0: Alors, bah oui, je me souviens de l'année 87. Donc, j'imagine, le chanteur, je l'ai reconnu, c'est Calogero. Le titre, j'imagine donc que c'est 1987. Alors, si je vous dis, Valérie, qu'aujourd'hui, vous allez nous parler de 1987, je suis sûre que ce n'est pas ça. Je vous connais, vous avez mis un piège. Et du coup, bah, je suis un peu perdue. Là, je suis au milieu d'un lac, il faut m'aider parce que je ne vois pas le sujet que vous avez choisi.
1: Ah bah oui, effectivement, ça aurait bien été trop facile hein, si je parlais que de 1987. Non, ce titre est un parfait exemple de ce que nous allons faire aujourd'hui. Nous allons en effet parcourir l'histoire au fil de chansons dont le titre fait allusion à une année bien particulière. Alors, ce titre, 1987, est un vrai trip nostalgique de Calogero. Tiré de son 7e album, Liberté Chérie, sorti en août 2017, Calogero fait un retour dans sa propre histoire. Dans ce titre au rythme entraînant, le chanteur quadragénaire Ramon remonte le temps et évoque ses souvenirs d'adolescent. Dans une interview, il explique pourquoi il a choisi cette année tout particulièrement. Il dit « Ma nostalgie, elle se concentre surtout sur 1987. C'est toute mon adolescence. C'est l'année où j'ai monté mon groupe, les Charts, avec mon frère. Forcément, elle a beaucoup de signification. » Pour illustrer son morceau pop, le chanteur s'est envolé direction Los Angeles aux États-Unis. Au rythme des synthés et des guitares électriques, des images vintage tournées comme des archives de famille se succèdent tout au long du clip. On y voit Calogero entouré de ses proches, tous le sourire aux lèvres. Figure de skate et coucher de soleil somptueux nous donne envie de nous embarquer avec lui dans son voyage dans le passé.
0: Et le prochain titre, je le vois dans la playlist, c'est l'an 2001 avec Pierre Bachelet.
1: Oui, autant Calogero est parti dans le passé, autant Pierre Bachelet partira dans le futur. Cet auteur, compositeur, interprète français est surtout connu pour avoir écrit des musiques de films. Parmi celles-ci, on retrouve son plus grand succès commercial, la bande originale du film Emmanuel. 1,4 million de 33 tours, ce sont les albums de l'époque, reprenant cette BO, et 4 millions de 45 tours, ce sont des petits disques avec deux chansons seulement, sont vendus. On lui doit aussi la musique des Bronzés. Il sort également plusieurs albums. Le deuxième sorti en 80 nous fait découvrir son premier succès, Elle est d'ailleurs. Et son troisième comprend un succès devenu un classique, un véritable hymne des départements miniers du Nord et du Pas-de-Calais, Les Corons, qui parle du travail et de la vie des mineurs. Mais c'est sur son sixième album, sorti en 1985, qu'on va s'arrêter aujourd'hui. Dans cet album, il interprète en l'an 2001 avec les petits écoliers chantant de Bondy. Dans cette chanson, Pierre Bachelet se projette dans le futur et se demande comment sera la Terre quand les bouts de choux auront 20 ans en 2001. Un rapide calcul nous fait deviner que ce sont les enfants nés en 1981 qui sont visés. Et il faut bien avouer, et heureusement pour nous, que ces prévisions ne se sont pas vérifiées du tout. Je vous laisse les découvrir en musique.

0: C'est la capsule temporelle sur RCF avec Valérie Verbeek. Valérie, aujourd'hui, on ne parcourt pas les grands événements d'une année. Vous avez choisi de nous parler de ces chansons qui comportent dans leur titre une année.
1: Oui, on s'arrête en 1969 avec Bryan Adams et son Summer of 69. Ce titre est un des plus grands succès de ce chanteur canadien. Pour en savoir un peu plus sur l'histoire de cette chanson, il faut se rendre en plein hiver 1984. À ce moment, deux hommes passent leur journée dans un studio situé dans la cave d'une maison de Vancouver. L'un des deux s'appelle Jim Vallance et est connu pour avoir écrit des tubes pour des poids lourds tels que Joe Cocker. C'est dans son studio que la rejoint son partenaire d'écriture Bryan Adams. Leur collaboration a déjà donné naissance à de nombreux succès et ils sont en pleine écriture du nouvel album d'Adams, Reckless. L'agenda de sa tournée 1985 est déjà plein à craquer, avec 283 concerts programmés. Sa réputation aux États-Unis ne cesse de croître, mais il lui manque cependant un véritable tube qui lui ouvrirait les portes outre-Atlantique et qui constituerait le titre phare de son futur album. Bryan Adams avouera qu'il ne pensait pas que ce titre, Summer of 69, aurait un tel succès.
0: Et alors, qu'est-ce qu'il nous raconte, Valérie, ce titre de Bryan Adams?
1: Alors, contrairement à ce que l'on pourrait penser, les paroles de cette chanson ne sont pas totalement autobiographiques puisque le chanteur n'avait que 9 ans en 69. Les paroles parlent d'un groupe d'adolescents qui se dissout au fil des années et des relations amoureuses mal digérées. Alors, comme il le dira, la chanson baigne dans une atmosphère romantique de nostalgie, de vie, de musicien et d'amour charnel, expliquera plus tard Adams. Jimmy et Jody sont définitivement des personnes existantes. Jimmy est un batteur qui a quitté le groupe et Jody Perpick travaille comme ingénieur du son sur mes tournées depuis 25 ans. Il s'est marié pendant les sessions d'enregistrement de la chanson. Je vous propose d'écouter ce titre dès maintenant, mais juste après, on remonte le temps directement en compagnie d'Annie Cordy, avec un titre qui n'est pas vraiment resté dans les annales. On l'écoute juste pour le fun et parce qu'il est tout à fait dans le thème du jour. Je ne vous le précise pas, l'année très lointaine vers laquelle son cours d'histoire nous fait remonter, je suis sûre que vous allez le deviner très vite.

0: Et voilà un aspect d'Annie Cordy qu'on ne connaissait pas. 1515, c'est Marignan de retour dans la capsule temporelle qui ne s'arrête donc pas aujourd'hui sur une année, mais qui voyage littéralement dans le temps. Donc on vient d'entendre 1515 avec Annie Cordy. Juste avant, c'était 1969 avec Bryan Adams. Alors où va-t-on maintenant, Valérie ?
1: On revient au XXe siècle et plus précisément en 1999. C'est à Prince que l'on doit ce titre, qui est aussi le titre de son cinquième album sorti en 1980. Ce double album se vendra à plus de 3 millions d'exemplaires aux États-Unis. Il est considéré comme l'un des disques les mieux élaborés et aboutis de l'artiste. Il poursuit le travail de synthétisation des genres adoptés dans les précédents albums en donnant une bonne part à l'expérimentation et aux sonorités électro-funk. La chanson 1999 est l'une des plus connues de Prince et un moment décisif dans son ascension au rang de superstar. Elle est mieux décrite comme une danse apocalyptique. Prince a créé 1999 autour du riff principal de la chanson Monday Monday du groupe de Mamas and the Papas. Ce single est le premier titre d'un artiste noir à passer en rotation élevée sur la toute nouvelle chaîne musicale MTV. Il sera repris à de nombreuses reprises, même Prince le réenregistrera à la fin de l'année 1998 avec le groupe de New Power Generation en réutilisant des parties de l'enregistrement d'origine. Lors du réveillon de la Saint-Sylvestre 1999, Prince organise un concert Raven to the Year 2000 dans sa maison d'édition. Par après, il faudra 8 ans pour qu'il réintroduise la chanson dans une de ses tournées.
0: Dites après moi, Valérie, Prince.
1: Prince.
0: Allez, c'est parti.

0: 1999, titre phare de Prince, c'est la capsule temporelle sur RCF avec notre commandante de bord, Valérie Verbeek. Aujourd'hui, Valérie, vous nous racontez les chansons qui ont une année dans leur titre. Franchement, j'avoue que je n'imaginais pas qu'il y en avait autant et je suis impatiente de découvrir la suivante.
1: Et si ? Qu'est-ce que j'aurais fait si ? Voilà certaines des questions que s'est posé Jean-Jacques Goldman en écrivant « Né en 17 à Leidenstadt ». Quelle aurait été sa position pendant la reconstruction de l'Allemagne et la montée du nazisme dans les années qui ont suivi la Première Guerre mondiale ? Cette chanson fait partie de l'album « Fredericks, Goldman & Jones » sorti en 1990. Une version bilingue français-anglais, « Born in 17 in Leidenstadt » a été éditée au Royaume-Uni et aux États-Unis, dans laquelle Fredericks et Jones chantent dans leur langue maternelle. Cette version fait également partie du 8e CD de l'intégrale 81-91.
0: Valérie, on peut dire que cette chanson, Née en 17, bon, c'est en fait, si on écoute bien les paroles, c'est un titre qui reste toujours d'actualité.
1: Mais oui. Dans ce titre, les trois interprètes se demandent s'ils auraient agi différemment, s'ils avaient été à la place des Allemands pendant la montée du nazisme, quand on sait que Jean-Jacques Goldman est d'origine juive polonaise par son père et allemande par sa mère, ou à la place des Irlandais dans le conflit nord-irlandais, en sachant également que Michael Jones est gallois, ou enfin à la place des riches blancs pendant l'apartheid en Afrique du Sud. Et là, ça concerne plus Carole Fredericks, qui a connu comme noire américaine la ségrégation raciale aux États-Unis. Dans le titre de la chanson, on parle de Leidenstadt. Ce nom évoque une ville imaginaire dont le nom est formé par le mot allemand « Leiden », qui signifie « souffrance », et le mot « Stadt », traduit par « ville ». La fin de la chanson ouvre une porte vers l'espoir. L'auteur ne souhaite pas être confronté au type de dilemme évoqué. Il souhaite juste un climat de paix durable. Ça, c'était il y a quelques années. Je vous propose de l'écouter.

0: Né en 17 à Lennonstadt, Jean-Jacques Goldman avec Michael Jones et Carole Fredericks. Merci d'être à l'écoute de RCF, c'est la capsule temporelle avec Valérie Verbeek. On ne s'est pas arrêté aujourd'hui sur une année précise, on écoute des chansons qui comportent une année dans leur titre.
1: Effectivement, on poursuit avec Alain Bashung. En 1995, après sa tournée pour son album précédent, Chatterton, Alain Bashung se sépare de sa femme Chantal. Un choc pour l'artiste qui est alors admis dans une maison de repos pour dépression. Au cœur de la ville de Meudon, au pavillon des Lauriers, le chanteur se questionne, se cherche, se perd. Son ami et auteur Jean Fauque, avec qui il collabore depuis 1989, lui rend régulièrement visite. Par la suite, il s'installe dans un petit appartement du quartier de Belleville à Paris, loin de la verdure et du confort de la campagne. Il y invite Jean Fauque, avec qui il coécrit les différents titres de son nouvel album, Fantaisie militaire.
0: En voilà un dos de titres pour un album.
1: Ah, il faut écouter comment Alain Bashung en parle. Pendant tout l'album, j'ai pensé à une image que j'avais vue à la télévision, celle d'un militaire au Rwanda qui déchirait son béret avec son couteau. Il pleurait et apparemment il ne savait plus quoi décider. Il était dans le désarroi le plus complet. Voir que ce genre de personne peut craquer, cela veut dire que sa tête est farcie de contradictions et de paradoxes. Cela signifie également que parfois, il y a des choses qui arrivent et qui nous bousculent de telle manière que ça nous fait imploser ou exploser. La vie, la mort, la douleur, l'amour, la souffrance. Dans Fantaisie militaire, Alain Bashung aborde de très nombreux thèmes inspirés de ce militaire qui implose. Un mélange de mélancolie, de doute et de peine étroitement lié au contexte de création de l'album.
0: Et donc Valérie, si vous nous parlez de cet album, j'en déduis qu'il y a dessus une chanson qui parle d'une année.
1: Eh oui, on remonte jusqu'en 2043. 2043 projette l'auditeur dans un futur imaginaire et énigmatique. Fauque et Bashung revisitent La Belle au bois dormant en s'inspirant de la mort de Lady Di pendant la réalisation de l'album. Le morceau mêle guitares électriques et percussions orientales ou africaines. Préparez-vous à plonger dans un monde un peu hypnotique.

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0: Sur l'album Fantaisie militaire, Alain Bachung nous chantait sa version de La Belle au bois dormant avec ce titre 2043. On continue dans cette capsule temporelle spéciale sur RCF, spéciale année en chanson. Et on change tout à fait de style, Valérie.
1: On remonte jusqu'en 1984 en compagnie de David Bowie. En 1973, Bowie développe l'idée d'une comédie musicale adaptée du roman 1984 de George Orwell. Mais la veuve de l'écrivain refuse la demande de licence déposée par sa compagnie de management. La chanson sera retravaillée un peu plus tard lors des séances de l'album Diamond Dogs qui sortira en 1974 sur un tempo plus rapide. Avec la guitare wah-wah d'Alan Parker et les arrangements de Tony Visconti, cette nouvelle version témoigne de l'intérêt de Bowie pour les musiques soul et funk.

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1: 1984, David Bowie dans la capsule temporelle de Valérie Verbeek. On continue de voyager dans le temps avec vous, Valérie.
2: On remonte à présent jusqu'en l'an 2000 avec ce titre de l'âme, Les enfants de l'an 2000, issu de son premier album. Cette artiste franco-tunisienne est née le 1er septembre 1971 dans le 12e arrondissement de Paris. Son style musical oscille entre variété et style plutôt urbain. La carrière musicale de l'âme commence en 1998 lorsqu'elle sort son premier single, chanté pour ceux qui sont loin de chez eux, une reprise de la célèbre chanson de Michel Berger. Le public est séduit et cette chanson s'écoule à plus d'un million d'exemplaires. Dans la foulée, l'âme sort de son premier album, Persévérance, sur lequel on retrouve, entre autres, Les enfants de l'an 2000 que l'on écoute de ce pas. Ce titre deviendra numéro 3 au top 50 pendant plusieurs semaines.

0: La capsule temporelle sur RCF avec Valérie Verbey qu'on écoute aujourd'hui, des chansons dont le titre parle d'une année.
1: Bah oui, tout au long de cette émission, soit nous sommes remontés dans les souvenirs des auteurs, soit nous les avons accompagnés dans leurs souhaits, visions du futur. Tous en tout cas, ce sont un moment où on dit « cette année-là ». On ne peut donc pas mieux se diriger tout doucement vers la fin de cette émission qu'avec cette chanson de Claude François.
0: Ah bah ouais.
1: Même si le titre « Cette année-là » n'évoque pas en tant que telle une année, le contenu de la chanson est bien clair et explicite sur l'année concernée, 1962. Cette chanson est enregistrée en 1976. C'est une reprise du tube « December 1963 » de Frankie Valli, sorti en 1975. Alors que Claude François cherche de nouvelles chansons, il fouille dans les tiroirs de son label Flèche et y découvre ce disque. Emballé, il demande à son parolier d'écrire des paroles en français, avec des références à son début dans le showbiz en 1962. La chanson paraît d'abord en mai 1976 en face B du 54e 45 tours de Claude François, La Solitude, c'est après. Devant le peu de succès de la face A, une chanson dont le rythme plus lent est moins apprécié par ses fans, le chanteur décide d'intervertir les deux titres et de represser le disque en plein été 1976. La chanson se vend alors à plus de 200 000 exemplaires.

0: Cette année-là, Claude François en 1976, bah, c'était le titre parfait pour refermer cette capsule temporelle qui était consacrée aux années qui aux chansons pardon qui comportent le titre d'une année dans leur titre. Je m'en mêle les pinceaux là. Enfin bref, vous avez compris. Hein, on l'a écouté pendant toute l'émission. On parlait donc des années en chanson avec vous, Valérie Verbeek. Alors comment on fait pour réécouter si on a envie?
1: 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À tout bientôt.
0: À bientôt.

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1: Bonjour à vous qui nous faites le plaisir de nous écouter. Merci de nous rejoindre dans cette émission. Et nous aurons le plaisir, bien sûr, avec vous, pour vous, de repartir dans une forme de voyage pendant une heure, accompagné, bien sûr, poussé dans le voile par le bon souffle d'un invité que nous avons le plaisir d'accueillir aujourd'hui. Bonjour Adrien.
2: Bonjour Myriam.
1: Et je salue notre invité, mais c'est Adrien qui aura le plaisir de vous présenter. Aujourd'hui, je vous dirai d'abord ceci. Un homme politique, qu'il n'est même pas utile d'identifier, car l'insignifiance ne mérite pas qu'on la nomme, un homme politique donc a estimé que l'avenir de notre pays devait être remis entre les mains d'ingénieurs et non de poètes. À lui, qui n'est ni l'un ni l'autre, je réponds que notre avenir a besoin d'hommes et de femmes soucieux, quelle que soit leur formation, de contribuer à bâtir une société vraiment humaine. Je veux dire par là une société qui offre aux humains tout ce dont ils ont besoin. Et oui, les humains ont besoin de bâtiments en tout genre, des usines sans doute, mais aussi des écoles, des théâtres et pourquoi pas des cabanes. Mais les humains ont besoin aussi de se lier, de rêver, de parler, de créer, d'aimer et pourquoi pas de paresser. Il y a heureusement des ingénieurs inspirés qui organisent nos communs. Et puis, il y a les artistes, les passeurs au regard et à la parole puissants, aussi indispensables que les ingénieurs, car ils nourrissent nos intérieurs les plus intimes, sans quoi nous ne serions que des bâtiments, beaux peut-être, mais vides. Vides comme des murs désertés qui attendent la ruine. C'est dire si nous sommes vraiment heureux d'accueillir aujourd'hui en notre studio un homme de mots et de planches de théâtre. Encore faudra-t-il voir, là encore, de quoi l'on parle. Bonjour Philippe Vauchel.
3: Bonjour, bonne fête de début de journée.
1: Merci. Nous allons commencer cet entretien avec vous Philippe, avec la partie d'Adrien.
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2: Philippe Vauchel, bonjour.
3: Bonjour.
2: Merci d'être en studio aujourd'hui. Donc, dans cette première partie, le carton d'invitation, nous revenons sur le parcours de l'invité et notamment sa jeunesse. D'abord, Philippe Vauchel, où avez-vous grandi ?
3: Donc, j'ai un élément d'info sur moi assez inédit. Ma maman, qui a 90 ans, qui est en maison de repos aujourd'hui, m'a confié l'autre jour que j'avais été conçu à Miroir.
2: Ah.
3: Le village où ma grand-mère maternelle tenait une pension de famille. Donc je sais que j'ai été conçu à Miroir. Mm-hmm. Je garde jalousement. mes sœurs ne savent pas où elles ont été conçues. Donc mais je suis originaire de Marlois. Voilà. J'ai vécu toute mon enfance à Marlois, province du Luxembourg. Merveilleuse terre de vacances, mettait-on à l'entrée du village. Il y avait un panneau qui disait Marlois, province du Luxembourg. Merveilleuse terre de vacances. Et j'ai l'impression aujourd'hui que j'ai réellement habité ce village en ce qui concerne la vacance. Mmh. Se rendre vacant, disponible à plus grand que soi. Je me rends compte aujourd'hui, c'était pas un hasard que je naisse à Marlois.
2: Terre de vacances, moi je pensais plutôt aux vacances, au délassement. Vous parlez plutôt des autres. C'était aussi une terre de vacances.
3: Oui, alors c'est très bizarre parce que à la fois j'ai assez peu de souvenirs de mon enfance, de souvenirs intime, je dirais, de choses. Les souvenirs de mon enfance sont des souvenirs d'observation des gens de mon village. Et je me rends compte aujourd'hui que beaucoup de choses... Il y a une belle phrase d'un auteur qui s'appelle Fatos Harapi qui dit « Où que j'aille, je suis un morceau de paysage de mon pays ». Je pense que je n'ai jamais été autant morceau de paysage de mon pays, alors que je n'y habite plus et que j'en suis parti quand même il y a pas mal d'années. Il y a des choses qui reviennent. On disait à Christian Bobin disait qu'il avait très peu de souvenirs de son enfance. Et je me dis, oh, c'est fou ça, moi aussi. Mais qu'est-ce qu'il en dit? Et Bobin disait, mais je crois que je viens de comprendre pourquoi. Peut-être parce qu'elle n'est pas achevée. et qu'on a des souvenirs de ce qui a été clos à un moment donné ou de ce qui est advenu et qui s'est transmué en souvenir ou en voilà. Et il dit c'est sans doute que mon enfance n'est pas achevée et comme il dit dans un beau poème l'enfance c'est comme le marin, c'est-à-dire où qu'on aille, on est toujours face à de l'immense. Eh bien, aujourd'hui, si je suis resté enfant, et notamment enfant de Marlois, c'est devant la perplexité, la joie parfois, et aussi le fait d'être un peu perdu, souvent, devant l'immense. Voilà. Et ça va ? Est-ce que je ne suis pas trop confus ?
2: Non, c'est très, très, très, très bien. Donc, vous êtes toujours un enfant dans votre esprit, si je comprends bien.
3: Oui, je repensais, pas plus tard que la semaine dernière, aux gens de mon village en me disant, mais mon Dieu, quand j'y pense, les gens de mon village avaient une odeur. Et tout le monde savait qui était qui grâce aux odeurs. C'est-à-dire que le menuisier, alors je ne vais pas donner des noms, mais Joseph, on va dire, c'était son vrai prénom, qui était un grand ami de mon père, sentait la sciure de bois. Désiré, qui travaillait dans la sidérurgie, le métal, enfin qui soudait toute la journée, sentait la limaille de fer. Il venait avec sa salopette, il avait un petit cigare dans la bouche, mais il sentait la limaille. Le fermier sentait à la fois le savon qu'avait lavé ses mains, son visage, mais sentait quand même un peu la flatte. Et donc je me disais, mais tout est... Le curé avait une odeur quand même assez particulière que je retrouvais dans la sacristie, dans l'église, etc. Il sentait pas l'encens. Est-ce que c'était une espèce de produit d'entretien ou je sais pas quoi, mais de cire. Ça sentait un peu la cire comme ça. Et donc je me dis, voilà, les gens de mon village avaient une odeur. Et je me dis, mais et ton père dans le village, il avait quelle odeur ? Mon père était employé de bureau. Et je me dis, ah ben quand même, il sentait la Belga filtre, la cigarette d'une époque, et l'Aftershev tabac, la marque tabac, la marque d'Aftershev. Et cet Aftershev tabac, j'ai l'impression que c'était quand même, il était plus du côté du monde des employés que du monde des ouvriers. C'est très bizarre ce que je dis. Et je me dis, ben c'est fou, définir un village par les odeurs.
2: Mais c'est un souvenir comme un autre, hein. C'est voilà. Une manière de se souvenir comme un autre. Et ouais, donc, ouais. Vous aviez des frères et des sœurs, si je comprends bien aussi.
3: Donc, j'ai deux sœurs. J'ai une sœur aînée, Brigitte, et j'ai une plus jeune sœur, Carole. Voilà. Il y a 4 ans entre chaque chez nous dans les enfants. Ma maman dit souvent, j'ai eu 4 enfants uniques. Alors, on dit, c'est magnifique, mais elle le dit plutôt dans le sens...
2: Différent
3: 4 enfants uniques, pardon. 3 enfants uniques, pardon. Elle le dit plutôt dans le sens, j'ai eu 3 fois un enfant unique. C'est-à-dire que la différence d'âge fait que je n'ai pas partagé énormément d'aventures avec mes sœurs. Voilà. Et puis peut-être que de manière un peu singulière, dès les 14, 15, 16 ans, j'ai vécu une vie... ne pas rentrer à l'heure pour souper, être toujours en retard, ne pas savoir... Enfin, mes sœurs étaient plus sages que moi.
2: Ah, vous étiez un enfant dissident, enfin même un adolescent dissident plutôt.
3: Je ne sais pas, j'étais un peu... J'étais rêveur, j'étais... Je ne sais pas, oui, j'étais un peu... Sur les bulletins en classe, à Marlois, il y avait « dans la lune, dans la lune, dans la lune ». ça, c'était le commentaire le plus récurrent. Il y avait « Je ne veux pas de clown en classe ».
2: Ah oui.
3: Il y avait ça. Et alors, sur le, en sixième primaire, quand il fallait... c'était l'avènement à l'époque des PMS, hein, des centres psychomédico-sociaux. Et on devait choisir un métier hein, pour qu'on puisse s'orienter vers des études. Tiens, quel métier souhaiterais-tu faire ? Et j'ai noté... Et c'était très sincère à l'époque, prêtre ou clown.
2: Ah bon.
3: Ce qui a fait dire, je pense, à des responsables du PMS, il faudrait que je réinterroge ma maman si elle s'en souvient encore, mais votre fils réagit avec une certaine désinvolture quant au choix de ses études à venir. Voilà. Quelques années plus tard, je me suis quand même retrouvé à gagner ma vie en faisant des spectacles de clown et à donner cours de religion aussi. Donc je me dis, tiens, quelque part, il y a eu la boucle est bouclée, voilà. Et je voulais devenir prêtre pour une raison bizarre. Et j'ose pas trop l'avouer. Je sais pas si ça se fait comme ça sur une antenne.
2: Mais un peu de voir.
3: Je trouvais que notre curé faisait beaucoup de dégâts. Faisait beaucoup de dégâts dans le village. Je l'ai vu sous mes yeux refuser de donner la communion à mon instituteur de 4e année primaire qui venait de divorcer. J'étais enfant de cœur. C'est terrible. Un gamin n'oublie pas ça. C'est le geste que je vois. Je vois le bras qui se retire, la main qui... Et cette main-là, je la vois toujours. Et les yeux rempli d'immense tristesse et de désespoir de mon instituteur, ou qui n'était peut-être pas l'instituteur de l'année dans lequel j'étais à ce moment-là, mais les cours de catéchisme qui étaient quand même donnés de façon militaire, je n'ai jamais vu de joie. Voilà, en gros, si je dois résumer, je n'ai jamais vu de joie. Et je me disais, mais ça ne va pas. On nous parle dans l'amour, de l'amour de Jésus, on nous parle des évangiles, on nous parle de... Et il n'y a jamais de joie. Le curé hurlait sur des gens qui ne venaient pas au catéchisme en disant, vous ne la ferez pas, votre comédie solennelle, hein, à l'époque de la communion solennelle, il disait toujours, vous ne la ferez pas, votre comédie solennelle. Parfois, s'il avait vu Paul Damblon à la télévision à l'époque, matérialiste athée, il disait « Est-ce que vous avez vu le diable ?» le dimanche. Et tout était tellement apocalyptique, j'en tremblais. Le jour de nos communions solennelles, des filles ou des gars, mais j'ai plus souvenance de filles de ma classe, faisant pipi sur leurs chaises à l'église, dans leur aube de communion, parce que tellement elles avaient le trac, tellement elles étaient serrées, je me suis dit « Oh non !» Et donc je voulais être prêtre pour réparer ça. Je voulais dire aux gens « Revenez quand même !» Et attendez, voilà, pour réparer. c'est très présomptueux. Mais j'étais animé de quelque chose de ça, en disant... Parce qu'enfant de cœur, vous voyez beaucoup de choses de votre village. Oui. C'est un beau poste d'observation. Vous voyez certes les parents des gens qui sont en primaire avec vous. Vous voyez les gens chez Spar, vous voyez les gens dans la rue, vous voyez les gens à la salle du village, au cercle paroissial, pour les fancifères, pour les événements un peu festifs. Et quand vous les voyez pleurer à des enterrements, c'est terrible. Il n'y a qu'un enfant de cœur qui voit ça, qui voit ses contemporains pleurer, le papa de machin, la maman de machin, oh mon Dieu, les gars qui sont en classe avec moi qui pleurent, mais je ne les avais jamais vus pleurer. Et donc ce moment intime-là, je me disais, oh mon Dieu, il faut qu'on s'en serve pour s'aimer, et pas pour être harangué par eux. Par celui qui doit nous donner quelques mots d'espérance. Voilà, je clôt le chapitre.
2: Et pourtant, vous avez totalement changé de voie, puisque vous êtes devenu comédien, clown, comme vous le dites. Oui. Par quel moyen, justement? J'ai entendu peut-être via les mouvements de jeunesse, il y a peut-être une piste de ce côté-là.
3: Oui, dans les mouvements de jeunesse, j'ai toujours été fasciné par la veillée. Alors peut-être parce que c'est le soir, c'est un moment particulier. Une veillée, pour moi, pouvait rattraper une journée dans un camp. La météo est mauvaise, la nourriture est mauvaise, on a triché dans les jeux de la journée, il y a une mauvaise ambiance, etc. La veillée rattrape tout. Il y avait ce sentiment d'un cercle avec des foulards tout autour, que ce soit... J'ai vécu la veillée chez les scouts, autour du feu de camp, j'ai vécu la veillée dans les jeunesse et santé, les camps organisés par les mutuelles. D'ailleurs... Des années plus tard, je fus professeur de veillée, enfin, responsable des veillées dans les sessions de formation pour animateurs. Et je me disais, bah, tiens, on parle un peu plus fort en veillée parce qu'on est rassuré par le groupe. Hein, on a tous le même foulard, on est tous... et donc, il y a la bande, il y a le groupe, il y a qui met un peu plus en confiance, ceux qui sont plus réservés, plus timides, plus timorés. On chante un peu trop fort, on rit un peu trop fort. Il y a le moment des confidences, notamment chez les plus petits. Si vous savez... si vous voulez savoir ce qui se passe dans un couple, rien de tel qu'un après-veillé avec des enfants. Ils vous raconteront des tas de choses sur comment papa et maman vivent à la maison, etc. Enfin... Il y a une anecdote assez singulière, c'est que dans les sessions de formation, on disait il y a une courbe à la veillée. C'est-à-dire il y a un point, à un moment donné, la veillée monte tout doucement, puis il y a un climax, hein, il y a le point, oui. Et puis il faut redescendre pour la montée au dortoir, disait-on, hein, encore à l'époque, la montée dans les chambres, etc. Moi, je disais à ceux à qui je devais apprendre à faire une veillée, allez-y à fond. Allez-y à fond de grâce. Ah, évidemment, c'était contraignant, parce que ça voulait dire que c'était le boxon pour la montée au dortoir. Tout le monde était super excité, etc. Et que certains animateurs râlaient parce qu'ils devaient rester un peu plus jusqu'à ce que ça se calme et qu'ils ne pouvaient pas boire leur verre tout de suite d'après-journée, la cinquième mi-temps ou la, je sais pas comment on disait, mais ou la troisième mi-temps, enfin, voilà, cinquième mi-temps. Donc certains m'en voulaient en disant, il a encore foutu le boxon, zut, on ne peut pas descendre tout de suite boire notre verre. Mais je dis, non, c'est votre responsabilité. C'est la vie du camp qui se joue dans des moments comme ça. Tout le monde est joyeux. Donc voilà. Et le métier de comédien, je pense, a été une prolongation de la veillée. Simplement ici, c'est pas des gens avec des foulards que j'ai autour de moi, mais c'est quand même des membres d'une confrérie, la confrérie humaine, qui se rassemblent pour un soir, pour vivre des choses, pour assister à, pour saluer, j'allais dire. Je dis souvent ça, si je veux résumer tous les spectacles, en tout cas personnels que j'ai créés, c'est saluer la grâce dérisoire d'être à titre provisoire. Et ça fait du bien de réunir quelques contemporains sur le bord du monde un soir pour une grande veillée où on salue la grâce dérisoire d'être à titre provisoire.
1: Vous aviez reçu un totem chez les scouts ?
3: Oui, alors c'était Ouistiti. Et alors je détestais. Je détestais parce que c'était le petit comique de la bande. Pour moi, c'était singe. Je savais que c'était un singe et c'était le clown du groupe. Ouais. Et alors, ça a été terrible parce que c'était la première fois, m'a-t-on dit, dans la période de responsabilité de ces chefs-là, qu'un scout, le jour de la totémisation, qu'on sacralisait quand même, disait « Oui, Siti, ton totem te plaît-il ? » Et j'avais dit « Bof ». Or, tous les autres avaient dit « Oui ». Et moi, j'avais dit « Bof ». Et alors, ils ont enfoncé le clou parce que le qualificatif, c'était humoristique. Voilà.
1: Donc, pas beaucoup d'imagination.
3: Non. Mais voilà. Mais j'ai appris quand même que... Il y avait à l'époque, à la RTBF, un monsieur bricolage. Et alors, on lui avait dit, vous avez fait le scoutisme, oui. Et votre totem, il dit, écoutez, c'est quand même bizarre la vie. Je me retrouve ici à faire des séquences de monsieur bricolage. Mon totem, c'était lézard et mon qualificatif, décoratif. Voilà, bref.
1: On va voir avec vous, écoutez plus exactement avec vous, Philippe Vauchel, votre premier choix musical. Alors, il s'agit d'une reprise d'une chanson qui était celle de Gérard Manset, Il voyage en solitaire, et Alain Bachung, reprise. Qu'est-ce que vous aimez dans cette chanson ?
3: Alors, je pense que c'est mon... Je devais avoir 11 ou 12 ans quand Gérard Manset a sorti. C'était un tube à la radio à l'époque. Ce qui est bizarre quand même par rapport à ses paroles. C'était pas une chanson d'amour, c'était pas chanson de...
1: C'était un tube.
3: Je pense que dès mes 11 ans, j'étais dans une espèce de solitude. Je savais que ce n'était pas une solitude contraignante, mais que c'était... le sort de tout humain, d'être seul face aux grandes choses de la vie. Et je me rappelle très bien qu'au moment où j'écoutais cette chanson-là, mon papa m'avait construit un décor de train électrique. Un dessinateur industriel dans son bureau, au bureau où il travaillait, m'avait fait des tunnels en relief. J'avais toutes des petites maisons, des petits sapins, des petits chemins, des petites clôtures, etc. Et je n'ai jamais joué au train, pauvre papa. Je n'ai jamais fait avancer mon train. C'était très, très monotone. Il faisait une boucle. Oui, parfois, il pouvait un peu tourner vers la gare, mais c'était tout. Enfin bon, il y avait juste un petit aiguillage qui allait vers la gare. Par contre, je jouais aux gens de mon village. Je regardais les gens de mon village, je me disais, oh mon Dieu, elle, c'est celle qui fait de la dépression parce que, voilà, il y a ma sainte, parce qu'elle ne savait pas avoir d'enfant, etc. Lui, oh mon Dieu, oh là là, qu'est-ce qu'il fait? Il gare sa voiture là. Ah, il va ouvrir son coffre. Nom de Dieu. Il sort des jupilaires. Il va encore se saouler la gueule. Et sa pauvre femme qui est. Et je reconstituais. Alors, c'était pas toujours très joyeux. C'était quand même les petits travers que j'entendais ou les. Et pendant que il y avait cette chanson-là qui passait à la radio, Il voyage en solitaire. La solitude, j'ai toujours fait des alors c'est un peu bizarre ce que je vais dire, mais à Marlois précisément, la terre de ma terre natale, le cercle paroissial s'appelait l'Oasis. Et j'aimais beaucoup les rassemblements à l'Oasis. Ça aussi, je pense que ça a provoqué l'envie d'être sur la scène, etc. Parce que je regardais d'autres sur la scène, etc. Puis les petits spectacles de fête des mères, etc. Avec l'école sur la scène, où l'instituteur disait « Oh, il a de sérieuses dispositions, etc. Les réjouissances à l'Oasis. Et puis je rentrais chez moi dans ma chambre, seul. Et par la fenêtre de ma chambre, je voyais les dernières personnes qui sortait de l'Oasis à toutes les heures, parce que je n'arrivais pas à dormir, un peu excité par l'événement qui venait de se produire. Et je me dis, j'aurais fait ce... je suis toujours dans cet entre-deux-là, à la fois être dans le monde et à la fois ce besoin de cabane ou d'être hors du monde, de revenir dans une solitude. Je suis très tenté par j'aurais voulu être ermite. Il y a toujours quelque chose qui m'a tenté là-dedans. Et donc, il voyage en solitaire. Je me dis, c'est presque une ode à un certain côté de ma vie, oui.
1: Nous écoutons.

0: Si on voulait vous caser quelque part, Philippe Vauchel, on n'y arriverait pas. C'est absolument impossible parce que bon, vous êtes à la fois acteur, vous êtes metteur en scène, vous avez créé une compagnie de théâtre, mais oui. Bon, voilà. Mais si on ne prend que le statut d'acteur, vous avez joué sur la plupart des scènes belges, celles qu'on connaît, mais aussi dans des appartements.
1: Oui, oui. Oh.
0: Vous avez joué dans des films grand public d'Edouard Molinaro, de Philippe de Broca, mais aussi dans des séries belges, Frietkot. Oui. Unité 42.
1: Oui.
0: Autrement dit, on a l'impression quand on vous suit qu'être acteur, c'est dans le fond bien au-delà ou en plus, je ne sais pas où il faut le mettre ça, que la représentation qu'on s'en fait, c'est-à-dire c'est quelqu'un qui tous les soirs est sur une scène, il y a des coulisses et un rideau. C'est pas ça être acteur. On voit que vous habitez ça de manière beaucoup, beaucoup plus profonde.
1: Je ne sais pas.
0: Plus diversifié.
1: Pour vous répondre, ça va vous paraître bizarre, mais je vais peut-être vous dire comment j'imagine ma fin de vie d'acteur.
0: Oui.
1: Je l'imagine de manière assez... Alors, je pense qu'elle sera paisible pour moi, mais pas pour mes contemporains. Je rêve souvent que le théâtre téléphone, étonné de ne pas me voir suffisamment tôt avant la représentation, et je n'irai plus, et je resterai dans mon fauteuil. Et j'ajoute souvent, et ça ne fait pas plaisir à mon amoureuse quand je dis ça, fatigué de m'être blessé au jeu. C'est terrible. Alors c'est peut-être un peu dramatique, c'est peut-être un peu pompeux, j'essaye en tout cas de pratiquer un théâtre organique, et donc c'est un engagement de tout, du corps qui craque d'un peu partout pour l'instant. Donc voilà, il y a une espèce d'abandon et si on n'est pas en capacité d'abandon, alors faut pas faire ce métier, pas, sinon on devient très volontariste et on devient un peu voilà, faut suggérer plutôt que montrer, ça paraît un peu bateau ce que je dis, mais entrer en scène, c'est saluer à la fois l'instant présent, c'est saluer l'instant dont on n'a pas été, le passé, ce qu'il y a eu avant nous, et c'est déjà saluer l'après-nous, voilà, le moment qui se fera quand même, mais sans nous. Il y a de ça, entrer en scène. Oui. Voilà. Après, ça peut être une drogue. Moi, je me rends compte qu'en scène, comme il y a l'abandon, il y a une certaine légèreté. Je m'abandonne dans quelqu'un d'autre que moi.
0: Et c'est
1: très addictif, évidemment, parce que la vie, quand elle m'est lourde, je ne peux plus me passer de la scène.
0: Voilà.
1: Mes seuls moments d'abandon. Et alors, les gens pensent souvent, oui, bon, il aime bien se faire applaudir, ou sans doute ça n'a rien à voir avec ça.
0: Non.
1: J'ai même, alors, c'est une petite confidence que je vous livre, j'ai eu énormément de problèmes dans mon début de vie de comédien. Et je me rappelle notamment, je peux le citer, le directeur du Théâtre des Galeries à Bruxelles, qui était très sévère avec moi en disant « Qu'est-ce que tu fous au salut ? Est-ce que tu te rends compte que tu tires la tronche ? Souris ! Prends la main de tes camarades, souris, etc. » Si j'avais mal joué, ou si je considérais que notre représentation ne s'était pas déroulée, qu'on ne l'avait pas mis sur un plateau d'argent pour l'offrir aux spectateurs, tous mes camarades de scène peuvent en témoigner. Longtemps, j'ai souhaité qu'il y ait un tunnel, un souterrain entre la scène de théâtre et mon domicile, et que je puisse reprendre le souterrain. Exactement. Parce que je n'osais pas affronter le... Voilà. Mmh. Et j'ai même ça dans l'écriture aussi. Quand j'écris moi-même mes propres spectacles, donc moi je suis un peu hybride, j'ai toujours été hybride partout. Je n'ai jamais très bien su trouver ma place, mais donc je fais du théâtre de répertoire classique dans des troupes, dans des institutions classiques, et puis je fais mes propres spectacles. Dans mes propres spectacles, j'ai longtemps tourné avec un spectacle qui s'appelait La Grande Vacance, un spectacle sur notre condition de mortel. Beaucoup de gens disent sur la mort, ben non, parce que qui peut écrire sur la mort ? Moi, j'ai longtemps cherché dans les annuaires des morts qui pourraient venir témoigner, ou quoi, dans les clubs de foot, dans les maisons de retraite, dans les écoles. Ça pourrait être chouette, ça, on organise. Ah, t'as la visite de telle mort aujourd'hui ? Oui. Oh, c'est bien ce qu'il raconte. Oh, mon Dieu, ça me fait un peu peur. Ouais. Mais bon, j'ai jamais trouvé. Eh bien, ce spectacle, par exemple, sur la mort, on dit, ah bah oui, quand même, ça doit être quelque chose. Vous avez tourné 300, je ne sais plus, pas loin de 400 représentations.

0: population quand même, à travers la Suisse, la France, le Québec, on dit, ah ben oui, oui, quand même, ça doit... la chute doit être difficile après, quand enfin, le retour à la maison, quand vous n'êtes plus sous les... Eh bien, je ne sais pas comment dire. Je suis content que ce spectacle existe, mais si quelqu'un d'autre l'avait écrit à ma place, j'aurais le même plaisir. Oui. Mais je suis très sincère quand je le dis. Je crois. Je n'ai pas de.
1: C'est pas narcissique.
0: J'ai un ego comme tout le monde. Mais il ne se place pas à cet endroit-là, en tout cas.
1: Vous donnez beaucoup. Vous donnez beaucoup. Parce que dans le fond, quand vous explorez, notamment dans les cabanes, vous descendez jusqu'au plus profond de l'humain. Je dis l'humain avec un grand H parce que les questions que vous posez dans ces spectacles ou que vous invitez aussi vos stagiaires à explorer, ce sont des grandes questions existentielles, finalement, sous une apparence de légèreté. Mais...
0: J'aime bien les spectacles qui parlent de l'existence. Alors les gens me disent, ça veut dire quoi ça ? C'est un grand mot, etc. Je n'aime pas les spectacles où la vie est transposée sans un prisme artistique. Et j'aime bien les spectacles qui parlent de l'existence où, parce qu'on me dit souvent, vous devriez faire, voilà, vous n'avez jamais été aussi bon que vous devriez faire des one-man show. Alors non, one-man show, je fais des solos de théâtre. Le one-man show a une écriture bien rigoureuse où toutes les X secondes, il faut un effet comique, un rire, etc. Moi, mes spectacles ne sont pas construits dans cette mécanique-là. Et je dirais même, si, parfois, il y a des soupapes, mais des soupapes pour que les spectateurs puissent rire tellement je vais aller leur serrer le cœur par la suite. Enfin, j'espère leur serrer le cœur. Oui, j'aime bien... C'est comme si... parce que très souvent, on va voir un spectacle comique, et alors le mari cogne l'épouse et il dit oh, c'est comme chez nous. Oh oui, c'est vraiment comme chez nous. Ouais. Eh bien, moi, j'aime bien faire des spectacles où on ne se dit pas c'est comme chez nous. Mmh. Où chacun, en silence, se dit nom de Dieu, moi aussi. Oh merde. Oh, et moi. Mais secrètement.
1: Oui.
0: Sans cogner du coude son compagnon ou sa compagne.
1: Vous invitez à visiter les cabanes intérieures qu'on ne va pas voir nécessairement non plus.
0: Nos cabanes intimes, nos vies secondes. Oui. À nos enterrements, on dira quoi ? Des détails sur nous, mais on ne saura peut-être jamais que depuis 50 ans, dans votre tête, vous construisez les plans d'un bateau. Un bateau qui n'aura jamais pris le large de sa vie. Mais c'est deux tiers de votre vie, la construction de ce bateau dans votre tête, en secret, etc. Oui. Alors, est-ce que ça se partage, cet intime-là ? Je ne sais pas. C'est bien là... Et c'est pour ça que j'ai une difficulté aujourd'hui. Je voudrais faire un spectacle autour de Christian Bobin. Je ne vais pas dire sur Christian Bobin, autour de Christian Bobin. Mais Christian Bobin provoque tellement de plaisir à la lecture et de plénitude à des personnes où je me dis, mais partagez Bobin avec le plus grand nombre, même si on le murmure, et déjà le murmurer c'est compliqué si on veut s'adresser au plus grand nombre dans des salles de spectacle, etc. Peut-être que Bobin c'est de l'intime. Alors je sais que l'intime sauvera le monde, enfin je suis de ceux qui pensent que l'intime sauvera le monde, d'où mes spectacles en appartement notamment, etc., où on peut partager des choses. Mais comment un spectacle peut-il ajouter quelque chose au plaisir de la lecture secrète et solitaire de Bobin ?
1: La voix et le corps, peut-être.
0: Sans doute qu'il faut faire...
1: Lire Bobin, c'est prodigieux, mais en même temps, je me dis qu'entendre Bobin... Entendre, vous ne pourriez pas faire une lecture continue d'un livre, c'est pas ça, un spectacle. Et il y a des choses sur lesquelles il y a tellement des fulgurances chez ce poète que...
0: Et je ne veux pas faire un spectacle qui s'adresse aux maisons de la poésie. Oh, pardon.
1: Oui, c'est ça.
0: Là, c'est le côté révolutionnaire. Non, mais parce que c'est je trouve que cet homme a été écorché par l'intelligentsia parisienne. Tant qu'il ne vendait pas de livres, c'était un poète magnifique. Il a commencé à vendre des livres. Alors, évidemment, c'était le poète mielleux, c'était le poète sirupeux, c'était le cateau de ses bondieuseries, etc. Et voilà.
1: Alors qu'en fait, tant qu'il n'a pas donné d'interview...
0: Oui, c'est ça. Peut-être que Bobin, alors c'est très bizarre, mais je me dis peut-être que Bobin il doit se faire sans dire du Bobin.
1: Peut-être.
0: Peut-être qu'il faut donner à entendre le silence. Les arrière-vies. Il y a un beau livre sur lui, L'arrière-pays de Christian Bobin. Moi, j'ai toujours été fasciné par les arrière-pays. Les arrière-visages, les arrière-pays, les arrière-cours, les arrière... Mais vraiment, en train, ma jouissance suprême, c'est de regarder les arrières des maisons. avec le bordel des vieux pneus, du vieux poulailler effondré, les vieilleries, la vieille mobilette rouillée, le vieux machin, etc. Je me dis souvent, oh mon Dieu, si je m'imagine des abris, je m'imagine devoir vivre à l'arrière d'une maison, dans un petit... les arrière-vies me plaisent, les arrière-visages, qu'est-ce qui se cache derrière un visage?
1: C'est peut-être la matérialisation de nos propres arrières.
0: oui. Mais donc c'est vrai que l'existence, voilà, pour moi... dans des créations personnelles, en tout cas, c'est de partager avec mes contemporains des petits tremblements d'existence. Oui. Ça va, je ne suis pas trop long.
1: Allez-y, trop long, parce que j'ai encore une question pour
0: d'accord.
1: vous.
0: Il y a une phrase que j'aimais beaucoup. Il y a quelques années, j'écoute la librairie francophone à la radio, et il y a un libraire suisse qui dit à un auteur, « Merci, monsieur, pour votre livre. Votre livre m'a beaucoup aimé. » Et il se reprend, parce que sa langue a fourché, et il dit, enfin, je veux dire ému. Et je me dis, mais c'est beau ça de dire « Votre livre m'a beaucoup aimé ». Si j'ai un souhait dans mes spectacles personnels, enfin je ne sais pas, c'est très, enfin, très humblement, c'est qu'un spectateur puisse dire à la fin du spectacle « Merci monsieur, votre spectacle m'a beaucoup aimé », eh ben, j'en serais ravi. Je me dis alors peut-être que tout n'aura pas été vain.
1: Aujourd'hui, le statut d'artiste, une toute petite, quand même un petit mot là-dessus, puisque j'ai commencé sur cette appréciation qu'il fallait que le pays soit aux mains d'ingénieurs et non pas de poètes. Et on voit que matériellement, le statut matériel et la reconnaissance des artistes est vraiment menacée aujourd'hui.
0: Ah, c'est une disparition pure et simple.
1: Disparition.
0: Oui. Oui, oui. Il y avait déjà.
1: Il y a des personnes qui veulent la mort.
0: Je ne vais pas m'étendre sur le sujet. Mais ceci dit, même au sein de notre. Nous y avons notre part de responsabilité aussi. Dans une déprofessionnalisation, en tout cas, de nos métiers. Ça, c'est clair. Mais je vis des jours difficiles pour l'instant.
1: J'imagine.
0: Voilà. Et je n'ose imaginer la vie de mes jeunes collègues. Voilà. Moi, j'ai la chance de pouvoir aussi ne pas attendre un coup de téléphone ou même si c'est compliqué ce qu'on nous fait remplir comme papier, etc. C'est compliqué quand on dit qu'on peut se passer de ministre de la culture, qu'on peut se passer de la culture, que la culture finalement c'est pas si important que ça. Ben forcément, ça ruisselle ça me fait peur.
1: Est-ce qu'il faut que les artistes, et notamment les jeunes artistes, soient toujours subsidiés? Chaque fois qu'ils demandent.
0: Ouais, c'est le grand débat. Moi, je me rappelle que pendant le confinement, j'ai refusé. Des journalistes me contactaient et me disaient, voilà, on interview les artistes, etc. Alors vous, c'est terrible, hein, on vous a traité de non-essentiel. Hein, voilà, c'était non-essentiel. Alors on voyait des photos de mes camarades comédiens avec une croix dessus, non-essentiel, etc. Je me disais, je me demande si le débat est là. Parce qu'on a pêché pendant... Je trouve que artistiquement, beaucoup d'artistes ont témoigné dans des médias, mais en disant « oui, on m'a supprimé la tournée là, oui, j'ai des dates en moins là ». Et je me disais « merde, et les gars, et où ?» Oh non, pas nous. Pas nous, on va élever le débat, on va se dire qui a un peu de philosophie, et je me suis rendu compte très vite que dans la plupart des théâtres, on souhaitait que tout redevienne comme avant. Moi, j'étais très naïf, hein, j'ai cru au grand soir pendant le confinement. J'ai cru vraiment que la manne financière allait se partager autrement et même au-delà des finances, que ce qu'on allait dire allait être Et je me rends compte que l'après confinement, c'est terrible. On voit aussi beaucoup de théâtres qui aujourd'hui, sans aucune gêne, pratiquent des techniques de management que nos spectacles se sont épuisés à dénoncer pendant des années. Et aujourd'hui, il n'y a plus aucun souci. La vie est tellement dure et les emplois tellement rares qu'il n'y a plus de scrupules. Donc ça, je me dis...
1: C'est un terrible paradoxe.
0: Je ne veux pas... Oui. Donc on a notre part de responsabilité aussi. Alors est-ce que les jeunes artistes doivent être subsidiés? J'ai envie de dire oui. En même temps, je reprends le non-essentiel. Moi, je me disais, pendant le confinement, je disais à des journalistes, vous savez, je vais créer un spectacle. Est-ce que j'ai la conviction que ce à quoi je vais inviter mes contemporains est essentiel à mes yeux. Ce sera évidemment subjectif, hein. Mon fort intérieur, sans me mentir, en me regardant dans la glace, est-ce que ça vaut... D'ailleurs, c'est comme ça que le spectacle Cabane Cabane commence. J'ai beaucoup hésité à venir. Je me disais, pas à cause de vous, à cause du spectacle, je me disais, est-ce que ça vaut vraiment la peine de déranger ses contemporains pour ça? Qu'est-ce qu'on va en retenir? Qu'est-ce qu'on en retiendra? Est-ce qu'il faut en retenir quelque chose? Alors on peut dire si, monsieur, ben, par exemple, pour partager des propos de cabane, des choses intimes qu'on n'a pas l'habitude de dire. Mmh. Oui, mais enfin, si on n'a pas l'habitude de les dire, c'est peut-être qu'elles ne doivent pas être dites. C'est pour ça que je préfère me taire. C'est terrible, oui. mais il faut parfois aussi... on doit faire des réponses courtes. Sinon, je crois qu'on peut parler jusqu'à Pâques de ce statut précaire de l'artiste. En même temps, je me dis, allez, quand même, ça. Enfin, il y a des soirs de désespoir. Il y a pour l'instant.
1: Il y a des situations qui sont effectivement dramatiques hein, pour certains.
0: Il y a des soirs.
1: Théâtre, des artistes.
0: Oui.
1: Bien sûr.
0: Mais ouais.
1: C'est le sens des choses, peut-être que vous aimeriez qu'ils reviennent peut-être davantage.
0: Oui. En même temps, parfois, je me dis, c'est marrant. L'administration culturelle, elle se porte à merveille. Je suis étonné parfois de voir qu'on embauche encore tellement dans les centres culturels pour des gens qui sont derrière des... rien de méprisant à leur égard. Mais alors, par contre, votre cachet d'artiste, on le rabote, ou là où vous prenez deux représentations, on n'en prend plus qu'une, etc. Et comme une croix dans un calendrier.
1: Oui, c'est ça.
0: Et moi, parfois, je me revois encore en train de dire à certains centres culturels, si vous ne pensez pas qu'il y a une pertinence à partager ce spectacle-là avec vos abonnés ou avec vos spectateurs, ne le prenez pas. Je me débrouillerai d'une autre façon pour gagner ma vie. Ne mettez pas une croix dans un calendrier pour me faire plaisir en me disant, allez, comme ça, c'est... Non. Et donc, ça me pose problème quand vous allez jouer parfois et que personne du centre culturel n'est présent. Que vous vous dites, il y a combien de temps plein ici?
1: Il y a un problème, hein.
0: Et est-ce que les temps pleins ne peuvent pas... Alors, je suis d'accord que tout le monde... Il y a plein de manifestations tout le temps. Tout le monde ne peut pas venir à tout. Mais que parfois, quand il n'y a aucun responsable, je me dis, oulala, il y a quelque chose qui ne va plus. Il y a quelque chose qui... Je ne sais pas. Il y a, évidemment, beaucoup de gens aussi dans les centres culturels, avant... C'était des gens de l'endroit qui travaillaient. Maintenant, on se déplace et il n'y a pas de problème avec ça. Mais connaît-on encore les gens qui habitent la maison juste en face du centre culturel, les prénoms des gens, les fermiers du coin, je mets beaucoup de points d'interrogation par rapport à ça. Je me dis, oh, attention les gars, parce que c'est pas une question d'argent, ça, une question de quel monde on construit tous ensemble, quoi.
1: On va écouter maintenant votre second choix musical. Je pense qu'on le comprendrait, c'est peut-être un a priori, mais c'est Leonard Cohen, Show Me the Place. Montre-moi la place.
0: Oui, montre-moi la place. C'est parce que je n'ai jamais très bien su quelle place. Voilà. J'ai envie de dire à mon amoureuse, dis-moi la place que je dois prendre dans notre amour.
1: C'est ce que...
0: Dis-moi la place que j'aurais dû prendre. Dis-moi la place que je...
1: C'est ce que chante Leonard Cohen.
0: Voilà.
1: Nous écoutons.

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1: Show me the place, montre-moi la place. Leonard Cohen, choix musical de notre artiste du jour, notre invité Philippe Vauchel. Et voici la troisième étape de l'entretien.
2: La question. Voici la question. En qui ou en quoi croyez-vous?
3: Oh là là!
2: Oui.
3: Là, c'est au-delà de Pâques, là, si je dois répondre. Je crois en l'intime. Ça c'est quelque chose qui, pour dans ma vie et dans mon métier, je souhaite toujours être au sein de la mêlée, ne pas être sur sa branche et analyser ses contemporains et livrer ses conclusions en pâture avec un petit côté moralisateur ou se dédouaner au contraire de dire je ne veux pas être moralisateur, donc je ne donne pas de réponse. Moi je me dis si on en tant qu'artiste, dans nos spectacles, on a le devoir de donner des réponses. Et on verra qu'elles sont insuffisantes. Et on verra qu'elles sont morcelaires, qu'elles sont inachevées, qu'elles sont... Et ça nous rend plus humains. Et cette fragilité d'humain doit nous amener à être un peu plus rassérénés dans nos vies. Enfin, je voilà... On me dit souvent, dans les spectacles, on parle du singulier et de l'universel. Ah oui, c'est gai de partir d'un infiniment singulier pour arriver à un universel. Et alors? Je m'en fous, moi, d'arriver à l'universel. Enfin, excusez-moi, mais
1: c'est quoi, l'universel?
3: Je m'en fous, réellement. Si c'est pas pour revenir un peu plus rasséréné, un peu plus calmé et un peu plus apaisé dans notre infiniment singulier. Voilà.
1: Bien d'accord. Oui.
3: Mais je crois... Vous m'interrogez à un moment difficile parce que il y a beaucoup de dépit, notamment lié au climat actuel, au monde actuel et aux turbulences artistiques actuelles. Mais si je veux m'en tirer par... Bobin disait une phrase. On devrait tous emballer nos morts dans une petite phrase, une petite coque. Qui leur ressemble, une phrase qui leur ressemble, comme une petite coque qui les ferait voyager à travers l'éternité. Et il dit, moi, si je devais choisir une phrase pour mon père, c'est « Il ne désespérait jamais de qui lui faisait face. » Eh bien, ce en quoi je crois, c'est au long travail qui m'attend et qui se présente devant moi chaque jour pour ne pas désespérer de qui me fait face.
1: Merci. Alors, voilà une chanson d'Alain Chamfort qui n'est pas forcément la plus connue, c'est La Grâce.
3: Aurais-je su toucher
1: oui,
3: la grâce?
1: Aurais-je su toucher la grâce?
3: Est-ce que c'est pas le... Alors, c'est le clip de cette chanson-là, c'est terrible, parce qu'il montre des tas d'autres chanteurs.
1: Oui.
3: Et il dit, mais qui ont touché la grâce? Enfin, qui sont des chanteurs comme Souchon, comme qui nous ont touché le cœur de par des paroles, de par des mélodies, de par... voilà. Et il dit, mais il met un point d'interrogation. Et peut-être que c'est ça, c'est... Aurais-je su toucher la grâce? Aurais-je su toucher des gens autant que ces gens m'ont touché? Voilà.
1: Et chantant ça, il ouvre aussi, comme vous disiez tout à l'heure, au plus grand que lui.
3: Oui, et je crois à la grâce. Il m'en arrive tout le temps, ces derniers temps. Mathilde, mon accordéoniste dans Cabane, jeune accordéoniste de 28 ans, je trouve que c'est une grâce pour moi. De partager ce spectacle avec une fille intelligente, précise, généreuse, avec une présence implacable sur scène. Mais il y a bien d'autres grâces. Et je me dis, mon Dieu, aurais-je pu, à mon tour, peut-être, un jour ou l'autre, toucher la grâce? Tellement des gens m'ont touché par leur grâce dans ma vie. Je suis fasciné par ça. Je voudrais faire un spectacle avec tous ces visages d'hommes, de femmes qui m'ont touché, qui ont été précieux pour moi par un geste, par une parole, par leur manière d'être, de supporter le monde, par leur petit tremblement d'existence. Voilà. Aurais-je su? Ah ben, c'est la question que tout homme, toute femme doit se poser au dernier moment. Aurais-je su toucher la grâce ?
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1: Alain Chamfort, La Grâce, le beau choix musical de Philippe Vauchel, notre invité. Et nous voici déjà arrivés à la dernière partie de l'entretien.
2: Du côté de chez Proust.
1: Vous connaissez le questionnaire de Proust, Philippe?
3: Oui.
1: Oui. Alors ça, c'est trois questions qui demandent une réponse, je dirais, cash. Voilà, c'est une manière de vous dévoiler encore cache un peu plus.
3: Et est-ce que vous allez ajouter courte, parce que vous savez que la concision est mon problème.
1: Oui.
3: Même si je pense quand même, parce que, alors je m'en tire peut-être par une pirouette, mais que la digression dit peut-être plus sur nous que...
1: Ah, ça certainement.
3: Voilà. Mais...
1: de toute façon, après, ça c'est le problème d'Adrien. Hein,
3: d'accord.
1: Première question, quel est votre rêve de bonheur?
3: Mon rêve de bonheur, je pense qu'il se... situe à la montagne. Voilà, à la montagne. Pendant 20 ans, nous sommes partis dans un chalet à la montagne avec ma petite femme et ma fille. Ma femme m'a appris le silence, m'a appris à nous taire ensemble, sans qu'il y ait du vide, sans que je me sente obligé de rajouter des choses, ce que je faisais hein, au début de la rencontre. Et elle m'a appris à ce qu'il y ait des moments pleins, dépassés par plus grand que nous, forcément à la montagne, par la beauté d'un paysage, par la beauté. Elle a transmis ça à notre fille aussi. J'ai une femme qui est très contemplative. Et donc, je pense que quand même, il y aurait un moment donné, quelque part, en fin de vie, je ne sais pas où, pas spécialement en fin de vie, mais un chalet à la montagne face à ce qui est plus grand que nous. Voilà.
1: Deuxième question. Qu'est-ce que vous détestez le plus?
3: L'imposture.
1: Ah ben là, ça vient.
3: L'imposture. Alors là, c'est l'imposture.
1: Ah oui, là.
3: Oui, oui, oui. Vraiment, vraiment. C'est terrible. Je peux vous confier quelque chose.
1: Oui.
3: Si j'étais invisible, on m'a posé la question une fois. Si tu étais invisible, si tu avais le don d'invisibilité, oui, qu'est-ce que tu ferais? Alors parfois, je me dis, oh ben, aujourd'hui, je me dis, oh ben, je prendrais bien... Si j'avais une arme invisible aussi, alors je vais tuer Poutine, je vais tuer Trump, je vais tuer... Mais quel imbécile de dire c'est des choses comme ça. Mais plus... Je dirais que si j'étais invisible, alors c'est très bizarre, mais je noterais imposteur sur un papier et j'irais déposer dans des boîtes aux lettres ou j'irais déposer sous des portes juste ce mot-là, imposteur. L'imposture est quelque chose qui me désarme, qui me bouleverse, qui me laisse sans... J'ai les jambes qui tremblent, je suis effaré. Dans mon métier, pour l'instant, j'ai été témoin de beaucoup de cas d'imposture. Ça nous pend au nez à tous. Alors, quand je dis j'irai mettre un petit papier avec imposteur, parce que j'imagine la tête du gars, le lendemain, qui se dit imposteur, qu'est-ce que ça veut dire, ça. Oui, bon, ben, je suis sûr qu'à un moment donné ou l'autre, oui, il saura ce que... Voilà. Et s'il faut, j'irai reporter des papiers de manière régulière.
1: Mais
3: je n'oublierai quand même pas de déposer un papier dans ma propre boîte aux lettres.
1: C'est la dissonance entre ce qu'on montre et ce qu'on est ou ce qu'on fait.
3: Oui, oui. Nos métiers sont des métiers d'imposture. Enfin, il y a des gens qui sont acteurs. Ah bon, mais qui donnent des stages, qui donnent des, mais où on est dans de la posture. Voilà, l'imposture et posture me sont vraiment des mots qui me font très peur et qui peuvent me donner des pulsions criminelles. Oui, oui, oui. Je trouve que et l'imposture est partout. Je vais vous dire, quand ma fille dit oh c'est trop gay, oh c'est trop beau, etc. Je dis non, pas, arrête de dire trop. C'est gay. Vous êtes trop gentil. Vous êtes trop gentil. Quoi, vous êtes gentil à l'excès. Non.
1: Enfin, ah ouais.
3: Et c'est parce que c'est ces petits mots. Alors au début, ma fille dit ah, attends, ça va, tout le monde dit ça. Il n'y a pas que les jeunes. Hein, papa, il faut te mettre un peu à la page.
1: Mais
3: non, les mots, oui, les mots de l'importance.
1: Ah, ils sont pas.
3: Très
1: sont
3: souvent,
1: pas innocents,
3: quand ma fille exagère un petit événement ou ma femme ou mon entourage, je dis non, c'est pas les vrais chiffres. Non, c'est pas les. Attention. Parce qu'alors on s'habitue à des petites exagérations, des petits machins, etc. Et on a des gens qui arrivent à pouvoir comme ça parce que qui sont dans ce mouvement où on a un peu exagéré, où on a dit « Oh, c'est pas grave, ça, on ne relève pas. » Et donc, voilà, j'en ai même au niveau des mots. Hein, c'est Camus qui dit « Mal nommer les choses, c'est ajouter au malheur du monde. » Mais j'y crois profondément. Oui. Pour moi, les mots, je peux rester une journée entière si je dois rédiger un mot de 10 lignes, etc. Parce que chaque mot a son importance, je trouve. Et que... Bref.
1: L'imposture. Ouais. Et je dirais presque à l'opposé, quelle est la faute qui vous inspire le plus d'indulgence ? La faute chez quelqu'un, quelqu'un d'autre que vous. Ou bien, vous n'avez d'indulgence pour rien, c'est possible aussi. Hein.
3: Non, je dirais d'avoir essayé. En toute bonne foi d'avoir essayé. Alors on peut rater, enfin, moi je rate des tas de choses, j'ai raté des spectacles, j'ai raté ou en tout cas il y a des choses qui étaient moins, mais d'avoir essayé en toute bonne foi à la base, sans se mentir à soi-même, je dirais voilà. Il y a notre professeur de conservatoire disait attention, il y a une chose que je n'admettrai pas sur la scène, c'est d'être médiocre. Voilà. On peut être faible, mais ne soyez pas des êtres médiocres. Et parfois, moi, je râle sur des gens où je me dis, oh mon Dieu, et je fais partie du voilà. Il y a des gens petits qui n'engendrent que du petit. Et donc, je me dis, à côté de ça, il y a des gens qui essaient et qui sont sincères. Et c'est pas grave si ça n'a pas abouti, si c'est.
1: Et ils ont essayé.
3: Ils ont essayé sincèrement. Voilà, quand la sincérité est là, je me dis, c'est pas grave. C'est pas grave.
1: Merci. Et puis, je voudrais vous dire, en tout cas, l'authenticité, je pense que personne ne pourrait vous la dénier. Vous avez vraiment une parole très juste. Parliez des mots, c'est une parole très juste, mais très authentique aussi. Ça saute aux yeux, aux oreilles, à tout ce que vous voulez. On vous remercie infiniment parce que cette émission du Vent dans les Voiles, nous sommes heureux toujours de recevoir ce bon souffle d'une personne qui ne s'en vante pas, mais que d'autres reconnaissent parce que quand on vous écoute, eh bien, on sent les voiles qui se gonflent et on se dit oui, là vraiment, ça fait du bien.
3: Je peux vous dire une chose, puisque vous parlez de souffle, j'ai lu un livre récemment de Marielle Massé qui s'appelle Respire. Et dans son livre, à un moment donné, il y a Inspire, prends tous les souffles qui sont autour de toi, l'air autour de toi qui est fait de tellement de... Inspire et puis espère. Inspire. Ça. Espère.
1: Eh bien, c'est la plus belle chose que vous nous avez offerte. Merci pour ce beau cadeau. Philippe Vauchel, on vous souhaite vraiment le meilleur dans tout ce que vous faites, ce que vous entreprenez, tout ce que vous êtes. Merci d'être venu nous confier tout ça. Merci, amis auditrices, auditeurs, qui nous avons suivis. Merci, Adrien.
3: Merci, Myriam.
1: Et puis, on va se quitter avec le dernier choix musical de Philippe Vauchel. C'est Amour divin. C'est un extrait de La Belle Hélène de Jacques Offenbach. Et c'est un aria chanté par Léa de Sandre et je pense Thomas Dunford est avec elle. Merci à vous d'avoir été avec nous. À la semaine prochaine.

0: Et dans cette émission Sunday, on retrouve aujourd'hui comme invité Anthony Vigneron. Il est le directeur artistique de la cathédrale Saint-Paul à Liège. Bonjour.
1: Bonjour Denis.
0: Avec vous Anthony, on va revenir évidemment, comme dans toutes nos émissions, d'abord sur votre parcours, sur votre lien avec la musique, parce qu'elle a vraiment suivi tout le cours de votre vie. Quand on lit votre biographie, on n'a pas l'impression à un seul moment qu'elle s'en détache, mais vous allez en parler mieux que nous. Alors justement, commençons par le commencement. Comment avez-vous rencontré ou senti qu'il y avait quelque chose à faire au niveau musical? C'est venu assez jeune?
1: Ah oui, c'est venu tout jeune pour moi. À vrai dire, mes parents aimaient beaucoup la musique, mais n'étaient pas du tout concernés par tout ce qui est musique plus classique, qui est ce qui m'occupe aujourd'hui. Mais j'ai commencé à pratiquer la musique à l'âge de 6 ans, 7 ans. Et à 8 ans, je savais que je serais musicien. C'était une évidence.
0: Ça c'est vraiment... vous êtes dit, c'est ça que j'aime faire. Vous ne pouviez pas décrocher.
1: Je n'ai jamais eu le moindre doute.
0: Et alors, à ce jeune âge-là, vous avez commencé par quel type d'instrument?
1: Alors, j'ai d'abord fait... premier instrument, un an de guitare, voilà, mais que j'ai rapidement abandonné parce que j'étais rentré dans un chœur de garçons qui chantait, j'avais 7-8 ans, et j'avais été vraiment impressionné, mais le mot est faible, par la personne qui jouait de l'orgue. C'était un excellent musicien, très virtuose, et il fait beaucoup, vraiment beaucoup d'effets si on veut, et je me suis dit que moi je voulais faire absolument ça, donc j'ai arrêté la guitare, qui était quand même un instrument, on va dire peut-être... Moins sérieux de prime abord, pour aller vers l'orgue.
0: Un choix assez inhabituel, parce que finalement la guitare évidemment c'est un peu l'instrument mainstream, on a envie de dire. L'orgue c'est plutôt un instrument un peu caché, qu'on voit dans les églises, etc., qu'on redécouvre lors de certains événements. Donc c'est vraiment particulier d'apprendre l'orgue aussi jeune.
1: Oui, c'est particulier parce qu'effectivement, il n'y a pas tellement d'enfants aussi jeunes, quoique ça arrive parfois. Mais ce qui était encore plus particulier pour moi, c'est que mes parents n'étaient pas du tout pratiquants, donc ne mettaient jamais un pied dans une église. Et donc ils étaient eux-mêmes très très surpris de me voir prendre tous les lundis la direction de la petite église à Bruxelles où j'avais mes cours d'orgue.
2: Mais comment vous avez eu ce coup de cœur pour l'orgue alors si vous ne mettiez pas les pieds dans une église, que c'est un univers qui restait assez loin de l'univers familial?
1: Ben, en rentrant dans le chœur d'enfants où j'étais, donc j'étais au collège Saint-Pierre à Uccle, il y avait un chœur de garçons qui existait déjà depuis une quarantaine d'années, et donc on était venu nous présenter ça en classe à la rentrée. D'ailleurs à l'époque c'est la prof de religion qui venait nous présenter la chorale du collège, et à vrai dire moi j'étais pas du tout allé pour des raisons musicales, j'étais allé parce que elle nous avait expliqué que les enfants qui étaient les plus présents en répétition, eh bien tous les deux ans ils partaient en tournée un mois au Canada, et moi j'avais 8 ans, j'ai entendu partir un mois au Canada. Je me suis dit, ça c'est pour moi. Et donc je suis allé là-bas pour ça. Et par contre, vraiment dès la première répétition, j'ai trouvé ça génial. Et j'ai entendu le son de l'orgue et je me suis dit, c'est ça que j'ai envie de faire. Mais c'est vrai que je suis arrivé là-bas vraiment par le plus grand des hasards, quoi. Je suis plus allé chercher des vacances que qu'une activité de vie, on va dire, ou qu'une révélation, évidemment, on ne sait jamais très bien. Mais voilà, ça s'est mis comme ça et de manière assez... assez immédiate, et voilà, je m'étais dit, en plus, j'étais un petit peu fainéant, et parce que c'était quand même très très strict à l'époque, les chœurs d'enfants, il s'agissait de pas bouger pendant la répétition qui durait 2 heures, enfin, quand on a 8 ans, on a un peu envie de bouger.
0: Il fallait mériter le Canada.
1: Oui, ça se méritait, et puis je voyais l'organiste aussi, je me disais, mais ce gars est assis pendant 2 heures, alors que moi je suis debout, en fait, je serais pas si mal à cet endroit-là.
0: Donc un choix qui part déjà très jeune via un chœur d'enfant pour l'orgue, et c'est le début vraiment de toute une carrière et des études surtout dans la musique, avec notamment, vous avez étudié l'orgue dans des classes notamment de Bernard Faucroulx, un nom qui résonne évidemment ici aussi à Liège, ou alors Xavier Depré au Conservatoire Royal de Bruxelles et de Mons, des figures importantes pour vous?
1: Ah oui, bah c'est sûr, bah... C'est-à-dire que Bernard Faucroulx, pour moi, c'est quand j'ai commencé à vraiment m'intéresser de près à la musique d'orgue, j'ai grandi en écoutant ses enregistrements. Donc, à vrai dire, quand on a 16, 17, 18 ans, on n'imagine pas que les gens qu'on écoute au disque sont, comment dire, sont aussi réels et aussi palpables. Et donc, c'est vrai que lorsque j'ai pu le rencontrer d'abord, échanger avec lui, et puis rentrer dans sa classe, pour moi, c'était quelque chose d'absolument extraordinaire. Je veux dire, c'était... je pense que ça doit être la même chose que pour un enfant qui joue au foot et qui rencontre Messi. On était sur le même rapport, et en plus, c'était quelqu'un de très généreux. C'est quelqu'un d'incroyablement doué, mais qui partage aussi beaucoup. Et c'est quand même, moi, je trouve un grand intellectuel aussi. C'est quelqu'un qui pense à la musique, qui pense à notre temps. Et donc, à tous les niveaux, côtoyer Bernard Faucoult, c'était une révélation incroyable. Et voilà, mais même Xavier Depré, enfin même, c'est pas très gentil de dire même, mais Xavier Depré aussi a joué beaucoup un grand rôle pour moi. C'était organiste titulaire de la cathédrale de Bruxelles, moi je suis bruxellois, et Xavier m'a ouvert les portes de l'instrument là-bas, m'a appris énormément de choses, et m'a aussi accompagné depuis le moment où on s'est rencontrés dans tout mon parcours, d'abord d'organiste, parce que j'étais d'abord dans sa classe, et puis lorsque je me suis mis vraiment à ne faire, pour ainsi dire, que diriger, il m'a toujours invité dans ses festivals ou à la cathédrale à diriger avec beaucoup de gentillesse et de fidélité.
2: Anthony Vigneron, reviendra sur votre formation dans quelques instants, mais on va se permettre un petit aparté. Quand on découvre l'orgue aussi jeune, qu'ensuite on se lance dans le conservatoire et qu'on écoute tous ces albums et qu'on reste bercé par la musique, comment on arrive à s'inscrire entre guillemets dans une adolescence, et celle entre guillemets arrive maintenant, normale, avec ses camarades qui n'écoutent pas forcément la même musique, qui n'ont pas forcément le même quotidien et les mêmes activités?
1: Pour moi, c'était pas quelque chose d'extrêmement compliqué, dans le sens où je viens d'un milieu quand même très populaire. Et donc, d'une part, effectivement, j'avais cet attrait pour la musique classique dès l'enfance. Mais d'autre part, j'étais aussi passionné par des tas d'autres choses, dont le sport. À un moment, j'avais un abonnement en Anderlecht, on peut pas le dire quand on est à la cathédrale de Liège, mais j'allais chaque semaine voir mon club de foot jouer. Donc, j'étais quand même très connecté dans le monde réel, en tout cas dans le monde présent. Et les choses se mettaient assez bien. Et c'était assez sympa parce que j'avais déjà une vie en fait très très différente à 13, 14, 15 ans, 16 ans des gens de mon âge. Mais par contre, quelque part, je pense que pour eux, j'avais quelque chose d'un peu folklorique. Ils trouvaient ça assez, assez amusant. Et ils m'ont toujours gardé auprès d'eux et intégré auprès d'eux. On a toujours continué à vivre les choses plus ou moins ensemble. D'ailleurs, j'ai gardé des amis assez proche de l'époque, même si nos vies, c'est vrai, étaient déjà très très différentes en fait. Oui.
0: Alors après, justement, ces études qu'on évoquait tout à l'heure au Conservatoire Royal de Bruxelles et de Mons, vous êtes dirigé un peu plus au sud, du côté de Monaco, où là vous êtes entré dans la classe d'Olivier Vernet. Pourquoi avoir décidé justement de changer de cap, de partir de la Belgique et de vous rendre du côté du Rocher?
1: J'avais eu la chance d'aller jouer à la cathédrale de Monaco pour accompagner un autre chœur d'enfants au début des années 2000, on va dire, et donc j'avais pu rencontrer les gens à la cathédrale de Monaco. Je savais qu'Olivier Vernet, qui est un concertiste vraiment de stature internationale, était là-bas, et donc je lui avais écrit gentiment pour lui demander si je pouvais monter à l'orgue, ce qui se fait fort en Europe. On n'accède pas aux tribunes comme ça, voilà. Aux États-Unis, au Canada, c'est très différent. Il suffit de se présenter à l'entrée, dire qu'on est organiste et c'est parti, on monte. Mais en tout cas, en Europe, c'est pas comme ça. J'ai pris contact et c'est quelqu'un d'absolument charmant. Et un peu pareil que pour Bernard Faucoult, d'ailleurs. Ce sont en fait les deux personnes dont j'écoutais des enregistrements. Et donc, quand j'ai su aussi qu'Olivier Vernet était aussi accessible, je me suis dit, tiens, prenons un cours particulier pour voir. Vous savez, quand on a 18, 20 ans, on cherche aussi des maîtres, on cherche des gens pour nous apprendre. Et rapidement, Olivier m'a dit, écoute, viens dans la classe à Monaco et voilà, tu auras tous les cours nécessaires. C'était une période incroyable pour moi parce que donc, j'avais cours 2 jours par semaine à Monaco et 3 jours par semaine en Belgique. Alors aujourd'hui, évidemment, on ne ferait plus ça parce que la question d'empreinte carbone est assez terrible. Je pense que voilà, j'ai pris pour toute ma famille, toutes les générations à venir. Mais néanmoins, c'était quelque chose de vraiment incroyable. J'étais très, très gentiment logé sur place aussi par une habitante. Et donc, voilà, venant d'un milieu populaire, comme je disais, se retrouver à un moment à étudier à Monaco, il y a quelque chose de complètement dingue.
0: C'est le grand écart.
1: C'est le grand écart. En plus, c'est une vie incroyable parce que, bon, nous sommes tous belges ici. On sait à quel point en novembre, ou début décembre, ou février, ou mars, il fait moche. Et quand on est à Monaco chaque semaine, ce qui est incroyable, moi, c'était les plus belles années de ma vie à ce niveau, c'est qu'on arrive, on sort de l'aéroport, et toute l'année, il fait beau. Et c'est en fait un confort de vie aussi, juste d'avoir un temps, il ne fait pas 30 degrés toute l'année, Dieu merci, mais juste d'avoir un climat favorable chaque semaine. Bah, même moralement, même psychologiquement, c'est quelque chose de vraiment merveilleux, oui.
0: Alors, on poursuit cette carrière qui débute, où vous commencez à finir votre formation en quelque sorte. Vous avez continué, on a parlé de l'orgue, mais il y a la direction artistique, hein, puisque je rappelle, Anthony Vuneyron, vous êtes actuellement directeur artistique de la cathédrale Saint-Paul à Liège. Vous avez aussi dû apprendre à devenir ce chef de chœur et de pouvoir prendre le lead. Là aussi, c'est toute une étape de votre vie.
1: Oui, oui, tout à fait. Bah, pareil, pour moi, ça a commencé très jeune parce que dans le chœur d'enfant où j'étais déjà, quand j'avais 15-16 ans, forcément, je jouais de l'orgue. À l'époque, j'avais finalement pris la place de la personne que j'admirais plus jeune. Et parfois, le chef de chœur me disait, Anthony, tu dois faire ça comme ça, ou il faudrait ralentir ou accélérer, ou voilà. Parfois, je me disais, mais je suis pas d'accord. Alors, j'étais très poli, beaucoup trop poli que pour le lui dire. Mais je me disais, dans le fond, le mieux, ce serait que je dessine moi-même comment on fait. Donc voilà, partant de ce principe-là, je me suis dit, bon, vu que je veux décider moi-même, bah, il va falloir apprendre. Et j'ai eu la chance, vraiment, dans tout mon parcours, d'avoir des gens très gentils, en fait, qui m'ont chaque fois ouvert les portes et accueilli très gentiment. Et je pense qu'il devait y avoir quelque chose d'attendrissant aussi pour eux de voir quelqu'un d'aussi jeune. Voilà, mais j'ai commencé, oui, à mes tout premiers cours de direction, si on veut. J'avais 15 ans, effectivement.
2: Mais donc, si on résume, les premières clés du succès d'Anthony Vigneron, c'est la flemme et un peu de rébellion. C'est ça les clés du succès.
1: La flemme, non, c'est en apparence, parce que la vie de musicien, c'est une vie où on travaille vraiment énormément, vraiment. Mais oui, un peu de rébellion, en tout cas de questionnement, oui. Je n'ai jamais aimé, et je n'aime toujours pas d'ailleurs, qu'on me dise les choses sont comme ça, il faut faire comme ça. Je dois dire que par principe, si on me dit que les choses sont comme ça, j'irai bien voir un peu sur le côté s'il n'y a pas un peu moyen de faire autrement.
2: C'est particulier dans un milieu où tout est aussi millimétré.
1: Oui, mais je pense qu'on a besoin de liberté. Et je pense que c'est ce qui fait que ça fonctionne bien pour moi. C'est que peut-être que quand les gens sont à mon contact dans la musique, c'est qu'ils sentent, j'espère qu'ils sentent, qu'auprès de moi, il y a un espace de liberté qu'on n'a peut-être pas ailleurs. Alors, c'est une liberté très cadrée, hein, mais malgré tout, pour moi, c'est resté quelque chose qui est vraiment très important. Et peut-être plus que pour beaucoup de gens avec lesquels j'ai pu travailler, mais ça nous emmène loin. Mais c'est vrai que si on reporte cet aspect-là au concert, bah, pour moi, même si on a travaillé de façon vraiment consciencieuse, précise et assidue, au moment du concert, c'est quelque chose d'autre qui commence. Et rien n'est fixé à l'avance. Tout ce qu'on a décidé en répétition, tout ce qu'on a travaillé pendant parfois des mois, si on sent collectivement qu'il y a quelque chose de mieux à faire, on va y aller. Voilà. Et ça, je pense que c'est une grande liberté et je pense que c'est quelque chose qui plaît aux gens, de sentir que ben voilà, les choses sont possibles.
0: Et vous, justement, qu'est-ce qui vous plaît quand vous n'êtes pas derrière le pupitre ou sur scène? Qu'est-ce qui vous plaît, justement? Vous écoutez encore beaucoup de musique à côté de tout ce que vous devez diriger ou réaliser, parce qu'on peut faire peut-être une overdose au bout d'un temps d'avoir autant de musique dans sa vie.
1: Non, j'écoute de la musique tout le temps, tous les jours. J'en joue à longueur de journée ou je chante à longueur de journée. Ou voilà, là, maintenant, depuis quelques semaines, je me déplace à vélo. Et parfois, je fais un peu attention en rue parce que je vois que les gens se retournent quand ils me voient passer en train de chanter. Donc voilà, ça prend vraiment beaucoup de mon temps. Mais j'essaye de continuer à aller écouter les concerts. Avec effectivement, j'essaye d'aller écouter des gens qui prennent des risques. Voilà, ça. Moi, je n'ai pas l'attente d'aller écouter des concerts qui sont parfaits, ça ne m'intéresse pas vraiment, je veux dire. Par contre, j'ai envie d'aller écouter vraiment des gens où je me dis, ça, ce truc-là, il l'a tenté, fallait l'oser. Si ça passe pas, c'est pas grave. Je préfère tenter quelque chose qui ne marche pas, voir quelqu'un qui prend vraiment un risque, voilà, plutôt que le contrôle. Je trouve que la vie est plus amusante comme ça.
0: Et vous, dans vos je ne sais pas si on peut dire vos productions, mais en tout cas dans ce qu'on peut entendre quand vous êtes soit chef de chœur, soit en train de chanter sur votre vélo, ou en train de jouer de l'orgue, vous faites aussi, vous prenez aussi ces risques-là, vous tentez aussi des choses, où vous dites, bon, on va voir si ça marche ou pas, et puis on essaye, quoi.
1: Oui, alors, c'est une prise de risque qui est malgré tout assez contrôlée, hein, je veux dire, on prend pas le risque spontanément de tout foutre par terre, si je peux dire ça comme ça. Mais c'est vrai que quand je dirige en concert, Les chanteurs qui travaillent beaucoup avec moi, les choristes au cœur de la Fédération Unie Bruxelles, ils le savent. Si on a travaillé quelque chose d'une manière très précise, mais qu'au moment du concert, je sens que ça devient quelque part inhabité parce qu'on ne fait plus que ce qu'on a reproduit, c'est vrai que je vais prendre le contre-pied total. Mmh. Voilà. Je vais les déstabiliser volontairement. Parce qu'il faut que la musique soit à l'image de la vie. Dans notre vie, il n'y a rien qui est figé à 100%. On ne peut pas expliquer le matin quand vous vous levez et vous sortez de votre lit. Vous ne pouvez pas savoir exactement comment ça va se passer. Est-ce que votre café va être vraiment réussi? Est-ce que les gens que vous allez croiser vont vous apporter du bonheur ou de la tristesse ou... Mmh. Voilà. Les choses ne sont pas figées.
0: Pour éviter de tomber dans l'ennui aussi? Ou en tout cas dans la répétition, à force de faire toujours les mêmes œuvres, le même exercice, etc. On ressasse peut-être un peu trop?
1: Oui, sans doute qu'on ressasse un peu trop. Et puis sans doute que dans la musique classique particulièrement, on a peut-être un défaut. C'est celui de regarder la musique, les partitions, comme on regarde une toile au musée. Mmh. Notre force de musicien, c'est d'être des interprètes. C'est vraiment passionnant. C'est comme si je vous emmène maintenant à la Beauverie et que je vous dis, attendez, je vais regarder le tableau pour vous et je vais vous dire ce qu'il raconte. Et vous, vous rentrez chez vous en disant, ben, là, j'ai vu le guide et il m'a dit qu'en fait, le tableau, il racontait ça, mais moi, je ne l'ai pas vu, c'est le guide qui l'a vu. Mmh. Voilà. Et ça, je trouve que c'est quelque chose, moi, qui me semble assez intéressant comme postulat.
0: Oui, c'est une belle comparaison. C'est vrai qu'on ne réfléchit pas toujours dans ce sens-là du côté musical. On se laisse souvent peut-être plus porter par ce qui est produit par l'artiste ou les artistes qui sont sur scène devant nous. Alors, vous l'avez évoqué, on le dit depuis le début de cette interview, vous êtes le directeur artistique de la cathédrale Saint-Paul à Liège, mais vous êtes aussi à l'origine de la création du chœur de la Fédération Wallonie-Bruxelles. C'était un peu plus récent par rapport à toutes les étapes qu'on a évoquées dans votre vie. C'était en 2019. Là encore, une volonté de diriger, d'avoir une nouvelle étape dans cette carrière et d'avoir un chœur qui parcourt un peu tout le sud du pays et qui rassemble aussi pas mal d'artistes.
1: Oui, et ce qui me préoccupait, mais me préoccupe toujours, en fait, c'est que dans notre pays, en termes de répertoire musical classique, de répertoire chanté, on est très concerné et avec immensément de qualité sur tout l'aspect vraiment musique ancienne, c'est-à-dire en gros tout ce qui est, pour exagérer un peu, avant 1800, jusqu'au Mozart, disons. Et puis, dans ce qui suit, en termes de chant choral, ben, l'offre est beaucoup plus pauvre. Les chœurs professionnels francophones, les ensembles professionnels, investissent assez peu ce répertoire-là. Parfois, ils le font, hein, mais pas de manière aussi soutenue. Alors que, effectivement, dans la musique vraiment plus ancienne, des 16e, 17e, début 18e, ben, on a des ensembles qui sont parmi les meilleurs au monde en Belgique. Mais donc, c'est vrai que ce qui me frappait, c'était de me dire, attention, il y a quand même 200 ans de répertoire qui sont assez peu joués, assez peu chantés à un niveau de qualité professionnelle, on va dire. Et ça, c'était un premier constat. Et un autre constat, c'était de voir qu'en Allemagne, par exemple, ou en Angleterre, il y a une tradition chorale qui est très, très forte. Et les chœurs amateurs peuvent être de niveau vraiment ahurissant. Ici en Belgique et en France aussi d'ailleurs, c'est un peu plus compliqué. Mais par contre, ce qui est sûr, c'est que partout dans le pays, il y a des gens qui sont vraiment formés musicalement, qui lisent la musique, qui chantent bien, voilà, qui n'avaient pas vraiment d'endroit où aller, comment dire, où pratiquer le chant à la hauteur de leurs compétences. Et donc voilà, le but c'était de leur proposer aussi, voilà, de dire écoutez. Sans dénigrer personne, sans critiquer qui que ce soit, on va essayer de faire un projet vraiment de haut niveau, où vous vous sentirez chez vous et où vous allez être challengé. Parce que voilà, même si vous êtes un cycliste amateur, c'est pas aussi fun pour vous d'aller rouler avec des gens qui font vraiment du tempo que si vous allez rouler avec moi, hein, ça c'est sûr.
0: Alors, on parlait justement de ce tempo que vous insufflez. Est-ce qu'il y a une méthode un peu Anthony Vigneron? Est-ce qu'il y a une patte Anthony Vigneron? Comment est-ce qu'on peut reconnaître un peu les projets dans lesquels vous êtes musicalement? Est-ce qu'il y a un détail, une petite signature comme un peintre, vous faisiez le comparatif avec la peinture tout à l'heure, peut laisser sur une toile?
1: Je pense que lorsqu'on arrive à un certain degré d'aboutissement musical, en termes de chant choral en tout cas, il y a vraiment une question de couleur. Les voyelles vont être vont être peut-être différentes. Je pense que mes ensembles ont des voyelles peut-être plus riches, si je peux dire ça comme ça. On cherche vraiment, en tout cas avec Cœur FEB, mais même aussi à la cathédrale, à travailler vraiment la couleur des voyelles pour que les sons soient riches et soient denses. Alors ça paraît peut-être un peu, comment dire, abstrait lorsque c'est expliqué comme ça, mais ça, je pense que c'est vraiment...

0: Et le fait que les choses soient mouvantes, c'est peut-être un peu les trois choses. C'est difficile, pareil, à expliquer, mais pareil qu'on puisse. On bouge beaucoup dans les Templiers, on accélère, on ralentit, pour essayer de faire entendre les choses, et vraiment que, comme je vous dis, que la musique soit à l'image de nos vies, soit vivante.
1: Anthony Vigneron, je rappelle que vous êtes le directeur artistique de la cathédrale Saint-Paul à Liège. Vous êtes aussi à la tête du chœur de la Fédération Wallonie-Bruxelles depuis 2019. Vous êtes notre invité aujourd'hui dans Du Sucre dans votre été. On marque une courte pause dans cette émission et on poursuit votre découverte avec notre fameux questionnaire de Proust un peu revisité. Une pause non pas musicale, mais cinématographique. Et qui dit cinéma, dit Sandy Louis.
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3: Imaginez, la Première Guerre mondiale vient de se clôturer et les poilus rentrent enfin chez eux. Pourtant, une fois les combats terminés, une autre bataille commence. Celle pour retrouver une place dans une société qui glorifie ses héros plutôt que de s'occuper de ses blessés. Et c'est précisément là que débute notre film du jour. Au revoir là-haut, réalisé par Albert Dupontel en 2017 et adapté du célèbre roman de Pierre Lemaitre, pris Goncourt en 2013, est un film qui parle d'histoire, c'est vrai, mais pas n'importe laquelle et surtout pas n'importe comment.
4: Monsieur ?
5: Merlin, comme l'enchanteur.
4: Donnez Pradel, patron de l'entreprise, qu'est-ce que je peux faire pour vous ?
5: De l'arithmétique. Sachant qu'une pointure de 46 mesure 32 cm et que si on multiplie 32 par 5, ça fait 160 cm. Pouvez-vous me dire pourquoi votre cercueil fait à peine plus de 160 cm?
4: Ça fait partie de notre cahier des charges. On doit déterrer tout le monde, donc si on tombe sur des soldats de petite taille, comme des jockeys ou des nains. Et puis ça fait faire des économies au gouvernement.
5: C'est gentil. Je vais le mettre dans mon rapport. Le gouvernement va être très touché.
3: Au cœur de cette aventure, plusieurs personnages hauts en couleur. Nous avons tout d'abord Albert, un employé discret, interprété par Albert Dupontel. À ses côtés, Édouard Péricourt, incarné par Nahuel Pérez Biscaillard. C'est un artiste issu de la haute société dont le visage a été défiguré pendant la guerre. Et enfin, Louise, jouée par Héloïse Balster, en petite fille expiègle, qui incarne la traductrice, la confidente et l'amie d'Édouard. Après une rencontre farfelue, le trio imagine une arnaque aussi folle qu'ingénieuse, profiter de la frénésie nationale autour des monuments aux morts pour mettre, disons, un peu de beurre dans les épinards.
6: Tu veux vendre des monuments aux morts ?
7: Non. Il dit non aux vivants.
6: Ah, c'est bien, c'est beau, c'est je trouve ça joli. Mais c'est compliqué, ton affaire. Mais si, c'est pas le tout de les dessiner. Une fois qu'ils seront vendus, il faudra les assembler, les construire, les fabriquer, les transporter. Il faut de l'argent, beaucoup d'argent.
7: Il dit on les fabrique pas, abruti, on les vend seulement.
6: Enfin, mais une fois qu'ils seront vendus, il faudra bien les fabriquer.
7: Il dit on les vend seulement. Là, il rigole.
6: Ah, j'avais compris.
3: Un petit mot peut-être sur les costumes absolument remarquables et les masques créés pour le personnage d'Edouard qui, je vous le rappelle, est défiguré depuis son retour de la guerre. Ces objets deviennent de véritables œuvres d'art qui racontent autant d'émotions que les dialogues. On parle de guerre, c'est vrai, mais surtout de corruption, d'injustice, mais aussi d'amitié, d'espoir et de résilience. Une montagne russe d'émotions pour une histoire aussi rocambolesque que poignante.
6: Mon vrai problème, c'était la morphine. À l'époque, avec tous les blessés de la guerre, on en trouvait partout, mais pas gratuitement.
8: Et alors, comment vous avez fait ?
6: Le seul truc que la guerre m'a appris, c'est à taper sur quelqu'un qui m'a rien fait. Alors, pour la morphine, j'ai fait pareil. J'ai honte.
8: Pourquoi ?
6: Parce que c'était des vétérans.
8: Des vétérans ?
6: Oui, des vétérans, des types comme moi, sauf qu'ils étaient mutilés. Ils avaient le droit à un peu de morphine par l'hôpital, mais ils préféraient la revendre pour manger que de la garder crevée de faim. Alors, je m'en suis pris à eux.
3: Ce qui impressionne, et pour moi ce n'est pas rien de le dire, c'est la façon dont Albert Dupontel s'est approprié le roman de Pierre Lemaitre sans le trahir. Un exercice on ne peut plus ingrat dont il sort ici indemne. Albert Dupontel garde toute la force du récit en y ajoutant son univers visuel, presque féerique par moments. Le public ne s'y est pas trompé, le film a remporté 5 Césars, dont celui de la meilleure réalisation. Une belle récompense pour une adaptation qui prouve qu'on peut être fidèle à un livre, tout en offrant une vraie expérience de cinéma.

0: Vous êtes bien à l'écoute de Du Sucre dans votre été, votre émission durant cette période estivale. Et aujourd'hui, notre invité est Anthony Vigneron, le directeur artistique de la cathédrale Saint-Paul de Liège. Il est également à la tête du chœur de la Fédération Wallonie-Bruxelles. Et après cette première partie d'émission dans laquelle on vous avait un peu dévoilé quelques facettes de votre enfance, de votre adolescence, de vos études aussi et de votre parcours, passons à une autre découverte, celle au cours de notre petit questionnaire de Proust revisité. Alors on va engager les questions, vous verrez ça va être assez simple, assez intuitif. On va commencer par une odeur ou un parfum qui vous réconforte.
1: Un parfum qui me réconforte, le parfum de la sauge, j'adore ça. Et puis ça permet de faire des pâtes au beurre de sauge, ce qui est vraiment un de mes plats préférés.
2: Vous répondez peut-être alors à la seconde question, le plat qui vous console.
1: Ce qui me console vraiment comme plat, un vrai carbonara.
0: Toujours dans le rayon des pâtes, donc.
1: Toujours dans le rayon des pâtes, avec du guanciale.
2: J'allais dire, on ne va pas demander...
1: Ah oui, attention, sans crème, non, faut pas déconner avec ça, faut être un peu sérieux.
0: Alors, un personnage historique que vous aimeriez rencontrer, même une seule journée, avec qui vous aimeriez discuter, ça peut être historique dans tous les sens du terme, hein, que ce soit un dirigeant d'État, ou quelqu'un de la musique, ou quelqu'un qui vous inspire, ou qui vous a marqué.
1: Je pense que j'aimerais pouvoir échanger avec beaucoup de monde, mais avec Camille Saint-Saëns. C'est un compositeur français du 19e siècle qui avait une connaissance encyclopédique du monde qui l'entourait. Et j'aurais surtout aimé pouvoir échanger avec lui et qu'il me dise ce que lui imaginait du futur.
2: Un sacré morceau. Anthony Vigneron, un plaisir qui ne coûte rien.
1: Un plaisir qui ne coûte rien, nager dans la mer.
0: Est-ce qu'il y a un livre, un film, et je vais tendre un petit peu la question, une musique peut-être, qui pourrait vous remonter le moral?
1: Ce qui me remonte toujours le moral en cas de coup de blues, c'est d'écouter la création de Haydn.
0: Avec un plat de pâte carbonara.
1: Oui.
2: Toujours dans le registre de la musique, mais cette fois-ci, vous allez l'incarner, entre guillemets, la personnifier davantage. Si vous étiez, vous, un morceau de musique?
1: Ouf. Je serais quelque chose, j'espère, d'un peu multiple. Je serais un oratorio, parce que donc un oratorio, c'est comme un opéra, mais en musique sacrée, ce qui est quand même le domaine qui m'occupe le plus, avec de nombreux numéros, donc de nombreuses possibilités d'évolution. Et je pense que je prendrais Elias de Mendelssohn, parce que Mendelssohn, qui est un compositeur du début du 19e siècle allemand, avait mis en musique le personnage d'Eli, mais c'était très très autobiographique, et j'aime beaucoup le personnage de Mendelssohn, c'est quelqu'un de très complexe. Donc oui, son oratorio Elias aussi, parce que son héros a un côté. Mendelssohn disait qu'il imaginait Elias comme un prophète courroucé et qui serait complètement hostile aux courtisans de son temps. Et j'aime bien cette idée. Je pense qu'on aurait besoin de gens qui sont effectivement peut-être un peu plus hostiles aux courtisans de notre temps et peut-être qui oseraient être plus entiers. Oui.
0: On poursuit ce petit questionnaire de Proust. On en a parlé tout à l'heure, au-delà de la musique. Il y avait aussi le sport dans vos passe-temps, ce que vous aimez. Bon, vous avez cité Anderlecht, on peut tous faire des erreurs. Mais,
1: surtout ces dernières années, ça c'est dur.
0: Surtout quand on travaille à Liège. Mais est-ce qu'il y a un sport justement que vous aimeriez essayer?
1: Ah, que j'aimerais essayer? C'est-à-dire que je ne suis pas moi-même un très très bon sportif, je dois dire. Alors, je ne suis pas très attiré par tout ce qui est sensation forte parce que j'ai une conscience beaucoup trop claire du temps qui occupe nos vies et de son rapport assez restreint. Donc, un sport que j'aimerais essayer, le bobsleigh.
0: Ah oui.
1: Voilà. Quand
0: ça,
1: même pour avoir un peu de vitesse.
0: Les jeux d'hiver qui vous ont inspiré.
1: Ouais, un peu de vitesse, des sensations fortes quand même, mais un cadre assez contrôlé.
2: Toujours dans le même registre, un sport auquel vous ne comprenez absolument rien, mais qui est quand même plutôt rigolo à regarder.
1: Le curling.
0: On est toujours dans des sports plutôt originaux en ce moment. Alors, si vous deviez imaginer votre mantra de compétition ou le cri de ralliement de votre équipe?
1: le cri de ralliement de mon équipe. Oula.
0: Peut-être un cri de guerre quand vous vous rassemblez pour, avant de chanter.
1: Ouais, vous voulez que je vous fasse un cri de guerre, c'est ça?
2: À vous écoute.
1: Ah, ce serait un bon... Ah.
2: Classique, efficace. Toujours dans le registre du parler, mais cette fois-ci un peu plus fleuri, votre juron préféré.
1: Ah, je ne sais pas si c'est mon préféré, mais le plus courant, très malheureusement... c'est merde. Ça sort quand même beaucoup. Mais par contre, il y a un moment, ça m'a amusé longtemps. J'avais un chœur de garçon que je dirigeais moi-même. Alors j'essayais de leur expliquer, on avait des règles, parce que bon, un chœur de garçon adolescent, etc. Bon, c'est parfois un peu fleuri, hein, le fond d'un quart quand on part en tournée. Et donc, on s'était mis des petites règles du genre un juron, c'est 1,50€ mis dans un pot commun, ce qui nous permettait de faire quand même une chouette petite cagnotte de fin de voyage. Mais donc, mes grands petits chanteurs avaient assez bien appris à remplacer un de nos jurons communs en changeant sa première lettre qui devenait lutin. Ah oui. Et donc voilà, j'entendais régulièrement en répétition quand quelqu'un ratait une entrée ou ah lutin, voilà, c'est assez drôle.
0: Ça permettait de se défouler sans mettre 1€ dans la boîte.
1: Exactement.
0: Alors vous avez parcouru la Belgique et l'Europe, même le monde, on peut le dire, avec ce voyage au Canada quand vous étiez enfant qui vous a donné envie de faire de la musique. Et pour rester sur le côté belge, est-ce qu'il y a une expression belge préférée que vous avez?
1: Je peux pas dire que c'est une expression belge en tant que telle, mais j'aime beaucoup le personnage, évidemment je ne l'ai pas connu, mais de Raymond Goethals. Mm-hmm. Et ça, j'ai toujours été tordu de rire lorsque j'entendais « Et du calme dans la baraque hein. !»
0: Comme dans le car.
1: Oui, c'est ça.
2: Anthony Vigneron, c'est vous qui allez nous offrir la prochaine pause musicale en nous donnant la chanson de votre adolescence, ou en tout cas de votre développement, qui vous fait encore du bien aujourd'hui.
1: Oh, ce serait Green Day, Basket Case.
0: On écoute.

0: Et après Green Day, on passe en cuisine avec la fée marmite avant de retrouver notre invité du jour, Anthony Vigneron.
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2: Bonjour à toutes et à tous. Aujourd'hui, je vous propose une salade quand on est au bout de sa journée et qu'on n'a pas trop envie de cuisiner. Elle sera vite faite avec des ingrédients un petit peu tout prêts. Donc, on va faire donc une salade de haricots blancs, tomates cerises, tomates confites avec une petite vinaigrette au basilic. Vous allez prendre deux boîtes de haricots blancs au naturel, donc plus ou moins 400 grammes égouttés. Donc, vous ouvrez la boîte, vous les égouttez, vous les rincez un petit peu et vous les laissez un petit peu égoutter. Des tomates cerises, 250 grammes de tomates cerises. Un bocal de tomates confites avec leur huile, donc vous en prendrez 10 morceaux. Vous prendrez 100 g de roquette ou un mélange roquette et salade. 2 cuillères à soupe de vinaigre de cidre. Un demi bouquet de basilic, du sel et du poivre. Donc les haricots, ils sont déjà prêts, donc vous les rincez, les égouttez. Vous coupez les petites tomates cerises en deux, parce que c'est plus facile quand on les mange, parce que sinon, parfois, ça éclabousse quand on pique dedans. Dans un récipient à bord eau, vous placez les feuilles de basilic, une cuillère à soupe de l'huile des tomates séchées, le vinaigre, le sel et le poivre, et vous mixez pour obtenir une petite vinaigrette, une petite sauce fluide, comme ça. Donc ça, c'est la sauce est prête. Vous mélangez 3 cuillères à soupe de vinaigre avec les haricots blancs et vous mettez tout ça dans un plat avec les petites tomates cerises qui sont réparties, les petites tomates à l'huile. Vous arrosez d'un petit peu de sauce supplémentaire et vous laissez la sauce qui reste sur le côté pour que chacun puisse en remettre dans son assiette. Voilà, bon appétit!
0: Du sucre dans votre été, troisième et dernière partie de cette émission. Jusqu'à 14h, on est ensemble en compagnie d'Anthony Vigneron. Il est le directeur artistique de la cathédrale Saint-Paul à Liège, mais il est aussi le responsable du chœur de la Fédération Wallonie-Bruxelles, qui joue notamment dans les prochaines semaines et prochains mois encore. On va aborder dans cette troisième partie justement ces quelques dates à ne pas rater, mais aussi un projet que vous êtes en train d'esquisser, de monter petit à petit, qui est un projet de pré-maîtrise pour les enfants âgés de 5 à 8 ans du côté de Liège.
3: Oui, c'est exact. Donc à la cathédrale de Liège, depuis quelques mois maintenant, je m'occupe aussi de la maîtrise de la cathédrale, qui rassemble des enfants qui ont entre 8 et 18 ans. Et donc l'idée, c'est qu'on voudrait vraiment développer cette maîtrise pour en faire un très très beau cœur d'enfant, comme ça existe, pareil, beaucoup en France ou en Allemagne. Et ben, y a rien à faire. Le meilleur moyen d'y arriver, c'est de former des enfants dès le plus jeune âge, en tout cas des éveillés à la musique. Le but n'est pas de les transformer en musiciens professionnels, mais voilà, qu'ils puissent en approcher les subtilités et puis s'enrichir de ça. Et donc l'idée, c'est d'ouvrir à partir du mois de septembre une pré-maîtrise consacrée aux enfants de 5 à 8 ans, avec un groupe de 5-6 et un groupe de 7-8. Voilà. Et donc à terme, lorsque ces petits loulous et louloutes auront grandi, eh bien, on espère qu'ils intégreront la maîtrise. Voilà, et d'avoir un parcours en fait qui soit un parcours quelque part évolutif et adapté à leur âge.
4: Ouais. On est d'accord que vu l'âge, cette pré-maîtrise s'adresse à des enfants sans aucun prérequis.
3: Tout à fait. Oui, c'est vraiment le but, c'est de donner une première approche de la musique par le rythme, par le chant, même par le dessin, apprendre à dessiner une culée de sol, taper dans les mains en rythme, chanter des mélodies simples. Voilà, des choses vraiment accessibles à tous, oui.
0: Pour en attirer le plus possible, vous comptez mettre sur pied un voyage ?
3: Certainement au Canada.
0: Alors on poursuit peut-être dans les projets encore à venir, on en parlait tout à l'heure, hein, il y a des dates qui arrivent, que ça soit pour le cœur de la cathédrale Saint-Paul que vous dirigez, mais aussi celui de la Fédération Wallonie-Bruxelles, avec un événement du côté de Charleroi qui s'est annoncé.
3: Oui, tout à fait, on fait la soirée d'ouverture du Palais des Beaux-Arts de Charleroi. C'est une belle preuve de fidélité de leur part que de nous avoir demandé le jeudi 10 septembre prochain. Et donc là, il y aura différents intervenants musicaux, mais donc effectivement, nous on chantera des extraits du Requiem de Mozart. Et puis le 3 octobre, on sera à la cathédrale ici à Liège, en cadre de la saison des concerts de musique sacrée. Et on chantera le psaume 42 de Félix Mendelssohn, qui est une œuvre superbe. Robert Schumann, grand compositeur, disait de son temps que c'était certainement la plus belle œuvre sacrée qu'il ait pu entendre. Et on a la chance de rechanter cette œuvre-là, encore le 15 décembre, au Palais des Beaux-Arts de Charleroi. où on va en fait régulièrement. Et voilà, c'est vrai que diriger le chœur de la Fédération Unie Bruxelles, c'est une joie intense parce que les chanteurs sont merveilleux, sont très dévoués, et ça nous permet de faire beaucoup de répertoires différents. Donc on chante aussi le Requiem de Mozart début décembre, et puis fin décembre, on chante le Magnificat de Carl Philipp Emanuel Bach, qui est donc un des enfants de Jean-Sébastien Bach, et on chante ça à la cathédrale de Bruxelles. C'est une œuvre, je pense, qui n'a pas dû être entendue en Wallonie depuis quelques dizaines d'années. Mais c'est incroyable comme musique, c'est vraiment incroyable. Voilà, et puis donc les messes à la cathédrale, effectivement, tous les dimanches, et puis toutes les grandes cérémonies, et puis oui, ce qui occupe aussi mon temps, c'est le conservatoire de Mons, où je donne aussi cours de chant d'ensemble, et avec eux, on fait les Planètes de Gustav Holst. Alors, les Planètes, c'est une œuvre incroyable parce que notamment Mars a donné l'inspiration au compositeur qui a écrit Star Wars. Mmh. Donc quand on écoute les Planètes de Holst, on a l'impression de voir Dark Vador qui arrive, c'est un truc assez amusant.
0: Alors j'aurais une dernière question, peut-être que Sandy en aura encore une après la mienne, mais on a évoqué le chœur de la Fédération à Bruxelles, on a évoqué la cathédrale Saint-Paul, on évoque aussi la pré-maîtrise avec de jeunes enfants et la maîtrise. Est-ce qu'il y a de grosses différences dans la façon dont vous menez tous ces projets, dans la gestion, le public auquel vous vous adressez, je parle du public, les apprenants hein, généralement, ou les gens que vous dirigez, comment ça se passe sur le terrain? Vous devez vous adapter en permanence?
3: Oui, il faut s'adapter en permanence, mais en fait, quel que soit le niveau des gens, quelles que soient leurs compétences, leurs apprentissages et leur âge, le but c'est que les gens s'amusent, c'est que les gens se sentent compétents. Si quelqu'un se sent compétent, ben, il apprendra. Toujours. Donc, mon job à moi, c'est de me mettre à la portée, que ce soit les enfants. Alors, les tout-petits, ce n'est pas moi qui vais m'en occuper parce que j'ai déjà beaucoup de choses à faire. Mais quand j'ai les enfants de 10, 12 ans à la maîtrise, mon job, c'est de me mettre à leur hauteur et de les stimuler, de faire des choses qui sont amusantes pour eux et en même temps qui les font progresser. Et c'est pareil avec le chœur de la Fédération Unie Bruxelles, mais ce sont simplement sur des plans différents. Ou avec le chœur de la cathédrale, ben voilà, où là on a des chanteurs qui sont peut-être moins formés musicalement, mais qui sont des gens qui sont tout aussi motivés. Voilà, il faut toujours se mettre à leur hauteur et essayer de viser un petit cran au-dessus en termes de difficultés. Mais toujours dans le respect des gens, c'est le plus important. Il faut que les gens se sentent respectés, qu'ils aient envie de venir semaine après semaine. Il faut que, pour moi, une bonne répétition, c'est lorsque que ce soit des enfants ou des adultes ou des étudiants au conservatoire, c'est lorsque les étudiants ressortent et que je vois qu'ils sourient. Mmh. Là, je me dis que j'ai fait une bonne répétition. Alors, je dois avoir fait, moi, tout mon programme de répétition, évidemment. Mais pour moi, c'est hors de question de mener mes répétitions avec un fouet en main et en hurlant sur tout le monde. Ça se faisait fort avant, hein, mais c'est plus possible aujourd'hui.
4: Et justement, pour aller un peu plus loin dans la même veine, très, très rapidement, on n'a pas forcément tous la même fougue que celle que vous aviez à 7 ou 8 ans quand vous avez découvert cette passion pour la musique et pour l'orgue plus spécifiquement. Qu'est-ce que vous pourriez dire aux jeunes et aux moins jeunes qui nous écoutent et qui se disent « c'est peut-être pas pour moi ».
3: Bah, je dirais que de toute façon, le plus important, c'est d'être curieux. Je pense que être curieux et aller à la rencontre de choses qui nous échappent, c'est une chance à côté de laquelle il ne faut pas passer. Voilà. Et je pense qu'il y a aussi toujours un regard amusant à porter sur les choses. Et voilà, rester ouvert d'esprit et se dire que voilà, que dans toute chose il y a quelque chose à apprendre et quelque chose de distrayant, d'amusant, d'enrichissant, voilà. Surtout que les gens soient aspirés par leur passion et voilà, qu'ils n'hésitent pas s'ils sentent une petite fibre, qu'ils l'exploitent à fond.
0: Anthony Vigneron, merci beaucoup d'avoir été notre invité. Je rappelle que vous êtes le chef de chœur à la cathédrale Saint-Paul en tant que aussi directeur artistique de la cathédrale à présent. Vous êtes aussi à la tête du chœur de la Fédération Wallonie-Bruxelles. Merci beaucoup d'avoir été notre invité aujourd'hui dans Du sucre dans votre été.
3: Merci.
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3: Bonjour à tous et à toutes et bienvenue dans ce nouveau showcase de l'été. Aujourd'hui, j'avais envie de vous faire découvrir une jeune artiste belge qui mérite vraiment qu'on tende l'oreille. Mesdames et messieurs, Lunise. Originaire de Huy, Lunise propose une musique à la croisée de la pop, du rap et des sonorités urbaines. Mais ce qui m'a surtout touché chez elle, c'est sa façon de chanter les émotions. Chez Lunise, tout semble vrai, tout semble vécu. Ses chansons parlent d'amour, bien sûr, mais surtout de cette peur que beaucoup connaissent, celle de perdre l'autre, de se retrouver seul ou de ne pas être à la hauteur d'une relation. Elle aborde ces thèmes avec beaucoup de délicatesse, sans jamais tomber dans le cliché. J'aime aussi le contraste entre les productions modernes, parfois très actuelles, et une voix pleine de douceur. On sent une vraie vulnérabilité, mais aussi beaucoup de sincérité. C'est probablement ce qui rend ces morceaux aussi faciles à écouter et à ressentir. Lunise fait partie de cette nouvelle génération d'artistes belges qui n'ont pas peur de montrer leurs failles. Et je trouve que c'est justement ce qui fait sa force. Elle nous rappelle que la fragilité n'est pas un défaut, mais une émotion que l'on partage tous à un moment ou à un autre. Pour le moment, aucune nouvelle date de concert n'a été annoncée officiellement, mais au vu de son évolution, il y a fort à parier qu'on entendra de plus en plus parler d'elle dans les prochains mois. Si vous aimez les artistes qui racontent les relations humaines avec justesse entre pop et influence urbaine, prenez quelques minutes pour découvrir l'univers de Lunise. Je suis persuadé qu'elle a encore beaucoup de belles choses à nous offrir. Et maintenant, je vous propose un live enregistré ici dans les studios de RCF Bruxelles. Ce live, vous pouvez le retrouver sur la chaîne de la vie d'artiste sur YouTube, en vidéo. Et je vous dis à très bientôt pour un nouveau Showcase de l'été.

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3: Il n'y a pas plus de preuves que Dieu existe que de preuves qu'il n'existe pas. Cette banalité, qui permet de faire passer la foi pour une opinion strictement subjective, est-elle encore d'actualité ? Les progrès scientifiques enregistrés dans tous les domaines au cours du 19e siècle ont pu faire croire à l'époque que, pour reprendre le mot du célèbre mathématicien français Pierre-Simon de Laplace, l'hypothèse de Dieu était devenue inutile pour expliquer l'existence de l'univers, l'apparition de la vie ou le sens de l'évolution. Mais nous ne sommes plus au 19e siècle. Les récentes découvertes de la relativité, de la mécanique quantique, de l'expansion de l'univers, de sa mort thermique, du Big Bang, du réglage fin de l'univers ou de la complexité du vivant se sont succédées depuis les années 30, dynamitant les certitudes scientifico-athées, au point que l'on peut dire que c'est le matérialisme lui-même qui est en passe aujourd'hui de devenir une croyance irrationnelle. Oui, Dieu existe et les preuves scientifiques de son existence s'accumulent pour qui veut les connaître. C'est à l'attention de ces personnes, prêtes à répondre honnêtement à l'une des questions les plus fondamentales de l'existence humaine, que le polytechnicien français Olivier Bonassi et l'ingénieur et entrepreneur Michel-Yves Bolloré ont écrit leur ouvrage intitulé « Dieu, la science, l'épreuve, l'aube d'une révolution » publié aux éditions Très Daniel. Sorti en 2021, l'ouvrage est rapidement devenu un best-seller. Le jeudi 6 octobre prochain, à 19h45, la salle académique de l'Université de Liège accueillera les deux auteurs pour une grande conférence publique sobrement intitulée « Et si Dieu existait ?». Un événement exceptionnel soutenu par RCF Liège, raison pour laquelle j'ai l'honneur aujourd'hui d'interroger en primeur Olivier Bonassi dans Perspective. Olivier Bonassi, bonjour.
4: Bonjour.
3: C'est un grand plaisir et un grand honneur de vous recevoir sur les ondes de la radio chrétienne francophone belge pour un livre assez exceptionnel qui pose des questions d'une profondeur presque insondable, même si justement il veut apporter des réponses ou des éléments de réponse à ces questions. Et ces questions concernent tout simplement la possibilité de l'existence de Dieu. Alors j'ai appris, Olivier Bonassi, lorsque je faisais un peu de philosophie, que normalement science et religion ne s'entendent pas, ce sont des domaines qui ne se mélangent pas. Vous connaissez ce vieil adage, hein, on dit que les religions disent le pourquoi et les sciences disent le comment. J'ai l'impression, à vous avoir lu dans ce livre, que cet adage est désormais un peu obsolète.
4: Oui, je pense aussi, parce que c'est ce qu'on dit dans l'introduction du livre, c'est que la science, comme un fleuve en crue, s'est mis à aborder des domaines qui étaient jusque-là réservés à la métaphysique, comme par exemple la question de l'univers, de son début, de sa fin, du temps, de l'espace, de la matière, de la réalité. Toutes ces questions-là, la science s'est mise à les traiter en contemplant l'infiniment grand et l'infiniment petit et l'infiniment passé. Et donc, aujourd'hui, c'est un peu difficile de faire des parois étanches entre la philosophie et la science parce que la science nous conduit aux limites. Par exemple, on ne peut plus philosopher de la même manière sur le temps que dans le passé. Enfin, en tout cas, à mon avis, parce que ce qui a été déterminé par la science, c'est que le temps est relatif à la matière et à la vitesse. Personne n'avait jamais pensé ça en philosophie dans le passé. Et il se trouve que ça a été mesuré, vérifié, théorisé et observé en science. Et donc, si aujourd'hui, la philosophie ne bouge pas un petit peu et ne tient pas compte des découvertes scientifiques, à mon avis, elle parle dans le vide. Et donc, il faut faire attention. La philosophie, son objet, c'est le logos, c'est-à-dire la rationalité. Et la rationalité, c'est aussi l'objet c'est aussi ce qui fait fonctionner la science. Vous savez, la cosmologie, la biologie, l'écologie, toutes les sciences portent souvent le mot logos. Et donc voilà, il y a des frontières qui sont peu étanches. Et puis il y a une autre raison, c'est que si la théologie, si le discours sur Dieu porte sur le monde réel et que la religion est un minimum incarnée dans l'histoire par des événements ou par même l'incarnation du Fils de Dieu, eh bien ça rejoint le monde réel et dans ce monde-là, il faut que la science a son mot à dire. Donc il y a des interactions entre les deux. Et même les plus grands athées, le leader de l'athéisme en ce moment, Richard Dawkins, il a fait un chapitre pour expliquer que le noma, c'est-à-dire le non-overlapping magisterium, c'est-à-dire la séparation des magistères, pour lui, c'est une absurdité. Et sur ce point-là, je suis d'accord avec lui.
5: Alors, on est tout de suite parti, Olivier Bonassi, vers des réflexions philosophiques. Revenons au livre, tout simplement. C'est un livre qui se propose d'expliquer au grand public les apports récents dans le domaine scientifique, qui vont dans le sens de l'existence de Dieu.
4: Voilà. Aujourd'hui, la question de savoir si Dieu existe, elle partage les Belges, les Français, les Américains, tout le monde est partagé. Et ce livre a pour but de mettre sur la table l'ensemble des éléments qui permettent de se forger une opinion personnelle sur ce sujet, à partir effectivement des découvertes, essentiellement des découvertes des 100 dernières années en science, qui ont complètement changé la donne. Alors, pourquoi est-ce que c'est important de se focaliser comme ça sur la science ? Pour une raison très simple, c'est que avant la science moderne, de tout temps, sur tous les continents, dans tous les siècles, tous les hommes croyaient en Dieu. Pourquoi ils croyaient en Dieu ? Parce que simplement, quand on contemple l'univers, ça, simplement son existence, mais aussi sa beauté, sa grandeur, il y a un émerveillement et on se dit, il y a un créateur. Quand on fait des raisonnements philosophiques comme l'ont fait Platon, Aristote, on se dit, tout ça ne peut pas exister tout seul, il faut qu'il y ait un premier moteur, une première cause. Et puis, il y a aussi des raisonnements sur l'homme, sur la conscience de l'homme, des tas de choses. Et puis, il y a si on est chrétien ou si on est dans un univers que la foi a touché, il y a aussi tout ce qui concerne le peuple juif, la Bible, Jésus, des milliers de miracles, des milliers d'apparitions, des milliers de saints, des milliers de rencontres avec Dieu. Voilà, ça fait un énorme paquet de raisons de croire en Dieu qui sont toujours valables et qui ont fait que dans tous les siècles, tout le monde a cru en Dieu. Sauf que, à partir du XVIe siècle, de Copernic à Freud, en passant par Galilée, Laplace, Darwin et pas mal d'autres, à chaque fois que la science progressait, elle semblait donner une autre explication du monde et rendre l'hypothèse de Dieu inutile. Vous savez, c'est la phrase de Laplace à Napoléon. Il développe tout son système devant Napoléon et Napoléon lui dit « Et Dieu dans tout ça ?» Et il lui répond « Sire, je n'ai pas eu besoin de cette hypothèse. » Donc pendant des siècles, on a eu l'impression que la science pouvait se développer en proposant une explication du monde dans laquelle Dieu n'était pas nécessaire. Et donc ça a provoqué un courant matérialiste très puissant, dominant, parce que la science a un prestige énorme. Mais finalement, tout a basculé au début du XXe siècle, parce que toute une série de découvertes, la thermodynamique, la mécanique quantique, la relativité, la naissance de la cosmologie, la découverte du Big Bang, tous des progrès en biologie qui ont montré la complexité du vivant, tout ce qui concerne le réglage fin de l'univers dans ses constantes et données initiales et constantes de la physique et de la biologie, tout ça a complètement changé la donne parce que ça conclut deux choses finalement très simples. C'est que l'univers a eu un début, personne ne le savait il y a 100 ans, mais tout le monde est d'accord aujourd'hui, l'univers a eu un début, c'est-à-dire que le temps, l'espace et la matière ont commencé, et donc, et ils sont liés, d'abord nous dit Einstein, le temps, l'espace et la matière sont liés, ils ne peuvent pas exister l'un sans les deux autres, et l'émergence du temps, de l'espace et de la matière est due à une cause qui est antérieure, au moins logiquement, qui n'est ni temporelle, ni spatiale, ni matérielle, qui est transcendante donc à l'univers et qui a eu la puissance de tout créer. Mmh. Voilà, là on est déjà extrêmement proche de la définition de Dieu dans toutes les philosophies, dans toutes les religions.
5: Tout à fait. Olivier Bonassi, vous expliquez déjà des arguments phares du livre, enfin il y en a beaucoup d'autres, mais je reviens quand même sur l'une de vos déclarations il y a quelques instants. C'est vrai que même encore aujourd'hui, lorsqu'on est croyant, lorsqu'on parle de religion, on peut se retrouver confronté à des personnes qui disent « mais moi je ne crois qu'en la science ». Or ce que vous nous montrez, vous, avec Michel-Yves Bolloré dans cet ouvrage, c'est que ceux qui disent ça, eh bien, ils ne connaissent peut-être pas si bien que cela la science, parce que la science, depuis les 100 dernières années, elle a fait des avancées extrêmes, et donc la notion même de preuve et ce qu'elle apporte comme argument va plutôt dans le sens de la croyance. Donc en fait, il n'y a plus à être gêné par rapport à la science d'avoir une conviction, par exemple, chrétienne.
4: Absolument. Alors, ceux qui ne croient qu'à la science, ce n'est pas une bonne position, parce qu'il n'y a pas que la science dans la rationalité, dans le vrai. Le vrai est plus large que la rationalité, qui est plus large que la science, si vous voulez. Qui est plus large que les critères de Popper. Donc, en deux mots, croire que à la science, ce n'est pas une bonne attitude. Ceci dit, effectivement, comme vous le dites, si on croit à la science, on doit constater que la science s'est complètement retournée. on a un chapitre dans notre livre qui montre 100 citations de savants contemporains, dont une soixantaine de prix Nobel, qui disent qu'ils ont un... Enfin, la plupart sont non-croyants d'ailleurs, hein, et ils disent on a un problème parce qu'il y a une partie du réel qu'on n'avait pas prévu, qu'on n'attendait pas et qui nous pose un énorme problème dans notre vision du monde.
5: Revenons maintenant sur quelques grands arguments qui sont développés dans le livre et qui, je le rappelle, sont développés, mais pour un public non averti. Il s'agit quand même de faire comprendre à des personnes non spécialistes ces arguments. Alors, vous l'avez déjà évoqué, hein, mais on va juste en reparler quelques instants, Olivier Bonassi. C'est cette idée que l'univers a un début. Alors, on pourrait penser que finalement... Qu'est-ce que Dieu a à voir avec ça ? Voilà, on sait juste l'âge de l'univers. Mais vous faites remarquer dans l'ouvrage que tous les modes de pensée athées sont toujours cycliques et que fatalement, le simple fait du Big Bang de montrer qu'il y a un début à l'univers va dans le sens d'une croyance en Dieu. Alors c'est en plus quelque chose qui fait plaisir aux auditeurs belges puisqu'il y a Georges Lemaître qui passe par là, qui est quelqu'un qui a travaillé là-dessus et qui était lui-même d'ailleurs un ecclésiastique.
4: Absolument. Alors il y a plusieurs choses. D'abord, dans ce que vous avez dit, vous dites que c'est à la portée de tout le monde. Effectivement, on a eu deux exigences dans ce livre. La première, c'était d'être exact du point de vue scientifique. Donc, on a été relu par des tas de gens. Il y a même le prix Nobel de physique Robert Wilson, qui est pas n'importe lequel parmi les prix Nobel, puisque c'est celui qui a découvert la preuve du Big Bang, le rayonnement de fond cosmologique. C'est lui qui l'a observé. Et donc, c'est un des plus grands prix Nobel actuels. Il a relu le livre. Il a dit « Vous êtes parfaitement correct sur le plan scientifique ». Et puis, d'autres l'ont dit aussi, bien sûr. Donc, il y avait cette exigence d'être exact matériellement sur le plan scientifique, et puis une deuxième exigence, d'être très accessible pour que ça puisse être lu par tout le monde. Parce que le but de ce livre, effectivement, c'est que ça puisse être lu de 7 à 77 ans, que les gens puissent comprendre. Alors, on a pris des analogies, vous savez, souvent dans les découvertes scientifiques compliquées, ça revient à des choses très simples. Et donc, il faut pouvoir l'exprimer par des images et tout, donc c'est ce qu'on a essayé de faire. Et chaque chapitre est indépendant, il peut être lu sans avoir lu les chapitres d'avant, donc ça permet de butiner dans le livre. Voilà, tout le monde nous dit que c'est assez accessible. Alors, revenons à votre question sur le début. Effectivement, toutes les visions du monde athées dans le passé, depuis les Grecs, depuis Parménide, Héraclite, Démocrite ou les Romains, Lucrèce, ils sont assez rares à cette époque, mais il y en a quand même, jusqu'à Staline, Lénine, Marx, Engels, Mao, Hitler, en passant par tous les philosophes athées, Auguste Comte, Feuerbach, Schopenhauer, Nietzsche, bien sûr, et tous les scientifiques athées aussi du 19e siècle, tous disent que l'univers est toujours là, parce qu'en fait, il y a forcément un être nécessaire qui est là depuis toujours. Et pour les athées, c'est la matière. Pour les croyants, c'est Dieu. Mais il n'y avait pas moyen de trancher avant que la science ne mette son nez. Alors, ce n'est pas tout à fait exact d'ailleurs, parce que d'un point de vue rationnel, l'affaire avait déjà été tranchée, à mon avis, depuis longtemps. Figurez-vous qu'Aristote pensait que l'univers était éternel, et au VIe siècle, il y a un commentateur d'Aristote qui s'appelle Philopon, qui dit « Non, en fait, le temps infini dans le passé, ce n'est pas possible. » Et il a parfaitement raison, parce que c'est très simple à montrer. Si vous comptez à partir de maintenant 0, 1, 2, 3, 4, 5, et vous vous arrêtez jamais, vous allez aller vers l'infini, mais ça restera toujours un infini potentiel, c'est-à-dire que vous n'atteindrez jamais l'infini. Et bien, pour la même raison qu'en partant de maintenant, vous ne pouvez pas atteindre l'infini réellement, vous ne pouvez pas partir de l'infini et atteindre maintenant. Ce serait un peu comme sauter d'un puits sans fond, si vous voulez. C'est quelque chose qui n'est pas possible. Donc, un temps infini dans le passé, les enfants le comprennent très bien, c'est pas possible. Et donc, le raisonnement est simple, il a été repris par les penseurs musulmans au Moyen-Âge, il a été repris par Saint Bonaventure, et à mon avis, il est parfaitement valable pour dire qu'il y a forcément un début au temps. Alors, ça, par contre, les savants ne l'avaient pas intégré au début du XXe siècle, et c'est la science qui leur a permis de le découvrir à travers la thermodynamique. La thermodynamique, c'est un mot compliqué pour dire simplement que les systèmes s'usent et vont vers un désordre croissant s'il n'y a pas apport d'énergie ou d'information. Et donc, si l'univers est un système fermé, il se dégrade, et donc il y a eu un début. Ça, Boltzmann l'a vu dès le 19e siècle. Non seulement il a vu qu'il y avait un début, mais il a vu qu'au début, c'était très bien réglé. Mais c'était tellement révolutionnaire que tout le monde lui est tombé dessus en disant « c'est pas possible, c'est pas vrai, tu dois faire une erreur ». Et il s'est suicidé en 1906, pas seulement pour ça, d'ailleurs il avait des problèmes psychologiques, mais aussi quand même pour ça, parce que tout le monde était contre lui. Et puis, après, Einstein fait la relativité, et puis les équations d'Einstein permettent de travailler sur l'univers comme un objet physique, et donc, d'abord par Alexander Friedman en 1922, mais ensuite par l'abbé Lemaître en 1927, les grands penseurs que sont Friedman et Lemaître découvrent que dans les équations d'Einstein sont inscrites les lois de l'expansion de l'univers, donc ils le théorisent. Et cette théorie de l'expansion de l'univers, elle est observée 2 ans plus tard, en 1929, par Hubble, qui observe que les galaxies s'éloignent d'autant plus vite qu'elles sont loin. Donc cette conjonction de l'observation et de la théorie fait qu'assez vite, tout le monde croit à l'expansion de l'univers. Mais quand l'abbé Lemaître dit « si on rembobine le film dans l'autre sens, au début, il devait y avoir un atome primitif », tout le monde dit « non, ça, c'est pas possible ». Mais d'ailleurs, on comprend pourquoi il dit que c'est pas possible, parce que si vous regardez l'ensemble de l'univers avec 2000 milliards de galaxies simplement dans l'univers observable et dans chaque galaxie 100 milliards d'étoiles, comment est-ce que tout ça peut tenir dans un point 10 milliards de milliards de fois plus petit qu'un atome d'hydrogène ? C'est pas possible. Ben, en fait, ça s'est passé et les gens auront beaucoup, beaucoup de mal à admettre ça. Sauf que notre ami Gamow, qui était un disciple de Friedman, reprend les équations d'Einstein et il calcule que si ça s'est passé comme ça, alors dans les trois premières minutes de l'univers se sont formés les atomes d'hydrogène et les atomes d'hélium essentiellement, dans une proportion de 75-25. Et puis ensuite, il y a dû avoir un rayonnement de fond cosmologique. Il fait ces travaux-là, puis après tout le monde l'oublie. Lui, on dit que c'est un zozo, il est obligé de quitter la physique parce que personne ne croit à ce qu'il dit. Et puis dans les années 60, l'observation va conduire à montrer qu'effectivement, ils avaient raison. Il y a bien un rayonnement de fond cosmologique, à peu près dans la température qu'il avait indiquée. Et il y a bien, dans la composition des premières étoiles, exactement les proportions de 75% d'hydrogène, 25% d'hélium et quelques traces de deutérium, de lithium et de béryllium. Et donc, ces deux observations qui concordent parfaitement à la théorie font qu'à partir des années 60, tout le monde est obligé d'admettre la théorie du Big Bang. Et après, les gens se sont dit, bon, s'il y a eu un Big Bang, peut-être qu'il y avait avant des Big Crunch et que c'est un cycle de Big Bang, Big Crunch. Cette hypothèse a été abandonnée en 1998 par l'observation de l'expansion accélérée de l'univers. Et donc, après, il y a d'autres théories. Vous savez, les athées, ils ont plein d'imagination. Donc, ils sont en train de dire, non, le Big Bang n'était peut-être pas le début.
5: Oui, c'est la théorie des multivers. Ça, c'est très intéressant. C'est une manière, en fait, de construire des univers supplémentaires pour, en fait, imaginer un cycle gigantesque. Mais j'ai déjà lu aussi, d'ailleurs, en lisant des ouvrages scientifiques, que dès que l'on propose comme explication une sorte de suite à l'infini, c'est jamais tout à fait très probant, Olivier Bonassi.
4: Alors, les multivers, c'est plutôt une réponse au réglage fin de l'univers, parce que le réglage fin de l'univers est tellement précis, tellement incroyable, que ça ne peut pas être le hasard. Alors les gens se disent, si ça pourrait être le hasard, s'il y a un nombre gigantesque, mais quand on dit gigantesque, c'est plus que ça, c'est 10 puissance 500 ou 10 puissance 340 000, ça dit rien aux gens, mais c'est des chiffres qui dépassent tout ce qu'on peut imaginer. C'est ça l'hypothèse des athées pour répondre au réglage fin.
5: Ah oui.
4: Mais ça
5: ne
4: répond pas du tout au début de l'univers, parce que le début de l'univers, si vous voulez, il y a des théorèmes de cosmologie très robustes qui disent que même s'il y a eu d'autres Big Bang avant le Big Bang ou d'autres singularités, il n'y en a pas en nombre infini, ce n'est pas possible. Donc, il y a un début absolu à tout ça, quoi qu'il arrive. Ça, c'est très, très important parce que s'il y a un début au temps, à l'espace et à la matière, le raisonnement devient extrêmement simple. Il y a un début au temps, à l'espace et à la matière, il y a une cause qui n'est ni temporelle, ni spatiale, ni matérielle, terminée. Et donc, les athées sont obligés de contester un des deux points. Alors, comme je vous disais, contester qu'il y a un début au temps, à l'espace et à la matière, c'est devenu très, très compliqué. Alors, ils contestent le fait que cette émergence a besoin d'une cause extérieure. Eh bien, il y a un athée qui s'appelle Stephen Hawking qui a dit oui, en fait, l'univers peut se créer tout seul à partir de rien à cause de la force de gravité.
5: C'est ça.
4: Et son collègue John Lennox de Oxford, qui est un ami, quelqu'un qu'on connaît, qui vient de lire le livre en trouvant formidable, il a répondu « Une absurdité reste une absurdité même quand elle est proférée par un scientifique mondialement connu.
5: Ouais. »
4: Et je trouve ça excellent parce qu'effectivement, les athées en viennent à tenir des positions très très dures à tenir en fait pour pouvoir maintenir l'athéisme.
5: Olivier Bonassi.
4: Alors j'insiste sur un point.
5: Je vous écoute.
4: Là on est en science et pour moi déjà en science l'affaire est close, c'est-à-dire qu'avec le début et le réglage fin, il faut faire des raisonnements abracadabrantesques pour arriver à s'en sortir. Mais il n'y a pas que la science, si vous voulez, dans le dossier. Il n'y a pas que la science. Il y a toutes les autres preuves qui existaient dans le passé. Donc concernant la philosophie, concernant la morale, concernant la révélation judéo-chrétienne, toutes les anomalies de l'histoire, l'émerveillement devant l'univers, tout ça, ça reste. Et ça veut dire qu'à la fin, vous avez un faisceau de preuves qui sont indépendantes, qui sont convergentes et qui sont rationnelles, qui conduisent tous à la même conclusion, c'est-à-dire que Dieu existe.
5: Olivier Bonassi, si vous le permettez, on va faire une petite pause et puis on va se retrouver parce que justement, j'aimerais qu'on aborde l'une ou l'autre de ces preuves supplémentaires parce que les auditeurs pourraient avoir l'impression que le livre est uniquement constitué de raisonnements et d'expositions concernant les sciences dures, mais il y en a, vous venez de le dire, beaucoup d'autres dans d'autres domaines. C'est ce qu'on va découvrir, Olivier Bonassi, dans la seconde partie de Perspectives, mais auparavant, je vous propose d'écouter un morceau de musique que l'on doit au groupe de rock chrétien américain Vota, et la thématique de cette chanson est en lien avec celle de l'émission d'aujourd'hui, puisque cette chanson s'intitule « Dieu de l'univers ». On écoute « God of the Universe ». 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

0: Et sur la radio chrétienne francophone, nous écoutions Dieu de l'univers, God of the Universe, une chanson sortie en 2013 que l'on doit au groupe de rock américain Vota.
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0: Existe-t-il des preuves scientifiques de l'existence de Dieu ? Olivier Bonassi et Michel-Yves Bolloré en sont persuadés, raison pour laquelle, après 3 ans de travail avec une vingtaine de scientifiques et de spécialistes, ils ont rassemblé toutes ces preuves dans un ouvrage à la fois imposant, plus de 600 pages, mais au style accessible, intitulé « Dieu, la science, les preuves, l'aube d'une révolution ». Olivier Bonassi et Michel-Yves Bolloré, qui seront présents à Liège le 6 octobre prochain, à l'occasion d'une grande conférence intitulée « Et si Dieu existait ?», qui se tiendra dans la salle académique de l'Université de Liège, située place du Vatoux. La conférence commencera à 19h45. Alors, si vous êtes intéressé par cet événement exceptionnel, gardez sous la main de quoi écrire, car en fin d'émission, je vous donnerai l'adresse internet ou les numéros de téléphone qui vous permettront de réserver vos places. Mais auparavant, pour vous donner d'ores et déjà un avant-goût du contenu de cette conférence, j'ai le plaisir d'accueillir aujourd'hui l'un des deux auteurs et conférenciers, Olivier Bonassi. Alors, on a beaucoup parlé, Olivier Bonassi, de ses débuts de l'univers, de cette théorie du Big Bang qui aujourd'hui est totalement acceptée. Juste d'ailleurs un petit mot, on apprend dans le livre d'ailleurs que les grands régimes athées tels que le communisme ou le nazisme, très matérialistes, refusaient d'ailleurs cette hypothèse qui aujourd'hui n'en est plus une. C'est très intéressant de rappeler qui était contre le Big Bang.
2: Non seulement ils l'ont refusé, mais ils ont mis en place une machine de guerre pour contrer les savants, les pauvres physiciens qui découvraient simplement dans leur domaine la vérité. Ils ont été persécutés, donc Friedman a probablement été assassiné par un accident provoqué, mais derrière lui, il y a eu tous ses amis, tous ses élèves qui ont été soit exilés, soit mis au goulag, soit torturés, fusillés, persécutés de mille manières. Le seul qui s'en est sorti, c'est Gamow, parce qu'il a réussi à fuir, mais et il raconte tout ça d'ailleurs, et donc... mais pourquoi est-ce que le régime communiste a tué comme ça les gens, de même que le régime d'Hitler ou le régime de Mao avaient des théories complètement arrêtées sur le fait que l'univers était infini dans le passé? Pourquoi est-ce qu'ils ont pris ces positions-là? Tout simplement parce que si l'univers n'est pas infini dans le passé et qu'il y a un début, c'est que Dieu existe.
0: Bien sûr.
2: Donc c'était impossible pour eux.
0: Mmh. Olivier Bonassi, il y a une énorme question. C'est l'apparition de la matière qui ne se crée pas tous seuls. Et c'est ce que vous nous avez expliqué, notamment avec cette remarque concernant Stephen Hawking. Mais il y a une autre grande question. Admettons même que la matière existe. Encore doit-elle devenir vivante? Et ça, on peut tourner l'affaire dans tous les sens. Pour l'instant, le secret de la vie, on ne l'a pas encore.
2: Oui, absolument. Vous avez des constantes. Alors ça, cette découverte, elle date d'abord en physique des années 60. C'est un gars qui s'appelle Robert Dicke, qui est un physicien de Princeton, qui un jour découvre que, par les équations d'Einstein, que si jamais, un instant après le Big Bang, la matière était un tout petit peu, la vitesse d'expansion de l'univers était légèrement différente, c'est-à-dire si vous changiez le 15e chiffre derrière la virgule dans un sens ou dans l'autre, on serait plus là pour en parler. Alors, il découvre ça et il tombe de sa chaise, il dit « mais qu'est-ce que c'est que ce truc ?» Et puis derrière lui, il y a des dizaines de scientifiques qui vont faire des centaines de remarques comparables en disant « les constantes de l'univers sont extrêmement bien réglées et que si c'était pas comme ça, on serait pas là pour en parler ». Par exemple, la constante que tout le monde connaît, c'est la constante de gravité. Vous savez, n'importe quel objet tombe selon une force, enfin, en tout cas dans le modèle de Newton, qui n'est pas faux, c'est une force qui est égale à 6,67430. Si jamais c'était 431 ou 429, on ne serait pas là pour en parler parce que les étoiles ne pourraient pas brûler 10 milliards d'années, elles brûleraient quelques années et la vie serait impossible.
0: C'est ça.
2: Et puis après, il y a effectivement les découvertes en biologie qui sont hallucinantes. Après toutes ces découvertes en science qui font qu'il y a des improbabilités immenses qu'on a constatées en physique,

0: il y a aussi la biologie. On s'aperçoit que le vivant, depuis la bactérie jusqu'à l'homme, en passant par toutes les plantes et tous les animaux, tout ce qui vit sur la Terre est sous forme de cellules et codé par l'ADN. Or, dans une cellule, vous avez de l'ADN, le ribosome, mais aussi vous avez des protéines. Il y a au moins 200 sortes de protéines différentes pour qu'une cellule puisse exister. Alors, la question qui se pose, c'est comment est-ce qu'on est passé de l'inerte au vivant? Comment est-ce qu'on a pu passer en
1: D'une
0: sorte
1: pierre
0: que...
1: à une cellule, par exemple, vivante, c'est fascinant. On voit bien
0: Oui,
1: qu'il y a un saut
0: absolument.
1: qualitatif inexplicable.
0: Absolument. Et alors, il faut savoir que le vivant a commencé il y a à peu près 3,5 milliards d'années sur la Terre, et donc l'ADN était déjà là. C'est-à-dire que l'ADN, c'est un langage absolument fou. Technologiquement, c'est extraordinaire. C'est quelque chose né parfait il y a 3,5 milliards d'années, et il code tout le vivant sur qui existe sur la Terre, et sans jamais avoir changé. Donc déjà, dans un brin d'ADN, vous avez plus d'informations que dans 30 volumes de l'Encyclopédie Universaliste. Donc les gens se disent, mais comment c'est possible? C'est une technologie qui est largement au-dessus de tout ce que nous, on sait faire, et comment ça a pu naître tout seul de l'inerte? Première question. Deuxième question, vous avez un ensemble de protéines. Une protéine, il faut savoir que c'est un ensemble d'acides aminés, donc il y a 22 acides aminés, et pour que la protéine puisse signifier quelque chose, il faut que les 22 acides aminés soient mis dans le bon ordre. Et donc sur une protéine assez grande, comme de, par exemple de 1000 acides aminés, la probabilité qu'elle soit dans le bon ordre, c'est 22 puissance 1000. C'est à peu près 10 puissance 1500. 10 puissance 1500, c'est la probabilité que vous avez de gagner au loto contre l'ensemble des habitants de la Terre, contre 10 milliards d'habitants, toutes les semaines pendant 2 ans. Donc c'est-à-dire, c'est juste impossible. Et ça, c'est pour faire une seule protéine, et après, il en faut 200 au même endroit. Il faut aussi l'ADN, le ribosome, et il faut la membrane, et il faut aussi qu'il y ait le métabolisme pour que ça marche. Donc, les gens se sont dit, waouh, on est devant quelque chose de complètement improbable. Comment ça a pu se passer? Alors en fait, la réponse, c'est qu'il y a forcément des réglages ou des miracles, mais enfin, en tout cas, il y a des réglages qui font que les lois de l'univers veulent conduire à ça, et ce n'est pas du tout les probabilités qui nous permettent d'aller vers ça. Donc, on conclut tout ça en disant que les réglages de l'univers, à la fois dans les données initiales de l'univers, dans les lois de la physique et dans les lois de la biologie, sont complètement dingues. Et que vous pouvez imaginer des quantités faramineuses d'univers, ça suffit pas à expliquer ça. Et donc, le réflexe naturel, c'est de dire qu'il y a un esprit supérieurement intelligent qui non seulement a créé le temps, l'espace et la matière à partir de rien, qui avait le pouvoir de le faire, et qui a réglé les choses avec mesure, nombre et poids, comme dit la Bible, hein, Sagesse 11-20. La Bible dit que Dieu a tout réglé avec mesure, nombre et poids, et c'est exactement ce qu'on constate en point de vue science. L'explication la plus naturelle, c'est qu'il y a un esprit supérieurement intelligent qui est à l'origine de tout ça. C'est ce que Einstein disait. Il disait, quand on contemple l'univers, on voit à l'œuvre un esprit d'une puissance infiniment supérieure à notre néant dérisoire.
1: Donc vous pensez-vous que finalement Einstein avait une forme de croyance dans cet être supérieur? Parce que là aussi, la littérature a fait florès. Il y a des gens qui disent qu'il n'était pas croyant, d'autres qu'il l'était un peu. Qu'est-ce que vous en pensez, vous? À quoi vous mène votre enquête?
0: Alors c'est une vraie bonne question. On a fait un chapitre spécial pour
1: Oui, tout
0: traiter
1: à
0: cette
1: fait.
0: question et en essayant d'être très honnête. En fait, ça s'explique très bien. Einstein, par son côté scientifique, est arrivé à la conclusion qu'il y avait forcément un esprit infiniment supérieur dans l'univers à l'œuvre. Et donc, de ce point de vue-là, il est déiste. Et puis, par contre, du point de vue de la Bible, il n'arrivait pas à croire que cet esprit s'intéressait à nous, pouvait punir le péché ou des choses comme ça. Et donc, il ne croyait pas du tout à la révélation biblique. Et donc, Einstein, qui était un expert en science, est arrivé par la science à dire qu'il y a un Dieu. Alors, sur le plan biblique ou sur le plan de la théologie, il n'était pas du tout un expert, donc il a son avis qui a certes son intérêt, mais qui n'a pas beaucoup de portée. Et là-dessus, il n'était pas du tout croyant.
1: Alors, Olivier Bonassi, vous précédez mes questions. On peut trouver des gens, malgré tout, qui connaissent un peu les sciences ou qui liront votre livre et qui, s'ils ne l'étaient pas, seront convaincus de l'existence de cet être supérieur, qu'il y a bien un Dieu à l'origine de tout cela, de cette matière, du temps, de l'univers, de la vie. Mais encore un pas supplémentaire est de croire, en effet, qu'il s'intéresse à nous. Là, la remarque d'Einstein est intéressante. Est-ce que c'est ce que vous avez voulu faire dans la deuxième partie du livre, l'épreuve hors science, où à un moment vous parlez du peuple juif, vous parlez de miracles, vous parlez de Jésus? Est-ce que c'est une interprétation obligatoire que l'on peut tirer donc de ces résultats scientifiques d'aller vers la religion juive ou chrétienne?
0: Alors non, c'est pas du tout ce qu'on a voulu faire. Ce qu'on a voulu faire, nous, c'est traiter très sérieusement un seul sujet, c'est est-ce qu'il y a un Dieu créateur ou pas, et le faire avec un seul angle qui est la rationalité. Et quand vous voulez traiter un seul sujet comme celui-là avec un seul angle, la rationalité, vous êtes amené à regarder des domaines indépendants et à analyser ces domaines en se disant c'est un domaine dans lequel on peut discriminer, c'est-à-dire qu'on peut trancher entre telle thèse ou telle thèse ou son opposé.

0: Et donc, on va l'étudier d'un point de vue rationnel. Et parmi ça, il y a donc les parties scientifiques qui fait à peu près les deux tiers du livre, mais il y a aussi une partie qu'on appelle les anomalies de l'histoire. C'est-à-dire que on regarde effectivement l'événement de la Bible, du peuple juif, de Jésus ou de Fatima, non pas par rapport à la révélation chrétienne, mais d'un point de vue simplement rationnel, en se disant, est-ce qu'on peut expliquer ça autrement que par quelque chose de surnaturel?
1: Ah oui, c'est ça.
0: Donc, si jamais on ne peut pas l'expliquer autrement que par un truc surnaturel, ça veut dire que Dieu existe. Alors, qu'est-ce que c'est qu'une preuve en science? Donc, c'est un élément concret qui permet d'infirmer une thèse et de confirmer une autre thèse par rapport au monde réel. C'est-à-dire, on regarde le monde réel et on va infirmer une thèse et confirmer l'autre thèse. Donc, il se trouve que la question Dieu existe ou Dieu n'existe pas ont des implications. Parce que si Dieu n'existe pas, comme on disait, l'univers est forcément d'une manière ou d'une autre éternel dans le passé. Tout est régi par le hasard. Mais il y a d'autres implications, comme par exemple le fait que la révélation, il ne peut pas y avoir de révélation de Dieu puisque par définition, Dieu n'existe pas. Il ne peut pas y avoir de miracle, il ne peut pas y avoir de prophétie, il ne peut pas y avoir d'exorcisme, il ne peut pas y avoir toute une série de choses. Et
1: Bien
0: donc,
1: sûr.
0: si on arrive à trouver une vraie révélation ou un vrai miracle, a contrario, c'est la preuve que Dieu existe. C'est pour ça qu'on étudie la Bible. Parce que qu'est-ce que c'est que la Bible en deux mots? En deux mots, vous avez un peuple qui est le peuple hébreu, qui est un tout petit peuple de bergers. Au départ, c'est Abraham qui est un araméen errant, qui part avec ses troupeaux. Et puis derrière lui, c'est des pasteurs avec des troupeaux. Donc il n'y a pas de vie intellectuelle intense dans ce petit peuple. C'est pas du tout comme chez les Égyptiens, chez les Grecs, chez les Romains, chez les Perses, chez les Mésopotamiens, où partout il y a des astronomes, il y a des savants, il y a des bibliothèques, il y a des livres. Donc les grands peuples autour du peuple hébreu, ils croient tous qu'au ciel, il y a des dieux qui sont avec des têtes d'animaux et qui se battent entre eux et qui ont des histoires compliquées. Et les Hébreux disent non, non, non, tout ça, c'est pas vrai. Au ciel, il y a un seul Dieu, il est complètement transcendant, il a tout créé à partir de rien, il y a eu un début à l'univers, il y aura une fin. Tous les autres peuples pensent que les hommes, parmi les hommes, il y a des demi-dieux, il y a des surhommes, il y a des héros, il y a des sous-hommes, il y a des esclaves par nature. Et les Hébreux disent, non, tout ça, c'est pas vrai, on est tous fils d'Adam, on est tous au même niveau. Tous les autres peuples pensent que dans la nature, dans les sources, dans les forêts, dans les morceaux de bois, il y a des dieux, il y a des forces divines et tout ça. Et les Hébreux disent, non, non, non. La nature, c'est la nature, tout ce que vous croyez, c'est de l'idolâtrie. Et puis, tous les peuples pensent que dans le ciel, il y a le soleil et la lune sont des dieux. On a un chapitre, où, un tableau où on montre les noms que toutes les civilisations de l'époque mettaient, donnaient à ces dieux. Ils avaient des noms très précis. Ils pensent tous que c'est des dieux, mais les Hébreux disent non, non, ce n'est pas des dieux, c'est juste des lampadaires. C'est des trucs pour éclairer le jour et la nuit. Et alors, la question se pose d'un point de vue rationnel, comment les Hébreux qui n'ont pas de vie intellectuelle intense et de savants et d'astronomes et de bibliothèques, comment est-ce que eux ont pu dire à tous les autres peuples, vous avez tort, et en fait, ils avaient raison.
1: C'est
0: Bon,
1: passionnant.
0: les Hébreux avaient raison.
1: Ça, c'est un constat, Olivier Bonnassier, encore une fois, que vous faites sans a priori religieux. Vous posez la question, comment est-ce qu'un tel événement, une telle pensée a pu émerger à l'intérieur de ce peuple? C'est très intéressant.
0: Alors, en fait, il faut chercher une explication rationnelle. Il y a
1: Voilà.
0: une première explication, une explication A, qui est que les Hébreux, effectivement, ont eu une révélation de la part de Dieu qui a purifié leur rapport à Dieu, aux autres et à la nature. Cette explication elle a le mérite d'être cohérente d'un point de vue logique. Bon. Après, les athées, on leur propose de chercher une autre explication. Est-ce que c'est un immense coup de bol que les Hébreux ont eu en proférant ces thèses complètement à contre-courant, complètement contre-intuitives, par rapport à tous les autres grands peuples qui les entouraient? Est-ce que c'est crédible de penser ça? Moi, je pense que non. Mais après, chacun se déterminera.
1: C'est ça.
0: Voilà. On a un autre sujet qui est le peuple juif. En fait, le peuple juif, c'est un peuple qui, dans l'Antiquité, pensait que Dieu s'était révélé à lui et qu'il avait un destin éternel et qu'il allait changer la face du monde et qu'il serait là pour toujours. Or, en fait, 2000 ans après, vous apercevez que tous les peuples de l'Antiquité ont disparu. Les Goths, les Ostrogoths, les Visigoths, les Scythes, les Parthes, les Mèdes, les Élamites, les Gaulois, les Romains, ils ont disparu en ce sens qu'ils n'ont plus la même territoire, ils n'ont plus la même religion, ils n'ont plus la même langue. Vous savez, un peuple est défini par, en gros, son territoire, sa langue et sa religion. Eh bien, en fait, il n'y a plus aucun peuple de l'Antiquité, sauf un, le peuple hébreu,
1: C'est vrai.
0: le peuple juif. Alors, la question, c'est comment on explique ça? C'est pareil, explication A. C'est Dieu qui leur a dit qu'ils étaient un peuple éternel, et effectivement, alors que c'est un peuple qui a quand même subi des exils, des déportations, des persécutions, ben, et ils n'étaient pas très nombreux. Donc, si un peuple avait dû disparaître, c'était bien lui. Eh bien, non, il est là. Donc, explication A, c'est parce que Dieu lui a donné un destin particulier. Explication B, que les matérialistes doivent trouver, ben, ils peuvent chercher encore parce qu'il n'y en a pas. Vous voyez?
1: Olivier
0: Bon.
1: Bonnassy, vous avez un raisonnement également de ce type sur

0: Jésus lui-même ?
1: Bien sûr, Jésus, si vous regardez d'un point de vue athée la vie de Jésus, donc c'est un jeune homme qui sort à 30 ans de Nazareth, qui va se faire 12 amis et qui va prêcher auprès d'eux et il va faire des miracles. Et puis, il va parler pendant 3 ans sans rien écrire, sans rien faire, aucune conquête, aucune découverte scientifique, aucune... Il ne va pas construire quoi que ce soit, qu'il va pourrait perpétuer sa mémoire, rien. Il ne fait rien du tout d'autre que parler dans le désert. Et après, il meurt. Bah, une histoire comme ça, selon toutes les lois de la sociologie ou de l'histoire, ça doit n'avoir aucun impact. Il y en a eu 100 000. Ça n'a aucun impact sur la vie du monde. Or, il se trouve que c'est l'être humain qui a le plus eu d'impact sur la vie du monde. Comment vous expliquez ça ? Lui, il disait « le ciel et la terre passeront, mes paroles ne passeront pas ». Ça, c'est exactement ce qui est arrivé. Et puis, toutes les prophéties qui l'accompagnaient, qui disaient que sa vie changerait le destin du monde, elles se sont accomplies. Donc, explication A, cet homme a un rapport avec Dieu, ça devient cohérent. Explication B, en dehors de Dieu, comment vous pouvez expliquer ça ? Ça ne tient pas debout 2 minutes.
0: Absolument.
1: Vous voyez ? Puis on a un dernier point, c'est que si Dieu n'existe pas, alors les miracles sont impossibles. Donc on a essayé de trouver parmi les multitudes de miracles qui existent, on en a pris un, qui a l'intérêt de se passer dans une période contemporaine, de se passer dans un pays, le Portugal, qui était totalement anticlérical à l'époque. C'était un gouvernement de francs-maçons qui avait exclu les compagnies religieuses. Et ce gouvernement donc, maîtrisait tous les médias. Tous les grands médias sont anticléricaux et athées. Et donc, c'est très intéressant parce que dans ce contexte très hostile, 3 jeunes enfants de 10 ans disent recevoir une apparition d'abord de l'ange du Portugal, puis après de la Vierge Marie, à partir du 13 mai. Et le 13 juillet, ils disent, ben voilà, pour que vous puissiez croire, la Sainte Vierge va faire un miracle le 13 octobre à midi, dans 3 mois. Donc, tous les journaux athées, quand ils entendent ça, on a contacté la Bibliothèque nationale du Portugal, l'Université de Lisbonne, en leur disant, est-ce que vous pouvez nous retrouver tous les articles de tous les journaux qui ont parlé de Fatima sur cette période ? Et ils nous ont fait ce travail très intéressant, et on voit donc avant, pendant et après le miracle, tout ce que disent les athées. Au début, ils disent c'est une supercherie, c'est n'importe quoi, c'est les jésuites qui font ça pour gagner de l'argent et tout. Quand le miracle est annoncé, ils disent tous, ils vont se ridiculiser. Et puis le miracle arrive, et là il y avait le plus grand journal athée du Portugal qui s'appelait O Seculo, qui avait amené un journaliste et un photographe, et en fait, ils ont vu le miracle comme tout le monde, et ils font le rapport en disant, effectivement, il y a eu un miracle incroyable avec le soleil qui a séché le sol et tout ça. Et dans les semaines et mois qui suivent, tous les journaux athées vont dire, c'est pas possible, mais ils vont jamais donner le début de la moindre explication rationnelle. Et donc, on a un cas très intéressant. Qu'est-ce qui s'est passé ? Alors, soit on dit, il s'est rien passé, mais ça devient très compliqué parce que tous les journaux disent qu'il s'est passé quelque chose, même avant et tout. Soit on dit c'est une supercherie, c'est une illusion, c'est un phénomène météorologique, c'est des ovnis, vous pouvez raconter ce que vous voulez. Sauf que, comment est-ce que, si c'est un phénomène météorologique, comment vous expliquez que 3 jeunes enfants de 10 ans peuvent prévoir 3 mois à l'avance, à l'heure précise, la venue d'un phénomène météorologique ? C'est pas rationnel. Donc en fait, on est pareil en face d'une explication A qui est très simple, très cohérente, c'est que la Vierge est effectivement apparue à ses enfants, qu'elle leur a donné une connaissance, c'est elle qui a transmis le message et ça s'est passé, donc c'est la connaissance avec explication A, Dieu existe, ça marche, explication B, Dieu n'existe pas, jusqu'à ce jour, personne n'a trouvé une explication rationnelle au fait historique de Fatima.
0: Olivier Bonassi, on arrive à la fin de cette émission, mais vous venez de prononcer une fois de plus ce mot de rationnel, rationalité, c'est un peu la conclusion et c'est d'ailleurs l'objectif du livre. Finalement, puisque la rationalité doit toujours s'accompagner d'une forme de simplicité, de limpidité en quelque sorte, et pas se reposer sur des constructions intellectuelles, comme vous le disiez tout à l'heure, abracadabrantesques, on pourrait parvenir à la conclusion que finalement, avoir la foi, croire en Dieu, ce qui généralement est considéré comme irrationnel, c'est plus rationnel que le contraire.
1: Oui, tout à fait, c'est la conclusion. Alors moi, je voudrais quand même juste faire un point sur distinguer ce que c'est que la foi. Nous, notre livre ne parle pas de la foi, parce que la foi, c'est un acte libre de l'homme qui adhère et qui met sa confiance en une personne. Si j'ai foi en ma femme, c'est parce que d'abord, je sais qu'elle existe d'un point de vue rationnel, parce que on ne peut pas mettre sa foi dans quelque chose ou une personne dont on sait qu'elle n'existe pas. Enfin, ouais. Si on ne croit pas que la personne existe, on ne peut pas mettre sa foi en elle. Donc, pour mettre sa foi en votre ami, en Jésus ou en Dieu, il faut au préalable savoir qu'il existe. Alors, quand c'est une personne physique, quand Jésus arrive sur la terre et qu'il parle à des gens, il demande la foi parce qu'il y a une évidence.

0: évidence qu'il est là. Donc, il n'a pas besoin de démontrer qu'il existe, il est là. Donc, pour les gens, c'est clair. Mais quand on veut mettre sa foi en Jésus ou en Dieu, ben, toute la première partie de la somme théologique de saint Thomas d'Aquin ou de la somme contre les gentils, c'est pour expliquer qu'avec la lumière naturelle de la raison humaine, on peut connaître que Dieu existe. Et une fois qu'on a établi que Dieu existe, on trouve de bonnes raisons de mettre sa foi en lui. C'est-à-dire qu'on montre que Dieu s'est révélé, qu'il a été bon, qu'il est ami de l'homme, et comme il est tout-puissant, c'est raisonnable de faire un acte de foi et de liberté, c'est-à-dire d'adhérer, de lui faire confiance et d'engager sa liberté par rapport à lui. Ça, c'est la foi. Donc, ce livre ne parle pas de foi, il parle des présupposés, des préliminaires à la foi qui sont d'abord d'établir que Dieu existe. Mais par contre, effectivement, la foi est ce qu'il y a de plus rationnel parce que non seulement on peut établir par la raison que Dieu existe, mais on peut aussi établir par la raison que la révélation judéo-chrétienne est valable et qu'il y a toutes les raisons de croire en Jésus. Donc, à partir de là, c'est rationnel de croire. Enfin, le pape Jean-Paul II a fait une encyclique qui s'appelle « Foi et raison » où il explique que la foi est entièrement raisonnable, qu'il y a deux ailes de la vérité, celle qui vient de la raison. La vérité est accessible par la raison, mais aussi par la foi, parce qu'on a établi que la foi était un cheminement rationnel aussi.
1: Merci, Olivier Bonassi, de nous avoir présenté, rapidement bien sûr, mais c'est les limites de l'exercice radiophonique, de nous avoir présenté quelques-uns des arguments de fond, des arguments scientifiques quant à la validité, à la pertinence de la foi en l'existence de Dieu. Je le disais, quelques arguments seulement, il y en a d'autres. On n'a sans doute pas suffisamment insisté dans cette émission sur toute la seconde partie près avec votre co-auteur, Michel-Yves Bolloré. Ça se tiendra donc à l'Université de Liège, dans la salle académique Place du 20 août, ouverture des portes à 19h45. Grande conférence intitulée « Et si Dieu existait ?» Ça aura lieu le 6 octobre prochain. Alors bien sûr, on peut d'ores et déjà réserver ses places. Pour cela, il y a deux manières de faire. Par téléphone tout d'abord, à ces deux numéros. Le premier, 04 344 10 89, 04 344 10 89 ou au numéro de GSM.

0: Et c'était Harry Styles avec Sign of the Times.
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0: Oh my God, c'est le titre de la chanson d'Adèle qui nous accompagne pour rejoindre la suite des programmes sur RCF.

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1: Avec Patrick Chouta et Christophe Bruls à la technique, Ibrahim Malouf est un trompettiste franco-libanais célèbre pour avoir créé un son innovant et interculturel. Il a lancé récemment le projet Thomas, Trumpets of Michel-Ange. Thomas, c'est une trompette d'exception à quart de ton inventée par le père d'Ibrahim. C'est aussi une académie de trompette pour permettre aux musiciens d'avoir accès à cet instrument et un projet musical qui comporte actuellement deux albums festifs basés sur le partage et la transmission. Une expérience musicale à écouter et à voir sur scène pour vibrer au rythme de cette musique. Voici trois extraits du premier album des Trumpets of Michel-Ange, The Proposal, Love Anthem et Timeless, en compagnie de M.

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1: Les trompettes de Michel-Ange d'Ibrahim Malouf, la musique dans l'âme sur RCF Liège, la musique des trompettes de Michel-Ange se présente comme le voyage de jeunes amoureux qui s'unissent pour fonder une famille. C'est une fête de mariage, un hymne à la transmission et à l'amour. Voici, pour terminer, trois extraits du second album des trompettes de Michel-Ange, sorti tout récemment, Bring the Light, avec trombone Shorty, Oui je le veux et Two to One. N'hésitez pas à réécouter cette émission et à la partager. 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Bonne écoute. Portez-vous bien et à très bientôt. 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
1: Qu'est-ce qui fait que Franz Jägerstätter, cet Autrichien, paysan, catholique, a réussi à dire non au régime nazi? C'est la question qui vous a intéressé, Père Mathieu Haine, bonjour.
2: Bonjour Madeleine.
1: Vous êtes curé du diocèse de Lille et vous avez cherché à comprendre comment Franz Jägerstätter a tenu sa décision avec ses convictions, avec sa foi, avec ses lectures et qu'il a réussi à dire non au régime nazi. Il y a un conseil que Franz Jägerstätter va donner à son cousin: ne renonce pas à la prière afin de ne pas te laisser emporter par cette faiblesse qu'est la peur des hommes. Je voudrais, Père Mathieu Haine, qu'on s'arrête sur la peur. En quoi est-ce qu'elle vient troubler justement notre conscience ?
2: La peur, elle vient troubler notre conscience tout simplement parce que le fait d'abandonner ses proches, ceux qu'on aime, le fait de souffrir physiquement, moralement, tout cela nous fait fuir d'une certaine manière, nous fait renoncer à quelque chose qu'on a profondément en nous, mais qui devient entre guillemets de moindre importance au vu du concret qui est là devant nous.
1: Mais on pourrait vous objecter que la peur, on ne la maîtrise pas, elle nous saisit. Et notre conscience n'est plus aussi attentive à ce que pourrait nous dire Dieu. Comment faire ?
2: Alors c'est pour ça que pour Franz, il faut vraiment nourrir son attrait des choses éternelles. Évidemment, la douleur et la peine, par exemple, de quitter ses filles, de quitter son épouse et autres choses qui sont nombreuses, restera toujours aiguë. Ça ne va pas amoindrir. Mais c'est dans sa manière de nourrir son amour du ciel, de nourrir son amour de la vie éternelle, qu'il va trouver cette force. Il va dire, si il y en a qui arrivent à mourir pour Hitler, combien plus nous devrions-nous arriver à mourir pour le Christ ? C'est très intéressant. C'est-à-dire qu'il va comparer l'énergie que sont capables de mettre les nazis pour faire le mal, il va dire, et moi, est-ce que je mets la même énergie pour servir le bien ? Est-ce que je suis prêt à donner ma vie ? C'est d'ailleurs une de ces questions que l'on a régulièrement et que posera Jésus. C'est les fils des ténèbres sont capables d'être malins pour organiser le mal, et vous, les fils de la lumière, êtes-vous capables d'être aussi malins pour organiser la venue de la lumière ? Je le dis avec mes mots, mais c'est un peu ça. Et Franz va être attiré et va avoir vraiment cette conscience qu'il faut nourrir son désir de la vie éternelle.
1: La peur, pour Franz Jägerstätter, elle est clairement liée aussi à la souffrance, vous le disiez, la souffrance de quitter ses filles, la souffrance aussi face à l'incertitude aussi de ce qui l'attend. Et je vous propose d'écouter justement un extrait d'une lettre qu'il écrit à son cousin Franz Huber. Et on est en 1942, il écrit à son cousin qui a été blessé durant une des batailles. C'est un texte lu par Hugo Vincent.
3: Parfois, nous avons des peurs stupides. Au fond, tant que nous n'offensons pas Dieu, nous n'avons rien à craindre. La mort ne nous sera en aucun cas épargnée. Elle peut juste arriver plus ou moins tard. Cela vaut pour toi aussi. Les attaques russes ne sont pas si dangereuses au fond, car elles ne peuvent tuer que le corps. Les attaques invisibles des camarades qui veulent nous arracher du cœur ce que nous avons de meilleur sont beaucoup plus dangereuses. Contre ces attaques, il faut se battre avec héroïsme et, d'après ce que tu me dis, tu as su résister avec courage, ce qui me réjouit beaucoup, car seulement ainsi nous pouvons espérer nous revoir.
1: Alors il y a ce climat de peur, on va le retrouver d'ailleurs sur les intimidations qui sont menées, notamment contre les prêtres, cette propagande contre l'Église, la confiscation des biens, la surveillance, les restrictions, les arrestations des prêtres. Ça crée un climat de tension, un climat de peur aussi parce qu'on est croyant.
2: 8 des 10 prêtres de la région de Franz Jägerstätter seront arrêtés pour des sermons qui étaient contre le régime. C'est pour vous redire à la fois combien il est dans un contexte qui est plutôt anti-national-socialisme, mais combien il va être aussi soutenu par les prêtres qui vont l'aider.
1: Mais aussi combien autour de lui, des actes d'arrestation, c'est fort et c'est très intimidant.
2: C'est très intimidant, d'autant plus que à l'époque, personne n'ose lever le petit doigt. Quand on est convoqué, on est convoqué. D'ailleurs, Franz Jägerstätter va penser qu'il est le seul à résister et à dire non à cette convocation. Alors ça va être un grand soulagement quand il va arriver en prison, d'ailleurs, puisqu'il va retrouver un prêtre qui lui-même a fait ce choix et qui a accompagné plus de 200 catholiques qui ont eux-mêmes refusé Hitler. En réalité, il va non seulement rencontrer ce prêtre, il va en rencontrer d'autres. Il va rencontrer une centaine de témoins de Jéhovah qui, eux aussi, vont refuser ça. Voilà, c'est toujours un peu étonnant. Et pour la première fois, il ne va pas se sentir seul.

0: Alors, il ne va pas se sentir seul. C'est important que vous souligniez ça parce que, notamment dans ceux qui vont un peu le décourager dans son idée de refuser le nazisme, l'argument qui est invoqué, c'est celui que son sacrifice, s'il va jusqu'à la mort, ne sera de toute façon pas connu, ne changera pas le monde. C'est une grande question, c'est-à-dire est-ce qu'un acte personnel, le fait d'aller jusqu'au bout, c'est vraiment évangélique, c'est-à-dire de perdre sa vie alors qu'au final, peut-être que ça effectivement ne changera pas le monde. En tout cas, c'est ce dont est convaincu son entourage.
1: Et lui, ce dont il est convaincu, c'est que son sacrifice peut être non seulement spirituel, mais il va dire cette phrase qui est étonnante et belle, absolument extraordinaire, à l'aumônier qui justement l'a tant marqué parce que lui aussi est en train de refuser d'accompagner dans la prison où il est tous les objecteurs de conscience, pourrait-on dire, et il lui dit ceci: il est clair que je ne peux rien changer au cours des choses. Je veux être au moins le signe que tous ne se laissent pas emporter par le courant. C'est magnifique. Voilà, il pose contre. C'est peut-être inutile ce que je fais, mais au moins j'aurais été le signe de cela. Aimons nos ennemis, bénissons ceux qui nous maudissent, prions pour ceux qui nous persécutent, car l'amour triomphera et subsistera durant toute l'éternité. Heureux ceux qui vivent et meurent dans l'amour de Dieu.
0: Ça, c'est une lettre qu'il écrit à nouveau à son épouse.
1: Exactement. Et ça, c'est absolument extraordinaire. C'est-à-dire qu'il vient dire à travers ça, mais moi, qui est en jeu, c'est que je puisse aimer dans l'éternité. Et donc, c'est de cela dont il s'agit, et non pas seulement de « c'est utile, c'est pas utile, ça sert à rien, ça sert à quelque chose ». Il dit « moi, je suis un signe, et mon objectif, c'est d'aimer ». Alors, ceci étant, il a conscience du sacrifice, mais il ne va pas rester sans essayer de trouver des solutions. Par deux fois, il va proposer d'être ambulancier sans avoir à signer l'acte d'affiliation à Hitler. Deux fois, ça lui sera refusé. Et à quelques mois, il y a quelques jours de son procès, il va dire « bon, finalement, je veux bien signer ». Il va dire ça, mais je serai ambulancier. Et c'est là qu'on va lui refuser. Et c'est là qu'on va dire, il y aura une fin de non-recevoir.
0: Ça répond un peu à la question du martyr qu'on évoquait. Ça vient soutenir le fait qu'il n'a pas souhaité être martyr. Pourquoi c'est important pour l'Église catholique, ça ?
1: Il n'a pas souhaité être martyr, il a souhaité être témoin. Témoin de ce qu'il y avait dans sa conscience auprès des autres. Il a essayé de chercher une solution à un moment où peut-être il cherchait, un peu comme Jeanne d'Arc, juste avant d'être jugée et brûlée sur le bûcher, va se rétracter deux jours avant, puis après elle va redire sa position. Voilà, il y a ce moment où, finalement, on essaye de faire une proposition au bon Dieu, d'une certaine manière. Voilà, il a conscience que c'est peut-être comme ça, et c'est le signe pour lui qu'il faut qu'il aille jusqu'au bout.
0: Alors, vous évoquez le sacrifice. C'est vrai que Franz Jägerstätter, il a aussi une attirance pour les héros. Il a un sens de ce qu'est un héros. Alors, qu'est-ce qu'un héros pour Franz Jägerstätter ?
1: Un héros, c'est certainement pas quelqu'un d'orgueilleux, en tout cas. C'est pas quelqu'un qui va se montrer, etc. D'ailleurs, à sa femme, il dira « ne dis rien au village sur le choix que j'ai fait, va plutôt leur dire que j'ai été convoqué et que je suis entré dans l'armée ». En réalité, finalement, ça va finir par savoir. Et alors, Franz Jägerstätter écrira « tu le dis et tu le dis aux enfants aussi ». Pour que ce soit clair. Et que, si je suis prisonnier, ce n'est pas en raison de mes faits que j'ai commis, mais c'est parce que j'ai refusé d'aller servir. Mais au début, au village, il leur dit, mais s'il vous plaît, ne dites rien. C'est une manière de se poser, de dire un peu la discrétion qu'il voulait. Ouais. Donc un héros, c'est certainement pas quelqu'un d'orgueilleux, c'est quelqu'un qui est attaché au Christ et d'une manière fondamentale. Je rappelle ce qu'il disait, qui est très intéressant. S'il y en a qui sont capables de donner leur vie pour Hitler, combien plus un chrétien doit-il être capable de donner sa vie pour Dieu ?
0: Et on est à l'époque aussi des surhommes, où justement l'homme parfait est valorisé. Ça, c'est intéressant aussi, cette humilité dans ce contexte-là.
1: L'homme parfait, et puis l'homme un peu qui suit et qui obéit d'une manière un peu automatique. Et ici, on voit qu'il garde les pieds sur terre. Il garde les pieds sur terre et il est dans le réel, plus que n'importe qui d'ailleurs.
0: Je cite simplement, pour terminer, un extrait d'un carnet de notes pendant les premières années de guerre où il explique ce qu'est pour lui la sainteté. À tout cela, donc c'est tous ceux qui portent leur croix en fait, qui traversent des épreuves, à tout cela, Dieu n'a sans doute pas imposer la paix, eux aussi ont dû parfois lutter avec acharnement pour avoir raison du monde, Père Mathuen. Avoir raison du monde, qu'est-ce que ça veut dire ?
1: Avoir raison du monde, c'est se dire qu'il y a des choses que on ne peut pas accepter dans notre conscience et dans ce qui est en train de se vivre. Il y a forcément un moment ou un autre, pour le chrétien, l'occasion de mener une vie différente de ce que lui propose le monde. Et il faut, comme dirait Thérèse d'Avila, un mal courage. Alors c'est avec ces mots du 16e siècle, mais un mal courage pour pouvoir lutter et pour pouvoir résister. Alors c'est probablement de ça dont il s'agit.
0: Merci beaucoup, Père Mathuen, d'être avec nous et de nous parler toute cette semaine de Franz Jägerstätter, figure de la résistance autrichienne durant la Seconde Guerre mondiale. Merci à vous.
1: Merci.

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2: Bonjour, aujourd'hui nous fêtons Saint-Pierre Chrysologue, évêque de Ravenne, docteur de l'Église et mort en 451. Ses sermons étaient d'une grande éloquence, d'où son surnom Chrysologue. Nous fêtons aussi aujourd'hui les Juliettes, un prénom ô combien romantique, toujours à la mode. Sainte Juliette est une martyre du IVe siècle en Cappadoce. Nous connaissons bien sa vie grâce à l'un de ses compatriotes, Basile de Césarée. Veuve chrétienne, Juliette possédait de très grands biens. Mais son intendant la vola, et il ne lui resta plus grand-chose. Elle choisit donc de lui faire un procès, et l'homme risquait bel et bien de se voir couper la gorge. Mais pour sa défense, l'homme d'affaires s'écria « Cette femme ne peut ester en justice, car elle est chrétienne ». En effet, un édit impérial de 303 ôtait aux chrétiens la faculté de demander réparation d'un dommage. Le président du tribunal fit donc porter un autel et de l'encens et demanda à la veuve Juliette d'offrir un sacrifice aux dieux païens. Elle refusa fermement, en affirmant avec force qu'elle était la servante du Seigneur. Elle fut condamnée à être brûlée vive. Elle alla au bûcher dignement. Une grande paix semblait envahir son cœur, et son corps, dit-on, ne fut pas consumé. C'était sous le règne de Dioclétien. Elle était probablement la mère de Saint Cyr, l'un des plus jeunes martyrs, qui ne devait avoir que 3 ou 4 ans. De nombreuses églises sont soit sous le patronage de Saint Cyr et de Sainte Juliette, soit sous le patronage tout simplement de Juliette. Ils sont fêtés en Occident le 16 juin et le 30 juillet en Orient.

0: Jésus disait aux foules : Le royaume des cieux est encore comparable à un filet que l'on jette dans la mer et qui ramène toutes sortes de poissons. Quand il est plein, on le tire sur le rivage, on s'assied, on ramasse dans des paniers ce qui est bon et on rejette ce qui ne vaut rien. Ainsi en sera-t-il à la fin du monde. Les anges sortiront pour séparer les méchants du milieu des justes et les jetteront dans la fournaise. Là, il y aura des pleurs et des grincements de dents. Avez-vous compris tout cela ? Ils lui répondent oui. Jésus ajouta : C'est pourquoi tout scribe devenu disciple du royaume des cieux est comparable à un maître de maison qui tire de son trésor du neuf et de l'ancien. Lorsque Jésus eut terminé ses paraboles, il s'éloigna de là.
1: Nous continuons aujourd'hui notre découverte du royaume de Dieu à travers deux nouvelles paraboles qui semblent n'en être qu'une seule. Celle du filet qui apparaît clairement et celle de l'homme qui de son trésor tire du neuf et de l'ancien et qui apparaît comme une conclusion. La parabole du filet, comme les autres paraboles du royaume que nous avons entendues cette semaine, nous apprend que le royaume de Dieu est un mouvement, une dynamique, un agir. Il s'agit de jeter le filet, de le ramener, le tirer, de ramasser, de rejeter. C'est un labeur. Le royaume des cieux se conjugue à l'actif. Il est un incessant discernement où l'on ramasse dans des paniers ce qui est bon et où l'on rejette ce qui ne vaut rien. Le disciple du Christ est comme un veilleur, un témoin, un prophète. Du vieux trésor de la sagesse de la loi, il tire des paroles et des actes capables de discerner, de dénoncer les forces destructrices et de restaurer la vie. Écoutons notre cœur en vérité. Avons-nous le désir et le courage de mener notre existence et celle de notre communauté de vie et de travail dans cette dynamique? Est-ce que chaque jour nous faisons nôtre la prière de Salomon que nous avons entendue dimanche dernier? Seigneur, donne à ton serviteur un cœur attentif pour qu'il sache discerner le bien et le mal. Avons-nous le désir et la volonté de faire le tri d'abord en nous-mêmes pour rompre avec toute compromission et toute forme de connivence? Le jugement ne nous traverse-t-il pas chaque fois que nous faisons ce tri entre le bon et le mauvais? Chaque fois que nous choisissons de vivre ce qui est à notre portée, le bien, le bon, le vrai, la fraternité et la vie, nous rendons visible le royaume de Dieu.
0: Notre Père, qui es aux cieux, que ton nom soit sanctifié, que ton règne vienne, que ta volonté soit faite sur la terre comme au ciel. Donne-nous aujourd'hui notre pain de ce jour. Pardonne-nous nos offenses, comme nous pardonnons aussi à ceux qui nous ont offensés. Et ne nous laisse pas entrer en tentation, mais délivre-nous du mal. Car c'est à toi qu'appartiennent le règne, la puissance et la gloire, pour les siècles des siècles. Amen.

0: L'ange du Seigneur apporta l'annonce à Marie.
1: Et elle conçut du Saint-Esprit. Je vous salue Marie, pleine de grâce. Le Seigneur est avec vous. Vous êtes bénie entre toutes les femmes, et Jésus, le fruit de vos entrailles, est béni. Sainte Marie, Mère de Dieu, priez pour nous pauvres pécheurs, maintenant et à l'heure de notre mort.
0: Voici la servante du Seigneur.
1: Qu'il me soit fait selon votre parole. Je vous salue Marie, pleine de grâce. Le Seigneur est avec vous. Vous êtes bénie entre toutes les femmes, et Jésus, le fruit de vos entrailles, est béni. Sainte Marie, Mère de Dieu, priez pour nous pauvres pécheurs, maintenant et à l'heure de notre mort.
0: Et le Verbe s'est fait chair.
1: Et il a habité parmi nous. Je vous salue Marie, pleine de grâce. Le Seigneur est avec vous. Vous êtes bénie entre toutes les femmes, et Jésus, le fruit de vos entrailles, est béni. Sainte Marie, Mère de Dieu, priez pour nous pauvres pécheurs, maintenant et à l'heure de notre mort.
0: Priez pour nous, Sainte Marie, Mère de Dieu,
1: afin que nous soyons rendus dignes des promesses du Christ.
0: Daignez, Seigneur, répandre votre grâce dans nos âmes, afin qu'ayant connu par la voix de l'ange l'incarnation de votre Fils Jésus-Christ, nous puissions parvenir par sa passion et par sa croix à la gloire de sa résurrection, par le même Jésus-Christ, votre Fils, notre Seigneur. Amen.

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2: Bonjour à toutes et à tous, c'est une immense joie de vous retrouver ce matin et de vous accompagner pour ce réveil peut-être un petit peu difficile. Moi j'avais hâte d'arriver car comme les métros et les tramways, les autoroutes et les petites routes, les câbles électriques, les arrivées d'eau, comme les églises et les mairies, le studio de radio de RCF Notre-Dame est en chantier. Les micros ont changé, il y a des trous dans le plafond, de nouvelles plaques couvrent les murs, mais pas encore tous les murs, hein, chantier en cours. Il reste des outils, ça et là, il y a cette odeur de colle qui ne part pas. Alors j'avais hâte de voir les avancées assez fulgurantes, hein, je dois le dire, grâce aux équipes techniques. Un studio tout beau qui se prépare pour la rentrée. Soyez les bienvenus. 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Nous sommes le 30 juillet. Sainte Juliette d'Iconium est à l'honneur. Et à 7h, à la une de l'actualité, Mathias Troude, l'espoir d'une accalmie en Gironde.
3: Grâce à une météo plus clémente aujourd'hui, 3 jours que le feu ne progresse plus, la forêt a résisté hier aux températures extrêmes. La canicule, elle, se déplace vers l'est. Une vingtaine de départements du sud-est et du centre-est sont en vigilance orange. Nous allons les frapper fort, ils vont prendre une raclée, insistait hier Donald Trump. L'armée américaine vient d'achever une lourde série de frappes contre l'Iran, reprise formelle des hostilités après une courte accalmie. Et puis la FIFA s'enfonce dans le scandale, l'instance mondiale du foot, sous le feu des critiques contre son projet de création d'une société commerciale. Son patron Gianni Infantino persiste et signe.
2: Merci Mathias, l'actualité se poursuit partout en France et en Belgique.

0: Seulement 7 reprises de feu hier en Gironde.
1: Deux fois moins que mardi, alors que les températures ont dépassé les 40 degrés. On en attend presque 10 de moins aujourd'hui. On peut envisager le retour à une vie plus normale pour les habitants et les 220 000 évacués, veut croire la préfète. Fixer le feu, par contre, prendra plusieurs jours et en sous-sol, ce qu'on appelle le feu zombie, va couver plusieurs mois jusqu'aux pluies de l'hiver, avertissent les pompiers. Dans le Var, un feu peut en cacher un autre, un nouvel incendie. Près de Brignoles, cette fois, a parcouru une centaine d'hectares. 600 personnes ont dû être évacuées hier soir. Nouveau départ de feu aussi. Au sud-ouest de Dijon, 125 hectares parcourus. Et à Fontainebleau, les pompiers ont rapidement fixé une reprise de feu hier soir. 6 hectares ont brûlé.
0: Et on parlait de Dijon et c'est bien vers l'est que se déplace cette quatrième vague de chaleur de l'année.
1: Une répétition de canicule et d'incendie à laquelle il faudra s'habituer. Le Premier ministre demande d'accélérer le plan national d'adaptation au changement climatique. Sébastien Lecornu charge la ministre de la Transition écologique, Monique Barbu, de trouver de nouvelles mesures concrètes d'ici début octobre. Après l'Irak, l'Iran, les États-Unis reprennent les bombardements sur la République islamique. Une lourde série de frappes, je cite, en réponse à la tentative d'attaque surprise iranienne, selon l'armée américaine. Des dizaines de cibles militaires visées, dit-elle. 3 personnes sont mortes sur l'île de Keshm, annonce l'agence iranienne. Les frappes d'hier sur l'Irak ont tué 20 membres d'une milice chiite, dont 5 Iraniens, des frappes menées en coopération avec l'Arabie Saoudite.
0: Et 8 Ukrainiens sont morts dans des bombardements russes cette nuit.
1: Dont 6 membres d'une même famille avec 2 fillettes. Quelques heures plus tôt, Volodymyr Zelensky mettait en garde contre une attaque massive imminente. Les frappes mortelles ont touché le centre du pays et Kiev. La guerre en Ukraine et ses répercussions jusqu'en France. Le ministre de l'Intérieur ordonne l'expulsion de la propagandiste russe Xenia Fedorova, l'ancienne patronne de Russia Today France, désormais figure du groupe Bolloré, est accusée de désinformer au service du Kremlin et de porter atteinte aux intérêts fondamentaux de l'État. Xenia Fedorova va déposer un recours non suspensif. Elle pourra en théorie être expulsée vers la Russie avant la décision finale. Et pour finir, levée de bouclier contre la FIFA, son projet de vendre des parts de la Coupe du Monde à des investisseurs privés ne passe vraiment pas. Les fédérations européennes, nord-américaines, asiatiques, le syndicat des joueurs mondial, le monde politique aussi, comme la ministre française des Sports, l'Union européenne ou même le Premier ministre britannique, eh bien tous dénoncent une marchandisation du foot et des conflits d'intérêts. Le projet est une opportunité, pas une obligation, répond le président de la FIFA, Gianni Infantino.
0: Et pour la météo, Mathias, ça y est, le plus dur de la vague de chaleur est derrière nous.
1: Oui, en tout cas, si vous habitez Paris ou l'Ouest, on est descendu à 23 degrés cette nuit. Il y aura même quelques averses orageuses de La Rochelle à Reims. L'après-midi, il fera 31 degrés à Bordeaux ou Paris, 28 à Rennes et Rouen. La canicule, on le disait, gagne aujourd'hui l'est de la France. 23 départements sont en vigilance orange, département de Belfort aux Alpes-Maritimes. On attend 36 degrés à Lyon et Gap, 35 à Strasbourg.
0: Merci Mathias Troude. Le prochain point sur l'actualité, ce sera avec vous à 7h30. RCF Notre-Dame, il est 7h04 et on revient tout au long de l'été sur des événements qui ont marqué l'année et on remonte aujourd'hui jusqu'au 2 février. C'est la date du nouvel an des arbres. Constance Grodner nous fait découvrir le sens et les traditions de Tou Bichvat.
2: Bonjour. C'est Constance Grodner pour votre pastille interculturelle, une fois n'est pas coutume. Aujourd'hui, je vais vous parler du Nouvel An des Arbres, qui aura lieu le lundi 2 février dans la tradition juive. En hébreu, le nom religieux est littéralement Rosh Hashanah la Ilanot. Cette fête est également appelée par sa date, Tou Bichvat, qui signifie le 15 du mois de Shvat. Pourquoi les arbres sont-ils si importants dans le judaïsme ? Tou Bichvat est une fête rabbinique qui s'est développée avec le temps, notamment au XVIe siècle, lorsque des kabbalistes installés à Sfed ont remis la nature au centre de la spiritualité. Il y a donc 600 ans déjà, ses fidèles avaient décidé de l'honorer et d'y faire attention. Avant-gardiste, non ? Par cette fête, le peuple juif veut rappeler son attachement à la création divine et à la terre d'Israël. Dans la Torah, l'humain est souvent comparé à un arbre. Par exemple, je cite le Deutéronome, « L'homme est comme un arbre des champs. » Ainsi, si nous sommes des arbres, le tronc est notre corps qui doit être suffisamment fort pour tenir, malgré le vent, les tempêtes qui représentent les difficultés de la vie, Les branches sont nos valeurs, notre foi. Les feuilles, nos actions, nos paroles. Et les fruits de l'arbre symbolisent nos enfants. Préserver le cycle de la nature, c'est aussi prendre soin de nous. Floraison, maturité, préparation à l'hiver s'apparentent aux différents moments que nous, humains, traversons au quotidien. Croissance, apprentissage, euphorie, doute, fatigue. Enfin, accepter la beauté et la richesse de la nature, c'est aussi accepter la diversité des êtres humains. Qu'en est-il du christianisme et de l'islam ? Ce qui est singulier, c'est que ces deux traditions n'ont pas institué de fête, exclusivement consacrée à la nature, même si elles appellent aussi à la protéger. Concrètement, comment cette fête est-elle célébrée ? Par un seder, c'est-à-dire un repas symbolique, sont à manger et à boire les sept fruits et végétaux associés à Israël dans la Torah. Le blé, l'orge, la vigne, la figue, la grenade, l'olive et le miel de date. C'est aussi l'occasion de faire des activités simples liées à la nature, comme se promener, l'observer, planter des arbres. Nous avons beaucoup à gagner à plus nous inspirer de la nature. La cultiver, l'étudier et la protéger nous apprend tant de choses sur nous-mêmes, sans oublier que préserver la création, c'est aussi préserver notre humanité. C'était Une fois n'est pas coutume. À la semaine prochaine.
3: On vous dit même à demain, Constance. Une chronique Une fois n'est pas coutume, présentée donc par Constance Grodner, à réécouter sur notre site rcfnotredame.fr. Constance qui revenait ce matin sur le nouvel an des arbres célébré dans les communautés juives. RCF Notre-Dame, il est maintenant 7h, presque 8, et c'est un beau programme qui s'annonce sur votre radio. Nous allons ce matin vous faire découvrir nos coups de cœur littéraires, faire des plongeons dans l'histoire, vous emmener au cœur du territoire, dans des reportages proposés par les radios locales du réseau RCF. Et nous ferons bien sûr un tour de l'actualité chrétienne avec cette retraite spirituelle qui sort un peu de l'ordinaire, une retraite Laudato Si. Elle se déroule en ce moment, ce sera dans l'actualité chrétienne avec Marine.
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3: RCF Notre-Dame, il est 7h10. Est-ce que l'idée d'un café qui se déplace dans votre village pourrait vous intéresser ? C'est en tout cas le projet porté par Alexis et Charlène de Normand, tombés amoureux des Ardennes. Ils ont tout plaqué pour ouvrir leur café itinérant qu'ils ont appelé Sève et mis en service en juin dernier. On découvre cette initiative dans la Bonne Info. Ce sera juste après votre actualité chrétienne. Et c'est une retraite spirituelle bien particulière que l'on vous fait découvrir ce matin, la retraite Laudato Si, organisée cette semaine par l'éco-centre spirituel jésuite du Châtelard, c'est en bordure de Lyon. On découvre tout ça avec Marine Henriot.
6: La journée commence au lever du jour. Les lots sont partagés avec tous les retraitants du Châtelard, puis les 37 hectares de terrain et de bois qui entourent l'éco-centre spirituel des Jésuites deviennent un outil de réflexion et de méditation. Les exercices spirituels proposés par Ignace de Loyola prennent une teinte Laudato aussi. Le père Nwoe Emmanuel Wanfeo est accompagnateur spirituel.
7: Il y a aussi des exercices qu'on propose. Je prends par exemple un exercice où, dans le texte biblique, il y a la brebis qui apparaît et que le retraitant est invité à aller prier en contemplant la brebis ou en contemplant l'âne.
6: Le père Wanfeo est au Châtelard depuis 3 ans. Il coordonne tout ce qui est autre qu'humain, me dit-il, soit les animaux tels que le troupeau de brebis, mais aussi le jardin et les plantes. Cette semaine, avec les 13 retraitants de 22 à 90 ans, il s'agit d'entamer un changement de regard envers le vivant.
7: Tout le processus, c'est de passer de la possession à la relation. À partir d'un cheminement intérieur, il y a un processus qui est déclenché, qu'on appelle la conversion. Et cette conversion-là peut laisser jaillir quelque chose qui nous amène à nous engager. Comment je peux, à la suite de Jésus-Christ, poser des actes d'amour pour que cette création continue à être une belle création.
6: Avant d'entrer dans la compagnie de Jésus, Nwoe Wanfeo a étudié la biologie des organismes végétaux et travaillé avec des paysans du nord du Cameroun autour des changements climatiques. Selon lui, 11 ans après sa publication, l'encyclique Laudato Si est plus actuelle que jamais.
7: Aujourd'hui, avec tout ce que nous voyons, les incendies et d'autres choses du côté de la clameur des pauvres, il y a quelque chose auquel nous sommes fortement invités, c'est de renouer la relation à la création dans une démarche vraiment qui nous enracine pour que nous puissions davantage aimer et servir cette création, pour que cette création soit légué à la génération future et qu'eux puissent trouver que c'est une création belle et bonne.
6: Prochain rendez-vous pour vivre Laudato Si au Châtelard du 16 au 21 août pour une retraite en famille, cette fois autour de l'écologie intégrale.
0: Merci Marine Oriot. Le rendez-vous est pris donc. Quel chant des oiseaux que vous avez dans le fond, hein. Ça donne envie. C'est pas dans le studio qu'on entend les oiseaux, mais on entend par contre des bonnes infos. C'est tout de suite. Et oui, l'heure d'une bonne info avec Mathias Troude sur RCF Notre-Dame. Et aujourd'hui, Mathias, c'est une histoire de reconversion.
1: Celle d'un couple de Normands qui a tout plaqué pour ouvrir un café itinérant dans les Ardennes. Une caravane qui ouvre ici et là autour de Charleville-Mézières. C'est la seule du département. Bonjour Charlène Valdener da Silva.
8: Bonjour.
1: Vous êtes donc la co-gérante de ce café itinérant qui s'appelle Sève avec votre mari. C'était quoi votre vie avant et maintenant ?
8: Alors avant, nous étions tous les deux en Normandie. Moi, j'étais responsable de bar et on a eu un coup de cœur pour les Ardennes. Et Alexis a trouvé du boulot aussi dans ce domaine, dans un bar Place du Cal. Et on s'est dit, pourquoi pas tenter l'aventure du café itinérant après avoir vu d'autres exemples qui marchaient bien dans d'autres régions de France.
0: Donc vous allez nous décrire un petit peu ce que c'est qu'un café itinérant. Avant, vous nous avez parlé des Ardennes. Alors, quel coup de cœur ? Qu'est-ce qui vous a plu particulièrement ?
8: Ben, en fait, à la base, on était venus pour Rimbaud, pour découvrir la ville et son histoire. Et ensuite, en se baladant un petit peu dans les alentours des Ardennes, on a eu un coup de cœur pour la nature, pour les paysages. Et on s'est dit qu'on allait poser nos valises dans la région.
1: Et alors, en quoi consiste votre café itinérant ? À quel jour vous ouvrez ? Quels horaires ?
8: Alors, nous sommes ouverts du jeudi au dimanche, de 17h à 21h30. Et on travaille avec 4 villages pour le moment, dans lesquels on revient chaque semaine. On est le jeudi à Aiglemont, le vendredi à Tain-le-Moutier, le samedi à Montcornet et la Grandville. On partage le samedi avec 2 villages et le dimanche à Guignicourt.
0: Et donc itinérant, car vous êtes en caravane, c'est un café qui se déplace, alors ça n'a pas été trop difficile à mettre en place ?
8: Non, pas vraiment. Alexis, tu veux dire quelque chose là-dessus ? Ouais.
9: Bonjour.
0: Bonjour. Bonjour.
9: Oui, écoutez, en fait, on a mûri le projet depuis cet hiver, depuis l'automne dernier, en fait, dès qu'on est arrivé. dans les Ardennes. On a commencé à réfléchir au projet. Donc, ça nous a pris tout l'hiver pour monter un petit peu le dossier, trouver la caravane, la bonne caravane, parce que c'était important aussi.
0: À quoi elle ressemble, cette caravane ?
9: Alors, c'est une belle caravane des années 70, de 76 exactement. Une toute petite caravane de couleur blanche avec des grandes ouvertures en bois et qui rappelle un petit peu justement ce côté nature qu'on retrouve très vite hein, dès qu'on sort de Charleville. On dit toujours que quand on est sur la place Ducal, qu'on regarde de chaque côté de l'ouverture de la place Ducal dans les rues, au loin, on voit toujours la forêt, en fait, quelle que soit la direction qu'on regarde depuis la place, qui est le cœur de Charleville. Et c'est exactement ça, on retrouve le bois, voilà. Et donc, c'est des grandes ouvertures avec des comptoirs qui permettent aux gens de se poser au cœur de leur village sur un petit comptoir qui revient. Voilà, c'est le retour du café au cœur des villages.
1: Et vous avez été bien accueillis, alors ?
8: Plutôt, hein. L'accueil est très chaleureux. Les maires, d'ailleurs, on les remercie tous, si jamais ils écoutent votre émission, nous ont tous très bien accueillis et les habitants sont contents aussi d'avoir un petit rendez-vous hebdomadaire pour se retrouver entre voisins et parler certainement aussi à des personnes du village qu'ils n'ont pas connues et ça permet de se rencontrer, c'est exactement ce qu'on voulait. Donc on est content de la réussite de la mission.
9: Mmh. Justement, c'est un lieu d'échange et de rencontre et c'est exactement ce qu'on voulait.
0: C'est un lieu de rencontre entre les personnes mais aussi vous avec justement vos clients.
9: Oui, exactement. C'est vrai que nous, ça nous permet aussi de rencontrer la population ardennaise et de s'intégrer encore davantage dans la région, alors que ça fait, comme on disait, on est arrivé nous en septembre hein, dans les Ardennes, on était normand et on l'est toujours d'origine, mais, mais c'est vrai qu'on se dit toujours qu'on a l'impression que ça fait, avec notamment ce projet, de rencontrer les Ardennais directement chez eux, ça nous donne l'impression d'être là depuis 10 ans en fait.
1: Et donc, il y a un enjeu aussi lié à la campagne. Beaucoup des cafés non itinérants ont fermé. Et là, vous ramenez du lien, c'est ça ?
9: Ah oui, exactement. On déplore tous, hein, dans toutes les régions de France, ce manque de lieux d'échange et de rencontres, justement, dans les villages, dans les campagnes. Et beaucoup de choses. Il faut aussi reconnaître que beaucoup, beaucoup de choses se font dans les villages. On a l'impression que ce sont des déserts ou des zones dortoirs, mais beaucoup de choses sont faites par les municipalités.
0: Il y a de belles initiatives.
9: Par les associations, les jeunesses, notamment ardennaises.
1: Merci Charlène Valdener da Silva et Alex Valdener da Silva, co-gérant du café itinérant Sève.
0: Oui, merci à vous. De nous avoir reçu.
9: Merci à vous.
0: Et merci à vous Mathias pour cette bonne info. Ça fait toujours du bien ces initiatives qui naissent à travers le territoire dans les Ardennes ce matin.
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0: Besoin de quelques idées de lecture peut-être pendant cette période estivale, direction RCF Jéricho, Moselle, à Metz, au cœur de la librairie La Pensée Sauvage, un lieu chaleureux où les plantes côtoient les livres. C'est le directeur de la radio Cédric Rouillon qui nous emmène avec lui.
10: Direction Metz, aujourd'hui à proximité du quartier Sainte-Thérèse, où la librairie La Pensée Sauvage est implantée depuis 2020. À La Pensée Sauvage, on vient pour acheter un livre, bien sûr, mais aussi pour prendre le temps d'échanger, entrer dans un univers très personnel, et c'est celui de Xavier Vacogne, le maître des lieux. Bonjour Xavier.
11: Bonjour, bonjour.
10: Cet été, le livre que vous souhaitez mettre entre toutes les mains, c'est « Le jour zéro » d'Adrien Clent, avec ce roman de 448 pages. En fait, vous nous invitez à une forme de déconnexion pour l'été.
11: Oui, tout à fait. C'est vraiment un moment de déconnexion. Alors, on avait déjà rencontré Adrien avec « La grande panne » il y a quelques années, et puis « Paresse pour tous ». Et donc là, il revient avec une nouvelle utopie réaliste, hein, c'est comme ça qu'on les appelle, qui met en scène plein de micro-fictions autour d'un événement en fait, qui va un peu dérouter tout le monde. C'est-à-dire qu'il y a un orage solaire qui va mettre à mal tous les instruments électroniques. Donc du coup, plus rien ne fonctionne, aucune voiture, puisque tout est équipé d'électronique. On n'a plus de compte en banque,

0: on a fait des super promesses, on n'a rien tenu. Est-ce que là, ce ne serait pas l'occasion de prendre les choses en main et puis de modifier les choses? Et donc, en fait, il réfléchit à une réforme du système bancaire, à arrêter la monnaie, etc., en essayant de convaincre l'Europe, etc. Donc, on a plein de champs qui s'ouvrent et qui fait qu'on lit ce livre avec vraiment des étoiles dans les yeux parce qu'on a envie que les choses arrivent.
1: C'est un récit presque post-apocalyptique, mais on revisite ici la fin des choses n'est pas la fin du monde.
0: C'est la fin de quelque chose, mais optimiste. C'est-à-dire qu'en fait, qui prend le bon côté des choses. Même si on est dépourvu de certains éléments et qu'il y a beaucoup de choses qui s'arrêtent, ça permet d'ouvrir une nouvelle perspective.
1: De la théorie, un peu de conscience aussi. Un bon roman pour l'été, ça va. Ça peut aussi bousculer un peu vos lecteurs, vos clients pour l'été, ce genre de livre.
0: Ouais, je pense que les vacances, c'est un moment où on met plein de choses en suspension. Peut-être même voir l'ordinateur, le téléphone, puisqu'on en prend pour toute l'année. Et donc, ça peut être un moment de réflexion où, tiens, on a posé l'électronique, on sort un livre, et un livre qui interroge là-dessus. Et donc, ça peut avoir pas mal de remises en question. Et puis, du coup, de se dire, tiens, à la rentrée, je vais modifier certaines choses. Voilà. Donc, c'est à la fois un livre un peu programme, mais en même temps qui va amener une détente et une remise en question. Enfin, il y a ces deux axes. Voilà. Parce que ça se lit très facilement. C'est-à-dire qu'on est porté dans un flot comme ça d'événements, avec des personnages qui sont assez proches de nous, qui ont une intimité aussi. Donc, on va à leur rencontre. Et puis, cet enthousiasme qui habite le roman qui fait qu'on est vraiment embarqué dedans.
1: Eh bien, merci Xavier Vacogne. On rappelle hein, donc Le jour zéro d'Adrien Klent est édité au Tripode. On peut le retrouver ici naturellement à La Pensée Sauvage à Metz et puis dans toutes les bonnes librairies partout en France.
0: Exactement.
2: Merci beaucoup Cédric Rouillon, directeur de RCF Jéricho Moselle dans Libraire à l'air libre ce matin. Vous nous faisiez découvrir Le jour zéro d'Adrien Klent. C'est aux éditions Le Tripode. On continue en musique sur RCF Notre-Dame. C'est Cornes de gazelle de General Electric.

de Gazelle, de General Electric sur RCF Notre-Dame. Dans votre émission Radio Guidage, diffusée aujourd'hui à 10h, nous partirons à la découverte des marais d'Archy, la Camargue du Nord, à quelques kilomètres de l'île. Une visite avec l'ornithologue Alain Marengo. Il est au micro d'Aurélien.

0: Jurly de RCF Hauts-de-France. On en écoute un extrait.
1: Vous avez le plan d'eau qui est ceinturé par une roselière, une bande de roseaux. À l'arrière, vous avez des prés humides. On a un milieu quand même hétérogène, donc ce qui fait la richesse du site, parce que plus vous avez des milieux naturels différents, plus ça va attirer des plantes différentes, des insectes, et in fine pour des oiseaux. Quoi. Donc, les années passent vite. Moi, ça fait 43 ans. Donc 43 ans que je suis présent dans le Marais et ailleurs aussi. Ce qui nous permet de voir l'évolution, de se rendre compte de l'impact de certaines pratiques et de se poser des questions sur le long terme.
2: Comment a évolué le Marais finalement en 43 ans ?
1: Il faut se mettre au niveau des espèces. De quelle espèce qu'on parle ? Si on parle par exemple, on voit ici à Destin Pierre Garin, c'est une espèce qui ne nichait pas avant. On a une héronnière qui est parmi les plus riches de Belgique et une héronnière exceptionnelle. Donc une héronnière, c'est un endroit où nichent les hérons. Hérons cendrés, hérons garde-beux, aigrettes garzettes, tous les ardéidés. Donc ça, c'est exceptionnel, ce qui n'existait pas il y a... Donc elle s'est mise en place progressivement. Donc on voit que depuis 30 ans, il y a une évolution positive. Par contre, pour les espèces, les petites espèces, les passereaux, donc ce qu'on appelle les rousserolles, les oiseaux qui vivent dans les roselières, l'impact est quand même, la diminution est quand même inquiétante, quoi. Donc.
0: Et c'était donc cet extrait radio guidage au cœur aujourd'hui des marais d'Archi. Ça sera diffusé à 10h sur RCF Notre-Dame avec Aurélien Wurly.
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0: Il est 7h29, l'heure de la météo. Mathias, c'est la canicule qui se déplace vers l'est.
7: 23 départements en vigilance orange, du territoire de Belfort jusqu'aux Alpes-Maritimes. Il fera 35 degrés à Strasbourg, 36 à Lyon. Le reste du pays respire un peu mieux. Attendez-vous aussi à des averses orageuses à l'ouest ce matin et plus au centre cet après-midi.
0: Merci Mathias, à suivre les informations.
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0: En gras. RCF Notre-Dame, il est 7h30. Et l'actualité, c'est avec vous Mathias Troude et en Gironde, on peut raisonnablement être plus optimiste pour les jours qui viennent.
7: Les mots de la préfète, elle décrit une nuit plutôt calme. Les espoirs se fondent sur une météo plus favorable. La Gironde perd sa vigilance orange canicule. Quelques averses pourraient même tomber sur ce feu qui ne progresse plus. Retour à la normale bientôt envisageable pour les habitants, mais pas pour les trains. Aucun TGV ne circulera au sud de Bordeaux jusqu'à dimanche. Situation favorable aussi en Espagne. Le méga-feu près de Madrid pourrait être maîtrisé aujourd'hui. Presque toutes les personnes évacuées ont pu rentrer à leur domicile. Seuls 1 000 ont passé la nuit hors de chez eux.
0: Le verdict ce matin pour les ouvriers de Fibre Excellence à Saint-Gaudens.
7: Ils espèrent une autre issue que pour l'usine de Tarascon, dont la liquidation judiciaire a été confirmée hier. 270 employés sur la paille. Le dernier fabricant de pâte à papier de France compte sur une dernière offre de reprise, celle du groupe Soprema. Seule l'usine de Saint-Gaudens, qui compte aussi 270 employés, serait sauvée. En Iran, les frappes américaines reprennent de plus belle. Des dizaines de cibles militaires ciblées cette nuit par l'armée américaine. Elle dit répondre à l'attaque surprise iranienne déjouée la nuit précédente. L'agence iranienne Fars confirme pour l'instant 3 morts sur l'île de Keshm et peut-être déjà en cours la réplique des gardiens de la révolution. L'armée jordanienne annonce avoir intercepté 5 missiles iraniens. Et puis la violence qui ne fait qu'empirer en Cisjordanie occupée. Ce sont les mots de l'ONU, la porte-parole du Haut Commissariat aux droits de l'homme appelle les pays tiers à agir ensemble contre l'occupation israélienne. Jugée illégale il y a 2 ans par la Cour internationale de justice, la violence a explosé depuis le 7 octobre 2023. Les meurtres, les incendies et les expropriations sont quotidiens. Des affrontements meurtriers ont particulièrement marqué le week-end dernier.
0: Merci Mathias. RCF Notre-Dame, il est 7h32, un peu d'histoire avec Louis Dauphren ce matin. C'est l'heure de vos leçons d'histoire.
9: Leçon d'histoire autour de la CIA. On croit connaître ces trois lettres qui, évidemment, jouent un rôle dans l'architecture même du monde. Parce que la CIA, peut-être, est un état dans l'état aux États-Unis et agit dans tous les pays du monde à l'image de ce que représente la puissance américaine. Et c'est Antoine Mariotti, spécialiste des questions liées au terrorisme et au renseignement, qui est journaliste, qui va nous en parler à l'aune d'un ouvrage intitulé « L'Agence, histoire secrète de la CIA » publié aux éditions Talendier. Histoire secrète au pluriel. Bonjour Antoine Mariotti.
10: Bonjour Louis.
9: Expliquez-nous un petit peu comment vous avez procédé, parce que c'est fait à partir de dizaines d'entretiens que vous avez réalisés ces dernières années, hein ?
10: Oui, exactement. Alors déjà, je voulais parler de la CIA, mais de la CIA, j'ai envie de dire, au XXIe siècle, on a beaucoup parlé de la guerre froide, par exemple, de cette époque-là. Je pense qu'il y avait eu beaucoup de choses, et moi j'avais envie de m'intéresser finalement au tournant qui était le 11 septembre, et ce que ça avait changé pour ces 25 dernières années. Et donc, dans le cadre de mes activités, de mes documentaires, de mes livres, j'avais rencontré quelques anciens de la CIA. Donc ça a été un peu mon point de départ, parce que l'objectif, c'était vraiment d'aller à la rencontre des acteurs, donc essentiellement des anciens membres de la CIA, ce qu'on appelle les officiers, c'est-à-dire les espions, ceux qui sont sur le terrain, qui travaillent avec des sources locales, que ce soit les analystes, c'est l'autre grande famille au sein de la CIA, c'est-à-dire ceux qui concrètement, la plupart du temps, sont au siège à Langley, dans la banlieue de Washington, et reçoivent ces informations et tentent de les analyser, reçoivent les pièces du puzzle, si vous voulez, pour tenter d'en tirer un puzzle et d'amener ces informations aux décisionnaires politiques, ou que ce soit d'anciens directeurs. Donc c'est comme ça que j'ai pu le faire. Et puis, à force de gagner la confiance de certains, ils m'en ont présenté d'autres et d'autres et d'autres. Et donc, de fil en aiguille, j'ai pu interviewer plusieurs dizaines de personnes, mais aussi, parce que c'est important, quelques personnalités qui sont soit des politiques américains, soit des membres des services de renseignement étrangers, comme de la DGSE en France, comme de la Turquie, le MIT, comme on dit, parce que la coopération entre services, c'est aussi quelque chose qui est très important, et plus important encore que ce que je ne pouvais penser il y a quelques mois encore.
9: Question un petit peu incidente, Antoine Mariotti, est-ce que la France espionne les États-Unis ?
10: Ah oui, et j'ai même une réponse toute faite, c'est que tout le monde espionne tout le monde. Et le problème, c'est que tout le monde ne le reconnaît pas, mais on le sait. Donc les Français, par exemple, pour avoir parlé à plusieurs anciens de la DGSE, y compris d'anciens directeurs de la DGSE, donc nos services secrets à nous extérieurs, sur tout ce qui se passe à l'extérieur de la France, c'est équivalent de la CIA, on espionne les Américains et ils nous espionnent. Ils ne veulent pas le reconnaître. D'ailleurs, à un moment donné, sous Obama, le directeur national du renseignement avait proposé une sorte de loi d'accord avec les Français pour dire on ne s'espionne plus entre nous, mais l'administration avait catégoriquement refusé. Et d'ailleurs, il était parti, il avait dû quitter son poste rapidement. Mais les Français étaient allés voir les Américains en disant bah oui, c'est bien la preuve que vous nous espionnez vous aussi, même si les Américains le démentaient catégoriquement.
9: Est-ce qu'il y a des affaires qui aujourd'hui ne sont pas élucidées, dans lesquelles les services de renseignement se trouvent impliqués ? Si on pense par exemple à la disparition de l'avion de la Malaysian Airlines.
10: Alors sur la Malaysia Airlines, je ne peux pas vous dire si les services de renseignement sont vraiment impliqués, mais par définition, et c'est la difficulté quand on traite ce sujet-là, c'est qu'on apprend beaucoup de choses, mais on ne sait pas ce que l'on ne sait pas. C'est-à-dire qu'il y a énormément d'affaires qui restent extrêmement confidentielles, d'autres, y compris sur ce qui a pu se passer, par exemple, sur l'après 11 septembre, il y a encore des informations qui sont classifiées, comme on dit, c'est-à-dire que vous pouvez parler à certains membres de la CIA de l'époque, Ils ont le droit de vous parler, on ne peut pas leur interdire de me parler à moi en tant que journaliste, mais on peut leur interdire de parler de certains journalistes. C'est-à-dire que, je vous donne un exemple concret, mais l'Iranien, le général iranien Qassem Soleimani, qui était celui qui était chargé finalement pour l'Iran d'aller travailler avec le Hezbollah libanais, avec des milices en Irak, etc., etc., qui a soutenu Bachar el-Assad en Syrie, il a été tué par les Américains en janvier 2020. On sait que c'est une opération menée par la CIA. Je le sais, j'ai parlé à des gens de la CIA qui étaient directement impliqués, et y compris la personne qui a donné l'ordre d'appuyer sur le bouton pour que le drone envoie les missiles qui tue ce général. Mais même si je connais cette personne-là et qu'elle peut me parler et d'autres, eh bien la CIA a dit non, nous, vous savez, on ne reconnaît pas être impliqué, on ne dément pas non plus, mais du coup, cette personne-là, elle ne peut pas vous parler.
9: Réponse extrêmement rapide. Est-ce que le président américain est toujours au courant d'une action forte menée par la CIA ?
10: Des actions les plus importantes, oui, il est au courant. Maintenant, on a pu voir, notamment au moment de la torture, par exemple, au moment de la guerre en Irak, que certaines choses avaient été parfois cachées pendant un certain temps au président américain, ou en tout cas, qu'on avait dit que partiellement, ce qui était en train de se passer.
9: Merci beaucoup, Antoine Mariotti, journaliste spécialiste des questions liées au terrorisme, au renseignement. L'agence Histoire secrète de la CIA au pluriel aux éditions Talendier dans la collection Texto. Vous étiez l'invité de Leçon d'Histoire.
0: Merci beaucoup Louis Dauphrène. Ces leçons d'histoire qui sont à retrouver bien sûr sur le site rcfnotredame.fr. Louis, vous restez tout près de nous car c'est bientôt l'heure de l'invité de la matinale avec vous cette semaine. Et aujourd'hui à 8h10, vous recevez l'auteur Franck Lafarge, auteur de Lodovico Manin, dernier doge de Venise ou La servitude du pouvoir. Ensemble, vous prendrez la direction de Venise. Vous vous en doutez bien, ce sera l'occasion de se pencher sur l'évolution de cette cité. Comment un état vieux de 1000 ans peut-il être amené à disparaître ? L'invité de la matinale, Franck Lafarge, c'est donc avec vous, Louis Dauphrène, à 8h10. Mais avant, que s'est-il passé ? Un 30 juillet, la naissance de Jean Reno, celle de Calogero. C'est aussi le 30 juillet que la gare maritime de Cherbourg est inaugurée en 1933. 7 ans plus tard, toujours un 30 juillet, c'est le début de la bataille d'Angleterre. On voit tout ça avec Bruno Fuma, il nous donne les détails dans un instant, dans ce jour dans l'histoire.
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0: RCF Notre-Dame, il est 7h40 en France. Près d'une personne sur cinq est concernée par un trouble psychique. Et donc, les initiatives se multiplient pour sensibiliser, déstigmatiser le sujet et au final apporter soutien et soins à ceux qui en ont besoin. Dans la Drôme, ces initiatives ont fait l'objet d'un concours inédit dédié à la santé mentale. Pauline Dédéous de RCF Drôme-Ardèche.
13: Dans la salle des fêtes de L'Auriol-sur-Drôme, une centaine de personnes ont répondu à l'appel de la mutualité sociale agricole Ardèche-en-Loire Pendant une journée, élus, habitants et même agents ont développé des projets pour sensibiliser à la santé mentale. Et alors qu'ils ne se connaissaient pas il y a à peine quelques heures, les participants sont désormais engagés dans une compétition par équipe. Nous nous approchons de l'une d'elles et une jeune femme nous détaille le projet de son groupe.
14: On voulait faire une espèce d'événement dans un café littéraire. Et puis après, on a pensé à Octobre Rose. Même dans les petits villages, je sais que moi j'habite à Viviers, c'est en Ardèche, et toutes les années, il y a une course pour Octobre Rose et ça rassemble énormément de monde, et pas que de Viviers.
13: À côté d'elle, l'orateur du groupe prépare son pitch.
15: Nous proposons donc ce rassemblement afin de sensibiliser la population locale sur le sujet, mais aussi de déstigmatiser. Ce sera donc l'occasion de lasser nos baskets, mais aussi de délier une langue. Les stands seront présents à but d'échange et de prévention sur le sujet.
13: À l'heure de monter sur scène, face au jury et aux autres participants, le stress se fait sentir.
15: Nombreuses sont les études récentes qui montrent l'impact positif de l'activité physique sur la santé mentale. C'est pourquoi nous lançons la première course sur le thème de la santé mentale. Ce sera donc la première édition le 18 janvier 2026.
13: Après la présentation des 10 projets, vient enfin l'heure du verdict.
14: Donc on va vous annoncer les 3 projets qu'on a retenus et puis le projet lauréat.
13: Et il est sans appel, le projet Bien dans tes baskets l'emporte haut la main.
16: C'est vous qui avez eu le plus de votes en fait.
17: Ah ok.
16: Et voilà, je leur ai demandé quand ils avaient 2-3 propositions, je leur ai dit ce que vous voulez faire en second tour. Ils m'ont dit non, on est tous unanimes là-dessus. Donc, c'est
17: beau. Bon, bah, il ne nous reste plus qu'à aller mettre les baskets.
16: Merci pour vous. Ouais, bah, merci, bravo. Hein. Franchement, trop bien. C'est excellent. C'est sympa, tu verras. Viens,
13: surtout n'oublie pas. Vas-y, ramène-toi, oui, tout le monde chez moi. La journée de hackathon se termine avec la promesse de futurs projets pour la MSA Ardèche-Drôme-Loire, avec bientôt une course pour se retrouver et prendre soin de la santé mentale de tous, y compris dans les territoires les plus isolés. Vous connaissez la route qui mène chez moi. Surtout n'oubliez pas, non, n'oubliez pas, ouais, Et c'était donc une rediffusion de cette chronique « Changer le monde ». Ça commence ici avec Pauline Dédéous, journaliste de RCF Drôme-Ardèche. Nous sommes le 30 juillet en 1830, en 1933 ou en 1940. Alors que s'est-il passé ce jour dans l'histoire? Réponse avec Bruno Fuma.
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19: Aujourd'hui, nous sommes le 30 juillet. Pour accompagner le développement du trafic maritime sur l'Atlantique Nord, Cherbourg inaugure le 30 juillet 1933 sa gare maritime.
20: La décision est prise dans les années 20 de construire une gare gigantesque. Après 5 ans de chantier colossal, la gare maritime est finalement inaugurée en 1933 par le président Albert Lebrun en personne. Cherbourg est alors la plus grande gare maritime transatlantique au monde. C'est aussi la plus vaste construction de France après le château de Versailles. Si le trafic de la gare maritime a pris fin dans les années 70, elle demeure le plus étincelant témoin européen de la grande épopée des transatlantiques.
19: Remise en état après la guerre, la gare maritime de Cherbourg va accueillir à partir de 2002 la Cité de la Mer. Été 1940, l'Allemagne n'a plus qu'un seul ennemi en Europe, le Royaume-Uni. Le 30 juillet 1940, Hermann Göring, qui dirige l'armée de l'air allemande, la fameuse Luftwaffe, annonce le début de la grande bataille aérienne contre l'Angleterre.
21: La ville de Londres renferme une quantité inimaginable d'aménagements importants au point de vue militaire. Des cales gigantesques bordent tout le long de la rive, de la Tamise jusqu'à son embouchure. Un avion allemand du type U-88, le plus moderne avion de bombardement en vol horizontal et en vol en piqué, s'apprête à décoller. Le maréchal du Reich Hermann Göring dirige personnellement de la côte de la Manche les attaques de représailles de son aviation. Sans répit, les avions allemands s'envolent vers l'Angleterre. Ils bombardent nuit et jour les buts militaires de la capitale anglaise.
19: Actualité française contre l'Allemand. Cet épisode prend le nom de Bataille d'Angleterre. Elle se conclura en octobre 1940 par un échec allemand. La Bataille d'Angleterre sera suivie du fameux Blitz, dont le but était de détruire les villes anglaises pour casser le moral des populations. 1830, au lendemain de la Révolution de Juillet, qui a chassé du trône Charles X, son cousin, Louis-Philippe d'Orléans, devient le 30 juillet lieutenant général du royaume, c'est-à-dire régent de France, pendant la minorité du comte de Chambord, le petit-fils de Charles X. Mais très vite, poussé par les bourgeois libéraux, il va choisir de garder pour lui la couronne, devenant ainsi Louis-Philippe Ier, roi des Français. Il régnera jusqu'en 1848, où il sera renversé par une nouvelle révolution. Louis-Philippe reste ainsi dans l'histoire comme le dernier roi à avoir régné sur la France.
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19: On passe à la culture avec la naissance le 30 juillet 1948 de l'acteur Jean Reno. Découvert par Luc Besson, qui le fait tourner dans Le Grand Bleu, il obtient une grande popularité grâce au film Les Visiteurs de Jean-Marie Poiret. Il a également une carrière importante à l'étranger. Autre naissance, toujours le 30 juillet, mais cette fois-ci en 1971, celle de Calogero, auteur, compositeur et interprète. Il débute sa carrière en 1987 dans le groupe Les Charts. Il poursuit ensuite une carrière en solo dès 1999 et devient populaire avec son deuxième album Calogero, sorti en 2002. J'arrive.

0: C'était en apesanteur de Calogero qui venait clôturer cette chronique ce jour dans l'histoire, présentée par Bruno Fuma, à retrouver sur rcfnotredame.fr.
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0: Et on poursuit en musique sur votre radio. On écoute Juliette Gréco et son morceau « Un petit poisson, un petit oiseau ».
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1: Et voilà, on risque de l'avoir dans la tête toute la journée maintenant. C'était Un petit poisson, un petit oiseau de Juliette Gréco à suivre sur votre radio. C'est la prière du matin et puis le saint du jour.
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1: h 50 sur RCF Notre-Dame, l'heure de prendre un temps de prière, le filet du pêcheur. Ce matin, méditation de l'évangile selon saint Matthieu, le chapitre 13, les versets 47 à 53, avec sœur Catherine de Coster pour nous faire le commentaire aujourd'hui.
3: En ce temps-là, Jésus disait aux foules: le royaume des cieux est encore comparable à un filet que l'on jette dans la mer et qui ramène toutes sortes de poissons. Quand il est plein, on le tire sur le rivage, on s'assied, on ramasse dans des paniers ce qui est bon et on rejette ce qui ne vaut rien. Ainsi en sera-t-il à la fin du monde. Les anges sortiront pour séparer les méchants du milieu des justes et les jetteront dans la fournaise. Là, il y aura des pleurs et des grincements de dents. Avez-vous compris tout cela ? Ils lui répondent oui. Jésus ajouta : c'est pourquoi tout scribe devenu disciple du royaume des cieux est comparable à un maître de maison qui tire de son trésor du neuf et de l'ancien. Lorsque Jésus eut terminé ses paraboles, il s'éloigna de là.
4: Nous continuons aujourd'hui notre découverte du royaume de Dieu à travers deux nouvelles paraboles qui semblent n'en être qu'une seule. Celle du filet qui apparaît clairement et celle de l'homme qui de son trésor tire du neuf et de l'ancien et qui apparaît comme une conclusion. La parabole du filet, comme les autres paraboles du royaume que nous avons entendues cette semaine, nous apprend que le royaume de Dieu est un mouvement, une dynamique, un agir. Il s'agit de jeter le filet, de le ramener, le tirer, de ramasser, de rejeter. C'est un labeur. Le royaume des cieux se conjugue à l'actif. Il est un incessant discernement où l'on ramasse dans des paniers ce qui est bon et où l'on rejette ce qui ne vaut rien. Le disciple du Christ est comme un veilleur, un témoin, un prophète. Du vieux trésor de la sagesse de la loi, il tire des paroles et des actes capables de discerner, de dénoncer les forces destructrices et de restaurer la vie. Écoutons notre cœur en vérité. Avons-nous le désir et le courage de mener notre existence et celle de notre communauté de vie et de travail dans cette dynamique? Est-ce que chaque jour nous faisons nôtre la prière de Salomon que nous avons entendu dimanche dernier? Seigneur, donne à ton serviteur un cœur attentif pour qu'il sache discerner le bien et le mal. Avons-nous le désir et la volonté de faire le tri d'abord en nous-mêmes pour rompre avec toute compromission et toute forme de connivence? Le jugement ne nous traverse-t-il pas chaque fois que nous faisons ce tri entre le bon et le mauvais? Chaque fois que nous choisissons de vivre ce qui est à notre portée, le bien, le bon, le vrai, la fraternité et la vie, nous rendons visible le royaume de Dieu.
3: Notre Père, qui es aux cieux, que ton nom soit sanctifié, que ton règne vienne, que ta volonté soit faite sur la terre comme au ciel. Donne-nous aujourd'hui notre pain de ce jour. Pardonne-nous nos offenses, comme nous pardonnons aussi à ceux qui nous ont offensés. Et ne nous laisse pas entrer en tentation, mais délivre-nous du mal. Car c'est à toi qu'appartiennent le règne, la puissance et la gloire pour les siècles des siècles. Amen.

0: Cherche ta présence par Carlos Payan. Le commentaire de l'évangile ce matin vous était proposé par sœur Catherine de Coster. Nous sommes le jeudi 30 juillet. Nous fêtons aujourd'hui Sainte Juliette d'Iconium, mais pas seulement. Isabelle Delaunay nous donne tous les détails dans le Saint du jour. Bonjour Isabelle.
1: Bonjour. Aujourd'hui nous fêtons Saint Pierre Chrysologue, évêque de Ravenne, docteur de l'Église et mort en 451. Ses sermons étaient d'une grande éloquence, d'où son surnom, Chrysologue. Nous fêtons aussi aujourd'hui les Juliettes, un prénom ô combien romantique, toujours à la mode. Sainte Juliette est une martyre du IVe siècle en Cappadoce. Nous connaissons bien sa vie grâce à l'un de ses compatriotes, Basile de Césarée. Veuve chrétienne, Juliette possédait de très grands biens, mais son intendant la vola et il ne lui resta plus grand-chose. Elle choisit donc de lui faire un procès, et l'homme risquait bel et bien de se voir couper la gorge. Mais pour sa défense, l'homme d'affaires s'écria « Cette femme ne peut ester en justice, car elle est chrétienne ». En effet, un édit impérial de 303 ôtait aux chrétiens la faculté de demander réparation d'un dommage. Le président du tribunal fit donc porter un autel et de l'encens et demanda à la veuve Juliette d'offrir un sacrifice aux dieux païens. Elle refusa fermement, en affirmant avec force qu'elle était la servante du Seigneur. Elle fut condamnée à être brûlée vive. Elle alla au bûcher dignement. Une grande paix semblait envahir son cœur, et son corps, dit-on, ne fut pas consumé. C'était sous le règne de Dioclétien. Elle était probablement la mère de Saint-Cyr, l'un des plus jeunes martyrs, qui ne devait avoir que 3 ou 4 ans. De nombreuses églises sont soit sous le patronage de Saint-Cyr et de Sainte-Juliette, soit sous le patronage tout simplement de Juliette. Ils sont fêtés en Occident le 16 juin et le 30 juillet en Orient.
0: Merci Isabelle Delaunay pour ce Saint du jour à retrouver sur rcfnotredame.fr et on souhaite donc bien sûr une bonne fête à toutes les Juliettes.
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0: Il est bientôt 8h sur RCF Notre-Dame, Sainte Juliette d'Iconium est à l'honneur.

0: Bonjour à toutes, bonjour à tous. Il est 8h, Denis Delovinfos avec vous pour l'information nationale belge. Ce 30 juillet, l'humanité a déjà épuisé toutes les ressources écologiques et tous les services écosystémiques que la Terre est capable de fournir de manière durable en un an, estime le Fonds mondial pour la nature. Nous sommes donc ce jeudi, le jour du dépassement. En l'espace d'un an, l'humanité consomme donc plus de ressources naturelles que ce que la Terre est capable de régénérer au cours de cette même année. Pour tenter de changer les choses, WWF appelle notamment à réduire l'utilisation des combustibles fossiles, stopper la déforestation, rendre notre système alimentaire plus durable et orienter le système financier vers des mécanismes respectueux de la nature. La nature, continuons d'en parler. En France, l'incendie en Gironde est toujours stabilisé ce matin. Ce méga-feu a ravagé 42 000 hectares. Les autorités sont positives et précises s'attendre à une météo plutôt favorable avec la levée de la vigilance orange canicule et même quelques averses qui sont attendues. Rappelons également que les secours français sont soutenus depuis hier par une aide belge composée de matériel, de véhicules et d'hommes. Dans le reste de l'actualité, alors que la Belgique a affiché le taux de surmortalité le plus élevé d'Europe durant la vague de chaleur de la fin du mois de juin dernier, le ministre wallon de la Santé promet d'accélérer les investissements dans l'énergie, le bâti, via notamment les primes dans la rénovation, et la mobilité, afin de mieux affronter ces fortes chaleurs. Sur RTL hier soir, Yves Copiters a rappelé qu'en région wallonne, il y a un plan forte chaleur mis en place, un plan sécheresse également, et un plan fédéral qui sera lancé prochainement pour une meilleure coordination. Toujours dans l'actualité, les demandes de nationalité belge s'effondrent. Ces procédures ont été divisées par deux depuis le montant des droits d'enregistrement est passé de 150 à 1000 euros il y a un an, selon l'OSPF Finance. Avant la réforme en juillet 2025, environ 4000 paiements de ce droit étaient enregistrés chaque mois. Depuis son entrée en application, la moyenne est tombée à un peu moins de 2000. Les recettes, elles, ont plus que doublé, le tarif ayant été multiplié par près de 7. Le droit d'enregistrement est acquitté au moment de l'introduction de la demande et n'est pas remboursé en cas de refus. Le nombre de personnes effectivement devenues belges par déclaration recule lui aussi, mais plus lentement car les dossiers mettent du temps avant d'être clôturés. On passe à la page sport dans ce journal. En cyclisme, Wout van Aert a remporté la première étape du Tour du Danemark pour son retour à la compétition et s'empare ainsi du maillot de leader. Le Belge s'est imposé au sprint au terme de près de 200 km. 6 semaines après son abandon sur le Tour d'Auvergne-Rhône-Alpes en raison d'une blessure au coude qui l'a privé du Tour de France, Wout van Aert est l'une des attractions de ce Tour du Danemark. Il s'agit de la 3e victoire pour Wout cette saison, la 54e de sa carrière. En rallye, 6e au championnat du monde, Thierry Neuville est arrivé en Finlande qui accueille la 10e manche de la saison. 4e en Estonie il y a 10 jours, le Belge vise beaucoup plus haut ce week-end et donc un podium afin de rester dans la course au titre. Le pilote Hyundai s'attend à un rallye stressant, rapide et impressionnant. Enfin, en football, Anderlecht et la Gantoise sont sur la scène européenne ce soir. En Europa League, les Mauves, rejoints dans les derniers instants par Hammarby lors du match aller, ont toujours leur sort en main avant de recevoir les Suédois à 20h30. Dans le même temps, la Gantoise sera dans le même cas de figure lors de la réception des Ukrainiens de Cherkasy en Conference League. C'est la fin de ce journal. Excellente matinée à toutes et à tous. Et comme chaque matin, le jeudi, on propose une petite recette diététique sur les ondes de RCF en compagnie de la fée Marmite.
1: 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Bonjour à toutes et à tous. Aujourd'hui, je vous propose une salade quand on est au bout de sa journée et qu'on n'a pas trop envie de cuisiner. Elle sera vite faite avec des ingrédients un petit peu tout prêts. Donc, on va faire donc une salade de haricots blancs, tomates cerises, tomates confites, avec une petite vinaigrette au basilic. Vous allez prendre 2 boîtes de haricots blancs au naturel, donc plus ou moins 400 grammes égouttés. Donc vous ouvrez la boîte, vous les égouttez, vous les rincez un petit peu et vous les laissez un petit peu égoutter. Des tomates cerises, 250 grammes de tomates cerises. Un bocal de tomates confites avec leur huile, donc vous en prendrez 10 morceaux. Vous prendrez 100 grammes de roquette ou un mélange roquette et salade. 2 cuillères à soupe de vinaigre de cidre, 1 demi-bouquet de basilic, du sel et du poivre. Donc, les haricots, ils sont déjà prêts. Donc, vous les rincez, les égouttez. Vous coupez les petites tomates cerises en deux parce que c'est plus facile quand on les mange parce que sinon, parfois, ça éclabousse quand on pique dedans. Dans un récipient à bord eau, vous placez les feuilles de basilic, une cuillère à soupe de l'huile des tomates séchées, le vinaigre, le sel et le poivre et vous mixez pour obtenir une petite vinaigrette, une petite sauce fluide comme ça. Donc, ça, c'est la sauce est prête. Vous mélangez 3 cuillères à soupe de vinaigre avec les haricots blancs et vous mettez tout ça dans un plat avec les petites tomates cerises qui sont réparties, les petites tomates à l'huile. Vous arrosez d'un petit peu de sauce supplémentaire et vous laissez la sauce qui reste sur le côté pour que chacun puisse en remettre dans son assiette. Voilà, bon appétit !

0: 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Dans 20 minutes, c'est le journal de Radio Vatican avec à la une notamment Washington qui frappe directement l'Iran, mais aussi cette journée mondiale de lutte contre la traite des êtres humains ce jeudi 30 juillet. Ce sera donc à 8h30. Avant, c'est l'invité de la matinale avec Louis Dauphren.
1: Peut-être, au cours de l'été, irez-vous passer quelques jours à Venise? Que n'a-t-on écrit sur sa lagune, ses rues labyrinthiques, ses palais, ses merveilles, son marchand, imaginé par Shakespeare, son décor de théâtre et j'en passe? On oublie que Venise fut à une certaine époque l'équivalent de New York, le cœur battant d'une grande puissance maritime régnant sur le monde d'alors, la Méditerranée, qu'on doit à la République de Venise une bonne part de la victoire des armées chrétiennes à la bataille de Lépante en 1571, une cité qui, quelques années plus tard, fut frappée par une épidémie de peste qui emporta un tiers de sa population. Pour implorer la fin du fléau, le Sénat de la République et la République font le vœu d'élever une église dédiée au Christ rédempteur. C'était il y a quelque 450 ans. Mais les civilisations sont mortelles et si Venise survécut à la peste, elle disparut comme l'Empire romain, dont la République était une lointaine mais une persistante réplique. En 1797, comme Romulus Augustulus, dernier empereur de l'Empire romain d'Occident, Ludovico Manin est le dernier doge de Venise qui abdique donc à cette date, sous la pression d'un certain Bonaparte. Comment un État vieux de 1000 ans peut-il disparaître en quelques semaines? C'est la question que l'on va se poser avec Franck Lafage, auteur d'une biographie de Ludovico Manin, dernier doge de Venise ou la servitude du pouvoir, publié aux éditions L'Armatan. Bonjour Franck Lafage.
2: Bonjour.
1: Vous êtes diplômé de sciences politiques, docteur en philosophie du droit, et vous êtes aussi spécialiste des résistances politiques, religieuses et culturelles à la modernité dans la culture occidentale. Qu'est-ce que ça veut dire?
2: Alors, je me suis intéressé très tôt, comme vous avez pu le constater dans ma bibliographie, tout ce qui faisait obstacle, effectivement, au développement de la modernité. Alors, la modernité, pour moi, c'est l'ensemble des conditions qui remettent en cause la tradition, la stabilité politique des États. Donc c'est tous les mouvements politiques qui sont issus de 1789, c'est tous les mouvements effectivement en même temps de la culture qui a jeté à bas toute la tradition européenne au nom effectivement d'un concept de libération du sujet effectivement de l'Église, de Dieu et lui restituant toute son autonomie. Pour faire simple, voilà c'est ce que j'appelle moi les conditions de résistance à la modernité. Et donc dans tous les États européens naturellement, ce mouvement de rupture avec le passé, qui était un passé présent quand même, hein, puisque dans toutes les sociétés européennes, la tradition prévalait jusqu'en 1789, je me suis intéressé à quelles étaient les conditions de cette rupture et qui résistait à cette rupture. Voilà, c'est ce qui m'a intéressé essentiellement.
1: Alors, Franck Lafage, Ludovico Manin n'a pas résisté, puisque lui, il a choisi d'abdiquer.
2: Alors, Ludovico Manin, c'est un personnage intéressant que j'ai découvert il y a quelques 25 ans à Rome. Je me promenais dans une librairie et j'ai découvert effectivement un catalogue sur une exposition qui avait lieu à l'automne 1997 à Venise, au Palais des Doges. Je l'ai feuilleté, j'étais intéressé, ça s'intitulait « Dai Doggi a Imperatori », des doges aux empereurs. Empereur de France, naturellement Napoléon Ier, et empereur d'Autriche, François II, qui a succédé à Napoléon Ier avec le partage par la suite de Venise qui est tombé dans le royaume de Lombardie-Vénétie. Et donc j'ai trouvé effectivement en page 72, 15 lignes consacrées à Ludovico Manin. Et le fait que ce doge, effectivement, le dernier doge, le 120e doge, ne soit pas plus mis en valeur que ça dans tous les événements qui étaient arrivés, m'a incité, 25 ans plus tard, à vouloir écrire une biographie. Alors, quand j'écris des biographies, effectivement, il y a un personnage central, et après, il y a des cercles concentriques qui s'élargissent de plus en plus pour intégrer, effectivement, la société, les phénomènes culturels, les phénomènes politiques, la fiscalité, parce que j'ai une approche effectivement pluridimensionnelle de ce que peut être un personnage. Je ne m'en tiens pas simplement à sa vie, quand bien même sa vie est intéressante. Et ce doge-là, effectivement, une vie intéressante. C'est un noble frioulant, effectivement, né à Venise, certes, mais qui a une famille agrégée au XVIIe siècle. Donc les familles agrégées, c'était des familles qui avaient suffisamment d'argent pour rentrer dans la noblesse vénitienne, effectivement, et qui était une sorte de seconde zone de noblesse vénitienne, parce que comme vous avez pu voir dans l'ouvrage, la République de Venise est une république aristocratique, mais une république aristocratique qui est assez discriminante, puisqu'effectivement elle ne prend en compte dans l'exercice du pouvoir que les nobles nés à Venise et qui sont inscrits dans le livre d'or de la République. Le livre d'or, c'est un peu l'état civil de la noblesse. Et toute la noblesse, effectivement, continentale est tenu à l'écart du pouvoir, y compris le pouvoir dans les administrations centrales et le pouvoir dans les administrations périphériques, qui sont la gestion des villes, confiées donc à des recteurs, noble vénitien nommé sur place. Et donc ce noble vénitien, effectivement, Ludovico Mana, réussit une carrière plus qu'honorable, puisqu'effectivement, il sera à la tête de différentes villes comme Podesta, c'est-à-dire il sera chargé effectivement des affaires civiles et judiciaires, ou capitaine chargé des affaires financières ou militaires, enfin beaucoup plus financières que militaires. Et ensuite, effectivement, avec son élection comme procurateur de Samar, c'est-à-dire c'est l'avant-dernier degré avant l'élection comme doge, il arrive au plus haut sommet de l'État. Mais il arrive au plus haut sommet de l'État dans des conditions tellement dégradées que lui-même reconnaîtra dans ses mémoires qu'il ne pouvait rien faire.
1: Alors pourquoi, Franck Lafage, justement, ces conditions étaient-elles dégradées et pourquoi a-t-il choisi d'abdiquer ?
2: Alors, les conditions sont dégradées, il y a plusieurs critères déjà. D'abord, il y a les critères institutionnels. La République de Venise, certes, aristocratique, mais elle est divisée au sein de son aristocratie. À savoir qu'il y a une oligarchie qui détient le pouvoir exécutif, les sénateurs et les sages grands. Les sages grands, ou le conseil des sages, ce sont les ministres, en quelque sorte. Donc cette oligarchie détient le pouvoir. Il y a ensuite une oligarchie que j'appelle, enfin il y a ensuite une noblesse, pardon, de la classe moyenne. La classe moyenne, c'est ceux qui sont pas très riches, mais qui peuvent vivre effectivement de leurs revenus. Et eux, ils sont dans la structure administrative, ils tiennent l'armature de Venise. Et en dessous, il y a une pléthore de nobles parasitaires, effectivement, parce qu'ils représentent à peu près les deux tiers de la noblesse vénitienne. Et eux, effectivement, vivent de sinécures. Alors, une petite partie vit de sinécures, ce qu'on appelle les grazie di cento uffici, les grâces des cent offices qu'on met à leur disposition. Ce sont des emplois qui servent à rien, mais ils sont payés quand même un petit peu. Et en dessous de ceux-là même qui n'exercent aucune activité, il y a effectivement les rentes d'État qui sont versées donc à presque les deux tiers de la noblesse vénitienne. Et cette noblesse vénitienne parasitée, en quelque sorte, n'a qu'un seul centre d'intérêt, c'est sa subsistance. Et on le verra très bien dans les dernières années du pouvoir, où effectivement, quand tout l'État s'effondre, leur seul souci, c'est de savoir si les 20 000 ducats qu'ils perçoivent à titre permanent comme rente de l'État seront maintenus. Et effectivement, Ludovico Mana, qui est immensément riche, acceptera, après l'effondrement de la République, de continuer à leur verser tous les ans ces 20 000 ducats pour les faire vivre. Ça, c'est la première question. Enfin, c'est la première réponse. La deuxième noblesse, effectivement, celle qui est tenue à l'écart du pouvoir, en définitive, du pouvoir exécutif et du pouvoir législatif, puisque le pouvoir législatif, c'est le Grand Conseil, il n'y siège pas, puisqu'ils ne sont pas inscrits dans le livre d'or, quand bien même ils sont nobles, ceux-là, effectivement, sont obligés de rester dans leur ville, c'est-à-dire qu'ils ont, dans les municipalités, où ils n'ont pas beaucoup de pouvoir, ils entérinent uniquement ce que décident les recteurs, les podestas et les capitaines. Beaucoup qui veulent faire carrière sont obligés de partir à l'étranger, notamment dans les armées impériales autrichiennes, puisqu'effectivement, les armées vénitiennes leur sont fermées. Il y a une vraie méfiance entre la noblesse vénitienne, la dominante, c'est-à-dire la cité même de Venise, et l'autre noblesse, qui est considérée comme une noblesse vaincue, en quelque sorte, qui s'est agrégée à l'État vénitien par la défaite des armes ou parce qu'eux-mêmes ont accepté les villes se sont rendues sans se battre. Et donc, il y a toujours une espèce de mépris profond pour cette seconde noblesse qui n'a accès à aucun pouvoir. Et donc, effectivement, ça fragilise encore plus le consensus au sein de l'État vénitien, qui est un État aristocratique, mais très discriminant. Et ensuite, il y a effectivement le doge. Alors là, j'en reviens à Ludovico Mana. Ludovico Mana arrive au pouvoir, effectivement, dans les conditions les plus détestables qui soient. Il a été élu contre son gré. Déjà, il ne voulait pas y aller.
1: Oui.
2: Le pouvoir, il s'est mis à pleurer, il s'est alité. Enfin, il a joué une forme de comédie qui n'a pas eu d'effet sur le Collège des 41 qu'il a élu. Il a donc accepté d'être doge, si je puis dire, bien qu'il ait préposé d'abdiquer aussitôt pour devenir moine bénédictin, ce qui lui a été refusé une fois de plus. Enfin, il y a un aspect un petit peu comique dès le départ.
1: Oui, parce qu'il était très pieux.
2: La situation est très désagréable.
1: Il était très pieux, Ludovico Mana.
2: Oui, tout à fait. Ah oui, c'est quelqu'un de très pieux. Ça, effectivement, là-dessus, il n'y a rien à dire. Si ce n'est que par la suite, effectivement, il n'a pas de pouvoir. Le doge, je dirais, c'est un peu un oxymore. C'est un prince républicain. Alors, prince, parce qu'il est habillé comme un prince, mais en définitive, il n'a aucun pouvoir. Il a un pouvoir d'influence très limité. Il est très contraint par la promesse ducale. Et Ludovico Mana, moi, j'ai regardé sa promesse ducale, c'est 103 pages. Et la promesse ducale, en réalité, c'est un ensemble d'interdictions qui lui sont faites dans l'exercice du pouvoir. Donc, en gros, il ne peut rien. Et il a surtout un rôle très rituel, c'est-à-dire qu'il participe à 90 processions ducales, soit civiques, soit ecclésiastiques, dans la ville de Venise. Et donc, un jour sur quatre, il défile en grand apparat avec toute sa cour et puis les sénateurs dans la ville de Venise. Donc, il a à la fois un rôle, je dirais, de représentation, mais très symbolique, mais aucun rôle, effectivement, d'exécutant.
1: Mais Franck Lafage, n'avait-il d'autre choix que d'abdiquer face à Bonaparte, qui lui-même, d'ailleurs, ne gardera pas Venise, puisque Venise sera l'objet d'une transaction et livrée aux Autrichiens?
2: Tout à fait. Alors, il avait d'autres choix d'abdiquer. Oui, il n'avait pas d'autre choix que d'abdiquer, parce qu'effectivement, quand il est arrivé d'Auge, il s'est rendu compte, effectivement, du défaut de volition de l'ensemble de la classe dirigeante. À savoir qu'il s'est rendu compte que les sénateurs et les sages grands n'avaient qu'une idée, c'était d'assurer une transition la plus pacifique possible vers la dissolution de l'État de Venise. Il y a c'est quand même quelque chose de très particulier, parce que j'ai étudié d'autres régimes, notamment Louis III de Bavière, effectivement, et son effondrement à l'issue de la Première Guerre mondiale. Mais dans l'État de Venise, il y a une espèce de défaitisme qui touche l'ensemble du corps de l'État, que ce soit l'oligarchie, que ce soit la noblesse intermédiaire des classes moyennes, et que ce soit le patriciat qui, lui, n'a plus rien à faire de l'État de Venise du moment qu'il perçoit ses 20 000 ducs apparents des satisfaits. Et donc, il y a une espèce de château de cartes qui s'effondre doucement, et effectivement, pour que les conditions soient les plus agréables possibles dans l'effondrement, si je puis dire, c'est là qu'on trouve un peu le caractère vénitien, c'est que cela s'effondre sans douleur. Et donc le Doge participe, il accompagne, je dirais, cet effondrement, puisque dans la transition, il cherchera à éviter que Venise soit bombardée, il cherche

0: pour partie qui ne siège plus d'ailleurs, parce que le Grand Conseil ne siège plus au moins un mois avant l'effondrement de Venise, tout le monde s'est éparpillé. Et puis, si vous avez lu, effectivement, vous voyez bien que les sénateurs n'étaient pas informés des rapports diplomatiques qui arrivaient de Paris et qui étaient très très bien faits, parce que le réseau diplomatique vénitien, Londres, Paris, Madrid, Vienne, était effectivement un réseau très bien organisé et de diplomates très lucides, si ce n'est que les rapports diplomatiques étaient cachés par le Conseil des 10, qui les placardisait immédiatement arrivés. Et donc, personne n'était au courant de la situation réelle.
1: Et en fait, plus personne n'y croyait. C'est ça aussi ce que vous nous dites à travers cette enquête sur l'effondrement de l'État vénitien à la fin de la République de Venise en 1797. Merci beaucoup, Franck Lafage, auteur de cette biographie de Lodovico Manin ou Manin, dernier doge de Venise, ou La servitude du pouvoir, avec des leçons qui, naturellement, sont toujours à tirer à toutes les époques.
2: Merci à Louis Dauphren pour cet invité de la matinale. À suivre l'actualité chrétienne.
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2: Et c'est une retraite spirituelle bien particulière que l'on vous fait découvrir ce matin. La retraite Laudato Si, organisée cette semaine par l'éco-centre spirituel jésuite du Châtelard. C'est en bordure de Lyon. On découvre tout ça avec Marine Henriot.
4: La journée commence au lever du jour. Les lots sont partagés avec tous les retraitants du Châtelard. Puis les 37 hectares de terrain et de bois qui entourent l'éco-centre spirituel des Jésuites deviennent un outil de réflexion et de méditation. Les exercices spirituels proposés par Ignace de Loyola prennent une teinte Laudato Si. Le père Nuove Emmanuel Wanfeo est accompagnateur spirituel.
5: Il y a aussi des exercices qu'on propose. Je prends par exemple un exercice où, dans le texte biblique, il y a la brebis qui apparaît et que le retraitant est invité à aller prier en contemplant la brebis ou en contemplant l'âne.
4: Le père Wanfeo est au Châtelard depuis 3 ans. Il coordonne tout ce qui est autre qu'humain, me dit-il, soit les animaux tels que le troupeau de brebis, mais aussi le jardin et les plantes. Cette semaine, avec les 13 retraitants de 22 à 90 ans, il s'agit d'entamer un changement de regard envers le vivant.
5: Tout le processus, c'est de passer de la possession à la relation. À partir d'un cheminement intérieur, il y a un processus qui est déclenché, qu'on appelle la conversion. Et cette conversion-là peut laisser jaillir quelque chose qui nous amène à nous engager. Comment je peux, à la suite de Jésus-Christ, poser des actes d'amour pour que cette création continue à être une belle création.
4: Avant d'entrer dans la compagnie de Jésus, Nuove Wanfeo a étudié la biologie des organismes végétaux et travaillé avec des paysans du nord du Cameroun autour des changements climatiques. Selon lui, 11 ans après sa publication, l'encyclique Laudato Si est plus actuelle que jamais.
5: Aujourd'hui, avec tout ce que nous voyons, les incendies et d'autres choses du côté de la clameur des pauvres, il y a quelque chose auquel nous sommes fortement invités, c'est de renouer la relation à la création dans une démarche vraiment qui nous enracine pour que nous puissions davantage aimer et servir cette création, pour que cette création soit légué à la génération future et qu'eux puissent trouver que c'est une création belle et bonne.
4: Prochain rendez-vous pour vivre Laudato Si au Châtelard du 16 au 21 août pour une retraite en famille, cette fois autour de l'écologie intégrale.
2: Merci Marine Henriot. Nous partons maintenant à la découverte des marais d'Archy près de Ligue. L'ornithologue Alain Marango au micro d'Aurélien Vurly de RCF Hauts-de-France.
6: Vous avez le plan d'eau qui est ceinturé par une roselière, une bande de roseaux. À l'arrière, vous avez des prés humides. On a un milieu quand même hétérogène, donc ce qui fait la richesse du site, parce que plus vous avez des milieux naturels différents, plus ça va attirer des plantes différentes, des insectes, et in fine pour des oiseaux. Quoi. Donc, les années passent vite. Moi, ça fait 43 ans. Donc 43 ans que je suis présent dans le Marais et ailleurs aussi. Ce qui nous permet de voir l'évolution, de se rendre compte de l'impact de certaines pratiques et de se poser des questions sur le long terme.
7: Comment a évolué le Marais finalement en 43 ans?
6: Il faut se mettre au niveau des espèces, de

0: Quelle espèce est-ce qu'on parle? Si on parle, par exemple, on voit ici à Destin Pierre Garin, c'est une espèce qui ne nichait pas avant. On a une héronnière qui est parmi les plus riches de Belgique et une héronnière exceptionnelle. Donc une héronnière, c'est un endroit où nichent les hérons. Hérons cendrés, hérons garde-beux, aigrettes de garzette, hein, tous les ardéidés. Donc ça, c'est exceptionnel, ce qui n'existait pas il y a... Donc elle s'est mise en place progressivement. Donc on voit que depuis 30 ans, il y a une évolution positive. Par contre, pour les espèces, les petites espèces, les passereaux, donc ce qu'on appelle les rousserolles, les oiseaux qui vivent dans les roselières, l'impact est quand même, la diminution est quand même inquiétante. Quoi.
1: Et merci Aurélien Wurly de RCF Hauts-de-France pour cette visite des marais d'Archy.
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1: 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La météo, Mathias Troude, Paris et l'Ouest respirent un peu mieux.
5: Si vous nous écoutez depuis ces régions, vous avez passé le plus dur de cette quatrième vague de chaleur. On est descendu à 23 degrés cette nuit et il y aura même quelques averses orageuses de la Charente à la Champagne. L'après-midi, il fera 31 degrés à Bordeaux ou Paris, 30 à Perpignan, 28 à Rennes et Amiens.
1: Et la canicule gagne aujourd'hui l'Est de la France.
5: 23 départements sont en vigilance orange, des montagnes du Jura jusqu'à la Méditerranée. On attend 36 degrés à Lyon, 35 à Strasbourg. La maximale au pic de l'après-midi est pour Gap avec 38 degrés. Des alertes chaleur extrêmes maintenues vendredi. Il faudra attendre les orages de demain soir pour rafraîchir l'atmosphère. Mais ils seront potentiellement violents, avertit Météo France.
1: Merci Mathias. À suivre le journal de Radio Vatican. Nous reviendrons sur ces frappes de Washington.

0: Rome pour une nouvelle édition du journal de Radio Vatican.
1: Washington frappe directement l'Iran. Des bombardements en représailles aux attaques de Téhéran contre ses bases au Moyen-Orient. Hier, les États-Unis et l'Arabie Saoudite ont bombardé des bases de milices chiites en Irak. Et ce, alors que le premier ministre irakien était attendu ce jeudi à Riyad. Malgré une inflation élevée liée à la guerre, la réserve fédérale américaine maintient ses taux inchangés. La hausse des prix, notamment de l'essence, touche pourtant de plein fouet les citoyens américains. Reportage à suivre. Dans ce journal, nous irons à Chypre, où le secrétaire général de l'ONU tente de relancer le processus de paix entre la Grèce et la Turquie. Nous serons également en Angleterre, traversée par une sécheresse historique. Et puis ce jeudi, journée mondiale de lutte contre la traite des êtres humains. 50 millions de personnes vivent dans des conditions d'esclavage moderne. Illustration au Burkina Faso, où les victimes sont souvent des mineurs recrutés sur Internet.
2: Radio Vatican, le journal, Alexandra Sirgan.
1: Bonjour à tous. Reprise des bombardements américains sur l'Iran. L'armée états-unienne a frappé des dizaines de cibles stratégiques, dont des centres de commandement militaire et des installations de missiles et de drones. Attaque menée essentiellement dans le sud du pays, le long du golfe Persique. Téhéran fait état ce matin de 3 morts. La veille, Washington et Riyad ont mené des frappes conjointes dans plusieurs provinces irakiennes, visant les positions de factions armées chiites proches de Téhéran, les Hashd al-Shabi rattachés au gouvernement irakien. Elles ont eu lieu, ces frappes, alors que des centaines de milliers de pèlerins chiites convergeaient vers la ville sainte de Karbala pour célébrer le martyre de l'imam Hussein, petit-fils du prophète Mahomet. Le bilan est d'au moins 20 morts et de plusieurs dizaines de blessés. Riyad assure qu'il s'agit d'attaques en représailles à des drones lancés contre ses installations pétrolières, des accusations que rejette la résistance islamique irakienne. Depuis Bagdad, les précisions d'Anne-Sophie Lemoff.
3: Colère et inquiétude en Irak. Dans un communiqué, la résistance islamique visée par ces attaques a accordé un délai d'environ une semaine au gouvernement irakien pour réagir, tout en menaçant Riyad et Washington d'une réponse sévère et inévitable après le pèlerinage. Le Conseil ministériel pour la sécurité nationale, convoqué par le premier ministre irakien Ali al-Zeidi, a dénoncé une violation flagrante de la souveraineté irakienne, annoncé de nouvelles mesures pour renforcer le contrôle de l'État sur la sécurité et assuré que seul l'État était en droit de répondre, privilégiant ainsi une réponse institutionnelle et diplomatique. Ces attaques américano-saoudiennes, survenues 3 semaines après la signature de 48 accords, protocoles d'accord et déclarations de partenariat entre des entreprises irakiennes et américaines, d'une valeur de 60 milliards de dollars signée lors de la visite d'Al-Zeidi à Washington. Quelques heures aussi avant l'arrivée de ce dernier jeudi à Riyad, une visite annulée. À Bagdad, Anne-Sophie Lemoff pour Radio Vatican.
1: Et dans la région, l'armée jordanienne annonce ce matin avoir intercepté 5 missiles tirés depuis l'Iran visant directement son territoire. La reprise de la guerre, non sans conséquences pour l'économie états-unienne, prise entre l'inflation persistante liée au conflit et la volonté de Donald Trump de voir les taux baisser. La réserve fédérale américaine a cependant fait le choix hier de maintenir ses taux inchangés. 5 mois après le début du conflit, les Américains sont toujours confrontés à l'augmentation des prix de l'essence. L'incertitude autour de la suite des événements ne rassure pas les marchés mondiaux et les automobilistes que Gwendal Lavina a rencontrés à New York sont contraints à s'adapter. Reportage.
4: Sur cette route très fréquentée, 2 stations-service se font face. Les prix sont identiques parmi les moins chers de New York. Le gallon d'essence, presque 4 litres, est vendu à 3,98 $, 1,30 $ de plus qu'avant la guerre. Monique garde donc l'œil sur le compteur du prix.
5: Je suis dégoûtée. Les Américains souffrent vraiment et c'est stressant. Je fais moins souvent le plein et je cherche la station la moins chère. Et puis j'essaie de prendre un peu plus les transports en commun, mais tout le monde ne peut pas le faire.
4: C'est le cas de Martins, chauffeur de taxi qui fait le plein tous les jours. Depuis le début de la guerre, il gagne jusqu'à 400 dollars de moins chaque mois.
6: C'est incroyable. Chaque jour, l'essence augmente de 2 ou 3 centimes. Mais le prix de nos courses est encadré, donc on ne peut rien faire. C'est notre salaire qui prend. C'est très dur.
4: À la pompe d'à côté, Daryl n'est pas très optimiste.
7: On n'a pas le choix, mais je ne sais pas combien de temps on va pouvoir tenir. Tout ça, c'est de la faute à Trump et on ne sait jamais ce qui nous attend ensuite.
4: Selon un récent sondage, 46% des Américains déclarent que le prix de l'essence aura des conséquences sur leur vote lors des élections de mi-mandat en novembre. Gwendal Lavina, New York, Radio Vatican.
1: New York, où se trouve toujours incarcéré Nicolas Maduro, 7 mois après la capture du président vénézuélien. Le pays doit entamer ce samedi des pourparlers pour organiser sa transition politique. Pourparlers entre la présidente par intérim Delcy Rodriguez et une partie de l'opposition soutenue par Washington, en l'absence notable en revanche du prix Nobel de la paix Maria Corina Machado. Depuis le Panama où elle réside désormais en exil, l'opposante a annoncé qu'elle ne participera pas au dialogue sans toutefois s'opposer au processus. En Bolivie, le parquet général a annoncé hier avoir lancé un mandat d'arrêt contre l'ancien président de gauche, Evo Morales. Il est visé par la justice pour son rôle dans les manifestations anti-gouvernementales qui ont paralysé le pays pendant 50 jours en mai et en juin dernier. Une visite majeure, mais pas encore de percée diplomatique à Chypre. Après 8 ans de paralysie dans les discussions sur l'avenir de l'île, le secrétaire général de l'ONU s'est rendu sur place cette semaine. Antonio Guterres a mené des entretiens avec les responsables de la République turque de Chypre, reconnue seulement par Ankara, mais aussi avec ceux de la République de Chypre, membre de l'Union européenne. La Turquie a accueilli avec beaucoup de prudence sa proposition de relancer les négociations sur l'avenir de l'île. À Ankara, les précisions d'Alain Loer.
8: Comme elle a pris l'habitude de le faire à chaque initiative marquante concernant Chypre, et la visite sur l'île du secrétaire général de l'ONU, la première en 16 ans, en est une, la Turquie réaffirme ses lignes rouges. Antonio Guterres a proposé une réunion des deux parties rivales avec les garants, Turquie, Grèce, Royaume-Uni, de l'île divisée depuis 1974, afin de sortir de l'impasse dans les négociations sur sa réunification. La réaction de la Turquie est prudente, pour ne pas dire sceptique. Son président Recep Tayyip Erdogan a prévenu que toute initiative qui ignorerait, je cite, « l'égalité souveraine des Chypriotes turcs, leurs droits et leurs intérêts légitimes ne pourra aboutir ». Selon le président turc, la question chypriote ne se résume pas à un simple partage du pouvoir entre les deux communautés, chypriotes grecs au sud et chypriotes turcs au nord, mais concerne avant tout la reconnaissance du statut international des Chypriotes turcs. Les dirigeants chypriotes grecs et turcs ont accepté le principe d'une rencontre, mais Ankara estime qu'aucun terrain d'entente n'existe encore et juge que les modèles de réunification défendus depuis des décennies appartiennent au passé. Ces dernières années, les autorités turques ont plaidé pour une partition définitive de l'île. À Ankara, Nadia pour Radio Vatican.
1: C'est un été meurtrier pour la faune et la flore européenne. Après la France et l'Espagne, des incendies se sont déclenchés en Grèce, notamment en Crète. 2 pompiers ont perdu la vie hier en luttant contre les flammes. La vice-préfète annonce ce matin l'évacuation de l'île grecque de 8000 personnes. Les pics de chaleur qui affectent l'ensemble du continent, y compris l'Angleterre. Plus de la moitié du pays a été déclaré en état de sécheresse. Le mois de juillet est en passe de devenir le plus sec jamais enregistré, a annoncé hier l'Agence nationale de l'environnement. Correspondance à Londres de Jean Jaffray.
9: Les rayons du centre, de l'est et du sud du territoire connaissent actuellement un nouvel épisode de sécheresse. Le niveau d'eau de 78% des rivières est inférieur à la normale. Le Centre de météorologie nationale a prévu des pics de chaleur de 35 degrés avec des risques d'incendie. On estime à 110 le nombre d'incendies dans des zones protégées depuis le début de l'année. Par ailleurs, les agriculteurs sont contraints de récolter plus tôt que prévu. Le principal syndicat agricole, National Farmers Union, réclame un assouplissement du code de planification pour construire des réservoirs. Le dernier mis en service datant de 1992. Nous consommons actuellement l'eau plus vite que la nature ne peut la renouveler, a souligné Helen Wickham, présidente du groupe national sur la sécheresse qui s'est réuni mardi. Les 4 canicules qui se sont succédées depuis mai auront des répercussions durables sur notre environnement, la faune et l'économie, a-t-elle prévenu. D'après les études, il y a 80% de chances qu'elle soit la conséquence du réchauffement climatique provoqué par l'utilisation de combustibles fossiles, gaz et pétrole notamment. Londres, Jean Jaffray, Radio Vatican.
1: Un concert pour la paix était organisé hier soir dans les jardins pontificaux de Castel Gandolfo. Après le concert, le pape Léon XIV a félicité tous les membres de la chorale pour le travail acharné de préparation, avant de décrire la chorale comme étant un symbole idéal d'harmonie et de coopération. Le pape a également assuré prier pour que la paix règne dans tous ces lieux du monde qui continuent de souffrir de la violence. Plus de détails sur notre site internet. Et avant de passer à notre dossier, nous vous invitons, chers auditeurs, à nous écrire, à nous faire des retours, à nous expliquer et pourquoi vous nous écoutez. Pour cela, une adresse français@vaticannews.va. Ce jeudi 30 juillet, la communauté internationale observe la journée mondiale de lutte contre la traite des êtres humains. La traite qui continue de représenter l'une des violations les plus graves de la dignité humaine. Selon des estimations, au moins 50 millions de personnes vivent dans des conditions d'esclavage moderne aujourd'hui. Illustration en Afrique de l'Ouest, où les enfants constituent la majorité absolue des victimes détectées selon les Nations Unies. Le réseau international Talitha Koum, fondé en 2009 par l'Union internationale des supérieurs majeurs, joue un rôle central d'alerte et de mobilisation, notamment contre le cyber-esclavage. Sœur Nadine Rasmata Ouedraogo, membre de la Congrégation des Sœurs de la Sainte-Croix et coordinatrice Talitha Koum au Burkina Faso, nous dresse l'ampleur des actions menées sur le terrain, basées sur le rapport annuel de l'organisation rendu public hier. On l'écoute.
10: Lorsque le rapport affirme que les réseaux sociaux constituent aujourd'hui un outil puissant utilisé par les trafiquants, c'est une réalité que nous constatons sur le terrain. Ils exploitent ces plateformes pour recruter, manipuler et contrôler leurs victimes. Elles leur permettent de cibler rapidement des personnes vulnérables, de gagner leur confiance et d'organiser leur exploitation à moindre coût.
11: Comment vivez-vous cela au Burkina Faso où vous êtes coordinatrice de la branche de Talitha Koum?
10: Pour notre part, nous parlerons surtout de l'Afrique de l'Ouest, car la plupart des victimes que nous accompagnons viennent des pays voisins, notamment le Nigeria, le Togo, le Bénin ou encore le Ghana.
11: Le Burkina Faso et les autres pays que vous venez de nommer sont marqués par des situations de conflit. Peut-on attribuer à la guerre la croissance de ces fléaux?
10: Ce réseau sournois de traite et d'exploitation existait bien avant les conflits armés. La recherche d'un gain facile, l'espoir d'un lendemain meilleur, le désespoir, la pauvreté ou encore le manque d'opportunités ont toujours été exploités par les trafiquants. L'efficacité de ces réseaux repose sur plusieurs facteurs. Il y a d'abord la vulnérabilité des populations, telles que la pauvreté, les déplacements forcés, les conflits, mais aussi la précarité dans laquelle vivent de nombreux jeunes. La plupart des survivantes que nous accueillons sont mineures. Après les entretiens, on découvre les réalités très douloureuses. Certaines n'ont plus de famille nucléaire ou ont été séparées de leurs proches. Pour d'autres, ce sont malheureusement les familles elles-mêmes qui les envoient travailler, pensant leur offrir un avenir meilleur. Et à cela s'ajoute le manque d'éducation et l'absence d'opportunités pour les jeunes. Les trafiquants profitent de cette vulnérabilité, bien sûr. Ils ciblent les jeunes garçons, les jeunes filles, surtout les familles qui deviennent réceptives aux promesses diffusées sur les réseaux sociaux.
11: Face à des victimes de traite recrutées et parfois exploitées à distance, comment votre programme réussit-il à restaurer la dignité humaine et la culture du soin du plus vulnérable enseigné par l'Église?
10: Alors, face à la réalité que nous traversons, notre action ne se limite pas à l'accueil des survivantes. Concrètement, nous menons plusieurs actions. Nous encourageons la dénonciation des situations de traite et sensibilisons les communautés aux mécanismes de recrutement des trafiquants. Nous menons un plaidoyer constant auprès des services de police, des autorités chargées de l'action sociale et des représentations diplomatiques, notamment lorsque les victimes sont étrangères. Nous accompagnons les survivants tout au long des procédures judiciaires et administratives. Nous veillons au respect de leurs droits et les aidons à obtenir les réparations auxquelles elles peuvent prétendre. Nous soutenons les actions visant à traduire les trafiquants et les proxénètes devant la justice afin de lutter contre l'impunité. Nous préparons les survivantes afin qu'elles puissent témoigner dans les meilleures conditions possibles. Nous les aidons à retrouver la confiance nécessaire pour raconter leur histoire, défendre leurs droits et faire entendre leur voix. Notre engagement s'inspire profondément de l'Évangile et de la doctrine sociale de l'Église. Pour nous, restaurer la dignité humaine signifie bien plus que répondre à des besoins matériels. C'est reconnaître en chaque personne une valeur inaliénable. L'accueillir avec compassion, marcher à ses côtés dans son processus de guérison et de lui redonner l'espérance d'un avenir possible.
1: Interrogée par Marie-Josée Muando, sœur Nadine Rasmata Ouedraogo, coordinatrice du réseau Talitha Koum au Burkina Faso, était ce matin l'invitée de Radio Vatican. C'est la fin de ce journal. Retour de l'actualité en langue française à 13h, heure de Rome. Vous serez en compagnie de Cécile Mérieux. D'ici là, une très belle matinée à toutes et à tous.
0: Mais c'était donc le journal de Radio Vatican présenté ce matin par Alexandra Sirgan. Dans 5 minutes, votre prière du matin. Mais avant, peut-être avez-vous besoin de quelques idées de lecture pendant cette période estivale. Direction RCF Jéricho-Moselle à Metz, au cœur de la librairie La Pensée Sauvage, un lieu chaleureux où les plantes côtoient les livres. C'est le directeur de la radio, Cédric Rouillon, qui nous emmène.
12: Direction Metz, aujourd'hui à proximité du quartier Sainte-Thérèse, où la librairie La Pensée Sauvage est implantée depuis 2020. À La Pensée Sauvage, on vient pour acheter un livre, bien sûr, mais aussi pour prendre le temps d'échanger, entrer dans un univers très personnel, et c'est celui de Xavier Vacogne, le maître des lieux. Bonjour Xavier.
13: Bonjour, bonjour.
12: Cet été, le livre que vous souhaitez mettre entre toutes les mains, c'est « Le jour zéro » d'Adrien Clent, avec ce roman de 448 pages. En fait, vous nous invitez à une forme de déconnexion pour l'été.
13: Oui, tout à fait. C'est vraiment un moment de déconnexion. Alors, on avait déjà rencontré Adrien avec La Grande Panne il y a quelques années, et puis Paresse pour tous. Et donc là, il revient avec une nouvelle utopie réaliste, hein, c'est comme ça qu'on les appelle, qui met en scène plein de micro-fictions autour d'un événement en fait, qui va un peu dérouter tout le monde. C'est-à-dire qu'il y a un orage solaire qui va mettre à mal tous les instruments électroniques. Donc du coup, plus rien ne fonctionne, aucune voiture, puisque tout est équipé d'électronique. On n'a plus de compte en banque, on ne touche plus de salaire, les aides sociales ne fonctionnent plus. Enfin, comme tout est dépendant de l'électronique, il n'y a plus rien qui fonctionne. Et surtout, il n'y a plus d'ordinateur ni de téléphone portable. Donc on se retrouve un peu tous dépourvus, sans moyen d'orientation, de communication. Et donc, il faut que la vie se réorganise. Alors certains veulent tout de suite réinstaller les choses telles qu'elles étaient. Et des groupes, en fait, vont commencer à résister. Alors, en province, dans les grandes villes, mais plutôt en périphérie. Et c'est des groupes qui s'organisent pour réinventer la vie sans ce moyen électronique. Et donc, il y a une forme d'engouement comme ça, et qui prend le lecteur au corps, qui l'emmène dans une perspective un peu nouvelle, une autre façon de fonctionner, sans outils électroniques. Et puis, il y a un président, et c'est ça le truc intéressant aussi, il y a un président qui se dit, tiens, il y a eu le confinement, on a fait des super promesses, on n'a rien tenu. Est-ce que là, ce ne serait pas l'occasion de prendre les choses en main et puis de modifier les choses? Et donc, en fait, il réfléchit à une réforme du système bancaire, à arrêter la monnaie, etc., en essayant de convaincre l'Europe, etc. Donc, voilà, plein de champs qui s'ouvrent et qui fait qu'on lit ce livre avec vraiment des étoiles dans les yeux parce qu'on a envie que les choses arrivent.
12: C'est un récit presque post-apocalyptique, mais on revisite ici la fin des choses n'est pas la fin du monde.
13: C'est la fin de quelque chose, mais optimiste. C'est-à-dire qu'en fait, qui prend le bon côté des choses. Même si on est dépourvu de certains éléments et qu'il y a beaucoup de choses qui s'arrêtent, ça permet d'ouvrir une nouvelle perspective.
12: De la théorie, un peu de conscience aussi, un bon roman pour l'été. Ça peut aussi bousculer un peu vos lecteurs, vos clients pour l'été, ce genre de livre.
13: Ouais, je pense que les vacances, c'est un moment où on met plein de choses en suspension. Peut-être même voir l'ordinateur, le téléphone, puisqu'on en prend pour toute l'année. Et donc, ça peut être un moment de réflexion où, tiens, on a posé l'électronique, on sort un livre, et un livre qui interroge là-dessus. Et donc, ça peut avoir pas mal de remises en question. Et puis, du coup, de dire, tiens, à la rentrée, je vais modifier certaines choses. Voilà. Donc, c'est à la fois un livre un peu programme, mais en même temps qui va amener une détente et une remise en question. Enfin, il y a ces deux axes. Voilà. Parce que ça se lit très facilement. C'est-à-dire qu'on est porté dans un flot comme ça d'événements, avec des personnages qui sont assez proches de nous, qui ont une intimité aussi. Donc, on va à leur rencontre. Et puis, cet enthousiasme qui habite le roman qui fait qu'on est vraiment embarqué dedans.
12: Merci Xavier Vacogne. On rappelle hein, donc Le jour zéro d'Adrien Clent est édité au Tripode. On peut le retrouver ici naturellement à La Pensée Sauvage à Metz et puis dans toutes les bonnes librairies partout en France.
0: Merci Cédric Rouillon, directeur de RCF Jéricho-Moselle.
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0: Sur RCF Notre-Dame, l'heure de prendre un temps de prière, le filet du pêcheur ce matin. Méditation de l'Évangile selon saint Matthieu, le chapitre 13, les versets 47 à 53 avec sœur Catherine de Coster.
16: En ce temps-là, Jésus disait aux foules : le royaume des cieux est encore comparable à un filet que l'on jette dans la mer et qui ramène toutes sortes de poissons. Quand il est plein, on le tire sur le rivage, on s'assied, on ramasse dans des paniers ce qui est bon, et on rejette ce qui ne vaut rien. Ainsi en sera-t-il à la fin du monde. Les anges sortiront pour séparer les méchants du milieu des justes et les jetteront dans la fournaise. Là, il y aura des pleurs et des grincements de dents. Avez-vous compris tout cela ? Ils lui répondent « Oui ». Jésus ajouta « C'est pourquoi tout scribe devenu disciple du royaume des cieux est comparable à un maître de maison qui tire de son trésor du neuf et de l'ancien. » Lorsque Jésus eut terminé ses paraboles, il s'éloigna de là.
17: Continuons aujourd'hui notre découverte du royaume de Dieu à travers deux nouvelles paraboles qui semblent n'en être qu'une seule. Celle du filet qui apparaît clairement et celle de l'homme qui de son trésor tire du neuf et de l'ancien et qui apparaît comme une conclusion. La parabole du filet, comme les autres paraboles du royaume que nous avons entendues cette semaine, nous apprend que le royaume de Dieu est un mouvement, une dynamique, un agir. Il s'agit de jeter le filet, de le ramener, le tirer, de ramasser, de rejeter. C'est un labeur. Le royaume des cieux se conjugue à l'actif. Il est un incessant discernement où l'on ramasse dans des paniers ce qui est bon et où l'on rejette ce qui ne vaut rien. Le disciple du Christ est comme un veilleur, un témoin, un prophète. Du vieux trésor de la sagesse de la loi, il tire des paroles et des actes capables de discerner, de dénoncer les forces destructrices et de restaurer la vie. Écoutons notre cœur en vérité. Avons-nous le désir et le courage de mener notre existence et celle de notre communauté de vie et de travail dans cette dynamique ? Est-ce que chaque jour nous faisons nôtre la prière de Salomon que nous avons entendu dimanche dernier? « Seigneur, donne à ton serviteur un cœur attentif pour qu'il sache discerner le bien et le mal. » Avons-nous le désir et la volonté de faire le tri d'abord en nous-mêmes pour rompre avec toute compromission et toute forme de connivence? Le jugement ne nous traverse-t-il pas chaque fois que nous faisons ce tri entre le bon et le mauvais? Chaque fois que nous choisissons de vivre ce qui est à notre portée, le bien, le bon, le vrai, la fraternité et la vie, nous rendons visible le royaume de Dieu.
16: Notre Père, qui es aux cieux, que ton nom soit sanctifié, que ton règne vienne, que ta volonté soit faite sur la terre comme au ciel. Donne-nous aujourd'hui notre pain de ce jour. Pardonne-nous nos offenses, comme nous pardonnons aussi à ceux qui nous ont offensés. Et ne nous laisse pas entrer en tentation, mais délivre-nous du mal. Car c'est à toi qu'appartiennent le règne, la puissance et la gloire pour les siècles des siècles. Amen.

0: Nous sommes le jeudi 30 juillet, nous fêtons aujourd'hui Sainte Juliette d'Iconium, mais pas seulement. Isabelle Delaunay nous donne tous les détails dans le Saint du jour. Bonjour Isabelle.
1: Bonjour. Aujourd'hui, nous fêtons Saint-Pierre Chrysologue, évêque de Ravenne, docteur de l'Église et mort en 451. Ses sermons étaient d'une grande éloquence, d'où son surnom Chrysologue. Nous fêtons aussi aujourd'hui les Juliettes, un prénom ô combien romantique, toujours à la mode. Sainte Juliette est une martyre du IVe siècle en Cappadoce. Nous connaissons bien sa vie grâce à l'un de ses compatriotes, Basile de Césarée. Veuve chrétienne, Juliette possédait de très grands biens, mais son intendant la vola et il ne lui resta plus grand-chose. Elle choisit donc de lui faire un procès et l'homme risquait bel et bien de se voir couper la gorge. Mais pour sa défense, l'homme d'affaires s'écria « Cette femme ne peut ester en justice car elle est chrétienne ». En effet, un édit impérial de 303 ôtait aux chrétiens la faculté de demander réparation d'un dommage. Le président du tribunal fit donc porter un autel et de l'encens et demanda à la veuve Juliette d'offrir un sacrifice aux dieux païens. Elle refusa fermement, en affirmant avec force qu'elle était la servante du Seigneur. Elle fut condamnée à être brûlée vive. Elle alla au bûcher dignement. Une grande paix semblait envahir son cœur, et son corps, dit-on, ne fut pas consumé. C'était sous le règne de Dioclétien. Elle était probablement la mère de Saint-Cyr, l'un des plus jeunes martyrs, qui ne devait avoir que 3 ou 4 ans. De nombreuses églises sont soit sous le patronage de Saint-Cyr et de Sainte-Juliette, soit sous le patronage tout simplement de Juliette. Ils sont fêtés en Occident le 16 juin et le 30 juillet en Orient.
0: Merci Isabelle Delaunay pour ce Saint du jour à retrouver sur RCF Notre-Dame et on souhaite donc une bonne fête à toutes les Juliettes. C'est la fin de cette matinale. Merci pour votre fidélité. Je vous donne rendez-vous dès demain 7h. Mais d'ici là, vos programmes de l'été se poursuivent bien évidemment sur RCF Notre-Dame. N'oubliez pas, vous pouvez retrouver l'intégralité de nos contenus sur notre site internet rcfnotredame.fr. L'actualité chrétienne, notamment aujourd'hui dédiée à une retraite spirituelle Laudato Si, nos coups de cœur lecture dans Libraire à l'air libre. Aujourd'hui, on vous parlait du jour zéro de l'auteur Adrien Klent. Également, tous nos reportages sur le terrain dans Changer le monde, ça commence ici. À suivre maintenant sur RCF Notre-Dame, c'est l'émission Visage avec Thierry Lyonnais. Aujourd'hui dédiée à un grand philosophe français, André Comte Sponville, auteur du Petit Traité des Grandes Vertus ou du Dictionnaire Amoureux de Montaigne. Tout de suite, c'est Visage de Thierry Lyonnais.
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0: André Gonsponville, c'est un vrai plaisir de vous retrouver. Il y a quelques années, je vous avais reçu dans cette émission Visage pour découvrir votre parcours de philosophe, votre histoire personnelle, comment, en une trentaine d'années, notamment depuis la publication du Petit Traité des Grandes Vertus, vous êtes devenu l'un des philosophes français les plus célèbres, les plus lus et les plus traduits dans le monde. Vous êtes l'auteur d'une trentaine d'ouvrages, dont le tout récent, Que le meilleur gagne, point d'exclamation, chez Robert Laffont. Alors j'ai souhaité cette fois-ci vous rencontrer pour savoir comment la philosophie vous a aidé et vous aide à vivre au quotidien. Vous, le philosophe, athée, non dogmatique et fidèle, comme vous aimez à vous définir. Je suis aussi particulièrement heureux de vous retrouver aujourd'hui, car nous avons dû repousser notre rencontre, car vous avez été malade de la Covid-19 et hospitalisé. Alors vous allez beaucoup mieux, je m'en réjouis. André Gonsponville, vous aimez beaucoup Montaigne. On l'a vu récemment avec votre dictionnaire amoureux de Montaigne. Et il y a une phrase de ce grand philosophe que vous aimez particulièrement, c'est celle-ci. « Ces choses tendres que la vie est aisée à troubler ». Cette phrase a pris un relief particulier ces dernières semaines lorsque vous avez traversé l'épreuve de la maladie.
1: Non, parce que je savais bien que Montaigne avait raison, que la vie est tendre, c'est-à-dire fragile, au sens premier du mot tendre, facile à blesser, à briser, comme on dit un bois tendre, une pierre tendre. Donc je le savais avant d'être atteint de la Covid-19, mais dis donc, la Covid-19 m'a confirmé dans cette idée. Parce que moi, j'ai été quand même très mal pendant 3 semaines, hein, hospitalisé quelques jours, alors pas en réanimation, fort heureusement, mais quand même sous oxygène. Donc voilà, oui, toute épreuve nous rappelle que la vie est chose tendre et facile à troubler. Contrairement à ce que disent certains philosophes, et c'est pourquoi cette phrase, pour moi, a joué un rôle tellement important, c'est qu'au fond, moi, mes premières amours philosophiques, c'était des maîtres de sagesse infiniment plus ambitieux que Montaigne. C'était Épicure et Spinoza. Or, rentrons un peu dans les détails, à la fin de la lettre à Ménécée, Épicure, donc philosophe grec, comme chacun sait, 3e siècle avant Jésus-Christ, à la fin de la lettre à Ménécée, petit chef-d'œuvre de sagesse qui tient en 5 ou 6 pages, hein, qu'il faut lire absolument, la conclusion est la suivante. Épicure écrit à son disciple, à Ménécée, « Médite mes leçons jour et nuit, et tu ne seras jamais troublé, ni à l'état de veille, ni pendant le sommeil. Mais tu vivras comme un dieu parmi les hommes, car il ne ressemble en rien à un être mortel, celui qui vit parmi des biens immortels. » Quand j'ai lu ça la première fois, j'avais 18 ans, 19 peut-être, et ça m'a bouleversé, ça m'a paru un programme de sagesse formidablement exaltant. 40 ans ou 50 ans plus tard, si je vous disais, écoutez Thierry Lyonnais, je vis comme un dieu parmi les hommes, car je ne ressemble en rien
0: à
1: un être mortel, vous me prendriez pour un fou, vous diriez qu'on se conduit, il a vraiment pété des plombs. Autrement dit, autant on peut croire à ce programme de sagesse exaltant quand on est très jeune, autant quand on est plus vieux, on ne peut plus. Et puis surtout, Épicure écrivait donc, tu ne seras jamais troublé. Et 10 ou 15 ans plus tard, je lis cette phrase de Montaigne, c'est chose tendre que la vie est aisée à troubler. Autrement dit, Montaigne rétorque à Épicure en substance, c'est très bien ce que tu dis, c'est joli, ça fait rêver les jeunes gens, mais ça ne marche pas, parce que n'être jamais troublé, c'est contraire à la condition humaine, précisément. Et je pourrais dire la même chose de Spinoza, qui dans l'éthique explique que l'homme libre, le sage, n'est jamais troublé. Et évidemment, Montaigne et la vie donnent tort et à Épicure et à Spinoza, et donc Montaigne m'a appris à penser une autre forme de sagesse.
0: Alors justement, nous allons voir avec vous comment la philosophie vous aide et vous a aidé à vivre. Mais dans ce cas concret, où vous aviez beaucoup parlé de la Covid avant de l'attraper vous-même, vous nous avez encouragé à ne pas avoir peur, à prendre une certaine distance. Enfin, je renvoie à toutes vos nombreuses interventions autour de la Covid. Là, vous vous retrouvez dans un lit, hospitalisé, support par oxygène, mais pas intubé. Comment la philosophie vous aide à vivre dans ce moment-là. Est-ce qu'elle a encore un rôle à jouer ou pas?
1: Oui, elle a un rôle. Alors, il y avait deux dimensions. Première dimension, je n'avais aucunement peur de mourir. Alors, c'était pas programmé. Hein. Les médecins m'ont pas dit « votre vie est en jeu », mais enfin, j'étais quand même vraiment mal. En revanche, l'idée de rester 20 ans, 30 ans dans l'état où j'étais à l'époque, ça me paraissait totalement effrayant. Et donc, finalement, la mort me paraissait ce qu'elle est, en effet. La chose la plus banale du monde, et surtout quand on a atteint un certain âge. Mourir à 69 ans, c'est l'âge que j'ai, bon, ça serait un peu tôt, mais enfin, c'est pas une catastrophe, c'est pas la même chose que mourir à 20 ou 30 ans. Et donc, voilà, la philosophie m'a aidé à accepter la mort, et là, d'abord, effectivement, chez Épicure, hein, qui enseigne génialement, et là, il a raison, que la mort n'est rien, ni pour les vivants, ni pour les morts. Elle n'est rien pour les vivants, puisqu'ils sont vivants, et elle n'est rien pour les morts, puisqu'ils ne sont plus. Mmh. Et c'est comme ça fait 60 ans que je vis dans... Enfin, 50 ans que je vis dans cette idée-là. Voilà, la philosophie m'a aidé à banaliser un peu la chose, à l'accepter. Et puis, il y avait l'autre question, ce que j'avais écrit sur la Covid, qu'au fond, c'est pas la maladie la plus grave du monde, il y a bien plus grave que ça.
0: Et il y a eu, au cours de l'histoire, bien plus grave que la Covid.
1: Ben, il y a eu, par exemple, le cancer, dont mon frère est mort 8 jours plus tôt. 8 jours avant que je tombe malade, mon grand frère, qui avait 71 ans, est mort, lui, d'un cancer. Et ça nous rappelle que le cancer, c'est beaucoup plus grave que la Covid. Il meurt 150 000 personnes chaque année du cancer. En 2020, il est mort 64 000 personnes de la Covid. Et c'est une épidémie, ça ne va pas durer toujours. Malheureusement, le cancer, ça va durer beaucoup plus longtemps. Sans parler de la maladie d'Alzheimer, dont mon père est mort. Il y a 225 000 nouveaux cas chaque année. Rien qu'en France, de maladie d'Alzheimer. Espérance, taux de guérison de la maladie d'Alzheimer, 0%. Taux de guérison de la Covid-19, 99,5% en moyenne. Je fais partie des guéris, donc je peux en parler d'autant plus tranquillement.
0: Votre position n'a pas changé après avoir attrapé la Covid vous-même?
1: Non, ma position sur la Covid n'a nullement changé. Alors, j'ai fait un article pour expliquer ça. Il faut bien sûr combattre la Covid, mais ça, je l'ai toujours dit. Il faut bien sûr respecter les gestes barrières, se faire vacciner le plus tôt possible. Mais ça, je l'ai toujours dit, mais comme tout le monde. En revanche, je continue de ne pas bien comprendre cette espèce d'affolement médiatique qui régresse un peu. Je crois que ça va mieux aujourd'hui qu'au début de la pandémie, et de même que pour ce qui est de l'affolement politique. Moi, j'avais trouvé le premier confinement, je ne l'avais pas condamné, j'avais dit qu'il fallait le respecter par discipline républicaine, mais je l'avais trouvé quelque peu disproportionné. Le troisième confinement me paraît en effet beaucoup plus proportionné, beaucoup plus souple, beaucoup plus léger, parce que nos politiques ont fini par comprendre qu'on ne pouvait pas indéfiniment enfermer un peuple et qu'on ne peut pas non plus sacrifier perpétuellement l'économie à la santé.
0: Le problème est toujours le même, comme vous l'avez pointé,
1: c'est un mauvais service à rendre à la santé elle-même. Ça n'est pas en ruinant le pays qu'on va sauver nos hôpitaux.
0: Le problème, selon vous, est toujours le même, c'est la peur. Parce que vous avez vraiment insisté là-dessus.
1: Oui, sauf que la peur existe toujours, et je l'ai combattue, parce que je crois que là, le rôle d'un philosophe, c'est aussi de combattre la peur, qui est la plus triste des passions tristes. Je crois qu'aujourd'hui, la lassitude, la déprime, la colère, parfois, tendent à l'emporter sur la peur, finalement. Et ça m'inquiète un peu. Je vois des gens qui ont davantage de haine pour les politiques, comme ils disent, notamment pour ceux qui nous gouvernent, qu'ils n'ont peur du virus. Autrement dit, on est passé d'une passion triste à l'autre. On est passé de la peur à la colère, de la peur à la lassitude, de la peur parfois à la haine. Et ce n'est pas vraiment un progrès. Il faut combattre les passions tristes en général.
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0: Alors André Comte-Sponville, comme je vous le disais, nous allons découvrir avec vous comment la philosophie vous a aidé à vivre et comment elle vous accompagne tous les jours de votre vie. Lorsque nous nous étions rencontrés pour une précédente émission, vous m'aviez expliqué que dans votre adolescence, vous rêviez d'être romancier, puis que la découverte de la philosophie à l'adolescence a transformé ce désir d'écriture. J'aimerais savoir comment vous avez découvert la philosophie, ou plutôt quel a été votre émerveillement peut-être en terminale pour vous permettre d'embrasser cette voie philosophique qui est la vôtre?
1: Je dirais que l'émerveillement a commencé avant même la terminale, puisque les premiers livres de philosophie que j'ai lus, je m'en souviens très bien, c'était alors dans le désordre. Je ne peux plus vous dire dans quel ordre chronologique je les ai lus, mais on va les donner par ordre chronologique des auteurs. Donc c'était Les Pensées de Blaise Pascal, c'était Crainte et tremblement de Kierkegaard, et c'était Le Mythe de Sisyphe d'Albert Camus. Les deux premiers, conseillés par l'aumônier de mon lycée, le père Bernard Feillet, qui était un prêtre charmant, charismatique, talentueux, extrêmement cultivé, qui est devenu un ami très proche, et Albert Camus, que j'ai lu parce qu'il était dans l'air du temps. Et ces trois livres m'ont émerveillé chacun à leur façon. Ce sont d'ailleurs évidemment trois chefs-d'œuvre, mais surtout il y avait cette densité de pensée qu'aucun roman ne peut apporter. C'est-à-dire que Blaise Pascal, pour prendre cet exemple, en cinq lignes, vous donne un message qui vous donne à penser pendant des semaines, vous voyez, plus, me semble-t-il, que les romanciers qui peuvent aussi toucher à la pensée. Il y a bien sûr des messages importants dans le roman, mais voilà, moi j'ai été fasciné par la puissance de la pensée, je dirais par le plaisir de la pensée, par l'intérêt de la pensée. Ça me fait penser à ce que disait un de mes amis médecins passionnés de philosophie, ce qui étonne ses confrères, et il me disait quand... Mes confrères me demandent « Mais pourquoi tu t'intéresses tellement à la philosophie ?» Ils me disaient, je leur réponds « Parce que c'est extrêmement intéressant. » Et il y a cette chose-là, l'intérêt de penser. Alors tout le monde ne le ressent pas forcément, mais moi, ma première réaction, ça n'a pas été tellement de me dire « La philosophie va m'aider à vivre. » Ma première réaction, ça a été de me dire « La philosophie, c'est génial, c'est formidable. » C'est ce qu'il y a de plus intéressant.
3: Mais vous étiez quand même, André Comte-Sponville, dans un contexte familial qui était, on va dire, assez difficile. Vous l'avez partagé plusieurs fois vous-même. Vous l'écrivez dans ce récit un peu autobiographique « Ces choses tendres que la vie » dans cet entretien avec François Lyonnais. Vous dites « J'étais un adolescent grave dans une famille douloureuse. »
1: Est-ce que grave, ça a commencé bien avant l'adolescence, mais l'adolescent est resté...
3: Et la philosophie vous a aidé, vous, l'enfant mélancolique, l'enfant grave, avec des parents qui ne s'entendaient pas ?
1: Oui, avec une mère dépressive, un père très, très rude, pas violent, quoique, mais très, très dur, très rejetant, très, très méprisant. Donc l'enfance a été, oui, malheureuse, parce qu'au fond, je souffrais du malheur de ma mère. Voilà. Moi, j'ai appris à vivre, à grandir, à penser, à aimer dans le malheur de ma mère. Et il me faudra beaucoup de travail, y compris philosophique, pour sortir de ce malheur, de ce malheur-là.
3: Voilà. Vous avez même écrit « J'ai découvert la philosophie comme étant le contraire de ma mère ».
1: Oui, alors ça, il faudrait rentrer un peu dans les détails, mais oui, parce que ma mère, toute dépressive qu'elle fût, avait parfois des moments de joie, de gaieté, comme n'importe qui, sauf que ces moments de gaieté, ça sonnait faux. On sentait une part de théâtre, d'histrionisme, comme disent maintenant nos psychiatres, parce qu'ils n'osent plus parler d'hystérie, mais c'est la même chose, évidemment. Et donc, quand ma mère était gaie, ça sonnait faux, on voyait que c'était du théâtre. Inversement, quand elle était triste, malheureuse, quand elle pleurait dans mes bras, par exemple, ça sonnait terriblement vrai, atrocement vrai. Et donc j'avais gardé l'idée, je ne le formulais pas comme ça à l'époque, mais que la vérité était du côté de la tristesse, du malheur, et que la joie était du côté de l'illusion, du faux semblant. Et puis voilà que je lis les philosophes, notamment Épicure et Spinoza, qui m'ont tellement marqué, où je lis le contraire. Je lis que c'est l'illusion qui rend malheureux et que c'est la vérité qui libère, qui apaise, qui peut réjouir. Vous voyez, et ça, c'était une découverte évidemment formidable. Vous voyez, d'où, par exemple, revenons à Blaise Pascal. Quand Blaise Pascal écrit dans Les Pensées, ainsi nous ne vivons jamais, nous espérons de vivre, si bien que nous disposons toujours à être heureux. Il est inévitable que nous ne le soyons jamais. Cet inévitable-là, ça pesait lourd. Voilà une phrase qui, pour moi, pèse plus lourd que la plupart des romans. Vous voyez. Et donc, j'ai commencé à écrire mes premiers livres pour me guérir de la déception. Mais donc me guérir de l'espérance, puisque mon idée, guidée par Blaise Pascal, par Schopenhauer, par Albert Camus, en quelque chose, c'est que toute espérance est déçue toujours. Oui.
3: C'est donc, intéressant. Excusez-moi, je me permets de citer le premier titre de votre premier livre, traité du désespoir et de la béatitude.
1: Voilà, et donc accepter ce qu'il y a de désespérant dans la condition humaine, à commencer par le fait qu'on va tous mourir, évidemment, et essayer d'en tirer un certain bonheur, voire, reprenant le mot très ambitieux de Spinoza, parfois une certaine béatitude.
3: Voyez. Donc il y avait une quête personnelle dans ce travail philosophique.
1: Ah oui, là, c'était pas vrai. Quand j'étais en terminale, encore une fois, ou en hippocagne, en cagne, la passion de penser l'emportait sur la volonté de vivre mieux. Mais très vite, mais là encore, sous la gouverne d'Épicure, de Spinoza, plus tard de Montaigne, l'idée que la pensée devait servir à vivre mieux l'a emportée. Elle n'a pas annulé l'intérêt intellectuel pour la pensée, mais disons que la puissance existentielle de la pensée m'a importé. apporté encore plus que son intérêt strictement intellectuel. Bref, j'ai fait ces livres pour essayer de me guérir de la déception, donc de l'espoir, des illusions. Et l'une des premières lettres de lecteur que j'ai reçues était écrite par un psychanalyste que je ne connaissais pas, qui me disait qu'il avait beaucoup aimé mon premier livre, le mythe d'Icare, traité du désespoir et de la béatitude, et qu'il était d'accord avec moi. Parce que, me disait-il, en tant que thérapeute, ce que je constate tous les jours, c'est que l'espérance est la principale cause de suicide. Les gens se tuent par déception. Et ça m'avait frappé parce que, repensant à ma mère, elle me disait, mais voilà, maman s'est tuée par déception. Elle s'est suicidée, alors elle a fait plusieurs tentatives pendant notre enfance, mais elle a réussi, si je veux dire, son suicide quand j'avais une trentaine d'années. Je me suis dit, ben voilà, maman s'est tuée par déception. Elle s'est tuée parce que depuis des dizaines d'années, la vie ne correspondait pas aux espoirs qu'elle s'en était faite. Sauf que je vais vous dire, la vie ne correspond jamais aux espoirs qu'on s'en fait. S'il y a une chose qui est sûre, c'est ça, bien sûr. Vous savez, la belle formule de Georges Bernard Shaw, il y a deux catastrophes dans l'existence. La première, c'est quand nos désirs ne sont pas satisfaits. La seconde, c'est quand nos désirs sont satisfaits. Autrement dit, tout espoir est déçu toujours, qu'il soit satisfait ou pas, vous voyez. Et donc, le problème, c'est que beaucoup de gens, comme ma mère, quand la vie ne correspond pas à leurs espérances, ils en concluent que c'est la vie qui a tort. Mais ça ne veut rien dire, la vie, elle fait ce qu'elle peut. Et ce que moi, j'ai essayé de penser dans mes différents livres, c'est que quand la vie ne correspond pas à nos espoirs, c'est pas la vie qui a tort, ce sont nos espoirs qui sont infondés. Et qu'il faut donc apprendre à accepter la vie telle qu'elle est, plutôt que passer son temps à en espérer une autre.
3: André Consponville, ce que j'ai trouvé intéressant en parcourant votre vie, c'est de voir que vous avez étudié la philosophie dans les années 70, à une époque où les maîtres à penser étaient Althusser, Derrida, Foucault, Deleuze, et que vous citez beaucoup plus souvent Pascal, Montaigne, Kierkegaard, et non pas ces grands noms qui ont été, pour certains, même vos maîtres. Qu'est-ce qu'il faut comprendre à travers ça ?
1: Deux choses. D'abord, parmi les maîtres que vous évoquez, Deleuze, Foucault, Derrida, Althusser, lequel est un génie ? Sans doute aucun. Je pense que le plus fort de tous, d'assez loin, c'est Gilles Deleuze. Mais enfin, à côté de Descartes, de Spinoza ou de Leibniz, je pense que lui-même dirait qu'il ne fait pas le poids, si vous voulez. Et donc, il est normal d'admirer davantage des génies que des gens talentueux. Parce que Dieu sait que les gens que vous citez étaient extrêmement talentueux, évidemment. Mais le talent et le génie, ce sont deux choses différentes. Et puis, c'était des intellectuels qui, pour moi, avaient deux défauts. Un, ils avaient renoncé à l'idée même de sagesse. C'est un mot qui ne figure pas dans leurs œuvres. Alors, ils ont bien sûr le droit, mais moi, ce que guidé par Épicure, par Spinoza, mais aussi par Descartes, par Kant, par Alain, que sais-je, et puis aussi guidé par la vie et par la difficulté que j'avais à vivre, guidé au fond par le malheur, c'est toujours la même histoire, j'avais besoin de renouer avec l'idéal ancien de sagesse. Et puis, et ça c'est plus grave, ce sont des maîtres qui ne croyaient plus tout à fait à la vérité. Autrement dit, ce sont de très talentueux sophistes, bien souvent, plutôt que de géniaux philosophes.
3: Et donc, il était normal. Pour les non-initiés, vous voulez dire qu'ils pensaient, ils étaient dans les concepts, mais que leur philosophie n'aidait pas à vivre comme dans les
1: philosophies. Ça, c'est le premier point, mais surtout ne pas croire à la vérité. Ça, c'est plus ce qu'ils faisaient d'eux, des disciples de Nietzsche. D'ailleurs, ils l'ont quasiment tous dit. Foucault, c'est explicite. Deleuze, c'est explicite. Ce sont des disciples de Nietzsche. Que disait Nietzsche ? Tout est faux, tout est permis. Il n'y a pas de vérité. La vérité est la dernière des illusions dont il faut se débarrasser. Alors que moi, au contraire, en bon rationaliste que je suis, je pensais, je pense toujours que non, il y a de la vérité. Tout n'est pas faux, tout n'est pas permis. Et donc, j'ai dû à la fois réhabiliter la morale pour montrer qu'il n'est pas vrai que tout soit permis, précisément, parce que la morale est faite d'interdits. Et là, Freud est bien plus puissant, à mon avis, bien plus vrai que Nietzsche. Et puis rappeler qu'il y a de la vérité, que sinon on donne raison aux négationnistes, on donne raison aux escrocs, et aux menteurs, vous voyez. Et donc, je me suis trouvé à contre-courant, dès mes premiers livres, contre cette forme de modernité. Alors, le paradoxe, au fond, c'est que les deux premiers à avoir salué mes livres étaient Michel Foucault et Gilles Deleuze, et Louis Althusser aussi, qui était par ailleurs un ami, vous voyez. Et donc, ces gens savaient faire preuve de liberté d'esprit, et ne me reprochaient pas de ne pas être l'un de leurs disciples. Mais c'est vrai que, encore une fois, j'avais beaucoup d'admiration, ou en tout cas beaucoup d'estime pour eux tous, et beaucoup d'admiration pour Althusser, pour Deleuze, mais ces esprits libres m'ont permis d'être un esprit libre et donc de ne pas être leur disciple, et donc récusant la sophistique, l'idée qu'il n'y a pas de vérité, que tout est faux, récusant l'immoralisme, l'idée que tout est permis, et cherchant une voie de sagesse à laquelle eux avaient renoncé, j'ai dû faire un long retour en arrière du côté des Grecs, du côté des classiques, Épicure, Spinoza essentiellement, non pas pour m'enfermer dans le passé ou la nostalgie, mais au contraire pour inventer un chemin pour avancer à nouveau.

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1: André Comte-Sponville, ce que j'aimerais comprendre aussi, c'est votre parcours spirituel. Puisque vous avez été catholique, engagé même jusqu'à l'âge de

0: qui n'étaient pas pratiquants, mais qui étaient croyants, en gros, qui vous ont fait aller au catéchisme, et parce que vous avez eu la chance de rencontrer deux prêtres d'exception. Hein, de ce point de vue, je suis le contraire, le symétrique de Michel Onfray, que j'aime bien par ailleurs, mais Michel a souvent raconté ce qui s'est passé dans l'orphelinat salésien où ses parents l'avaient mis, où il a rencontré des prêtres affreux, sales, misogynes, incultes, pédophiles pour certains. Moi, c'est le contraire. Au collège et au lycée, j'ai eu deux aumôniers successifs, le père Jaffray au collège, le père Bernard Feuillet au lycée, qui étaient d'assez loin les deux adultes les mieux que j'ai jamais rencontrés. Aucun de mes professeurs n'avait cette espèce d'humanité rayonnante, de charisme, d'intelligence, de culture. Et donc voilà, j'avais la foi pour de mauvaises raisons, le hasard de la naissance, de l'éducation et des rencontres.
1: Donc c'est une foi plutôt sociologique, on va dire.
0: Oui, des raisons
1: c'était
0: sociologiques.
1: C'était pas une expérience personnelle.
0: Comme tout le monde, sauf révélation personnelle, comme Claudel et quelques autres.
1: Et moi, Pascal, que vous aimez autant.
0: Donc j'avais la foi pour de mauvaises raisons, je l'ai perdue pour de mauvaises raisons. Quelles raisons? Qu'est-ce qui s'est passé? Il s'est passé mai 68. Et autrement dit, j'avais 16 ans en 68 dans un lycée parisien, Porte de Vanves, lycée François Villon. Et comme des dizaines de milliers d'adolescents, j'ai découvert la politique dans l'enthousiasme.
1: Et notamment le communisme.
0: Donc j'ai dû être anarchiste quelques jours, trotskiste quelques semaines. Tout ça m'a paru vite quand même un peu.
1: Et communiste quelques années.
0: Un peu dérisoire. Et donc je suis devenu communiste par esprit de sérieux et de responsabilité pendant une dizaine d'années, ce qui compte quand même dans une biographie, vous voyez. Et la passion politique m'a pris. Or, toute passion est monomaniaque. Si bien que la politique me passionnait tellement que Dieu cessa d'abord de m'intéresser et puis j'ai cessé d'y croire. Vous voyez, mais le désintérêt est venu avant la perte de la foi. Et puis, il s'est passé d'autres choses. Il s'est passé, et ça, ça avait commencé avant, la littérature. Moi, je voulais être écrivain, je vous l'évoquais, je vous le rappelle. Or, les écrivains que j'admirais, c'était qui? C'était Camus, Sartre, Proust. Plus tard, ça a été Saint-Jean-Perse, René Char. Tous athées, ou en tout cas, ou au moins agnostiques. Aucun croyant. Et du côté des croyants, j'avais
1: Bardanos qui... Bardanos ne vous attirait pas.
0: Voilà, du côté des croyants, il y avait Bardanos, Claudel et Mauriac. Vous voyez, d'une part, je pense que ça ne fait pas tout à fait le poids, mais surtout, pour un gamin de 16 ou 17 ans, ça ne fait pas le poids du tout, si vous les voyez. Et donc, la littérature a aussi beaucoup contribué à me faire perdre la foi. Et puis, je pense que la sexualité y était aussi pour quelque chose. Non pas que j'ai été fasciné par les interdits de l'Église en matière de sexualité. Les deux aumôniers que j'évoquais étaient assez intelligents, évidemment, pour ne pas avoir de discours répressif ou culpabilisateur sur la sexualité. En revanche, la pratique de la sexualité ne pousse pas à croire en Dieu. Parce qu'elle nous dévoile notre animalité, elle nous dévoile notre sensualité, et l'idée qu'un Dieu puisse vous regarder pendant que vous faites l'amour est une idée à la limite du ridicule. Oui. Et je l'ai dit, au fond, quand j'ai perdu la foi, je n'ai pas perdu la foi par crise ou angoisse, mais j'ai perdu la foi très sereinement, encore une fois par désintérêt et par amour de la littérature, de la politique et de la sexualité. Mais le sentiment que j'ai eu, c'est le sentiment d'une immense simplification. Tout devenait plus simple, vous voyez, parce que j'étais libéré du regard de Dieu. Et ça, c'est formidable.
1: Mais d'un regard culpabilisant, et non pas d'un regard d'amour.
0: J'étais libéré du regard...
1: Parce qu'il y a plusieurs regards,
0: les
1: regards qu'on peut imaginer.
0: J'étais libéré du regard aimant de Dieu. Mais les regards aimants sont les plus lourds à porter. Vous imaginez vivre en permanence sous le regard de votre mère, mais ça serait totalement insupportable, évidemment, vous voyez. Et donc, le sentiment que j'ai eu quand j'ai perdu la foi, je l'ai écrit dans un article, « Enfin seul, sans S ». Comme dit Jules Renard dans son journal. Vous savez, ça m'arrive, vous participez à un colloque en province ou à l'étranger, loin de chez vous, vous passez votre temps à parler à des gens que vous connaissez à peine ou pas du tout, vous souriez à tout le monde, vous faites semblant d'être intelligent, tout ça est très fatigant, et puis tout d'un coup, vous rentrez dans votre chambre d'hôtel, vous fermez la porte et vous vous dites « enfin seul, sans être ». Eh bien, c'est le sentiment que j'ai eu quand j'ai perdu la foi.
1: André Consponville, en vous écoutant, je peux comprendre que l'adolescent ressente ça. Ou le jeune adulte, mais vous avez énormément lu, étudié des grands croyants. Et vous citez très souvent Pascal, Kierkegaard. Pourquoi et en quoi est-ce que vous admirez autant Pascal, qui est un grand croyant? Et pourquoi dites-vous qu'il vous a fasciné, mais qu'il ne vous a pas converti?
0: Non, mais j'admire Pascal parce qu'il est un génie, pas parce qu'il est un croyant, si vous voulez. Et ce qui me fascine le plus,
1: c'est
0: lui,
1: chez lui,
0: c'est parce qu'il dit sur Dieu, qui au fond... est assez dérisoire, bouleversant mais dérisoire. Quand le Christ dit à Pascal, qui le cite dans ses pensées, « Je t'ai aimé plus ardemment

0: Manque que tu n'as aimé tes souillures. Hein. C'est une beauté sublime, mais enfin, qui peut croire à ce genre de choses, si vous voulez, voyez. L'idée d'un dieu d'amour...
1: Millions d'hommes sur la terre.
0: Mais l'idée d'un dieu d'amour correspond tellement à nos désirs qu'elle en est suspecte. Vous savez, parmi les raisons que j'ai de ne pas croire en Dieu, alors j'ai mentionné dans mon livre l'esprit de l'athéisme, mais il y en a plusieurs. Il y a bien sûr l'existence... D'abord, il y a l'absence de preuves, hein, l'absence de rencontres. Au fond, si Dieu veut que je croie en lui, il n'a qu'à s'adresser directement à moi. Je l'avais dit à mon aumônier, à Bernard Feuillet. J'avais dit, moi, je prie. Hein. J'ai toujours préféré, au fond, la vie spirituelle aux raisons intellectuelles de croire en Dieu. Donc je disais à Bernard Feuillet, oui, moi, je prie, je parle à Dieu. Mais Dieu, lui, ne me répond pas. Dieu ne me dit jamais rien. Et Bernard me répond sublimement, Dieu ne parle pas parce qu'il écoute. Hein. Sur le coup, ça m'a paru d'une beauté et d'une profondeur vraiment exceptionnelle. Sauf qu'au bout de quelques années, j'ai suspecté une part d'illusion. Si Dieu ne vous parle pas, comment savoir si son silence est celui de l'écoute ou celui de l'inexistence ?
1: Et la nuit de feu de Pascal, alors vous l'interprétez comment ? Parce qu'il a, entre guillemets, entendu Dieu.
0: Oui,
1: il a eu une rencontre avec Dieu.
0: Une fois. Oui. Il y a aussi des millions de gens qui ont vu la Sainte Vierge, qui ont vu des gens marcher sur l'eau, et ça ne me fait pas plus d'effet.
1: Donc pour vous, c'est une illusion.
0: Mais non, ça ne me fait pas plus d'effet. Et puis, donc, il y a l'absence de preuves, il y a le silence de Dieu, il y a l'existence du mal, qui est un argument beaucoup plus lourd, hein, parce que vaut la nuit de feu de Pascal à côté de millions d'enfants qui souffrent atrocement, qui meurent atrocement. Et puis, il y a la raison peut-être la plus forte, je l'ai dit souvent, l'une de mes raisons de ne pas croire en Dieu, c'est que je préférerais qu'il existe. Alors souvent les gens me disent, mais si tu préfères qu'il existe, t'as qu'à y croire. Pas du tout. Pourquoi est-ce que je préférerais que Dieu existe ? Mais parce qu'il correspond à tous mes désirs les plus forts. Qu'est-ce qu'on désire plus que tout ? Bah, ne pas mourir, ou pas complètement, ou ressusciter, retrouver en conséquence les êtres chers que nous avons perdus. Enfin, et peut-être surtout, être aimé. Or, que nous dit la religion, par exemple chrétienne, un, qu'on ne meurt pas ou pas complètement, qu'on va ressusciter, deux, qu'on retrouvera en conséquence les êtres chers que nous avons perdus, trois, que nous sommes aimés d'un amour infini. Mais que demander de plus ou de mieux ? Mais rien, bien sûr, mais
1: alors,
0: justement.
1: Pour vous, c'est trop beau pour être vrai.
0: Mais justement, oui, une croyance qui correspond à ce point à mes désirs les plus forts, c'est tout lieu de suspecter qu'elle a été inventée pour satisfaire ces désirs. Et donc, c'est exactement ce que Freud appelle une illusion. Freud, dans L'avenir d'une illusion, écrit qu'une illusion, ça n'est pas la même chose qu'une erreur, c'est-à-dire pas forcément une erreur, mais une illusion, c'est une croyance dérivée des désirs humains. Eh bien, comme rien n'est plus désirable par définition que Dieu, aucune idée n'est davantage suspecte d'illusion que la croyance en Dieu.
1: Alors, que vous reste-t-il, André Comte-Sponville, de, je dirais, la foi de votre adolescence ? Parce que vous dites que vous êtes athée, mais un athée non dogmatique et fidèle. Qu'est-ce que ça veut dire ?
0: Alors, expliquons rapidement chacun de ces trois mots. Alors, le plus simple, c'est athée. Je suis athée parce que je ne crois en aucun Dieu.
1: Voilà. C'est plus modeste de dire agnostique qu'athée.
0: Non, non, c'est pas plus modeste. Parce que agnostique, ça veut dire que vous ne savez pas si Dieu existe ou non. Mais.
1: Et vous savez ?
0: Certes, Thierry, vous ne savez pas plus que moi.
1: Moi, je n'ai aucune certitude. Mais
0: d'accord,
1: je crois.
0: Est-ce que vous définiriez comme agnostique ?
1: Non, je me définis comme un croyant. Qui,
0: comme
1: croyant,
0: non dogmatique,
1: non dogmatique et fidèle.
0: Nous sommes exactement dans la même position. Autrement dit, personne ne sait si Dieu existe ou pas. Je le dis dans mon livre.
1: Mais personne ne sait si Dieu n'existe pas.
0: Si vous rencontrez quelqu'un qui vous dit « je sais que Dieu n'existe pas », c'est pas d'abord un athée, c'est d'abord un imbécile. La vérité, c'est qu'on ne sait pas.
1: On ne sait pas.
0: Et si vous rencontrez quelqu'un qui vous dit « je sais que Dieu existe », c'est un imbécile qui a la foi. Alors qu'il ait la foi, ça ne me dérange pas du tout, mais qui sottement prend sa foi pour un savoir. La vérité, c'est qu'on ne sait pas. Et donc, ce qui définit l'agnosticisme, ce n'est pas du tout l'aveu d'ignorance. Vous, comme moi, on avoue ne pas savoir. Non, non. Ce qui définit l'agnostique, c'est que constatant qu'il ne sait pas si Dieu existe ou pas, il décide de s'en tenir à cet aveu d'ignorance. Il refuse de trancher, de répondre à la question, il coche la case sans opinion du grand sondage métaphysique portant sur l'existence de Dieu.
1: Mais qu'est-ce qui vous fait trancher
0: que Dieu
1: n'existe pas ?
0: Je ne coche pas la case sans opinion, je coche la case, mon opinion, qui n'est pas un savoir, qui est une croyance, une opinion, mon opinion,
1: c'est une croyance, ce n'est pas un savoir.
0: Non,
1: c'est
0: mais bien sûr, c'est pourquoi je me définis comme athée non dogmatique. Non dogmatique, ça veut dire que je reconnais que mon athéisme n'est pas un savoir, c'est simplement une croyance, une opinion, une conviction, si vous voulez. Voilà, mon opinion, ma conviction, c'est que Dieu n'existe pas. Pourquoi ? Là encore, je vous renvoie aux arguments que j'évoque dans mon livre « L'esprit de l'athéisme », mais d'abord parce qu'il y a beaucoup trop d'horreur dans ce monde, beaucoup trop de souffrance pour ce que je puisse croire décemment, raisonnablement, qu'un Dieu infiniment bon l'a créé et le régit. Je vous rappelle que l'idée de providence est écrite dans l'Évangile, pas un cheveu ne tombe de votre tête sans que Dieu l'ait voulu. Ça veut dire que les gamins qui souffrent atrocement d'un cancer ou de la faim, c'est Dieu qui l'a voulu. Pour moi, c'est une raison morale assez forte pour ne pas croire en Dieu. Et puis, toute mon expérience de l'humanité, qui donne y compris dans la lecture qu'en donne Blaise Pascal, ne me pousse pas à croire en Dieu. L'idée que nous soyons faits à l'image de Dieu, mais c'est d'une prétention folle. Je connais trop la petitesse de l'humanité, à commencer par la mienne, pour imaginer qu'un Dieu nous ait créé à son image. Je pense que la médiocrité de l'image ferait douter de la perfection du modèle.
1: Mais si vous regardez la partie sombre, mais il y a la partie lumineuse en chacun. Il y a des êtres
0: lumineux
1: qui laissent transparaître une image de Dieu qui est l'amour.
0: La partie lumineuse reste quand même toujours tellement marquée de finitude et presque toujours de médiocrité pour que je puisse croire, là encore, que nous sommes créés à l'image de Dieu.
1: Mais c'est notre condition humaine.
0: Oui, mais la condition humaine, lumière. Pour moi, s'explique bien mieux par Darwin. Hein, autrement dit, comme image de Dieu, sincèrement, je ne voudrais pas vous blesser, mais vous êtes nul. Vous ne faites pas croire à la perfection du prétendu modèle. Comme animal, comme singe, vous êtes exceptionnel. Aucun singe n'est capable de faire une interview avec un philosophe et de parler aussi raisonnablement de l'existence de Dieu.
1: Nous sommes des singes améliorés, vous voyez que ça en nous.
0: Mais nous sommes des singes admirables, et c'est là le paradoxe, c'est que ceux qui croient en Dieu, comme Blaise Pascal, ont tendance à accabler perpétuellement nos péchés, la misère de l'homme, et à force d'adorer Dieu, on en finit par devenir misanthrope, parce qu'il y a ça aussi chez Blaise Pascal, génial misanthrope, je crois que c'est Voltaire qui disait ça de Pascal, alors qu'inversement, si on ne croit pas en Dieu et qu'on pense que le darwinisme est vrai, autrement dit que l'espèce humaine est une espèce animale parmi d'autres, mais évidemment supérieure à toutes les autres, en intelligence, en liberté, etc., alors on devient humaniste. Ouais.
1: Mais André Comte-Sponville, cette capacité qu'a l'homme également d'aimer, d'être altruiste, parfois même de donner sa vie pour aider quelqu'un d'autre, comme l'ont fait certains hommes et certaines femmes, comment vous l'interprétez cela ?
0: Ça vient d'où ? Interprète comme ce que la nature produit de meilleur. Vous savez,
1: c'est juste
0: aimer n'importe quel chat, on est capable. Les mammifères, ceux qui ont inventé l'amour, c'est pas les humains. Les mammifères l'ont fait avant nous. Peut-être aussi des espèces d'oiseaux ou de poissons. Je suis pas un spécialiste d'éthologie animale, mais vous savez, une fois j'ai tué une portée de chatons. J'avais une chatte qui n'était pas encore opérée. Elle a été enceinte. J'ai tué sans les faire souffrir, le plus humainement possible, une portée de chatons. Quand j'ai vu la mère pleurer, il n'y a pas d'autre mot, en cherchant ses petits, ça m'a brisé le cœur et je me suis juré que plus jamais je ne tuerai un chaton. Inutile de vous dire que j'ai tenu parole. Et donc voilà, l'amour n'est peut-être pas réservé aux humains, simplement en matière d'amour comme en matière d'intelligence, l'humanité va beaucoup plus loin que toutes les autres espèces animales. Mais là encore, ça nous rend encore plus admirables. Vous voyez, si on comprend que nous sommes des animaux, il est difficile de ne pas être humaniste, parce que comme animaux, nous sommes tout à fait exceptionnels. Une mère animale peut se sacrifier pour ses petits, donner sa vie pour ses petits, vous voyez, mais au-delà de ses petits, elle ne le fera pas. Des humains, vous avez raison, ce qu'on appelle des héros, ont donné leur vie, y compris pour des gens qu'ils ne connaissaient pas. C'est évidemment admirable, voilà. C'est ce que la nature en nous est capable de faire de meilleur.
1: André Comte-Sponville, ce que nous venons de dire là, ce sont ces valeurs que vous aimez et qui font de vous un athée fidèle.
0: Voilà, c'est le troisième mot. Donc, athée parce que je ne crois pas en Dieu, non dogmatique parce que mon athéisme ne prétend pas être un savoir, ce n'est qu'une opinion, une conviction, et athée fidèle. Alors, pourquoi fidèle ? Athée fidèle parce que tout athée que je sois devenu, je n'en reste pas moins attaché par toutes les fibres de mon être à un certain nombre de valeurs morales, culturelles, spirituelles, qui sont nées en effet pour la plupart d'entre elles dans les grandes religions, qui ont été transmises pendant des siècles par la religion, pour ce qui est de notre pays, le christianisme, et dont rien ne prouve qu'elle ait besoin d'un Dieu pour subsister, dont tout prouve au contraire que nous avons besoin de ces valeurs pour subsister d'une façon qui nous paraisse humainement acceptable. Autrement dit, ça n'est pas parce que je ne crois plus en Dieu que je vais cesser de percevoir la grandeur morale, humaine, spirituelle du message évangélique.
1: Quelles sont les valeurs que vous trouvez les plus belles dans cette tradition
0: judéo-chrétienne ? Parce que le christianisme apporte de plus singulier.
1: Que le bouddhisme que vous connaissez bien, que vous avez étudié.
0: Oui, mais ce que le christianisme apporte de plus singulier, c'est de mettre l'amour au sommet de ses valeurs. Le Bouddha dirait plutôt la compassion. ça pousse aux mêmes actions, mais ce n'est pas tout à fait la même chose. Les anciens, les Grecs, par exemple, avaient tendance à considérer que la justice était la valeur suprême, et était une très grande valeur, vous voyez. Mais une religion qui met l'amour encore plus haut que la justice et qui tente, en quelque sorte, à privilégier les plus faibles, les plus fragiles, les plus petits, je trouve qu'elle a des valeurs d'humanité qui sont formidables. Et je dirais que Jésus m'intéresse d'autant plus que pour moi, il n'est pas Dieu ni fils de Dieu, il n'est qu'un homme, simplement. Voyez, et là, pour moi, ça culmine dans ce que j'appelle la vérité du calvaire, quand le Christ sur la croix gémit, citant le psalmiste, comme vous le savez, « mon Dieu, pourquoi m'as-tu abandonné ?» Où il est notre frère, vraiment, puisqu'il partage notre souffrance, notre angoisse, notre détresse, peut-être même à ce moment-là, notre désespoir. Voyez. Sauf que pour moi, l'histoire s'arrête à ce moment-là, quand le Christ expire sur la croix. Alors que pour les croyants, elle se prolonge 3 jours de plus, jusqu'au tombeau vide et à la résurrection. Mais comme ces 3 jours débouchent sur l'éternité, ça fait une différence, donc je vous accorde qu'elle est considérable. Mais enfin, ça n'est pas au nom des 3 jours ou de l'éternité qui nous sépare qu'on va renoncer aux 33 années qui précèdent, dans le souvenir ému desquelles nous pouvons communier. Pour moi, Jésus n'est qu'un homme, j'irais raison de plus pour s'y intéresser, parce que comme disait l'autre, rien de ce qui est humain ne m'est étranger.
1: Mais ces trois jours qui nous séparent débouchent sur quelque chose qui s'appelle l'espérance.
0: Est-ce que
1: c'est une valeur qui vous habite, cette valeur de l'espérance?
0: Non, pas du tout. Je pense qu'il vaut mieux s'en passer parce que toute espérance est déçue toujours. Et quand Pascal écrit « Il n'est de bonheur dans cette vie que dans l'espérance d'une autre vie », je le cite littéralement, j'ai envie de lui dire « Mais écoute Blaise, je ne vais pas attendre d'être mort pour commencer à être heureux ». Et l'idée de passer toute cette vie terrestre à espérer une autre vie, à nouveau, ça me paraît quelque peu dérisoire. Et puis je vais vous dire, si le Christ est Dieu, la crucifixion, c'est pas si grave que ça. C'est ce qu'ont dit beaucoup de chrétiens en quittant Auschwitz. Quand même, Jésus n'a pas souffert aussi longtemps.
1: Cette crucifixion, c'est un passage pour les croyants. C'est un passage.
0: Oui, mais voilà. Donc, c'est un passage qui n'est pas très important.
1: Fondamental, pourtant.
0: Non, mais si Jésus n'est qu'un homme, alors la crucifixion, c'est atroce, parce que c'est la mort atroce d'un innocent, vous voyez. Et donc, voilà l'idée d'un Dieu crucifié, c'est une anecdote que je trouve là encore un peu dérisoire. L'idée d'un homme crucifié parce qu'il a mis l'amour plus haut que tout, alors ça, je trouve ça vraiment bouleversant. Et donc, voilà, je pense que le message du Christ, au fond, me bouleverse d'autant plus que pour moi, ce n'est pas un Dieu qui parle, c'est un homme et peut-être bien le meilleur de nous tous.
1: André Comte-Sponville, ces valeurs qui sont chrétiennes, ces valeurs chrétiennes que vous aimez tant, elles se fondent sur une origine qu'on appelle, je ne sais pas, la source, le principe, Dieu pour les croyants. Comment peut-on appeler au respect de ces valeurs en niant ce qui les fonde?
0: Mais parce que ces valeurs ont existé bien avant le christianisme. C'est les valeurs qu'on trouve partout, vous savez. Il y a une stèle assyrienne ou je ne sais plus quoi, que 2000 ans avant Jésus-Christ, dans laquelle il est écrit « Ne fais pas à autrui ce que tu ne voudrais pas qu'on te fasse », ce qu'on appelle la règle d'or en matière d'éthique. Autrement dit, ne croyez pas que les chrétiens ont inventé la morale, que les religions ont inventé la morale. D'ailleurs, sans doute, aucune société ne peut se développer sans un certain nombre de règles. Oui. Et donc, on n'a pas besoin de croire en Dieu pour avoir une morale. Et en plus, il n'y a pas que les valeurs chrétiennes. Encore une fois, la justice, la liberté, la générosité, la compassion sont des valeurs bien plus anciennes que la prétendue incarnation du Christ. Mais non, ce sont les valeurs de l'humanité. Et simplement, voilà, dans ces valeurs de l'humanité, le christianisme a mis l'accent, plus qu'aucune autre religion ou civilisation, sur l'une d'entre elles, qui est l'amour. Mais ça n'avait pas échappé tout à fait au meilleur des Grecs. Aristote, qui pour moi est le plus grand des Grecs, et en tout cas le plus grand des philosophes de l'Antiquité, Aristote écrit génialement dans l'Éthique à Nicomaque, « Quand on a l'amitié, on n'a plus besoin de justice. Quand on a la justice, on a encore besoin d'amitié, c'est-à-dire d'amour. Oui. Entre amis, vous partagez un gâteau, vous allez donner la même part à chacun, pas par justice, par amitié, évidemment. Vous voyez. Et donc, l'amitié tient lieu de justice, dispense, elle va au-delà de la justice. Mais quand on a la justice, on a encore besoin d'amitié, c'est-à-dire dans le langage d'Aristote, on a encore besoin d'amour. Voyez. Au fond, c'est le message des évangiles, voyez, qui n'est pas réservé aux chrétiens, qui n'est pas inventé par les évangiles ni par l'Ancien Testament. C'est le message de l'humanité. Et au fond, on retrouve à peu près les mêmes valeurs dans les différentes grandes civilisations, même si certains parlent plutôt de compassion dans le bouddhisme, d'humanité, dans le confucianisme, que l'humanité en tant que vertu, ou d'amour chez les chrétiens. mais en fait, qu'on se réclame de l'une ou l'autre de ces valeurs, les conséquences pratiques sont les mêmes. Il s'agit de respecter l'autre, de ne pas lui faire ce qu'on ne voudrait pas qu'on nous fasse, et si on peut, essayer de l'aider.

0: André Gonsconville, est-ce qu'un athée lucide, comme vous l'êtes, peut échapper au désespoir?
1: Ben non, c'était mon point de départ, finalement. Si j'ai écrit un traité du désespoir et de la béatitude, c'est qu'au fond, j'étais convaincu que Pascal, Kierkegaard, Kant, que je dirai beaucoup plus tard, ont raison. Un athée lucide ne peut pas échapper au désespoir, tout simplement parce qu'on va tous crever, c'est aussi bête que ça. Et là, on dit, oui, mais vos enfants vous survivront, ils se souviendront de vous, oui, mais vos enfants vont mourir aussi, et les enfants de vos enfants. Et je pense même que l'humanité, un jour, inévitablement, disparaîtra. Et donc là-dessus, je suis d'accord avec Pascal, Kierkegaard, Turcand, sauf que leur erreur, à mon avis, c'est de croire que le désespoir, c'est forcément le malheur. Je n'en crois rien. De même que l'espoir n'est pas du tout la même chose que le bonheur, le désespoir n'est pas du tout la même chose que le malheur. Alors pourquoi est-ce que l'espoir n'est pas du tout la même chose que le bonheur? C'est ce qu'a dit Spinoza, et c'était mon point de départ philosophique dans l'éthique. Spinoza écrit « Il n'y a pas d'espoir sans crainte, ni de crainte sans espoir ». Autrement dit, si vous espérez quelque chose, inévitablement, vous avez peur. Et ça, Pascal a au moins le mérite de le reconnaître. L'espoir du salut, c'est aussi la peur de l'enfer. Alors, nos chrétiens modernes sont en train d'inventer une religion bien plus confortable, selon laquelle on ira tous au paradis, l'enfer, plus personne n'y croit, le paradis devient une certitude pour chacun. Permettez-moi de dire que c'est une bleuette pournienne. Non, il n'y a pas d'espoir sans crainte, ni de crainte sans espoir. D'ailleurs, les croyants qui ne croient plus à l'enfer ont une autre crainte, c'est que Dieu n'existe pas et qu'après la mort, il n'y ait rien, finalement.
2: Mais pourtant,
1: donc je termine. S'il n'y a pas d'espoir sans crainte, ni de crainte sans espoir, ça veut dire que tant qu'on espère, on a peur. Or, avoir peur, c'est le contraire du bonheur. Alors qu'inversement, et d'ailleurs, je peux vous dire, mes moments de plus forte espérance ont été mes moments de plus grand malheur. J'ai perdu un enfant pendant les nuits où j'attendais qu'elle guérisse ou qu'elle meure, c'est une petite fille. Jamais de ma vie, je n'avais espéré aussi fort. Et jamais de ma vie, je n'avais été aussi malheureux. Pourquoi? Parce que j'étais mort de trouille. Un autre de mes enfants, plus tard, a eu un cancer du cerveau. Il s'en est guéri, lui, fort heureusement. Mais à nouveau, je retombe, espérer follement, pourvu qu'il guérisse, pourvu que l'opération se passe bien. Mais donc, j'étais mort de trouille, vous voyez. Et l'idée qu'on va avoir l'espérance sans avoir la peur, c'est un contresens, et sur l'espoir, et sur la peur. Donc, je termine. L'espoir, c'est pas du tout la même chose que le bonheur. Au contraire, les moments de plus grand malheur étaient des moments d'espérance folle. De même, le désespoir, c'est pas du tout la même chose que le malheur. Parce qu'inversement, les rares moments où je n'espérais plus rien, c'était des moments de sérénité. Plus de peur, donc plus d'espoir, des moments de plénitude, des moments de paix, j'oserais même dire, j'en parle dans l'esprit de l'athéisme, des moments d'éternité.
2: Alors justement, André Gonsconville, vous venez nous le dire, en 1981, vous avez vécu cette terrible épreuve de perdre votre premier enfant, une petite fille, qui est morte à l'âge de 6 semaines d'une méningite foudroyante. Est-ce que la philosophie, à ce moment-là, vous a aidé dans cette épreuve-là?
1: Sur le coup, non, bien sûr, comme tout le monde, j'ai pleuré, évidemment, mais assez rapidement quand même, oui, par le fait de prendre du recul. Par exemple, une des idées qui m'a un peu fait du bien, mais encore une fois dans un malheur évidemment extrême, c'est qu'au fond, l'idée que ça tombe sur toi ou sur un autre, c'est pas très important. Il y a des enfants qui meurent, il se trouve que là, ce coup-ci, c'est le tien, mais ça ne change rien à l'histoire du monde. Ça aurait été l'enfant du voisin, le monde était le même. Vous voyez, autrement dit, la philosophie, parce qu'elle aide à prendre du recul, malgré tout, fait du bien. En revanche, je me souviens, il y a des philosophes que je ne pouvais plus lire. Leibniz, qui vous explique que tout est pour le mieux dans le meilleur des mondes possibles. Quand on vient de perdre un enfant, on ne peut plus y croire. Vous voyez. Et je disais, je me souviens, à mon prof de Cagnes, André Pessel, qui est mort maintenant, mais je disais, finalement, l'un des rares philosophes que j'arrivais encore à lire, c'est Spinoza. Et Pessel m'avait répondu, oui, mais c'est parce que Spinoza, lui, il n'essaye pas de te consoler. Et c'est vrai que j'aime les philosophes qui vous accompagnent dans la souffrance, y compris dans le désespoir, par ailleurs, plutôt que d'essayer de vous dire, mais allez, c'est pas si grave. Non, non, quand un enfant meurt, c'est grave. Le fait qu'on va tous mourir, c'est grave. Eh bien, j'ai essayé de m'emparer de cet inconsolable-là, pour citer le titre d'un autre de mes livres, pour le transformer en paix, en sérénité, et finalement en bonheur au moins possible. Et le temps y aide vraiment plus efficacement que la philosophie. Hein. Ma fille est morte en 81, nous sommes en 2021, ça fait donc 40 ans. Il va de soi que la souffrance n'est pas du tout la même, et même, soyons absolument honnêtes, je ne souffre plus aujourd'hui de la mort de cette petite fille. Et quand j'y pense, ça me serre un peu le cœur, je garde l'émotion, mais sincèrement, j'ai beaucoup plus peur de la mort de ses trois frères, qui sont nés après elle, que je trouve de sa mort à elle. Oui, mais parce que la peur est bien pire à terme que le deuil.
2: Mais elle est nécessaire, cette peur? Ou est-ce qu'il faut justement, en tant que philosophe, la dépasser?
1: Elle est nécessaire biologiquement. Autrement dit, la peur est un avantage sélectif, hein, comme disent les biologistes. Un être humain qui n'aurait jamais peur de rien dans les conditions du paléolithique, il n'a en gros aucune chance de survivre. Et donc, il n'est pas étonnant que ceux qui avaient peur ont survécu davantage que ceux qui n'avaient pas peur, et que donc la peur, la capacité à avoir peur est transmise par les gènes, et c'est tant mieux pour tout le monde. En revanche, il ne s'agit pas donc de supprimer la capacité à avoir peur, il s'agit de surmonter, si on peut, l'invasion par la peur. Vous voyez, si une voiture fonce sur vous, par réflexe, vous allez foncer dans un bas-côté sans vous poser la question, parce que la peur suffit. C'est très bien, c'est un avantage sélectif. En revanche, si vous avez peur en permanence d'être renversé par une voiture, peur en permanence de mourir, peur de ceci ou de cela, alors là, c'est une peur sans objet, ce qu'on appelle une angoisse, et là, pour le coup, la philosophie peut vous aider à la surmonter.
2: Mais pour revenir à ce que nous avons dit au début de notre échange, qu'il fallait aujourd'hui se libérer de la peur face au Covid, vous l'avez souligné fortement, et vous avez surtout dit que, fondamentalement, la peur ultime, c'est la peur de la mort.
1: Bien sûr.
2: Comment faire quand on est philosophe athée pour se libérer de la peur de la mort?
1: Mais il faut comprendre avec Épicure que la mort n'est rien, ni pour les vivants, ni pour les morts. Elle n'est rien pour les vivants puisqu'ils sont vivants, elle n'est rien pour les morts puisqu'ils ne sont plus. Autrement dit, il faut comprendre, d'abord intellectuellement, mais après l'intérioriser, qu'avoir peur de la mort, c'est exactement avoir peur de rien. C'est idiot. Hein. Autrement dit, la peur de la mort n'est pas une peur raisonnable. Il ne suffit pas de le dire et de le penser.
2: Oui, parce que j'ai l'impression que c'est une belle citation, mais comment le vivre vraiment?
1: Alors, voilà, alors, le paradoxe, c'est que sincèrement, alors, je ne peux parler que de mon cas, mais la mort ne me fait plus peur du tout. Plus du tout. Voilà, je verrai, peut-être quand je serai sur mon lit de mort, mais peu importe, on ne va pas sacrifier
2: toute sa
1: vie.
2: Là, vous êtes passé tout près, là, quand même, avec la
1: non,
2: Covid.
1: Non, tout près, bon, j'étais malade, une maladie parfois mortelle, mais rappelons, encore une fois, le taux de létalité est de 0,5% s'agissant de la Covid. Il y a des tas de maladies infiniment plus létales que la Covid-19. Mais
2: donc,
1: voilà.
2: Il faudrait que je revienne quand vous serez sur votre lit de mort pour vous interviewer
1: oui,
2: à ce moment-là.
1: Oui, mais quelqu'un ne prouvera rien, parce que quand bien même, sur mon lit de mort, je serai mort de trouille, mieux vaut que je n'ai pas peur à l'avance, c'est ce que dit Montaigne. C'est pas la peine d'avoir peur de la mort alors qu'elle ne se présente pas. Et puis quand elle viendra le plus souvent, alors d'abord parfois on ne s'en rend même pas compte, et puis beaucoup de gens, contrairement à ce qu'on croit, meurent dans une relative sérénité. Il faut croire que les gens soient tous déchirés d'angoisse. En plus, assez souvent, ils vont tellement mal, ils ont mal partout, etc. Même certes, parfois, ils espèrent mourir plutôt rapidement. Vous savez, je suis aussi un partisan de l'euthanasie volontaire et de l'assistance au suicide. Non mais voilà, je ne souhaite pas du tout d'être immortel. D'ailleurs, je crois que personne ne souhaite d'être immortel. En tout cas, dans cette vie-ci, ça serait formidablement ennuyeux. Donc voilà, on commence par comprendre intellectuellement que la mort n'est rien, et on finit par intérioriser cette idée du rien au point d'accepter tranquillement de mourir. Encore deux citations, si vous voulez, puisque c'est Montaigne, une de Voltaire qui me réjouit. Dans une lettre à la marquise du Deffand, Voltaire écrit très joliment ceci: « On aime la vie, mais le néant ne laisse pas d'avoir du bon. » On aime la vie, mais le néant ne laisse pas d'avoir du bon. Non, pas du tout que Voltaire, ce grand vivant, n'aima pas la vie. Non, il adorait la vie, mais finalement, ne plus être. Bah, comme disait Georges Brassens dans une chanson, tu n'auras plus jamais mal aux dents. Voilà, il y a aussi des avantages à ne plus être. Et puis, deuxième citation, plus sérieuse, mais d'une profondeur sublime, Montaigne, dans les Essais, écrit « Je veux qu'on agisse. » Oui, parce que la vraie sagesse est une sagesse de l'action. Le sage est un homme d'action. « Je veux qu'on agisse et qu'on prolonge les offices de la vie tant qu'on peut. » Et que la mort me trouve plantant mes choux, mais nonchalant d'elle et encore plus de mon jardin imparfait. » Ça résume tout ce que je crois de la vie, de la mort, de la sagesse. Et donc j'ai atteint une assez grande nonchalance s'agissant de mon propre décès.
3: Visage, l'expression de l'être.
2: André Comte-Sponville, on a parlé de moments dramatiques de votre vie. J'aimerais qu'on parle de moments heureux. À quel moment vous, l'enfant grave, devenu adulte, a été le plus heureux?
1: Il y a deux choses. Il y a la vie à deux quand ça se passe bien, et c'est mon cas depuis 32 ans. Ça fait 32 ans que je suis avec ma compagne, Sylvie. Et donc c'est formidable, d'autant que j'ai vécu avant un couple infiniment plus difficile et douloureux. Et puis il y a la spiritualité. Donc la vie de couple, y compris dans sa dimension sexuelle, mais peut-être encore plus dans sa dimension de quotidienneté, au fond, Contrairement à ce que croient les gens, le sommet de l'amour, c'est pas la passion amoureuse, c'est-à-dire le manque dévorant de l'autre, qu'on appellerait Eros en grec, hein. Non, c'est philia. Or, Aristote écrit, là encore formidablement, aimer, c'est se réjouir. Autrement dit, aimer, ça n'est pas souffrir de l'absence de l'autre, c'est jouir et se réjouir de l'existence de l'autre, de la présence de l'autre, de l'amour de l'autre. Et j'ai la chance de vivre ça, et c'est formidable. Et puis, il y a la spiritualité. Je le disais, les moments de plus grande souffrance pour moi étaient des moments de très grande espérance, parce que j'étais mort de trouille et qu'il n'y a pas de crainte sans espoir.
2: Pour l'autre, encore une fois.
1: Pour oui, là, c'était mes enfants. Oui, parce que pour moi, au fond, j'ai jamais eu tellement peur, finalement. Mais surtout, ce qui est extraordinaire maintenant, c'est que mes moments de plus grand bonheur étaient des moments où je n'espérais rien. Et l'exemple, enfin, l'expérience que j'ai vécue, j'en ai vécu quelques-unes comme ça, malheureusement trop peu, mais il y en a une que je raconte en détail, qui était la première. J'avais 25, 26 ans, j'étais prof de philosophie dans le nord de la France, et un soir, je pars me promener avec quelques collègues et amis dans la forêt qui jouxtait la petite ville où nous habitions. Et puis, il faisait nuit constellée, mes amis prennent quelques mètres d'avance sur moi, et tout d'un coup, seul, dans ce silence bruissant de la forêt, sous les étoiles, il s'est passé quelque chose. Alors quoi ? Rétrospectivement, je le pense comme étant la suspension ou la mise entre parenthèses d'un certain nombre de choses. On va les énumérer rapidement. Mise entre parenthèses des questions, des interrogations, des problèmes. Tout d'un coup, il n'y avait plus que l'évidence. Mais paradoxalement, cette évidence était indissociable du mystère. Au fond, c'est la question, pourquoi y a-t-il quelque chose plutôt que rien ? Le plus souvent, vous êtes venu ici, le monde entier était là, ça ne vous a pas surpris. Et moi, tout d'un coup, le fait que le monde entier soit là, ça me paraissait complètement surprenant et mystérieux, et en même temps évident. Et cette conjonction du mystère et de l'évidence est déjà un état modifié de conscience, comme disent nos psychologues.
2: Et qui n'est pas
1: de l'ordre
2: de la pensée et de l'analyse intellectuelle.
1: Non, là, c'était une expérience, une sensation. Et puis, suspension du manque. Le plus souvent, on passe notre temps à manquer de ceci ou de cela, manquer d'argent, manquer de temps, manquer d'amour, que sais-je. Là, tout d'un coup, je ne manquais plus de rien. C'est ce que j'appelle la plénitude. Suspension du langage, des mots, des discours. Le plus souvent, il y a une multitude de mots entre nous et le réel. Et là, tout d'un coup, il n'y avait plus de mots, il n'y avait plus que le réel. C'est ce que j'appelle le silence. Suspension du temps, ou plutôt de ce que nous prenons ordinairement et à tort pour le temps, à savoir le passé et l'avenir. Là, tout d'un coup, il n'y avait plus de passé, il n'y avait plus d'avenir, il n'y avait plus que le présent. Eh bien, quand il n'y a que le présent reste présent, et c'est ce que tout le monde appelle l'éternité. Et donc, j'ai vécu, je pourrais continuer comme ça longtemps, mais j'ai vécu quelques moments, qui étaient des moments de simplicité, de plénitude, de sérénité, parce qu'il n'y a plus d'espoir, il n'y a plus de passé, plus d'avenir, il n'y a plus d'espoir ni de peur. Pendant ces quelques secondes, je n'avais peur absolument de rien. Mais je vais vous dire, pour un anxieux comme moi, c'est une expérience bouleversante. Voyez. Et donc voilà, mes moments de bonheur, c'est parfois des bonheurs tout simples de la vie à deux, que j'adore et dont on ne dira jamais assez qu'elle est plus facile que la vie avec des enfants. Moi, mes enfants sont plus chez moi parce que j'ai vécu, alors douloureusement pour ce qui me concerne, mais avoir des enfants, c'est avoir des soucis. Victor Hugo disait fortement, faire des enfants, c'est donner des otages au destin. Non, je trouve que la vie à deux est bien plus facile quand ça se passe bien que la vie avec nos enfants. Mais puis quelques moments d'éternité qui pour moi relèvent de la vie spirituelle. Autrement dit, le fait d'être athée, ça n'empêche pas évidemment d'aimer la spiritualité, voire la mystique, parce que ces moments de plénitude, d'éternité, de sérénité, au fond, c'est ce qu'on décrit traditionnellement comme des expériences mystiques chez les croyants, mais aussi bien en Orient, chez des gens qui ne croient en aucun Dieu.
2: Merci beaucoup, André Consponville. Merci pour votre accueil et cet échange autour de la manière dont la philosophie vous a accompagné, puis on le voit, dont la spiritualité vous accompagne, vous, l'athée fidèle.
1: Merci à vous.
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0: notre balade en région nous amène à la frontière franco-belge, dans les marais d'Archy, entre exploration ornithologique, changements liés à l'agriculture et préservation du vivant. Pour ce premier épisode, Alain Malengros, ornithologue qui fréquente les marais depuis 43 ans, nous propose de remonter l'histoire de cet ancien site minier devenu zone naturelle protégée.
1: Ici, c'était le marais dans le charbonnage de Anzy-Pomereul et le charbonnage d'Archy. Donc en fait, les étangs que vous voyez là-bas, ce sont des affaissements miniers. Et lors de l'arrêt du charbonnage, ben, ces terrains ont évolué, on va dire, naturellement. Et la vie était tumultueuse pour les marais parce qu'ils ont été asséchés pour être rendus à l'agriculture. Puis ils se sont rendus compte que ça coûtait cher de pomper. Ben, vous voyez, toujours pomper ces étangs. Et lors du premier choc pétrolier en 1976, ben, ça coûtait trop cher. Donc les pompes ont été arrêtées et l'eau est revenue. Les étangs se sont recréés. Hein, donc les affaissements miniers ont permis ont mis en place la création d'étangs, puis des prairies humides. On voit que c'est un milieu qui est un peu un camailleux de différents milieux naturels, ce qui fait la richesse du site. Et son pendant, vraiment, c'est côté français, avec la Canardière et la Fosse Le Doubs, donc c'est l'étang de Chabot-Latour. Et l'ensemble fait, grosso modo, ça dépend ce qu'on prend, mais on a environ 1200, 1300 hectares de milieu humide. Quoi. Donc ici, le charbonnage, le dernier charbonnage qui a été fermé dans la région, c'est en 1976. Donc c'était le charbonnage d'Anzy-Pomereul. Le charbonnage d'Archy, c'était dans les années 50, donc là c'était bien avant. Donc la dernière exploitation de la région, c'était ici, donc c'était en 76.
2: Il y a pile 50 ans.
1: Oui, c'est ça, c'est vraiment la 50e année. Et d'ailleurs, en octobre de cette année-ci, on fête les 40 ans de la mise en réserve des marais d'Anzy, qui est une partie des marais d'Archy. Vous voyez, on se trouve ici, le criée d'Archy, avec le département d'études du milieu de la nature qui est là. Il y a l'allée de chasse, ce qu'on appelle l'allée de chasse, parce qu'avant, ben, c'était un lieu de chasse aussi, avant la mise en réserve, l'allée de chasse. Et ici, vous avez la digue d'Archy qui coupe l'étang d'Archy en deux.
2: Et du coup, vous parliez de l'allée de la chasse. Ici, la chasse, c'était jusqu'à quelle époque qu'elle est restée autorisée et qu'est-ce qui a fait qu'à un moment, on s'est dit on arrête la chasse pour préserver les espèces?
1: L'ensemble de 550 hectares a été créé, mis en place dans les années 70, et plus particulièrement 70, et plus particulièrement le marais d'Anzy. Donc lui, c'était en 1986, qui a été racheté au charbonnage, parce que le site n'a pas été protégé du jour au lendemain. Vous savez qu'en général, quand on protège des habitats, des environnements, c'est toujours des petits blocs que l'on met l'un à la suite de l'autre. Donc un des premiers actes de protection du marais d'Archy, ça a été l'arrêt de la chasse. En fait, lors de l'exploitation du charbonnage, il y a une partie des étangs qui étaient autorisés à la pêche pour les mineurs. Et la chasse, c'est 70 ans que la chasse a été arrêtée dans le marais. Dès la mise en place des étangs, les premiers ornithologues ici, j'en ai encore connu, bah, ils ont chassé quoi, ici. Ils ont fait de la tenderie, puis ils ont évolué parce qu'ils se sont rendus compte que, ça n'avait peut-être pas de sens de continuer la tenderie, parce que déjà à l'époque, certaines espèces commençaient à décliner, donc c'est quand même un déclin qui a été perçu il y a quand même une cinquantaine d'années. Donc ils ont pris conscience de ça pour basculer de la tenderie ou de la chasse vers une paire de jumelles. Quoi. Et idem pour la pêche. À l'époque, la pêche pour les mineurs, c'était améliorer l'ordinaire. Quoi, hein. Donc ça avait peut-être un sens à l'époque, de permettre aux gens qui avaient une vie dure de pouvoir améliorer l'ordinaire avec un poisson, avec un canard ou quoi que ce soit. Mais maintenant, c'est vraiment plus le cas.

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1: On continue notre balade dans les marais d'Archy en compagnie de l'ornithologue Alain Malengro. Entre les milieux boisés et les zones humides, l'ornithologue met tous ses sens en éveil pour repérer les espèces sans les effrayer.
2: Les oiseaux vont, justement, certaines espèces, parce que les espèces des milieux agricoles, bon, on ne trouve pas spécialement de l'ombre, mais ici, on n'a pas d'espèces de milieu agricole typique. Il n'y a plus d'alouettes, il y en avait, mais il n'y a plus d'alouettes. Le vanneau, ben, il a quasi disparu du site aussi. Donc on retrouve des espèces de milieux boisés, semi-boisés et des milieux humides, quoi. Donc c'est pas l'ombre qui les attire en premier lieu, hein. c'est le milieu, c'est l'habitat. Donc des roselières, c'est ce qu'on va aller voir. Moi j'aime bien, c'est le coucou. Donc c'est le coucou déjà parce que c'est le prémisse du printemps, on l'attend avec impatience, le coucou. Ben, son chant c'est vraiment, donne vraiment une ambiance au marais, mais tous les milieux naturels. Et en plus, je suis les coucous parce que bon, y a une étude qui a été lancée dans le marais pour individualiser les coucous sur base du chant. Donc voilà, je passe beaucoup de temps avec le coucou, donc oui, j'aime bien. Et en plus, la période dans laquelle il est présent chez nous, c'est vraiment très court. 1er avril, on entend le retour des premiers coucous. Début juin, première semaine de juin, on les entend presque plus, alors qu'ils sont encore là, puis c'est fini. Donc on en profite vraiment que 2 mois, quoi. Donc, la saison est déjà avancée, on est début juillet. Et on entend peu d'oiseaux. On entend peu d'oiseaux chanter. La saison de nidification est quasi terminée pour certaines espèces. Et des espèces sont déjà sur la route du retour. Si on prend le coucou, les coucous, les adultes, partent fin juin. Donc ils repartent déjà en Afrique. La rousserolle, verderolle, les loriots qu'on a entendus, ben moi je m'en imprègne parce que pour le manque d'ici une semaine ou deux, ben, il ne faut plus chanter et les premiers adultes vont retourner. Donc on a un point de bascule entre la fin de la nidification et déjà le départ ou la préparation en migration pour d'autres espèces, ben, notamment les canards qu'on va bientôt voir. Il y a deux cris, hein, le pic vert et le loriot. Un chant quasi, il fait penser un peu des notes très flûtées. Donc ça, c'est un pic vert. Là-bas, au loin, on entend...
1: Vous avez développé une oreille assez fine pour reconnaître les chants.
2: Quand on fait le naturaliste en général, et l'ornithologue en particulier, doit utiliser ses oreilles, hein, ce qu'on ne fait plus beaucoup, pour appréhender l'environnement. Regardez ici, on ne voit presque pas d'oiseaux. Par contre, si vous regardez, si vous utilisez uniquement votre vue, ben, on voit rien grand-chose, quoi. Mais bon, nous sommes des animaux visuels, hein, donc on doit s'habituer à utiliser nos oreilles. Et si on pouvait le voir, souvent on ne le voit pas, il est dans la canopée, c'est un oiseau jaune et noir. Donc c'est un oiseau qui est vraiment flashy lorsqu'on le voit dans les guides ou en photo. Par contre, ses teintes jaunes et noires se confondent de manière parfaite avec la canopée, donc avec le dessus des arbres. Vous voyez, quand on voit les arbres comme ça, c'est un peu vert, jaunâtre, comme ça. Le mâle ben, se camoufle, et encore mieux la femelle qui est verdâtre. Au niveau des oiseaux d'eau, donc au niveau des anatidés, on a une espèce qui niche la sarcelle d'été, qui n'est pas présente toute l'année. Sinon, en général, les espèces que l'on a ici, à cette période-ci, sont des espèces qu'on a presque toute l'année, voire elles sont renforcées en hiver. Mais les hivers étant moins rigoureux, on a de moins en moins de canards en hiver. Ça, c'est lié au fait que des espèces qui... Par exemple, de Scandinavie, avant, dans les années 70-80, ben, venaient jusque passer l'hiver chez nous parce que tout était gelé plus au nord. Maintenant, ces espèces restent au Danemark, par exemple. Les anatidés vont se reposer. Les anatidés sont grégaires, donc c'est-à-dire qu'ils vivent, sauf pour la reproduction, où ils vont avoir des nids séparés, mais en autre temps, ce sont des animaux grégaires, donc ils vivent souvent en concentration plus ou moins importante, mais pas tout le temps de la journée. Donc ici, ils se reposent, puis à la tombée de la nuit, ils vont se regrouper au plan d'eau, Voilà, il va y avoir des échanges, on ne sait pas trop ce qu'ils se disent. Et après, ils partent vraiment en crépuscule. D'ailleurs, c'est joli à voir, hein, en crépuscule, tous ces oiseaux qui décollent et qui partent en ruban comme ça, plus ou moins important. On peut avoir des rubans jusqu'à 50, 70 oiseaux.
1: Si les oiseaux peuvent être attirés hors de la zone naturelle avec l'agrainage pratiqué par les chasseurs français, l'exploitation des alentours du parc peut se faire dans le respect des espèces, notamment en ce qui concerne l'agriculture.

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1: Dans les marais d'Archie, l'allée de chasse est bordée par des champs composés de haies et des pâturages où broutent des vaches limousines. Une exploitation agricole au cœur d'une zone protégée dont Alain Malengro nous explique le fonctionnement.
2: Parce que l'agriculture nourrit, a pour vocation d'abord de nourrir, mais à l'heure actuelle, elle a aussi un rôle important dans la protection de l'environnement. Et en plus, en alliant l'agriculture et la protection de la nature, donc en fait, l'agriculteur peut exploiter des terres et nous, ça nous évite des gestions, hein, d'entretenir. Le but est simplement d'décaler les périodes de, par exemple, de moisson ou de foin dans les périodes qui correspondent à la fin de la nidification, par exemple. Donc ça, en fait, c'est un gagnant-gagnant. L'agriculteur peut exploiter des terres et nous, pour le marais, donc les gestionnaires, ce sont des gestions en moins à faire. C'est même probablement des systèmes qui fonctionnent le mieux lorsqu'on a une agriculture raisonnée avec une protection de la nature à des endroits plus stricts, tout en s'encadrant des agriculteurs. Hein. Donc ça, c'est, je pense que c'est une des méthodes rêvées parce que l'agriculteur, lui, s'y retrouve parce qu'il peut utiliser des terres qu'il n'aurait peut-être pas accès. Et le gestionnaire, lui, s'y retrouve parce que le travail que le bétail fait ou que l'agriculteur fait, c'est des gestions en moins qui doivent être planifiées. Donc c'est vraiment un modèle gagnant-gagnant. Quoi. Si c'était une prairie en pratique agricole classique, elle aurait déjà été, des foins auraient été déjà faits. Ici, on voit qu'ils n'ont pas été faits. Il y a une touffe de roseaux au milieu, il y a un oiseau qui vient de rentrer. Donc ici, les foins, s'il n'y a pas du bétail, ils vont être faits à partir du premier roux. Donc c'est bien, c'est un mois et demi plus tard que l'agriculture classique facilement. Quoi. Vous entendez ? Comme une machine à coudre. Mais ça c'est un oiseau, c'est pas un insecte, c'est un oiseau ça. C'est une locustelle tachetée.
3: Toutes les vaches, elles appartiennent à des agriculteurs différents qui ont chacun.
2: Oui, il y a deux agriculteurs. Ils sont bien, ils sont conscients de l'impact de leur présence et donc ça se passe relativement bien. Oui, il y a très peu de bétail, il y a très peu de bêtes. Hein.
1: Parmi ces agriculteurs qui exploitent le site des marais, il y a la famille Slabinck.
4: J'occupe les parcelles dans la réserve depuis sa fondation, c'est-à-dire en 1980, non même pas 75. J'exploite tous ces prairies-là d'une façon très extensive, avec une date de mise en prairie, une date de reprise de prairie. Culture, on cultive le blé, le maïs, l'orge brassicole, partie de pommes de terre pour ma belle-fille qui fait les frites fraîches. Il y a à peine une bête à l'hectare. Toutes ces parcelles-là, ce sont on appelle ça des tournières enherbées, peu fauchées à partir du 15 juillet. Là, on laisse des céréales sur pied, et alors on doit laisser 2 mètres à l'extérieur pour la faune. C'est tout des primes volontaires qu'on adhère pour une période de 5 ans.
1: Alain Malengro salue cette agriculture qui permet de produire de façon raisonnée sur le site des marais.
2: Au total, il y aura peut-être un ou deux ballots en moins, mais sur le nombre d'hectares qu'il a, c'est pas significatif.
3: Et qu'est-ce que ça permet du coup de garder
2: Par exemple, déjà ici, il y a des fossés, donc, et en gardant, vous voyez, il y a plein de papillons. Donc il y a des papillons, la petite faune, S'il y avait du lièvre ou d'autres mammifères, lorsqu'on fauche, ils ont des zones de refuge. Quoi. Parce que vous voyez, dans la zone fauchée, il n'y a aucun refuge. Comme il y a une bande comme ça qui gardait tout le tour, ils savent se mettre dans la bande qui reste en herbe, qui ne sera pas fauchée. Quoi.
1: Préserver la petite faune en laissant la végétation se développer dans les prairies, c'est peut-être là l'une des clés pour faire revenir des espèces aujourd'hui disparues du marais.

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1: Présent dans le Marais depuis 43 ans, Alain Malengro a vu des évolutions dans la biodiversité. Avec le changement climatique, des espèces ont disparu, d'autres ont trouvé refuge dans les zones ombragées du Marais. D'où l'importance de la mission d'ornithologue pour quantifier les déplacements d'espèces.
2: Vous avez le plan d'eau qui est ceinturé par une roselière, une bande de roseaux. À l'arrière, vous avez des prés humides. On a un milieu quand même hétérogène, donc ce qui fait la richesse du site, parce que plus vous avez des milieux naturels différents, plus ça va attirer des plantes différentes, des insectes, et in fine pour des oiseaux. Quoi. Donc, les années passent vite. Moi, ça fait 43 ans. Donc 43 ans que je suis présent dans le Marais et ailleurs aussi. Ce qui nous permet de voir l'évolution, de se rendre compte de l'impact de certaines pratiques et de se poser des questions sur le long terme.
1: Comment a évolué le Marais finalement en 43 ans ?
2: Il faut se mettre au niveau des espèces. De quelle espèce est-ce qu'on parle ? Si on parle par exemple, on le voit ici à Destins Pierre Garin, c'est une espèce qui ne nichait pas avant. On a une héronnière qui est parmi les plus riches de Belgique et une héronnière exceptionnelle. Donc une héronnière, c'est un endroit où nichent les hérons. Hérons cendrés, hérons garde-beux, aigrettes de garzette, tous les ardéidés. Donc ça, c'est exceptionnel, ce qui n'existait pas il y a... Donc elle s'est mise en place progressivement. Donc on voit que depuis 30 ans, il y a une évolution positive. Par contre, pour les espèces, les petites espèces, les passereaux, donc ce qu'on appelle les rousserolles, les oiseaux qui vivent dans les roselières, l'impact est quand même, la diminution est quand même inquiétante. Quoi. Donc, et ça fait des décennies que les scientifiques le disent, là ça continue à diminuer, parce que ce sont des espèces qui sont difficiles à protéger. Elles vivent dans les roselières, leur milieu naturel de vie, c'est entre ici et l'Afrique équatoriale. Donc s'il y a quelque chose qui se passe de négatif sur une aussi grande distance, ça va impacter l'espèce. Les sécheresses en Espagne sont beaucoup plus fortes, récurrentes, donc il y a moins de zones humides, donc les oiseaux ont moins d'endroits pour se reposer en migration. Donc tout ça fait que plus la destruction des habitats chez nous. Il y a des espèces où ça va bien, mais il y a pas mal d'espèces, où, notamment chez les passereaux, donc les petites espèces que le grand public ne voit pas, où là ça se passe vraiment, vraiment pas bien.
1: Vous parliez des roselières, etc., où les oiseaux viennent se cacher. Donc la destruction de l'habitat, elle a aussi des impacts.
2: Ah oui, tout à fait, parce que il y a des espèces qu'on recense plus facilement que d'autres, donc c'est elles qu'on voit qui régressent, mais les autres suivent. Hein. Celles qui sont dans le même cortège du milieu naturel, en général, elles suivent aussi, il n'y a pas de raison. Hein. Et on le voit par exemple avec le coucou. Donc le coucou, c'est un super bio-indicateur, parce que le coucou dépend des espèces hôtes, parce qu'il pond ses œufs, c'est une espèce parasite, la femelle pond ses œufs dans le nid d'autres espèces. Donc si les autres espèces régressent, la femelle du coucou, elle a plus de mal à mettre ses œufs. Hein. Donc elle doit avoir différents paniers pour mettre ses œufs. Et si le nombre de paniers diminue, le nombre de coucous diminue. Et ça, on voit qu'il y a une diminution du coucou.
1: Et est-ce qu'il y a des espèces qui ont, en 40 ans ou depuis la création du Marais, qui existaient avant et qui ont totalement disparu ?
2: Oui, par exemple, on peut prendre le grand butor. En reproduction, l'espèce a disparu ici dans les années début 2000. On l'a encore en hivernage, mais le site n'est apparemment plus assez accueillant pour le grand butor. Pourquoi ? Est-ce que c'est la nourriture ? Est-ce que c'est le dérangement ? Est-ce que c'est les roselières qui ont changé ? Ça, on n'a pas trop d'explications.
1: Est-ce qu'il y a des espèces qui, au contraire, on ne voyait pas avant et qui, du coup, maintenant, sous l'effet du réchauffement climatique, notamment, viennent ici pour se réfugier ?
2: Oui, en fait, il y a des espèces qui remontent du sud. Donc, c'est le réchauffement climatique, plus probablement d'autres facteurs aussi, la dynamique de démographique, etc. Donc, par exemple, les ardéidés, typiquement, la grande aigrette, l'aigrette garzette, le héron garde-bœuf. Quand j'ai commencé l'ornithologie dans les années... 80, pour voir mon premier héron garde-bœuf, c'est un petit héron blanc qui vit à proximité du bétail. On devait aller en Camargue. Quoi. Donc c'était toute une expédition, on allait en Camargue, et là, on était certain de voir les garde-bœufs, et c'était bien, ouais, du garde-bœuf. Maintenant, le garde-bœuf, il niche ici. 40 ans plus tard, il niche ici. Et quand vous parlez du héron garde-bœuf aux jeunes ornithologues, ils ne se retournent plus, quoi, parce que oui, il y a du garde-bœuf, il y a l'or. Bon, c'est vraiment une espèce qui... Donc principalement les ardéidés, la spatule blanche aussi, C'est une espèce qu'on ne voyait pas avant et maintenant qui se reproduit dans le marais, quoi. Donc, c'est lié au réchauffement climatique avec peut-être d'autres facteurs aussi.

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1: Observer des oiseaux rares ou se ressourcer au contact de la nature, voilà quelques-unes des activités que l'on peut réaliser.

0: sans déranger, et ça permet des observations plus incroyables que quand on arrive en disant ici je fais ce que je veux, j'y vais. Et donc c'est une invitation qu'on va donner aussi aux gens qui seraient en vélo, c'est de ne pas aller dans les zones où on demande de ne pas aller en vélo. Et là c'est aussi une notion de cohabitation, parce que quand on passe très vite en vélo avec quelqu'un qui est avec sa longue vue ou arrêté en s'occupant à regarder aux jumelles, ben, ça peut causer des accidents, mais aussi parce que un mouvement rapide, ça n'a pas le même impact sur les espèces.
1: D'où l'importance de rester sur les chemins balisés, rappelle Alain Malengro.
2: Il y a une zone qui est ouverte au public, donc la zone sur laquelle on se trouve, donc le chemin qui fait le chemin public, où on peut découvrir Archi, Pomerol et une partie d'Anzy, ça c'est ouvert au public. Et alors il y a une zone de quiétude, qui sont le marais d'Anzy, qui est une zone de 160 hectares, où le grand public, déjà ça ne se prête pas, il n'y a pas de chemin, et le grand public n'a pas accès.
0: Par exemple dans les prairies et tout ça, on a une petite population de chevreuils ici, et donc en restant sur les chemins, on ne les stresse pas, parce que ça m'arrive régulièrement, même avec des grands groupes d'enfants, on a avec 20 enfants, puis le chevreuil est à 50 mètres dans la prairie, il sait que nous on est sur le chemin, qu'il est tranquille, et donc en ce moment, en plus, les jeunes commencent à être un peu plus visibles, parce qu'au début, ils sont très, très discrets. Et donc, c'est l'occasion de voir un chevreuil qui est tranquillement, qui va jeter un petit coup d'œil, voir qu'on est sur le chemin, qu'on ne le perturbe pas. Et donc, pareil, il ne part pas en courant, avec le risque que le jeune soit stressé, tout ça. Donc, le mot sensibilité, c'est vraiment créer un contact qui va être aussi sensoriel avec tout le monde. C'est vraiment avoir un lien qui va être aussi affectif, qui va être gravé au plus profond. Donc notre but quand on a un groupe d'école, c'est pas que les enfants retiennent 45 espèces d'oiseaux, autant d'insectes, de plantes, mais non, c'est qu'ils apprennent à apprécier ce contact. Voilà, il faut être plutôt calme pour pas déranger cette nidification, ou en hiver, pas commencer à arriver à faire plein de potins et que tous les oiseaux s'envolent tous les 3 mètres et donc s'épuisent. Et donc on va amener des connaissances aussi comme ça, mais vraiment le but c'est que le lien soit créé.
1: Avec son polo Natagora, Alain Malengro est d'ailleurs régulièrement interpellé par les visiteurs afin de leur distiller quelques conseils.
2: Tous les ardéliers en général, ils vont côté français jusqu'à ce qu'ils soient dérangés avec la chasse. Ah oui. Donc on en voit plus dans le marais à partir du 21 août. Oh, maintenant, peut-être qu'on vous enverrait une ou deux, mais en général, c'est fin août qu'on les voit le plus. Quoi.
3: Faire le contour, ça fait combien de kilomètres?
2: C'est 7 kilomètres. 6,7.
3: D'accord, merci. Bon, merci.
2: Et observatoire 4? Il a été refait et il est assez grand avec les enfants, vous savez, les mettre à l'ombre et tout.
3: Ouais, bonne idée.
2: Le 4, il est vraiment grand. Il a été doublé, donc.
3: Ah, ouais, c'est super.
2: Ça va? Oui, c'est ça, qui donne sur Anzy, quoi.
3: Ouais. Merci bien.
2: Au revoir.
4: Ah, vous avez vraiment un rôle de conseiller quand vous croisez les gens avec votre t-shirt Natagora.
2: En fait, on s'inspire de ce qui est fait au Marcanter ou au Zuin. La dimension est différente, mais vraiment d'avoir des guides volontaires comme ça dans le marais pour répondre aux questions et parfois faire une présence, quoi, juste une présence pour éviter certaines dégradations ou certaines perturbations inutiles. Quoi.
1: Respecter la quiétude du marais en adoptant une posture d'invité parmi les espèces, voilà ce que Guillaume Denone tient à rappeler aux futurs visiteurs.
0: Alors ici, déjà la première chose quand on vient, c'est être conscient qu'on arrive dans l'habitat d'autres espèces. Et donc c'est se dire, quand je rentre chez des gens, j'enlève mes chaussures ou je rentre pas avec mes pompes pleines de boue. Ici on peut venir avec ses chaussures pleines de boue, mais par contre c'est d'autres choses aussi. On va essayer on va rester calme, on va plutôt être discret, observer. On va rester sur les chemins parce qu'en fait sortir des chemins c'est déranger potentiellement pas mal d'espèces. Si on vient avec son chien, c'est bien le tenir en laisse, parce que on peut se dire, mais c'est pas grave, un chien qui passe, qui fait envoler 3 oiseaux, mais s'il y a 50 chiens qui passent la journée et que les oiseaux s'envolent 50 fois, c'est de l'épuisement, c'est du stress.
1: Les marais d'Archi sont ouverts au public toute l'année, avec des circuits de 5 à 7 km à pied. Les plans d'eau peuvent être visités en autonomie ou lors d'une visite guidée avec un naturaliste de l'association Natagora.

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2: Merci, je vous retrouve toujours avec beaucoup de plaisir. C'est Oh Happy Day,

Réjouissez-vous et jubilez, car de nouveau, voici au Happy Day, un jour de joie où nous diffusons des musiques assez anciennes, souvent, et classiques, de gospel, de negro spiritual, de soul music, de funky music. Et en ouverture, c'était un disque vinyle, comme d'habitude, non réédité en disque compact, une rareté donc, un disque américain sous label Miracle, publié en 1988 par un groupe qui s'appelait Archidel and the Tones of Joy. Archidel, donc, c'était le leader de ce groupe, bien évidemment, et le morceau était intitulé « Call him up », appelez-le « Jesus is on the main line, tell him what you want, just call him up ». Jésus est au bout du fil, dites-lui ce que vous voulez, appelez-le simplement et dites-lui ce que vous voulez, tell him what you want. C'est bien, c'est sur le thème du téléphone, bien sûr, qui nous met en relation avec le paradis, avec Jésus, avec le bon Seigneur. Et ce sera notre thématique cette semaine, le téléphone, que j'ai intitulé « Royal Téléphone », car ce sera le titre d'un gospel que nous écouterons plus tard dans l'émission. « Royal Téléphone, appel longue distance ». Alors, le thème du téléphone est assez récurrent dans la chanson populaire, que ce soit en gospel ou en soul music. Plus anciens d'entre vous se souviennent sans doute de cette époque où il fallait passer par un standard, le central, pour obtenir une communication, passer par un opérateur ou une opératrice, avec parfois d'ailleurs de certaines difficultés. On se souvient, les plus anciens d'entre nous se souviendront certainement de ce sketch de l'humoriste Fernand Reynaud, célèbre en son temps, le 22 à Asnières, qui était une caricature du dysfonctionnement d'un chaotique service téléphonique de l'époque où il semblait-il plus facile d'avoir les pays étrangers que la toute proche petite ville française d'Asnières. Alors, voici justement un morceau de gospel sur le thème de l'opérateur, intitulé Operator, Operator, interprété par Sister Winanacar, qui était une chanteuse qui mêlait assez bien le rhythm and blues profane et le gospel. Ici, c'est un gospel. Donc, opérateur, opérateur, passez-moi Jésus. Voici Sister Winanacar.

Opérateur, opérateur, donnez-moi Jésus au téléphone. C'était Sister Winona Clark, une bonne chanteuse avec un timbre particulier. Ses enregistrements sont toujours de qualité. Ici, c'était réalisé pour le label californien Specialty en 1954. Alors le téléphone est l'une des plus merveilleuses inventions du XXe siècle, remplaçant avantageusement les tam-tams africains, le sémaphore, le code morse et le télégraphe. On se souvient de ces anciens téléphones aux récepteurs qui pendouillaient à un crochet sur le côté, tel que vu dans les films des années 30, puis de ce modèle plus récent et compact en bakélite noir avec son cadran circulaire et le son qui s'en échappait lorsqu'un numéro y était laborieusement composé. « Allô, j'écoute » était la formule incontournable accompagnant l'objet. Mais le téléphone peut être objet de frustration lorsque celui que l'on veut joindre ne répond pas, qu'il n'y a personne au bout du fil, surtout à une époque assez reculée où il n'y avait pas de répondeur et où il n'était pas possible de laisser des messages. Eh bien, voici un morceau de soul intitulé justement « Nobody's on the phone », « Personne au téléphone ». Et c'est chanté par un artiste qui s'appelait Otis Clay, qui était à la fois chanteur de gospel et de rhythm and blues. Et c'est enregistré dans un album de 1989 qui s'appelait Watch Me Now, donc assez tardivement dans sa carrière. Nous écoutons ce morceau, donc Nobody's on the phone, il n'y a personne au téléphone.

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1: Ah, c'était l'histoire d'un garçon qui essaie d'appeler sa petite amie au téléphone, mais il n'y a personne au bout du fil. Nobody's on the phone, enregistré à Memphis dans les studios de Willie Mitchell en 1982 par cet artiste Otis Clay, qui était né dans le Mississippi en 1942 et qui est décédé à Chicago en l'an 2016. Alors le téléphone est notre thématique cette semaine dans Happy Day, le Royal Téléphone. C'est un titre de gospel que nous écouterons par la suite. Il a eu beaucoup plus de réussite dans sa tentative d'appel, notre artiste suivant. Il s'agit de Stevie Wonder, qui lui aussi téléphone pour déclarer son amour à sa petite amie. Et il lui parle vraiment et il lui dit « I just called to say I love you ». J'ai juste appelé ou j'appelle juste pour te dire que je t'aime. Alors c'est ici l'un des usages les plus universels et intemporels de cette merveilleuse invention, téléphoner son amour. C'est une gravure qui a été réalisée par Stevie Wonder en 1984. C'était extrait de la bande-son d'un film, The Woman in Red, chanson qui a obtenu un Golden Globe et un Academy Award dans la catégorie Best Original Song. Donc voici cette chanson interprétée par Stevie Wonder, I Just Called to Say I Love You.

J'appelle seulement pour te dire que je t'aime. I just called to say I love you, c'est Stevie Wonder en 1984. Et nous sommes donc dans la thématique du téléphone en gospel ou en soul music cette semaine dans Happy Day. Alors voici un gospel de nouveau avec un morceau intitulé I just telephone upstairs. Je téléphone en haut, là-haut. Alors bien sûr, upstairs, c'est le paradis, c'est là que réside Jésus, c'est Dieu, le Seigneur. Et donc, si j'ai des ennuis, when I'm troubled, I just telephone upstairs, je n'ai qu'à téléphoner en haut. C'est interprété par les Golden Gate Quartet. On connaît bien le Golden Gate Quartet puisqu'il s'était installé en France à la fin des années 1950. C'est un groupe qui avait été fondé en 1934 autour d'un tout jeune Orlandus Wilson, voix de basse, alors qu'il était encore adolescent. Alors voici donc cet enregistrement réalisé en 1952.

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1: When I'm in trouble, I just telephone upstairs. Lorsque j'ai des ennuis, je téléphone là-haut à mon seigneur. C'est le Golden Gate Quartet enregistré en 1952. Un morceau d'origine 78 tours avec un petit fond sonore de gratouille d'époque. Voici poursuivre un gospel toujours donc sur le thème du téléphone et c'est celui auquel j'ai emprunté le titre de cette émission, The Royal Telephone. Cette ligne téléphonique qui relie directement le croyant à Jésus est en effet une voie royale pour communiquer avec ce dernier. Telephone to glory, oh what joy divine, téléphoner à la gloire, oh quelle joie divine, I can feel the current moving on the line, je sens le courant qui passe par la ligne. Comme on s'en doute, ce royal téléphone n'a pas pu émerger au 19e siècle, au même titre que les Negro Spiritual classiques, non. Mais c'est une composition quand même assez ancienne, puisqu'elle date de 1909, et a été composée par un auteur d'origine allemande d'ailleurs, un certain Frédéric Martin Lehmann, et qui avait émigré aux USA en Iowa avec sa famille à l'âge de 4 ans. La composition a été enregistrée par de nombreux artistes de gospel et la première gravure date de 1927 par une certaine Sister Mary Nelson qui vivait à Memphis et qui enregistrera 4 titres au total dans sa carrière pour la marque Vocalion. Mais la version que je vous propose est plus récente, elle est interprétée par l'incontournable Sister Rosetta Tharpe. Version datant de 1951, elle est accompagnée par sa partenaire Mary Knight et soutenue par le trio du pianiste Sammy Price, avec un solo de guitare par la sister elle-même, bien sûr, The Royal Telephone.

Nous pouvons parler à Jésus à travers ce téléphone royal. Cette ligne directe qui nous relie à Jésus était chantée ici par Sister Rosetta Tharpe avec Mary Knight. C'était un duo en réalité, enregistré en 1951 pour Decca. Alors pour terminer notre petit programme téléphonique, voici une chanson dont le titre est constitué tout simplement d'un numéro de téléphone. Quelques chiffres donc, 634-5789, c'est un numéro de téléphone que le narrateur donne à sa petite amie en lui disant « Eh bien si tu as besoin de moi, n'hésite pas, appelle-moi 634-5789 ». C'est une composition due à la plume du chanteur de soul Eddie Floyd qui a connu un beau succès avec son morceau « Knock on Wood », co-écrite par le guitariste aussi Steve Cropper, qui était le guitariste maison de Stax à Memphis dans les années 60. Alors, cet enregistrement est ici proposé par Wilson Pickett. Il a été le premier à enregistrer cette composition de Floyd et Cropper. Il y en aura d'autres par la suite. Alors, la version de Pickett est enregistrée le 20 décembre 1965. Elle atteint la première place du classement R&B du Billboard et la 13e position du Hot 100, donc dans la série Pop. Elle figure dans son album The Exciting Wilson Pickett. Et il y est accompagné par les MGs de Booker Jones, de Booker T. Jones, bien sûr, avec le soutien des voix de Patti LaBelle et de ses Bluebells. C'est avec ce 634-5789 par Wilson Pickett que nous devons déjà malheureusement refermer notre Happy Day. Mais réjouissez-vous et jubilez, car dès la semaine prochaine, nous serons de nouveau ensemble pour un nouveau numéro de ce magazine musical. La réalisation technique était assurée par Mathieu Goualard.

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1: Cet été, place aux femmes dans la BD. Et des deux côtés de la plume et du pinceau, c'est-à-dire qu'elles en soient les narratrices ou les héroïnes. Belges, françaises, de générations différentes, ces femmes sont scénaristes, dessinatrices ou autrices complètes et elles nous font découvrir ou redécouvrir des personnages féminins ou des femmes qui comptent dans notre histoire. En tout cas, Fabienne, Catherine, Laura, Nina, Claire, Séverine, Olivia, Chloé et Cathy, toutes racontent des histoires de femmes qui les touchent et qui nous touchent. Dans ce quatrième épisode, rencontre avec Claire Bouillac, qui a mis en image le scénario de Catel, adaptation d'une nouvelle d'une romancière française. Et en voici un extrait, lu par Satchel Hart.
2: Tu as l'air d'un singe savant, lui dit la chaille. Je t'aimais mieux dans ta robe écossaise. Avec ce col qui te gêne, tu ressembles à une poule qui a avalé du maïs trop gros. Regarde-toi.
1: Je ne suis pas un garçon manqué, je suis une fille réussie. Eh bien, elle a le sens de la répartie, Gigi. Gigi vit à Paris à la fin du 19e siècle, dans cette période désignée comme étant la belle époque. Elle a 15 ans et demi, elle est espiègle, spontanée, et comme sa mère est chanteuse à l'opéra comique, elle est surtout élevée par sa grand-mère, Mamita, et sa grand-tante, Alicia. Enfin, élevée, voire dressée, pour devenir une courtisane raffinée ou demi-mondaine ou horizontale. Vous choisirez le terme, comme le veut la tradition familiale. Et dans ce gynécée, un seul homme apparaît régulièrement, Gaston Lachaille, un riche héritier et ami de la famille que Gigi appelle tonton. Un tonton séducteur invétéré, noceur appliqué, un brin désabusé par son mode de vie et dont les aventures sont narrées dans le quotidien mondain Gil Blas. De 15 ans de plus que Gigi, tonton Gaston tombe peu à peu sous le charme de l'adolescente, sous le regard complice de Mamita et Alicia. Mais Gigi va-t-elle docilement accepter le sort décidé pour elle? Eh bien voilà l'intrigue de cette nouvelle de Colette, l'un de ses derniers textes, 10 ans avant sa mort en 1954. Nouvelle qui a été adaptée au théâtre avec Audrey Hepburn dans le rôle titre. Aujourd'hui, Gigi est adaptée en BD par Catel Muller et Claire Bouillac qui ont écrit le scénario à quatre mains. La première a dessiné le prologue et l'épilogue mettant en scène Colette. La seconde a dessiné l'histoire de Gigi et les couleurs sont de Marianne Didier-Jean et l'album est publié par les éditions d'Argo et c'est avec Claire Bouillac qu'on va le découvrir. Bonjour Claire.
3: Bonjour.
1: Alors c'est par Gigi justement que vous êtes entrée, vous, dans l'œuvre de Colette?
3: Pas vraiment, non. Moi je suis entrée dans l'œuvre de Colette par la chatte qui était à la bibliothèque, dans la bibliothèque de ma mère en l'occurrence. Et puis ensuite j'en ai lu d'autres, j'ai lu Chéri, j'en ai lu Le blé en herbe. Et j'en ai lu beaucoup quand il a fallu décider avec Catel de quel roman on allait adapter.
1: Oui, parce qu'on peut préciser que vous aviez déjà adapté ensemble eh bien, La princesse de Clèves de Madame de Lafayette et aussi Indiana de George Sand.
3: Oui, et nous faisons en fait une forme de collection d'adaptation de grandes œuvres littéraires françaises avec d'écrivaines, avec l'intention surtout de mettre en avant des héroïnes.
1: Et alors c'est vrai que cette année on découvre ou on redécouvre en tout cas Colette, hein, et tant mieux d'ailleurs, puisque Laura Carpentier adapte ainsi le blé en herbe, hein, on l'a reçu dans ce podcast, et grâce à Catel et vous donc Claire, c'est Gigi qu'on relit. Et je trouve que finalement ce qui lie les deux héroïnes, Vinca du blé en herbe et Gigi, donc dans Gigi, c'est une certaine innocence doublée de lucidité. C'est comme ça que vous voyez Gigi?
3: Oui, oui, oui, elle est innocente parce qu'on l'oblige à être innocente. Lucide, oui, elle est très fine finalement. On la présente, tout le monde s'entête à dire qu'elle était en retard sur son âge.
1: Pas du tout.
3: Elle comprend très bien ce qui lui arrive, ce qu'on cherche à lui faire arriver. Et elle est docile d'une certaine manière. puisqu'elle ne cherche pas à se rebeller quand on lui interdit d'aller chez des amis, de fréquenter des copines à elle ou quoi que ce soit. Mais elle est assez sûre de ce qu'elle ne veut pas, à défaut de savoir ce qu'elle veut.
1: Alors c'est vrai que Gigi, alors manque d'ambition selon sa grand-mère. Moi je trouve au contraire qu'elle montre quand même pas mal de caractère et surtout finalement elle met les adultes face à la vérité parce que Gaston est choqué qu'elle emploie le terme coucher dans son lit. Or c'est bien ce qu'il négocie quand même avec sa grand-mère. Donc c'est aussi peut-être cette hypocrisie et ces faux-semblants qu'il vous plaisait d'aborder à toutes les deux.
3: Ah oui, vraiment. Moi, j'étais pas du tout à l'aise pour aborder, pour adapter des livres comme Le Blé en herbe ou Chéri, qui mettent en avant pour moi des choses qui sont pas remises en question dans les textes de Colette et qui me pose problème, en particulier une forme d'inceste dans Chéri, puisque la femme prend pour amant un jeune homme qu'elle a connu enfant et qui est le fils de sa meilleure amie. Dans Le Blé en herbe aussi, il y a cette femme de 45 ans, je crois, qui déniaise un jeune garçon. Tout ça, ce sont des choses que je ne me sentais pas du tout. D'abord des si, bien sûr, puisque je suis en train de le faire, mais pas de travailler sur la durée d'un album, parce que ça dure quand même de 2 à 3 ans, hein, ce genre de travail. Qui me semblait vraiment problématique. Je me sentais pas de les défendre. Dans Gigi, il y a aussi ce problème, comme vous le soulignez, hein, une jeune fille de 15-16 ans avec un homme de 33 ans, ce qui fait écho à une certaine actualité, disons-le. Et
1: Exactement.
3: aujourd'hui, ça pose problème et c'est heureux. Ça n'en posait aucun à l'époque, manifestement. Je me sentais beaucoup plus capable d'en parler, tout en le contextualisant comme on le fait avec le prologue et l'épilogue de Catel sur la vie de Colette et sur tout ce qui s'est passé, elle-même ayant épousé assez jeune un homme beaucoup plus âgé. C'était quelque chose qui était très très admis. C'est quelque chose qui commence à poser problème, comme je le disais aujourd'hui, et tant mieux, mais qui était très admis en général dans la société. C'est-à-dire qu'il n'y a qu'à voir au cinéma l'âge des femmes qui ont en général 20 ans de moins que les hommes dans les couples et tout ce genre de choses.
1: Très très facilement. Je me souviens de Maggie Gyllenhaal, une actrice américaine qui a été refusée pour un rôle où elle devait incarner la petite amie d'un acteur qui avait dans la vraie vie, je pense, une soixantaine d'années. Et elle a été jugée trop vieille puisqu'elle avait à l'époque 38 ans. Voilà.
3: Ah oui, c'est un peu tapé.
1: Voilà. Le petit aparté, mais justement, c'est ça justement que je trouve super intelligent, Claire, d'avoir commencé cet album par un prologue, hein, et donc par cet épisode, vraiment, vous venez de le dire, authentique de la vie de Colette, puisqu'elle était elle-même ado quand elle a rencontré Willy, qui deviendra son premier mari, son mauvais génie, hein, comme elle le désignait, puisqu'il a spolié de ses droits d'auteur sur la série des Claudines, il a eu un très fort ascendant sur elle. Aujourd'hui, on parlerait d'emprise, c'est ça aussi, hein, pour donner cet éclairage contemporain que ce prologue et cet épilogue dessiné par Catel ont été introduits.
3: Oui, il y a une forme d'emprise et à la fois, il y a comme à chaque fois dans ce genre de cas, une forme de, pas de malhonnêteté intellectuelle, mais comment dire, sous couvert de lui permettre de quitter son village et vraisemblablement, comme on le dit dans le prologue, sans Willy et sans épouser Willy. Colette aurait été destinée, voire condamnée, à être vieille fille et au mieux institutrice. Et là, tout à coup, épouser Willy lui permettait de connaître le grand monde, de monter à Paris, d'avoir une vie vraiment différente. À l'époque, et dans une certaine mesure, pas seulement à l'époque, les femmes ne pouvaient exister qu'au travers d'un homme, que ce soit leur amant, leur mari, leur père, leur frère, mais elles ne pouvaient pas exister par elles-mêmes. Alors il y avait forcément une forme d'emprise aussi parce qu'on est aussi élevé comme ça, on est aussi
1: C'est vrai.
3: élevé avec l'idée que bien il faut qu'on attende le prince charmant, qu'on va exister grâce à lui et que c'est quand même chouette parce que lui fera tout pour nous, il nous sauvera, parce qu'on sera en détresse. Et il construira quelque chose autour de nous. Et comme le disait Benoît de Groulx, l'homme va choisir sa vie et intégrer une femme dans cette vie qu'il aura choisie, alors que la femme va choisir un homme et construira sa vie en fonction. Et ça, c'est parce qu'on nous construit aussi notre imaginaire et notre éducation à partir de là. Donc cette emprise, elle est construite aussi pour moi.
1: C'est vrai. Mais ce que je trouve aussi touchant, en dehors du côté vraiment intéressant et pertinent de l'emprise, ce que je trouve touchant, c'est de voir la complicité, alors qu'on connaît hein, de Gabrielle Colette, autrement dit Colette avec sa mère, Sidonie, on les voit complices et anticonformistes dès les premières planches.
3: De Colette, oui, absolument. Ouais. Oui, pardon, excusez-moi, je repartais sur Gigi, là. Oui,
1: pardon. Mais c'est vrai que c'est intéressant aussi, parce que voilà, on ouvre avec Colette et sa vraie vie, et après, on va continuer avec Gigi. Mais c'est vrai que je restais sur le prologue pour le côté complice et anticonformiste de Colette et sa mère, Sidonie.
3: Mais alors là encore, moi, c'est quelque chose qui me pose question, pour tout vous dire.
1: Ouais.
3: Katel et moi, quand nous terminons nos albums, quand nous terminons par le prologue, quant au storyboard, on le fait ensemble vraiment physiquement, puisqu'après, on décide qu'une partie de notre côté. Mais le storyboard, donc le scénario, les dialogues, on les fait ensemble. Et pour l'épilogue, on aime bien aller, pour George Sand, on était allé à Nohant. Et là, on est allé à la maison de Colette. Et donc, on se penche évidemment un peu plus sur la vie de l'écrivaine. Moi, je viens de passer, ou je suis en train de finir de passer beaucoup de temps sur l'histoire. Et j'ai trouvé que, de même qu'en lisant les livres de Colette, j'ai trouvé que la relation de Sido avec Colette était aussi une forme d'emprise, voire d'un environnement incestuel. Quand on voit
1: un côté incestueux, intellectuel, ouais.
3: Oui, sa mère qui l'obligeait à dormir dans une petite chambre où elle était obligée de passer par devant sa mère pour en sortir et pour y entrer. Quand elle a changé de chambre, elle retournait la chercher la nuit. Et puis qui lui disait « tu n'avais pas le droit de couper tes cheveux, ils étaient à moi ». Enfin, tout un tas de choses. Et d'ailleurs, est-ce pour ça que dans les Claudines, la jeune Claudine n'a pas de maman. Elle est morte, je crois. En tout cas, il n'y a que son père qui est un petit peu absent, mais qui probablement a certaines ressemblances avec le père de Colette, mais il n'y a pas de mère. Et je pense aussi qu'il y avait une forme d'emprise de
1: Sido. De relations toxiques, finalement. De relations toxiques. Pardon? De relations toxiques.
3: Oui, hein. Oui, elle n'était pas forcément très sympathique. Si d'ailleurs, Colette n'a pas eu avec sa fille une relation forcément très, très chouette, non.
1: Ça s'est transmis, voilà, l'héritage. Alors c'est vrai que vous avez, Claire Bouillac, écrit le scénario ensemble avec Katel Muller. Mais ensuite, comment vous avez décidé qui dessinait quoi? Vous l'avez fait à plouf plouf ou pas?
3: Non. D'ores et déjà, au moment de La Princesse de Clèves, nous avions décidé de fonctionner comme ça. On avait très envie de continuer à travailler ensemble après avoir fait Adieu Kharkov, qu'on avait fait avec notre amie Mylène de Mongeau. Et on ne savait pas trop vers quoi aller. Et puis, c'est José-Louis Boquet qui nous avait dit « Faites La Princesse de Clèves ». On l'avait un peu écouté comme ça. Et puis, sans trop savoir. Et finalement, bon, plein de choses nous ont décidé à le faire et on a vraiment trouvé qu'il y avait une excellente raison de faire tout ça, de faire connaître en bande dessinée, de faire connaître ou reconnaître aux gens des grands textes comme ça. Et dans Adieu Kharkov, Katel dessinait la vie de Mylène de Mongeau durant que je dessinais celle de sa mère en parallèle. Alors c'était imbriqué l'un dans l'autre durant tout le livre. Et ça nous a un petit peu amené, alors je ne saurais plus exactement par quelles étapes, mais c'est vrai que ça nous a amené un peu naturellement à faire chacune une partie. Et Katel était très, très, très prise aussi par ses biographies que quelqu'un évoquait justement. Donc elle n'avait pas. Voilà, c'est un peu venu aussi comme ça, l'envie de faire moi la plus grosse partie finalement au niveau du dessin et elle le prologue et l'épilogue en fonction des autres projets qu'on avait. Au départ c'était ça, puis on s'est piqué au jeu en fait, on s'est prise au jeu et puis voilà, c'est comme ça que ça se fait, que maintenant ça tombe sous le sens en fait pour nous. Que ça se passe comme ça.
1: Ouais, je me demandais, Claire, est-ce qu'elle a été facile à trouver Gigi physiquement, parce que vous auriez pu lui donner un air d'Audrey Hepburn, hein, d'Audrey Hepburn. Je l'ai dit qu'il a interprété.
3: Oh ben, il n'y a pas eu qu'elle, hein. Il y a eu Danielle Delorme d'abord
1: Ah oui,
3: ensuite.
1: c'est vrai. Oui, c'est vrai qu'on pense à Audrey Hepburn, mais oui, il n'y a pas eu
3: Alors
1: qu'elle.
3: que Audrey Hepburn, elle a été uniquement au théâtre, hein. Et donc il y a eu Danielle Delorme, oui, je crois que c'était en 49, quelque chose comme ça. Et en 54, je crois, il y a eu Leslie Caron aussi, dans un film américain qui a eu énormément de succès, qui a été multi-oscarisé, qui est épouvantable, à mon sens, hein, à mon sens. Bon, après, il a le charme de son époque, vraisemblablement, mais alors, encore une fois, il y a des choses à dire. C'est, par exemple, le chevalier.
1: Le charme de son époque avec les mentalités de l'époque, on va dire, c'est ça.
3: C'est ça,
1: Voilà.
3: voilà. Donc, le charme, je mets des guillemets. Maurice Chevalier, par exemple, qui chante une chanson à l'ouverture du film épouvantable sur les petites filles qui vont devenir grandes et leurs petites jupes. Enfin, bon,
1: Oh,
3: bref,
1: oui.
3: je vous engage à ne pas aller le voir. Et donc voilà, il y avait plein de possibilités. Moi, j'avais pas forcément envie justement de choisir entre ces trois actrices. J'avais pas non plus envie de trop me. Je les reconnaissais pas forcément. J'ai vu les deux films. Hein, bon, j'ai évidemment pas vu la pièce de théâtre, mais j'ai vu les deux films qui pour diverses raisons, ne m'engageaient pas à suivre trop les actrices. Et puis je voulais pas vraiment en fixer une parce que j'avais envie de faire ma Gigi. Autant dans Indiana, bon, souvent les gens me parlent d'Isabelle Adjani pour ce qui est
1: Oui,
3: de la
1: c'est vrai.
3: couverture et puis l'intérieur. C'est vrai que, bon, Indiana, tout de suite, on avait pensé à Isabelle Adjani, Catel et moi, parce que elle l'a décrit, George Sand l'a décrit avec un ovale parfait, la peau très blanche, les cheveux noirs, les yeux très bleus. Et puis, elle avait ce côté un peu dingue, un petit peu direct qu'avait Isabelle Adjani dans certains de ses rôles. Donc, ça nous a aussi aidé à toutes les deux à décider. En nous disant, bon, bah, ça pourrait être elle, ça nous permet après d'en parler et puis d'évoluer avec. Pour ce qui est de Gigi, j'ai vraiment. C'était une petite fille, en fait, de 15-16 ans, donc j'ai regardé un petit peu autour de moi les petites jeunes filles qui peuvent être autour de moi, dans mes proches, et puis j'ai fait un petit mix de tout ça. Voilà, par exemple, le petit grain de beauté qu'elle a sur le côté, c'est celui d'Eva qui est à côté de moi de temps en temps, que je connais. Enfin voilà, il y a des petites choses comme ça que je suis allée prendre. Je suis allée prendre un petit peu partout d'un point de vue du physique et puis très vite en fait dans la bande dessinée, et c'est assez magique, le personnage se met à vivre de lui-même. Il nous échappe complètement.
1: Il vit sa propre vie, vous l'avez esquissé, vous l'avez lancé, et après, il vous échappe. C'est quand même une sensation assez enivrante, j'imagine, finalement, Claire, ça.
3: Ah oui, moi j'adore ça parce que d'une part physiquement le personnage se précise au fur et à mesure des pages, et puis il se met à avoir des réactions qui sont bon. Alors après il y a évidemment tout le jeu d'acteur et puis moi je vais faire jouer mes acteurs autrement qu'un autre dessinateur ou une autre dessinatrice ne le ferait. Mais j'aime bien le moment où il m'échappe, mon personnage m'échappe un peu. Oui.
1: On continue d'en parler avec vous, Claire Bouillac, de Gigi. On marque auparavant une pause musicale.

0: De retour dans Un été près des femmes, hein, cette série estivale de podcasts BD qui entend mettre l'accent sur la place des femmes dans la BD, qu'elles soient dessinatrices ou scénaristes ou autrices complètes, et bien comme Claire Bouillac qui nous parle aujourd'hui de Gigi, cet album publié chez Dargo, adapté de la nouvelle de Colette. Le scénario a été écrit à quatre mains par Claire Bouillac et Ketel Muller. La première a dessiné l'histoire de Gigi, la seconde a dessiné le prologue et l'épilogue mettant en scène Colette, et les couleurs sont de Marie-Anne Didier-Jean. J'aime bien toujours citer les coloristes, Claire. Justement, parlez-nous de ce travail avec la coloriste, parce que moi, j'y ai vu la même tonalité un petit peu mat que j'ai aimé dans Indiana.
1: Ah ben, je vous remercie de citer les coloristes, oui, parce que c'est pas si fréquent, et c'est un travail hyper important, je trouve, dans la bande dessinée de ce type-là. Moi, j'aime beaucoup travailler avec Marie-Anne, ça fait déjà le troisième ou le quatrième album qu'on fait ensemble, donc on est un petit peu rodés maintenant, et ça va, les mises en place se font de plus en plus vite. Au départ, on parle un petit peu, surtout pour à la Princesse de Clèves, quand j'ai travaillé avec elle, on avait vraiment mis pas mal de choses au point. Bon, par exemple, moi, je veux des aplats, je veux pas de dégradés. Enfin, il y a plein de choses. Elle en fait quelques-uns, elle les fait avec parcimonie, elle les fait très bien. Et puis, je donne parfois des indications. Donc, la Princesse de Clèves, comme tout se passait sur un an et qu'il y avait quatre parties, on était parti sur des saisons et chacune a une dominante colorée. Là, bon, pour Indiana, je lui avais demandé de faire des motifs, par exemple, dans la robe d'Indiana. Chaque fois, on a des petites directions au départ d'un album. Et ensuite, elle développe des gammes que je trouve extrêmement belles, extrêmement fines, extrêmement subtiles. Et donc, au début, je lui envoyais quelques images, quelques illustrations. Je crois que pour Princesse de Clèves, j'ai même peut-être fait une page en couleur pour lui montrer un peu, non pas quoi faire, mais la direction que je voulais. Et puis maintenant, parfois, je lui fais quelques images, mais en gros, elle sait très bien ce que j'aime. Elle sait très bien trouver des choses qui sont vraiment très, très, très, très adaptées et très, très jolies.
0: Ouais.
1: Et c'est un vrai plaisir de voir les pages après. Moi, je revois les pages autrement une fois qu'elles sont mises en couleur.
0: Ouais, mais surtout qu'en plus, il y a pas mal de détails, hein, à dessiner. Il y a beaucoup de vêtements différents à dessiner. Il y a les corsets, les chapeaux, les canotiers. C'est pas si simple que ça, à la fois dans votre dessin et après dans la mise en lumière.
1: Il y a beaucoup de documentation surtout à prendre. Comme je fais pas mal de recherches évidemment pour que ce soit la documentation d'immobilier.

0: ce passage et comme d'autres, et il est très littéraire, hein. Je trouve qu'il n'est pas facile en dessin, alors c'est tout l'art de cet album, mais comment on rend un texte littéraire sans que le dessin soit pour autant statique?
1: Alors, bon, Colette, l'avantage, c'est quand même qu'il y a énormément de dialogue dans ce...
0: Oui, c'est vrai, donc il y a déjà un côté un peu ping-pong, un peu vivacité.
1: Oui, et elle écrit superbement. Enfin,
0: oui, c'est vrai.
1: Et avec beaucoup d'humour. Tante Alicia, qui est donc une des deux protagonistes dans cet échange, c'est elle qui explique tout à Gigi. Elle a beaucoup d'humour, elle a des réparties incroyables. C'est vraiment, elle a des baselines à tous les, des réparties incroyables. Et ce qui se passe, par exemple, dans Gigi, c'est que tout se situe quasiment entièrement dans le. Je suis en train de réfléchir en même temps que je vous parle, mais je crois que elle ne sort pas du tout de l'appartement de Mamita. Et que tout se situe là.
0: Oui.
1: Alors là, par exemple, nous, on a vraiment travaillé sur une recherche narrative qui va permettre de sortir de cet appartement, soit situer certains échanges, par exemple chez Alicia, soit dans des parcs, soit à l'extérieur.
0: Soit au restaurant, puisque Gigi va apprendre à manger correctement les ortolans. Voilà.
1: C'est ça, entre autres. Et puis, quand il s'agit de voir ce qu'il y a dans la boîte à bijoux, bon, là, on est forcément dans un endroit fixe et à l'intérieur. Et chez Alicia, qui ne va pas sortir sa boîte à bijoux dans la rue, bien sûr. Mais alors là, ce qui est très, très agréable pour moi, j'adore faire ça, c'est-à-dire que là, vous avez un jeu d'actrice. Enfin, je me suis éclatée, moi, à faire ça.
0: Oui, oui, ça se sent. Et l'entretien continue avec Claire Bouillac sur notre site, à la page de ce podcast, ou tapez directement dans votre moteur de recherche RCF Un été près des femmes. Et on se retrouve la semaine prochaine avec une nouvelle rencontre. Elle sera double, hein, puisque ce sera avec Séverine Vidal et Olivia Sautreuil pour leur roman biographique sur la romancière, essayiste et psychanalyste Lou Andreas Salomé. Allez, bonne semaine et

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0: Bonjour à toutes et à tous et bienvenue dans un nouvel épisode de Science Radio sur RCF Sud-Belgique. Aujourd'hui, je suis en compagnie de Sabine Henry, qui est professeure en géographie à l'Université de Namur. Bonjour Sabine.
1: Bonjour.
0: Merci d'être parmi nous aujourd'hui. Et ensemble, on va parler des migrations des hommes et des femmes dues au changement climatique. Ces personnes, on les appelle plus communément des réfugiés climatiques. Justement, Sabine, donc là j'ai donné un petit peu une définition simpliste, je pense, mais est-ce qu'on pourrait donner un peu plus de détails par rapport à ces réfugiés climatiques, qu'est-ce que c'est concrètement ?
1: Alors, je vais, moi, utiliser le mot de migrants environnementaux. Donc, ce sont des gens qui migrent pour des raisons environnementales, ou plus précisément, ce sont des gens qui, dans les raisons de la migration, l'environnement influence fortement leur mouvement.
0: Quand on parle d'environnement, on parle de quoi précisément ?
1: Alors, on parle de différents types de changements environnementaux. On va dire qu'il y a deux catégories. Il y a des modifications soudaines, une éruption volcanique, le passage du typhon, comme c'est le cas pour le moment aux Philippines. Donc là, ça nécessite un mouvement d'urgence rapide. Et puis, on va avoir l'autre catégorie, c'est plutôt des changements plus graduels. C'est le cas de la dégradation des terres, c'est le cas des sécheresses. On ne bouge pas à la première sécheresse, on va souvent décider ou prendre la décision de migrer après plusieurs sécheresses. C'est le cas donc des tremblements de terre, on a les inondations, c'est un facteur environnemental qu'on a connu ici en Belgique, qui provoque également des migrations.
0: D'accord, et donc ce sont des migrations qui ont lieu à l'intérieur du pays, qui vont, où les gens se déplacent vers un autre pays peut-être, comment ça se passe concrètement ?
1: Alors, il faut savoir que globalement, dans le monde, 96% des gens ne migrent pas. Donc, la migration, c'est quand même un facteur démographique qui est peu fréquent. On en parle beaucoup dans les médias, mais en réalité, c'est peu fréquent. Quand on dit qu'il y a 4% des gens qui migrent à l'échelle internationale, c'est des mouvements qui traversent une frontière nationale. Pour la migration environnementale, souvent, on est plutôt face à des migrations de court terme, si on répond à une modification environnementale soudaine. Et surtout, on va migrer sur des courtes distances. En fait, on fuit et on fuit à une distance relativement proche. Ça, c'est une catégorie. Pour l'autre catégorie, quand on répond à un changement plus graduel, là, alors, on va plutôt développer un projet de migration. Et de la même manière que pour la migration économique, eh bien on peut choisir la destination en fonction de la présence de son cousin à tel endroit, de la possibilité d'avoir un emploi, et ainsi de suite. Et donc là, dans ce cadre-là, ça peut être à l'intérieur d'un pays, c'est la grande majorité de la migration, mais partout, y compris pour des migrations économiques, mais on peut franchir une frontière.
0: Quand on parle de distance plus courte, ça peut être 5-10 km ou c'est plus grand à l'intérieur du pays ? Ça peut être combien de kilomètres par exemple ?
1: Alors, quand on fuit suite à une catastrophe naturelle, on fuit à une distance relativement courte parce que l'idée c'est quand même de revenir au plus vite dans le village. Donc on peut être à 10-20 km en fonction un peu parfois de ce que l'État a organisé comme mesure d'urgence. Ensuite, pour les ménages qui vont faire le choix de migrer suite, par exemple, à une sécheresse ou à une dégradation environnementale, on peut alors choisir soit de migrer dans une autre province du pays, soit de migrer vers la capitale ou vers une grande ville, c'est-à-dire vers des lieux de destination qui sont souvent choisis par les migrants, peu importe leur raison.
0: Depuis combien de temps, finalement, on observe justement ces migrants climatiques ? Depuis combien de temps on voit tout ça ? Peut-être qu'on étudie tout ça aussi ?
1: Alors, c'est deux réponses différentes. Donc, la migration environnementale, ce n'est pas un phénomène nouveau. Une migration environnementale qui a été largement étudiée, c'est la migration liée à la Dust Bowl aux États-Unis dans les années 30, donc 1930. Donc ce sont des grandes tempêtes de poussière qui ont frappé deux États américains et qui ont provoqué un mouvement de population important. Par contre, le sujet de la migration environnementale est beaucoup plus étudié par les scientifiques depuis les années 90, 2000. Depuis 2000, on a vraiment un pic d'études où on a essayé de mieux comprendre les processus et la prise de décision des migrants.
0: Qu'on les appelle les réfugiés climatiques ou migrants climatiques. Et donc justement, ce changement climatique, je suppose qu'il a accentué ces déplacements au fil des années peut-être aussi.
1: C'est un grand débat. Et c'est un grand débat parce que certaines personnes estiment que le nombre de migrants climatiques est en constante augmentation et sera vraiment important dans le futur, suite aux différents scénarios qui sont produits par le GIEC. D'autres estiment qu'on doit quand même nuancer, je fais partie de cette catégorie-là, parce que pour beaucoup de personnes, beaucoup de migrants environnementaux, ils sont avant tout des migrants économiques. Et donc, le nombre de migrants économiques aujourd'hui est en augmentation, et le nombre de migrants environnementaux, donc le nombre de migrants environnementaux ne s'ajoute pas nécessairement aux migrants économiques, souvent ce sont les mêmes personnes. En fait, vous êtes frappé par une sécheresse ou par plusieurs sécheresses, ça a un impact sur les conditions de vie de votre ménage, une dégradation des conditions de vie, et c'est à ce moment-là que vous prenez la décision. Certaines personnes vont vous considérer comme un migrant économique, d'autres vont dire « Ah non, le premier facteur, c'est avant tout le changement environnemental ».
0: Et quand on parle de migrants économiques, c'est des personnes qui se déplacent dues aux conditions économiques du pays, parce que c'est trop difficile de vivre, parce que il y a peut-être d'autres raisons aussi.
1: Oui, alors moi je travaille plutôt à l'échelle du ménage, donc je vais plutôt dire c'est lié aux conditions de vie, aux conditions économiques du ménage. Dans certaines cultures, quand la dégradation économique diminue, on va plutôt envoyer un enfant, l'aîné ou le second, pour trouver un revenu complémentaire. Et donc, dans ce cadre-là, pendant très longtemps, on les a nommés migrants économiques. Aujourd'hui, on se rend compte que cette dégradation des conditions économiques, elle est aussi liée à la dégradation environnementale, des pluies qui sont moins fréquentes ou qui n'arrivent pas au bon moment par rapport au développement des cultures et où la production n'est plus suffisante pour couvrir les besoins du ménage.
0: Et donc justement, ces migrants climatiques, alors ces réfugiés climatiques, il y en a combien dans le monde chaque année? Est-ce qu'on a des chiffres concrètement?
1: Alors c'est une excellente question, c'est d'ailleurs ma question d'examen pour les étudiants. Et je la présente de telle sorte en disant, ben, si un journaliste vous pose la question, vous devez être capable de répondre.
0: Donc c'est une bonne question.
1: C'est une très bonne question et en fait, c'est une très bonne question d'examen parce que la réponse n'est pas facile. Et la raison, ben, je l'ai déjà évoquée, la première raison, c'est cette difficulté de dissocier les causes profondes de la décision de migrer. Est-ce que vous migrez pour des raisons économiques ou environnementales? C'est pas simple. Il y a quelques cas où on peut être sûr que l'environnement est la cause principale de la migration, c'est dans le cas de la hausse du niveau des mers. Le cas d'école, c'est Tuvalu, les petites îles du Pacifique, qui pourraient disparaître d'ici 2050. Et dans ce cas-là, effectivement, les personnes qui vivent à Tuvalu seront considérées comme des réfugiés climatiques. Mais pour tous les autres cas de figure, c'est un mélange entre migrants économiques, migrants environnementaux. Le poids des différents facteurs n'est pas évident à mettre en place. Et pour pouvoir vous donner un chiffre exact, on devrait avoir des bases de données fiables sur la migration, mais aussi sur le changement environnemental, sur les mêmes lieux, les mêmes périodes de temps, ce qui n'est pas accessible ou pas parfaitement accessible. Alors, il y a quand même des essais de modélisation et des tentatives d'estimation.
0: C'est ça.
1: La Banque mondiale, il y a quelques années, a estimé à 143 millions de migrants environnementaux d'ici 2050 pour l'Asie du Sud, l'Afrique subsaharienne et l'Amérique latine.
0: Quand même.
1: Oui. Donc, les chiffres, en général, les personnes qui produisent des estimations produisent toujours des chiffres très importants. Mais à nouveau, derrière ces 143 millions, il y a certainement ce que nous, on considère aujourd'hui comme des migrants économiques. Alors la grande difficulté dans l'exercice, c'est qu'on va surtout identifier des personnes à risque. Est-ce que dans un village, toutes les personnes vont migrer? Mais les études montrent que ce n'est pas le cas. Donc même si vous subissez la même sécheresse, certains ménages vont prendre la décision de migrer et d'autres pas. Et donc on parle beaucoup de l'immobilité et de personnes qui sont piégées parce qu'en fait elles n'ont même pas les ressources suffisantes pour faire face au changement environnemental et prendre la décision de migrer.
0: Donc finalement quand vos étudiants doivent répondre à cette question, c'est un petit peu complexe si je comprends bien.
1: Je leur ai dit que c'était vraiment comme une énigme, un challenge qu'ils devaient résoudre et ils devaient accepter de jouer le jeu. Avec l'idée que si le journaliste les appelle, ils doivent quand même produire une réponse.
0: C'est
1: un très bel exercice.
0: C'est un très bel exercice, effectivement. Moi, je propose qu'on parte en musique ici, qu'on fasse une petite pause. Sabine Henry, donc professeure en géographie à l'Université de Namur, avant de parler encore de ces réfugiés climatiques ou migrants climatiques. Donc, on part en musique et on se retrouve juste après dans Science Radio.

0: voici dans la seconde partie de Science Radio sur RCF Sud Belgique, toujours en compagnie de Sabine Henry, qui est professeure en géographie à l'Université de Namur. Et ensemble, on parle des réfugiés climatiques ou des migrants climatiques notamment. Donc on a déjà un petit peu expliqué dans la première partie ce que c'était notamment. Et donc là, j'ai envie qu'on donne maintenant un exemple concret, par exemple de réfugiés climatiques, de migrants climatiques. Qu'est-ce qu'on pourrait donner comme exemple, Sabine ?
1: Alors je propose de prendre un cas qui reflète une bonne partie des migrants environnementaux. J'ai beaucoup étudié l'Afrique de l'Ouest, le Burkina Faso notamment, le Sénégal. Au Sénégal, on a des villages qui sont marqués par une dégradation des conditions environnementales. D'une part, par une importance plus grande de la présence de sel dans les cultures proches de la côte, d'autre part par une diminution des pluies, mais aussi par une variation plus grande des moments où les pluies tombent, et ça a un impact négatif sur la production agricole. Alors, dans le cas du Sénégal, on a étudié un seul village pour nous permettre de mieux comprendre le processus de prise de décision. Et typiquement, une de mes doctorantes, Yelena Leutz, s'est intéressée aux mécanismes mis en place par les ménages pour s'adapter aux changements environnementaux. Et la question qu'elle se posait, c'est est-ce que la migration, c'est le premier choix pris par un ménage quand il perçoit cette dégradation environnementale, ou au contraire, est-ce que c'est le dernier choix quand il a déjà essayé d'autres méthodes d'adaptation ? Et donc, la réponse, c'est que ça dépend assez fort du type d'activité, mais aussi de la génération. Donc, le couple de parents ne va pas choisir la migration comme premier choix, mais par contre, dans la plus jeune génération, entre 18 et 30 ans, on aura un choix de migrer qui sera le premier. Alors, cette tranche de 18-30 ans, c'est quelque chose qu'on connaît très bien, parce que tous les spécialistes de la migration savent que c'est le pic de risque ou de chance statistique, selon votre profession, pour pouvoir effectuer la migration. Donc, ce qu'on connaissait sur la migration, au sens large, c'est aussi vrai pour la migration environnementale.
0: Et pourquoi, justement, les jeunes ont tendance à avoir plus envie de se déplacer, de migrer ? Est-ce qu'il y a une raison derrière ça ?
1: Alors, c'est une tranche de vie où on voit le futur et des nouveaux projets, où on n'est pas encore installé, contrairement aux 35 ans et plus. L'attachement au lieu est un élément vraiment important, l'attachement à la terre. Et souvent, entre 18 et 30 ans, on va effectuer une migration, mais avec l'espoir ou le sentiment qu'on reviendra au pays. Mmh. Au pays au sens large, donc ce n'est pas nécessairement en termes politiques, mais parfois simplement dans le village, on va revenir après un an, deux ans. Donc l'objectif, c'est d'avoir un projet de vie pour gagner un peu d'argent et puis revenir se réinstaller dans le village.
0: Oui, c'est ça. Est-ce qu'il y a finalement une durée de migration où on se déplace pendant un an ou deux ans, trois ans, dix ans, je ne sais pas. Est-ce qu'il y a une durée moyenne où je suppose que c'est très difficile à définir.
1: Oui, et en fait, ce qu'on constate, c'est que depuis quelques années, on a vraiment une diversité des mobilités. D'ailleurs, on va utiliser plutôt le mot mobilité que migration pour justement illustrer toute cette diversité de mouvements. On a des gens qui migrent plusieurs fois sur la même année. On a des gens qui vont venir, par exemple, du Ghana vers les Pays-Bas pendant deux ans. Ils restent deux ans aux Pays-Bas, ils rentrent au Ghana, ils investissent dans une activité économique. Et puis, au bout de quelques années, ils reviennent faire ce mouvement assez régulier, mais sur une période finalement assez longue, deux, trois ans. Mmh. Mais ils ne vont pas s'installer définitivement. On a pu observer que ce type de mouvement est assez fréquent. Et puis, ben, évidemment, on a des changements de résidence à long terme, sur 10, 20, voire toute la vie, quand les conditions de vie du village d'origine sont vraiment trop dégradées.
0: Et donc, Sabine Henry, donc, vous étudiez ce sujet-là, donc des réfugiés climatiques, des migrants climatiques. Comment vous vous êtes intéressée justement à ce sujet-là ? Ça fait combien de temps que vous travaillez là-dessus ?
1: J'y travaille depuis plus de 20 ans maintenant. Et je me suis intéressée, donc j'ai été recrutée dans un département en géographie à l'UC Louvain, et mon promoteur s'intéressait aux changements globaux de l'environnement, par télédétection, l'usage des images satellites. Et moi, j'étais fort intéressée par les aspects démographiques. Et donc, en discutant avec lui, on s'est rendu compte du démarrage des études sur la migration environnementale. Et c'était finalement une bonne combinaison, nos deux compétences. Voilà. Et puis ça m'a passionné parce que j'aime comprendre le comportement humain.
0: Et puis après, vous continuez encore aujourd'hui. Comment on étudie ce phénomène-là des réfugiés climatiques? Comment ça se passe?
1: Alors, il y a différentes manières. Moi, l'approche que j'ai choisie, c'est d'essayer de mieux comprendre la prise de décision de la migration et d'inclure l'environnement dans des modèles de migration. Donc, comment ça se passe concrètement pour moi? Je m'intéresse à l'échelle des villages et des ménages. Et on va soit faire une enquête à large échelle. Pour le Burkina Faso, on a étudié 10 000 personnes et on les a suivies. On avait l'ensemble de leur résidence depuis l'âge de 6 ans. Je me suis intéressée à la perception du changement environnemental parce que finalement, on migre non pas parce que les pluies diminuent, mais parce qu'on le perçoit comme ayant diminué. Pour pouvoir s'intéresser à la perception environnementale, on fait des entretiens alors plutôt qualitatifs. Plus récemment, j'ai évoqué l'exemple de la chronologie des méthodes d'adaptation au Sénégal. Là, on utilise une ligne du temps et la chercheuse va discuter avec les différentes personnes pour voir comment ils placent leurs différents événements de vie et comment ils font des liens avec l'environnement. Et puis, une autre chercheuse aux Philippines, elle s'est intéressée aux émotions qu'on ressentait suite au passage du super typhon Haiyan en 2013. Ça, c'est un sujet qui est très sensible. Elle va dans une zone où les gens ont eu leur environnement complètement balayé par ce typhon. Et elle a utilisé un jeu de société qu'elle a construit elle-même. Et l'idée du jeu de société, c'était d'associer des images de l'environnement avec des émoticônes qui représentaient les émotions.
0: Ah oui.
1: Mais le jeu permet aux gens d'oublier qu'ils sont en train de répondre à une enquête. Donc ça donne un contexte beaucoup plus favorable. Et puis d'autre part, ça permet à la chercheuse de se mettre sur le même niveau. Elle jouait avec les gens dans une langue qui n'était pas la sienne. Donc grâce aux images, on pouvait créer une relation humaine beaucoup plus grande. Et ça, quand on s'intéresse à la migration, ça reste pour beaucoup un déchirement de quitter sa zone. Et donc, on touche quand même un sujet qui est très sensible.
0: Et donc, vous vous rendez, alors certains chercheurs ou chercheuses se rendent sur le terrain, en fait.
1: Tous.
0: Tous,
1: oui. Donc, moi, j'ai pas mal de chercheurs qui viennent des pays du Sud, donc qui vont étudier un phénomène, un aspect de la migration environnementale dans leur propre pays. Et pour les étudiants belges, ils vont au moins 2-3 fois sur le terrain, collecter les données, mais aussi restituer leurs résultats. Donc ça, c'est quand même un élément important. Quand on fait une enquête et qu'on interviewe une centaine de personnes dans un village pendant quelques mois, c'est normal de revenir une année ou deux ans après pour venir expliquer ce qu'on a obtenu comme résultat. Et c'est souvent le moment d'avoir un chouette échange avec les populations locales. Parfois, il y a des rectifications encore, en disant « mais là, vous ne m'avez pas bien compris, c'est pas exactement comme ça que je me suis exprimé ». Donc, c'est un élément important. Donc oui, on va sur le terrain à chaque fois.
0: Et est-ce que c'est un sujet justement qui est beaucoup étudié, les réfugiés climatiques, les migrants climatiques?
1: Oui, alors de plus en plus, et il est étudié par des chercheurs de différentes disciplines. Donc moi je suis géographe et les géographes, on s'intéresse vraiment au processus et aux liens entre migration et environnement. Mais on va avoir des politologues qui eux vont s'intéresser à l'impact géopolitique des migrations. On aura des juristes qui s'intéressent à la définition du statut de réfugié, qui est défini par la Convention de Genève qui date de 1951, donc on est juste après la Seconde Guerre mondiale. Bien sûr, l'environnement ne fait pas partie des raisons pour obtenir le statut de réfugié.
0: C'est ça.
1: Et donc, on a des juristes qui travaillent sur une mise à jour de cette Convention de Genève, même si on sait que pour le moment, on n'est pas dans un contexte favorable pour réouvrir ce dossier des migrations.
0: Oui, c'est ça, ce terme de migrant climatique, il n'est pas reconnu officiellement, en fait.
1: Non, c'est pour ça que j'utilise plus le mot migrant climatique que réfugié climatique, parce qu'en fait, un réfugié ne peut pas être lié à l'environnement. Une personne ne peut pas obtenir son statut de réfugié pour des raisons uniquement environnementales.
0: Et puis après, donc, vos études à vous, Sabine Henry, je sais que vous êtes citée dans pas mal de revues, de recherches, etc. Qu'est-ce que ça représente pour vous, justement, d'être citée par d'autres, notamment?
1: C'est une reconnaissance, ça c'est très clair. C'est aussi le sentiment qu'on fait partie d'une communauté et où chaque personne va apporter une petite pièce du puzzle, parce que finalement, nos études, on étudie quelques personnes. L'étude qui a été la plus citée sont mes travaux au Burkina Faso, où là, on avait une base de données 10 000 personnes. Mais malgré tout, malgré la base de données large, je n'étudie qu'une facette de la migration. Et donc, être dans une communauté scientifique, c'est aussi ça, c'est permettre que chaque personne apporte un élément pour mieux comprendre ce processus de la migration environnementale.
0: Apporte sa pierre à l'édifice.
1: Exactement.
0: Bah, merci beaucoup. En tout cas, Sabine Henry, donc professeure en géographie à l'Université de Namur et qui étudie ce sujet-là, donc des migrants climatiques. Merci à vous d'être venue. C'était vraiment un plaisir d'en apprendre plus sur ce sujet-là, qui, je pense, est totalement méconnu. Donc, merci à vous et peut-être à une prochaine fois pour d'autres sujets.
1: Merci pour l'invitation.

0: Merci d'écouter RCF, il est midi. Et nous retrouvons Denis de Levinfos pour l'essentiel de l'actualité. Bonjour Denis.
1: Bonjour, bonjour à toutes, bonjour à tous. Ce 30 juillet, l'humanité a déjà épuisé toutes les ressources écologiques et tous les services écosystémiques que la Terre est capable de fournir de manière durable en un an. Nous sommes donc ce jeudi le jour du dépassement. En l'espace d'un an, l'humanité consomme plus de ressources naturelles que ce que la Terre est capable de régénérer au cours de cette même année. Pour tenter de changer les choses, WWF appelle notamment à réduire l'utilisation des combustibles fossiles, stopper la déforestation, rendre notre système alimentaire plus durable et orienter le système financier vers des mécanismes respectueux de la nature. Alors que la Belgique a affiché le taux de surmortalité le plus élevé d'Europe durant la vague de chaleur de la fin du mois de juin, le ministre wallon de la Santé promet d'accélérer les investissements dans l'énergie, le bâti, via notamment les primes à la rénovation, et la mobilité, afin de mieux affronter ces fortes chaleurs. Sur RTL, hier soir, Yves Copiters a rappelé également qu'en région wallonne, il y a un plan forte chaleur mis en place, un plan sécheresse également, mais aussi un plan fédéral qui sera lancé prochainement pour une meilleure coordination. Toujours dans l'actualité belge, le numéro d'appel FraudeStop a été vivement sollicité au cours de son premier mois d'activation, révèle ce jeudi la fédération du secteur bancaire Fébelfine. Depuis le 22 juin, plus de 6700 appels liés à des cas de fraude ont été enregistrés, soit une moyenne d'environ 200 par jour. Toute personne s'estimant victime de fraude bancaire en ligne peut contacter ce numéro de téléphone identique à celui de CardStop, à savoir le 078 170 170. Dans l'actualité internationale, l'Union européenne, par la voix du président du Conseil européen, Antonio Costa, a dénoncé ce jeudi de nouvelles frappes massives menées en Ukraine dans la nuit par la Russie et la violation également de l'espace aérien polonais. Ces attaques soulignent une fois de plus que l'agression de la Russie constitue une menace pour la sécurité de l'Europe tout entière, a encore assuré le dirigeant. Au Moyen-Orient, alors que les bombardements se poursuivent, le Pakistan, pays médiateur entre les États-Unis et l'Iran, a annoncé ce jeudi que des négociations étaient en cours entre les deux pays. Ces échanges portent en particulier sur le détroit d'Ormuz et afin également de parvenir à une désescalade. Le Pakistan avait annoncé plus tôt tout faire, en tout cas au niveau de son possible, pour ramener toutes les parties au protocole d'accord d'Islamabad. Enfin, en sport, en football, Anderlecht et la Gantoise sont sur la scène européenne ce soir. En Europa League, les Mauves, rejoints dans les derniers instants par Hammarby lors du match aller, ont toujours leur sort entre leurs mains avant de recevoir les Suédois à 20h30. Dans le même temps, la Gantoise sera dans le même cas de figure lors de la réception des Ukrainiens de Cherkasy en Conference League. C'est la fin de ce flash.
0: À 12h30, vous retrouverez le journal régional présenté par Denis de Levinfos. Dans un diocèse, le doyen fait le lien entre la pastorale territoriale et paroissiale et l'évêque avec ses différents services. Fabrice de Saint-Moulin est le doyen du plateau de Herve. Il est l'invité de Ralph Schmeder.
2: Bienvenue à toutes et à tous dans Vitamine C. C'est comme catholique ou comme chrétien, c'est comme vous voulez. Émission qui vous tient informé sur l'actualité religieuse dans le diocèse de Liège. Vous le savez, pendant les grandes vacances, l'actualité se repose un peu avec ceux qui la font et qui en parlent aussi. Nous vous proposons donc quelques rediffusions d'émissions qui sont passées au cours de la saison passée, donc 2025-2026. Et aujourd'hui, nous allons retrouver un entretien qui nous a appris beaucoup de choses sur la vie de doyen. Il y en a 13 dans notre diocèse et nous avons rencontré l'un d'eux, le doyen de Herve, Fabrice de Saint-Moulin. Dans l'émission du 24 mars dernier, il nous a expliqué en quoi consiste son rôle et quelles sont les joies et les difficultés de sa mission. Redécouvrez tout cela dans les 30 prochaines minutes.
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2: Alors, je ne sais pas si ça vous arrive d'aller voir le site du diocèse de Liège, évêchédeliège.be. Là, vous avez peut-être vu dans les actualités un article sur les doyens de notre diocèse et notamment sur la fonction aussi de doyens. 3 doyens ont donné leur témoignage. 3 sur 13 qui existent actuellement dans notre diocèse. Et un de ces 3 est venu dans notre studio, le doyen du plateau de Herve, Fabrice de Saint-Moulin. Bonjour.
4: Bonjour Ralph.
2: Alors Fabrice, 13 doyens et un vice-doyen pour le doyenné de Liège. Est-ce qu'on peut dire que vous êtes un peu le conseil rapproché de notre évêque ?
4: Je n'irai pas jusque-là. je pense que le conseil rapproché, c'est le conseil épiscopal,
2: oui.
4: Aidé par le conseil presbytéral et par le conseil pastoral avec les laïcs. Je me dis peut-être que on peut voir ça autrement. On pourrait dire qu'on est plutôt un peu la, c'est peut-être orgueilleux, je ne sais pas, mais un peu la colonne vertébrale du diocèse de Liège au niveau territorial, puisque nous, à nous 13, nous couvrons tout le diocèse au niveau des paroisses, mais aussi des réalités ecclésiales qui sont dans les doyennés. Et donc, je pense que on a une mission, entre autres, de représenter l'évêque localement, de l'aider, et puis aussi de l'informer, d'informer le conseil épiscopal. Donc je ne dirais pas qu'on est un conseil. Avant, il y avait des réunions régulières entre les doyens et le conseil épiscopal. Maintenant, c'est une fois l'an. Mais tous les doyens sont dans le conseil presbytéral. Et donc, il a quand même notre avis, nos réflexions aussi par rapport à ce que nous vivons quand il y a un sujet qui est abordé au conseil presbytéral.
2: Alors, dans cet article, dans votre témoignage, vous insistez surtout sur le fait que les doyens sont avant tout des curés.
4: Oui, je crois que on est primus inter pares, comme on dit. Pour le pape, il est le premier des évêques, mais il est un père parmi tous les évêques. C'est l'évêque de Rome, point barre. Le doyen, il est d'abord un curé avec les autres curés, dans une équipe pastorale avec les autres équipes pastorales. Et il a une mission un peu comme, je ne me prends pas pour le pape, je rassure tout de suite, mais de coordinateur. Et c'est aussi ça le rôle du pape, c'est d'être le coordinateur de tous les évêques du monde. Ben nous, c'est d'être un peu le coordinateur, celui qui réfléchit avec les autres, qui peut aussi donner des impulsions, et surtout essayer de faire passer ce que le diocèse demande dans la région où on est doyen.
2: Mais justement, coordinateur de quoi ? En fait, chaque doyenné est composé de plusieurs unités pastorales, comme on les appelle maintenant. Alors, comment coordonner et qu'est-ce que vous coordonnez ?
4: Pour coordonner, il faut discuter. Et donc, on parle beaucoup de synodalité. Ben, c'est un peu ça, la coordination, c'est gérer la synodalité localement. Et donc, comme nous travaillons tous en équipe, comme curé, donc il y a 4 équipes pastorales. Je crois que c'est le minimum dans les doyennés. Je crois que c'est 4 le minimum et je crois que c'est 9 le maximum. Il y a des doyens qui ont 9. Pour la SBI, c'est 9. En sous j'étais, c'était 4. Et ici, à Herve, pour l'instant, c'est 4. Et donc, on se voit chez moi, c'est tous les mois. On tourne et on décide, est-ce que vous voulez que ce soit chaque fois chez le doyen ou est-ce que c'est une fois chez l'un, une fois chez l'autre. Ici, les équipes ont décidé qu'on tournait. Et en plus, à Herve, on a intégré Valdieu qui, même s'il n'est pas une réalité au niveau paroissial, est une réalité ecclésiale du doyenné. Et donc, sur les 5 lieux, on tourne une fois Aubel, une fois Monsen, une fois Welkenrad, une fois Herve, une fois Valdieu.
2: Voilà. Donc ça veut dire que vous vous occupez de votre unité pastorale, mais en plus, vous devez aussi veiller au bon fonctionnement des autres UP ?
4: Exactement, c'est pour ça que j'ai dit, je suis d'abord curé, parce que moi je suis curé de 12 paroisses, en équipe, heureusement, hein, je le dis tout de suite.
2: Donc Herve environ,
4: c'est Herve, ça ? Baptiste, Charneux environ, exactement, donc ça fait 12 clochers, et alors, comme tout curé, il faut vivre d'abord la vie de curé, c'est-à-dire réunir le conseil d'unité, voir comment vit la réalité localement grâce aux équipes relais, et puis voir la catéchèse, etc. Enfin, donc, tout ce que vit un curé, je le vis. Et en plus, effectivement, j'ai un rôle de coordinateur et d'aider les autres curés avec leur équipe à faire leur job de curé au mieux. À les soutenir, à les encourager. Et en plus, avoir dans les doyennés, il y a aussi parfois des prêtres âgés ou des gens qui sont engagés et qui sont pensionnés, à ne pas les oublier. Donc avoir aussi un rôle de frère, même si ça revient comme un peu à leitmotiv bateau, d'être un frère qui s'occupe un peu de la famille, on va dire ça comme ça.
2: Alors présentez-nous un petit peu votre doyenné. Il faut dire aussi que vous avez déjà été doyen avant à Anse. Je suppose que ce n'est pas exactement la même chose. Donc présentez-nous un peu votre doyenné qui est assez étendu. Je crois qu'il va pratiquement de la frontière hollandaise et allemande jusqu'aux portes de Liège, c'est ça?
4: Oui. Donc je suis à la marge avec les fourrons, hein, puisque Obel, c'est à côté de Remersdal. Remersdal, c'est déjà les fourrons. Le doyenné va jusqu'à Ballenwelkenrad, qui est voisin du doyenné de Penn. Donc c'est pas encore la frontière allemande, je vais pas faire d'injure.
2: Mais Moresnet, c'est...
4: Moresnet, oui, exactement. Voilà. Et donc... je dirais que c'est par rapport à Anse, c'est le même job, c'est-à-dire c'est réunir les équipes, c'est essayer de faire fonctionner localement. La différence, c'est qu'il y a parfois, c'est vrai, un peu la notion linguistique peut un peu agir, mais tout le monde parle français dans le doyenné de Herve. Les quatre curés sont francophones, même si le curé de Welkenrad est un bon bilingue, puisque Joseph Schmetz connaît le Plattdeutsch.
2: Originaire de Moresnet.
4: Exactement, lui, c'est un local, hein, donc voilà. Et alors, ce qu'il y a de différent par rapport à Anse, je dirais, c'est qu'il y a vraiment cette réalité de Val-Dieu qui est un pôle religieux, un pôle spirituel.
2: L'abbaye,
4: fort. De même que le sanctuaire de Moresnet avec le chemin de croix, qui draine effectivement des pèlerins. Donc, et là, c'est un peu localement. Donc, Val-Dieu gère avec sa communauté, mais ils sont intégrés dans le doyenné. Donc, voilà, grâce à Michel Gilsoul, qui vient en réunion de doyenné. Et pour Moresnet, je suis membre de la SBL de Moresnet avec mon intendant de doyenné.
2: Est-ce qu'on est chrétien autrement en ville qu'à la campagne?
4: C'est une bonne question, mais je ne sais pas si j'ai une réponse à la question dans le sens où... Ce qu'il y a, c'est que apparemment, la réputation du pays de Herve, ou du plateau de Herve, ou du doyen de Herve, c'est d'être sociologiquement resté plus chrétien qu'ailleurs. Je ne sais pas si la réputation est 100% vraie. Elle est en partie vraie. Je me dis, je donne un chiffre, ça vous donnera une image. Cette année-ci, au mois de septembre, en deuxième primaire, j'ai eu la joie de voir qu'il y avait 86 enfants inscrits pour le cheminement de 2 ans de première communion. Et je ne sais pas si dans le diocèse, il y a beaucoup d'unités pastorales où il y a eu 86 enfants inscrits, sans compter ceux de troisième primaire. Et donc c'est vrai qu'on a parfois des chiffres qui sont plus élevés qu'ailleurs, plus élevés que dans le doyenné de Anse.
2: Mais, j'entends un mais qui va arriver.
4: En même temps, je me dis, il y a une réalité qui était vivante, je trouvais, dans le doyenné de Anse, qui est la périphérie liégeoise. Je vois qu'à Anse, il y avait encore une procession, pour le 15 août, qui était vraiment impressionnante. Moi, j'ai... une réalité rurale, mais avec aussi des processions. On a à Herve la procession du lundi de Pentecôte, la procession d'El Sequem, où on démarre à 5 heures du matin. On fait à peu près 17 kilomètres de procession pour rentrer à l'église de Herve à 2 heures de l'après-midi. Ça, c'est peut-être un peu plus rare. Je me dis, moi qui suis liégeois, je voyais la procession du 15 août en Outremeuse ou de Saint-Folien. C'est pas le même chiffre, voilà. Mais je me dis... Et puis, c'est pas le même nombre de kilométrages non plus. On ne demandait pas au curé de se lever à 4h30 du matin.
2: Je vous propose de nous arrêter un petit peu. Vous êtes venu avec une musique, alors à première vue, un peu surprenante, parce que c'est un extrait du film « La vie de Brian », mais une chanson que tout le monde connaît, « Always look at the bright side of life ». Pourquoi avoir choisi cette chanson?
4: Mais quand j'ai reçu la demande d'amener une musique, je me suis dit, toujours regarder le côté brillant de la vie, c'est très Pascal finalement. C'est surtout que cette chanson est chantée sur la croix par quelqu'un qui va mourir et qui, au lieu de pester ou de maudire, parce qu'en plus c'est une mort, c'est une erreur sur la personne, il invite ses compagnons crucifiés à regarder quand même le côté brillant de la vie. Et je me dis, c'est Pâques, hein, parce que la croix, c'est quelque chose qui est tellement moche. Et en même temps, c'est l'annonce du salut universel. Voilà.
2: Eh bien, on va l'écouter.

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1: On vient d'écouter une chanson qui vient du film Life of Brian, la vie de Brian, des Monty Python. Vous connaissez certainement cette mélodie. Elle a été choisie par notre invité d'aujourd'hui, le doyen du plateau de Herve, Fabrice de Saint-Moulin. Alors Fabrice, je suppose que pour revenir un peu à la tâche ou aux tâches du doyen, est-ce qu'on peut dire que les tâches vraiment décanales prennent beaucoup de place dans votre vie de prêtre ?
2: Elles peuvent, mais pas nécessairement. Je veux dire, si les curés et leur équipe fonctionnent bien, le rôle est assez facile, ne prend pas énormément de temps. Chacun prend sa part, tout simplement. Je ne suis pas le curé du doyenné, je suis un curé dans le doyenné. Donc mon but n'est pas de remplacer ou de me substituer à mes confrères, c'est juste de les soutenir, tout simplement. Et alors c'est vrai que parfois, ça peut prendre un peu plus de temps. Une des tâches du doyen est parfois aussi d'être dans des SBL décanales. Donc, d'avoir un rôle un peu administratif, mais c'est vrai que depuis qu'on nous a permis d'avoir des intendants de doyenné, une partie de la tâche décanale est prise en charge par ces intendants. J'ai la chance d'avoir... je crois que beaucoup sont vraiment remarquables. Je ne les connais pas tous, pour ça que je n'ose pas dire tous. Mais pour ceux que je connais, hommes ou femmes, ce sont des gens avec des profils très intéressants et très sympathiques qui sont vraiment des aides très précieuses. Voilà. Moi, je m'entends super bien avec mon intendant doyenné, avec lequel je dîne toutes les semaines, on échange un peu les choses. J'ai aussi le crématorium de Welkenrade. Et donc, il y a aussi donc, une activité pastorale là-bas, et c'est vrai qu'il faut rémunérer. C'est un des rôles aussi de l'intendant de doyenné chez nous, c'est de soutenir eh bien, cette pastorale qui se fait au crématorium.
1: Alors, vous avez un regard, je dirais, global sur votre doyenné. Est-ce qu'aujourd'hui, avec les prêtres notamment qu'on a, il est possible de répondre à tous les besoins des paroissiens ?
2: De tout temps, jamais.
1: Ça veut dire ?
2: Ça veut dire que nous sommes tous des pauvres, des pécheurs, que le Seigneur n'a jamais trouvé que ça sous la main pour appeler des prêtres, donc il n'a que ça. Et donc on fait ce qu'on peut, du mieux qu'on peut, avec ce qu'on est. Et je ne dis pas ça pour aujourd'hui. Je pense que de tout temps, il n'y a jamais eu que des gens imparfaits. Oui, mais les saints sont des gens imparfaits aussi.
1: C'est ça. Je pense notamment à la situation des petits villages, parce que là, il y a beaucoup d'églises, beaucoup de chapelles. Est-ce qu'aujourd'hui, il est encore possible d'assurer une messe dans tous ces petits villages ?
2: L'objectif est celui-là. Pour moi, l'objectif, c'est qu'il y ait... l'annonce de l'évangile, la vie de l'évangile puisse être vécue partout, qu'il y ait une réalité missionnaire, qu'on puisse se soucier de tout, qu'on ne lâche pas. Alors, mon but n'est pas, je sais que pour l'instant on est encore dans une politique relativement forte de quadrillage du diocèse, et c'est vrai qu'on peut dire qu'on arrive un peu à une certaine limite du système. En même temps, moi je pense pouvoir dire que dans mon unité pastorale, pour les 12 villages, il y a encore de la vie chrétienne dans les 12 villages, qui n'est pas celle qu'on a pu connaître en 1950 ou 1960, mais qui est réelle, mais qui fonctionne évidemment autrement qu'en 1950, dans le sens où on a des gens qui se rassemblent. Je donne un exemple, on a depuis très longtemps à Herve 4 villages très unis, José, Bruyé, Randelet, c'est Grandchin. Bien, il y a une chorale pour ces 4 communautés et il y a 4 dimanches, il y a une messe à José par mois, une à Bruyère. C'est la même communauté qui tourne.
1: Et ça fonctionne.
2: Et ça fonctionne même bien, même pour la catéchèse où ils se mettent ensemble. Et je trouve que ça donne, ça fait vivre localement par l'apport des 3 autres, des 3 autres villages. Donc je ne donne que cet exemple-là, mais c'est pour vous dire que ça peut effectivement être beaucoup plus intéressant même qu'avant, dans le sens où on ne sortait pas de son clocher, on ignorait les chrétiens du village à 2 kilomètres. Ici, je trouve qu'il y a une richesse, un enrichissement, parce que justement, on s'ouvre aux autres. Voilà.
1: Donc ça veut dire quand même qu'il faut vraiment se déplacer pour participer à la vie de la communauté. On ne trouve plus tout devant sa porte.
2: Je dirais, il n'y a plus un seul village où il y a tout, comme il y a pu y avoir avant, où il y avait l'instituteur, où il y avait le commerçant local, etc. C'est, même le marchand de vêtements local, c'est fini.
1: Oui, même tout les restaurants, les cafés, etc. Voilà. On doit aller parfois très loin.
2: Et donc, je me dis, quand on est à Herve, ben, les gens vont... Donc, d'abord, c'est une ville, une petite ville, mais où il y a beaucoup de magasins de toutes sortes. Mais on peut aller à Eupen, on peut aller à Vervy, on peut aller à Fléron, on peut aller à Liège. Ça ne prend pas une demi-heure, quoi. Et donc, c'est la même chose pour... je dirais, on est mieux servi dans l'église, puisqu'il y a une messe à moins de 5 kilomètres. Donc... je pense que nous avons encore une offre qui tient la comparaison avec ce qu'offre la société pour la vie normale de tout un chacun.
1: C'est ça. On compare parfois le plateau de Herve aussi à la région germanophone, qui est rurale elle aussi, sauf Eupen peut-être et Saint-Vith. Est-ce qu'on peut comparer ?
2: Je ne suis pas spécialiste, mais pour ceux que j'en sais, moi, je connais un peu Helmut, je connais un peu Émile Piron, le vicaire épiscopal. Ce que j'entends, parce que je regarde aussi Cathéo, c'est que je vois que la réalité ecclésiale des cantons de l'Est est fort branchée sur l'Allemagne et sur la société de l'Église en Allemagne. Enfin, la situation, pardon, de l'Église en Allemagne, avec parfois une crise forte. Je ne pense pas qu'on ait

0: voilà, c'était un service qui m'était demandé. Ça m'est un peu tombé dessus. J'étais un peu étonné, mais ma petite expérience depuis 2012, c'est que c'est une belle vocation, c'est un beau service que d'être doyen. C'est-à-dire que moi, je vis ça comme une marque de confiance qui nous est faite d'abord par l'évêché, par l'évêque, le vicaire général, et aussi une belle mission parce qu'effectivement, encourager ses confrères et consœurs, les soutenir, trouver ensemble des réponses à la situation du monde et de l'Église aujourd'hui, c'est assez génial. Et donc moi, je suis très heureux dans cette vocation, puisque c'est un appel qui m'a été fait. Et donc, je me dis, voilà, merci Seigneur et merci mon Seigneur.
1: Et merci à Fabrice de Saint-Moulin donc pour votre témoignage de doyen donc du plateau de Herve.
0: Avec plaisir.
1: Et merci aussi à vous, chères auditrices et auditeurs, d'avoir suivi cette émission. Peut-être, si vous le souhaitez, on se retrouvera la semaine prochaine. Jusque-là, passez de bons moments sur les ondes de RCF. Au revoir.
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0: L'heure. Il est 12h30. Et c'est le bonheur pour informer nos auditeurs. L'info régionale avec Denis de Levinfos. Bonjour Denis.
1: Bonjour Patrick, bonjour à toutes, bonjour à tous. Vigilance maximale cette semaine face au risque d'incendie en province de Liège. La Belgique est illuminée en bleu ce 30 juillet à l'occasion de la journée mondiale contre la traite des êtres humains. Et enfin, du côté de Spa, on veut faire revivre le papillon Marie-Henriette à travers la culture.
0: Le gouverneur de la province de Liège appelle à une vigilance maximale face au risque d'incendie, Denis.
1: Afin de prévenir tout départ de feu et d'en limiter les conséquences, il est essentiel que toute fumée suspecte soit signalée sans délai au numéro d'urgence 112. La sécheresse exceptionnelle en vigueur sur l'ensemble du territoire wallon augmente considérablement le risque d'incendie. Suite à cette situation, le gouverneur de la province de Liège, Hervé Jamard, appelle à faire preuve de la plus grande vigilance. Il est demandé notamment de ne pas allumer de feu à moins de 100 mètres des espaces naturels, ne pas jeter de mégots de cigarettes, éviter de stationner son véhicule dans les hautes herbes qui peuvent s'enflammer plus facilement au contact du pot d'échappement, ne pas réaliser non plus de travaux produisant des étincelles ou de la chaleur, et enfin faire preuve de la plus grande vigilance concernant les barbecues, ainsi que évidemment respecter les consignes des autorités locales.
0: Plusieurs lieux seront éclairés ce soir en bleu à l'occasion de la journée mondiale contre la traite des êtres humains.
1: Oui, je vous le disais en titre, cette année, la campagne Cœur bleu des Nations Unies met en lumière une réalité encore trop méconnue. Des personnes victimes de traite sont contraintes, sous la menace et la violence, de participer à des escroqueries en ligne. La traite des êtres humains ne concerne pas seulement l'exploitation sexuelle. Elle peut aussi prendre la forme d'exploitation économique, de mendicité forcée ou encore d'activités criminelles imposées. À l'occasion de cette journée mondiale, la Belgique réaffirme son engagement pour mieux informer, prévenir et protéger les victimes. À cette occasion, de nombreux lieux s'illumineront en bleu dans le pays, comme par exemple les hôtels de ville de Peupinster et Chaudfontaine ou encore le Perron à Liège.
0: Et puis bonne nouvelle à Liège, la construction du nouveau centre de distribution européen de Skechers en bordure de Liège Airport est presque terminée.
1: Elle prendra fin le mois prochain, Patrick, indique la marque américaine de chaussures et de vêtements. Ce nouveau centre logistique se veut ultra moderne et s'étendra sur 230 000 m². Il est situé à proximité immédiate du site actuel de Skechers à Millemort. Grâce à cette future installation, l'entreprise américaine souhaite consolider ses opérations de distribution en Europe en vue d'une future croissance. Le site créera également de nouvelles opportunités d'emploi. L'installation du système d'automatisation de l'entreprise débutera en août, la première phase devant s'achever d'ici fin 2028.
0: Et toujours dans l'actualité régionale, Spa relance son appel à projet pour faire vivre le pavillon Marie-Henriette.
1: Le pavillon Marie-Henriette n'a pas encore d'occupant. En mars dernier, le conseil communal de Spa avait validé le lancement d'un appel à projet afin de donner une nouvelle vie à cette bâtisse emblématique du parc des 7 heures, anciennement occupée par le club de pétanque. Entièrement rénové, l'édifice doit désormais accueillir un projet tourné vers la culture. L'ambition est d'y développer des concerts, des pièces de théâtre, des résidences d'artistes, mais aussi des espaces de rencontre et de création. Spa espère séduire un opérateur culturel ou une association capable de faire vivre le bâtiment. Les offres sont à remettre avant le 15 septembre.
0: Mobilité à présent, la reconstruction de l'autoroute entre Votem et Hermé-Aussard débute mardi prochain, Denis.
1: Sur le 40, dès ce 4 août, Patrick, un important chantier est lancé entre l'échangeur de Votem et celui de Hermé-Aussard en direction d'Aken. Objectif, reconstruire en profondeur une portion de 3 km 400 particulièrement sollicitée par un trafic dense, notamment de poids lourds. Pour limiter l'impact, les travaux ont été découpés en plusieurs phases. Ils s'étaleront jusqu'à la fin du mois d'octobre. La première phase, la plus importante, se déroulera jusqu'au 11 septembre prochain et concernera exclusivement les voies vers Aken. Durant cette période, les automobilistes disposeront de 2 bandes de circulation dans chaque sens. Autre conséquence, la bretelle reliant directement l'E313 à l'E40 vers Aken dans l'échangeur de Votem sera également fermée.
0: Et un mot de la météo, Denis.
1: Absolument, Patrick. Cet après-midi, des champs nuageux se partageront le ciel avec des éclaircies. Des averses s'inviteront principalement dans la moitié sud-est du territoire et pourront par endroits s'accompagner d'orages et de rafales de vent. Les maxima se situeront entre 23 ou 24 degrés à la mer et 32 ou 33 degrés dans l'est du pays. Le vent sera généralement faible de secteur sud à sud-ouest. C'est la fin de ce journal. Excellent après-midi.
0: À 13h, ce sera le journal de Radio Vatican, mais pour l'instant, rendons un hommage à la trompette Cardoton avec le trompettiste Ibrahim Marlouf qui est la tête d'affiche de l'émission La musique dans l'âme présentée par Maurice Dautière.
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3: Avec Patrick Chouta et Christophe Bruls à la technique. Ibrahim Malouf est un trompettiste franco-libanais célèbre pour avoir créé un son innovant et interculturel. Il a lancé récemment le projet Thomas, Trumpets of Michel-Ange. Thomas, c'est une trompette d'exception à quart de ton inventée par le père d'Ibrahim. C'est aussi une académie de trompette pour permettre aux musiciens d'avoir accès à cet instrument et un projet musical qui comporte actuellement deux albums festifs basés sur le partage et la transmission. Une expérience musicale à écouter et à voir sur scène pour vibrer au rythme de cette musique. Voici trois extraits du premier album des Trumpets of Michel-Ange, The Proposal, Love Anthem et Timeless en compagnie de M.

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1: Les trompettes de Michel-Ange, d'Ibrahim Malouf, la musique dans l'âme sur RCF Liège, la musique des trompettes de Michel-Ange se présente comme le voyage de jeunes amoureux qui s'unissent pour fonder une famille. C'est une fête de mariage, un hymne à la transmission et à l'amour. Voici, pour terminer, trois extraits du second album des trompettes de Michel-Ange, sorti tout récemment, Bring the Light, avec trombone Shorty, Oui, je le veux, et Two to One. N'hésitez pas à réécouter cette émission et à la partager. Elle est disponible à tout moment en podcast sur RCF, la musique dans l'âme. Bonne écoute. Portez-vous bien et à très bientôt. 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
1: Veillée de prière pour la paix hier à Castel Gandolfo, un moment de communion ponctué de chants et de lectures, à l'issue duquel Léon XIV a répondu à des questions sur son rôle de pape et son identité états-unienne, nous l'entendrons. Nouvelle salve de frappes meurtrières en Ukraine. Le président Zelensky exhorte ses alliés à livrer des systèmes antibalistiques alors que le pays est confronté à une pénurie critique de missiles de défense aérienne. Pas d'accalmie non plus au Moyen-Orient où la guerre s'étend et pénalise les pays émergents sensibles à la hausse des cours du pétrole, dont le Bangladesh, contraint de se tourner vers la Chine pour tenter de relancer son économie. La traite des êtres humains, un fléau toujours d'actualité. Ces pratiques ont évolué avec le temps et profitent de la révolution numérique pour piéger ses victimes. En cette journée mondiale de lutte contre la traite, nous entendrons un témoignage du Burkina Faso.
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1: Bonjour. Léon XIV a participé hier soir à Castel Gandolfo à une prière pour la paix dans le jardin de sa résidence estivale. Un moment de communion baptisé Cantique de la paix où la prière a été ponctuée de chants et de lectures. Cette veillée visait à implorer le don de la paix dans le monde en s'inspirant du message universel du Cantique des créatures de saint François d'Assise dont on fête les 80 ans, les 800 ans de sa mort. À l'issue du concert, des journalistes de la chaîne anglophone NBC et hispanophone Telemundo ont interrogé le pape. Le journaliste états-unien a notamment demandé au Saint-Père l'importance qu'il accordait au fait d'être le premier pape des États-Unis. Compte rendu d'Alexandra Sirgan.
3: Just to clarify, I think of myself more as the Pope.
4: Pour clarifier, je me considère davantage comme le pape qui, par pur hasard, vient des États-Unis. Sans minimiser sa patrie, pour laquelle le souverain pontife affirme nourrir un grand amour, Léon XIV est tenu à réaffirmer sa mission de pasteur de l'Église universelle dont la voix s'adresse au monde entier. À la question de savoir ce qu'il aime le plus de son pays, le pape a répondu valoriser avant tout ses principes fondateurs.
3: The sense of freedom.
4: À savoir le sentiment de liberté, d'opportunité et le fait d'avoir invité depuis des générations des personnes du monde entier à en faire partie. Et Léon XIV a lui-même rappelé son arbre généalogique, ses grands-parents paternels immigrés, tandis que du côté maternel, ses ancêtres ont été à la fois esclaves et propriétaires d'esclaves, une histoire que le souverain pontife interprète comme étant l'une des plus grandes richesses des États-Unis. Je continue à défendre les principes qui, depuis tant d'années, font partie intégrante de l'identité américaine et cela continuera, a-t-il affirmé. Le pape a conclu l'interview en confirmant son intention et son souhait de se rendre prochainement dans le pays.
1: Alexandra Sirgan. Le pape qui est dorénavant de retour à Rome après ses quelques semaines de congés estivaux. L'Angélus reprendra ses quartiers Place Saint-Pierre le dimanche. Prochain rendez-vous avec les pèlerins de Rome pour l'audience générale mercredi prochain 5 août. Le Vatican a également dévoilé quelques grandes dates pour le mois à venir, dont la visite pastorale à Assise le 6 août et à Rimini le 22 août. À la une de l'actualité internationale, l'Ukraine est confrontée à une pénurie critique de missiles de défense aérienne. Ce matin, le président Zelensky exhorte encore ses alliés à livrer à Kiev des systèmes antibalistiques pour lutter, dit-il, contre la terreur russe. Une déclaration qui intervient au lendemain d'une nouvelle salve de frappes meurtrières lancée par l'armée russe. Myriam Sandouno.
5: Sur les 358 missiles et drones lancés par Moscou la nuit dernière, l'essentiel a été intercepté par le système de défense ukrainien, mais pas tout. 38 missiles et drones se sont écrasés jusqu'à Lviv, à l'ouest du pays, loin du front. Un immeuble s'est effondré, ensevelissant des personnes dans les décombres. On parle d'au moins 55 blessés, tandis qu'à Kiev, la capitale, l'alerte avait été donnée. Les gens étaient dans le métro, ce qui n'a pas empêché une personne d'être tuée. Mais c'est le centre qui a été le plus violemment affecté. En particulier, le village de Kryvyi Rih, un missile balistique a raflé une maison ordinaire, tuant 6 membres d'une même famille, dont 3 enfants. Le président Zelensky dénonce la terreur russe et demande donc le soutien de ses alliés pour obtenir davantage de missiles intercepteurs PAC-3. Kiev en manque cruellement depuis la guerre lancée par les États-Unis et Israël contre l'Iran en février. D'ailleurs, c'était l'objet d'une discussion mardi entre les présidents russes et États-Unis à Washington. Donald Trump serait prêt prêt à autoriser l'Ukraine à produire des Patriotes ou autres missiles correspondants. Mais rien n'a pour l'instant été signé.
1: Myriam Sandounou. Cette nuit encore, les États-Unis ont mené une nouvelle série de bombardements sur l'Iran. Le conflit s'étend à de nouveaux pays. Après l'Irak hier, où des groupes pro-iraniens ont été ciblés par des frappes conjointes de Washington et Riyad, la Jordanie a intercepté 5 missiles tirés depuis l'Iran ce matin. Le Koweït visé de même fait état d'un mort. Et l'Égypte a annoncé qu'une frappe de drone a touché 2 navires dans le port de Damiet, au nord. C'est la première frappe sur son territoire depuis le début de la guerre. Le Pakistan, médiateur dans le conflit entre Washington et Téhéran, a affirmé ce matin que les belligérants maintenaient les négociations en vue d'une désescalade. La guerre au Moyen-Orient n'en finit pas de pénaliser aussi les pays émergents. Au Bangladesh, c'est avec la hausse du prix du pétrole, l'inflation s'accélère alors que la croissance ralentit. Dhaka se tourne donc vers la Chine pour tenter de relancer son économie. Un accord a été conclu avec Pékin pour la création d'une zone économique spéciale le 27 juillet dernier. Les précisions de notre correspondant dans la région, Emmanuel Derville.
6: Le Premier ministre bangladais Tariq Rahman a choisi la Chine pour sa première tournée à l'étranger après son élection en février. Il s'est rendu à Pékin fin juin. Un mois après, les deux pays ont lancé une zone économique spéciale à Chittagong, le premier port du Bangladesh. Avec ce projet, Tariq Rahman espère attirer 430 millions d'euros d'investissement et créer plus de 100 000 emplois. Les entreprises chinoises pourront exporter et importer via le golfe du Bengale sans passer par le détroit de Malacca et recruter une main-d'œuvre bon marché. Ce rapprochement va réduire l'influence de l'Inde au Bangladesh, déjà bien entamée depuis la chute de la première ministre Sheikh Hasina il y a 2 ans. Mais Dhaka a besoin d'investissements massifs que l'Inde ne peut pas lui fournir. La croissance économique a été divisée par 2 au premier trimestre. Le pays négocie en ce moment une aide du FMI. Celle de 5 milliards de dollars débloquée en 2023 a été jugée insuffisante. New Delhi, Emmanuel Derville, Radio Vatican.
1: C'est aujourd'hui, 30 juillet, la journée mondiale de lutte contre la traite des êtres humains. L'occasion de sensibiliser à la situation des victimes et promouvoir la protection de leurs droits. Il s'agit dans la plupart des cas de femmes et d'enfants. Le réseau Talitakoum, fondé en 2009 par l'Union internationale des supérieurs majeurs, joue un rôle central d'alerte et de mobilisation. Nadine Rasmata Ouedraogo, sœur de la Sainte-Croix au Burkina Faso, nous explique des actions menées pour bloquer la cybertraite, l'une des formes les plus alarmantes de l'esclavage moderne des êtres humains.
7: Ce réseau sournois de traite et d'exploitation existait bien avant les conflits armés. La richesse d'un gain facile, l'espoir d'un lendemain meilleur, le désespoir, la pauvreté ou encore le manque d'opportunités ont toujours été exploités par les trafiquants. L'efficacité de ces réseaux repose sur plusieurs facteurs. Il y a d'abord la vulnérabilité des populations, telles que la pauvreté, les déplacements forcés, les conflits, mais aussi la précarité dans laquelle vivent de nombreux jeunes. La plupart des survivantes que nous accueillons sont mineures. Certaines n'ont plus de famille nucléaire ou ont été séparées de leurs proches. Pour d'autres, ce sont malheureusement les familles elles-mêmes qui les envoient travailler, pensant leur offrir un avenir meilleur. Et à cela s'ajoute le manque d'éducation et l'absence d'opportunités pour les jeunes. Les trafiquants profitent de cette vulnérabilité, bien sûr. Ils ciblent les jeunes garçons, les jeunes filles surtout, qui deviennent réceptifs aux promesses diffusées sur les réseaux sociaux.
1: Propos recueillis par Marie-Josée Mouhando. 4 migrants ont été retrouvés morts hier soir sur les côtes françaises. Ils tentaient de traverser clandestinement la Manche pour rejoindre l'Angleterre depuis le nord de l'Hexagone. Le bilan du séisme au Japon s'alourdit à 34 morts. Certains blessés sont encore en état critique. 2 jours après la puissante secousse de magnitude de 7,1, des milliers de rescapés affrontent désormais une chaleur accablante. Plus de 13 000 foyers sont encore privés d'électricité et d'eau. Et avant de clôturer ce journal, nous vous sollicitons, chers auditeurs, vous qui nous écoutez régulièrement, dites-nous pourquoi vous nous écoutez. Et vos retours sur nos journaux ainsi que vos habitudes d'écoute nous seront d'une grande aide pour mieux vous comprendre et mieux vous servir. Alors, écrivez-nous à l'adresse français@vaticannews.va. Merci d'avance. C'est la fin de notre journal. Prochain rendez-vous avec l'actualité en français demain 8h30, heure de Rome. Ce sera avec Alexandra Sirgan. Entre-temps, excellente journée à tous.
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10: Bonjour à toutes et à tous, et oui, je suis en compagnie, comme depuis le début de cette semaine, de Denis. Bonjour Denis.
11: Bonjour Sandy, bonjour à toutes, bonjour à tous.
10: Pour ce nouveau numéro de Du Sucre dans votre été, nous recevons aujourd'hui Emmeline Giliquet, directrice de l'abbaye du Val-Dieu, un lieu bien connu pour son patrimoine, chargé de près de 800 ans d'histoire, de ses bières, de son restaurant, ou encore de ses balades en pleine nature. Emmeline Giliquet, bonjour.
12: Bonjour.
11: Et aujourd'hui, Émilie, on ne va pas parler littérature comme le début de cette semaine. On va se plonger dans l'histoire et peut-être d'abord se plonger dans votre histoire. Comment devient-on directrice d'une abbaye ?
12: Ça, c'est une grande question. J'ai 43 ans et ça fait 10 ans déjà que je suis directrice de l'abbaye du Val-Dieu. Alors, j'ai été engagée en 2015, juste avant 2016, qui était une grande année pour l'abbaye, puisqu'on s'apprêtait à fêter nos 800 ans d'existence. Mmh. Et donc, l'abbaye, jusque-là, les moines étaient partis en 2001. Il y avait des bénévoles, une communauté de laïcs et aussi des administrateurs qui essayaient de gérer tant bien que mal les choses et qui se rendaient compte que finalement, l'afflux était de plus en plus important. Et l'attrait du site aussi. Donc de plus en plus de pèlerins, de plus en plus de touristes. Et ils se sont dit, il va absolument falloir recentrer les choses et professionnaliser les choses. Mmh. Et donc j'ai été recrutée pour ça, pour le faire, et je le fais depuis 10 ans. Donc j'ai fait une licence en sciences de gestion à Louvain-la-Neuve. J'ai d'abord commencé dans l'audit, et puis ensuite j'ai travaillé dans l'aéronautique pendant 10 ans. Donc rien à voir. Mmh. Mais surtout dans la gestion d'équipe. Et ici, ce qu'il faut, c'est pouvoir micromanager les choses, être à l'écoute et bien comprendre finalement ce qu'on peut faire et ce qu'on ne peut pas faire. Puisque finalement, c'est ça toute la difficulté d'un site comme le nôtre. C'est de bien comprendre les besoins de la communauté et à côté, les besoins économiques de fonctionnement d'un site comme le nôtre, qui est vraiment, c'est important, c'est un grand navire, difficile à gérer, et on ne fait pas tout ce qu'on veut. Et je pense qu'il faut trouver le juste milieu entre ces deux choses. Donc, l'activité spirituelle qui est très importante sur le site, et aussi pour les gens qui viennent nous visiter. Mais d'un autre côté, on a aussi des contraintes économiques qu'il faut faire passer. Donc voilà, et depuis 10 ans, je pense que je fais ça avec beaucoup de passion et de plaisir.
11: Mmh. Et justement, qu'est-ce qui vous a donné envie de relever ce défi qui est complètement différent de ce que vous avez fait auparavant, en quelque sorte ?
12: Oui, je crois que c'est vraiment le sens. Mmh. Y a rien à faire. Finalement, j'ai travaillé dans l'aéronautique et on se dit, qu'est-ce que j'apporte finalement au monde en construisant des moteurs d'avion ? Alors c'est très sympa, on voyage beaucoup, mais je crois qu'il y a eu vraiment ce souhait de se rapprocher de quelque chose qui avait plus de sens et aussi de se sentir plus directement impliqué dans ce qu'on fait. Parce que quand on est dans une grosse boîte de 2000 personnes, on a un petit maillon, on se rend pas vraiment compte. Ici, dès que je décide quelque chose, ça a un impact positif, négatif. Après, il faut l'assumer. Donc parfois, je dis le bateau, qu'il soit petit ou qu'il soit grand, quand on est au sommet du mât, le vent souffle fort. Mmh. Et c'est la réalité des choses, en fait. Mais voilà, c'est vraiment cette recherche de sens et de faire quelque chose de très concret.
11: Oui, et puis vous êtes arrivé dans un moment qui était pas facile, puisque c'était l'année avant les 800 ans, donc plein de choses à mettre en place, plein de choses à vivre aussi, à comprendre assez rapidement pour pouvoir bien diriger ce gros bateau.
12: Oui, tout à fait. Je dirais qu'en 10 ans, il y a eu deux moments très charnières. Il y a eu forcément l'année des 800 ans, et puis il y a eu le Covid, l'air de rien. D'un point de vue touristique, ça a eu un impact très important sur les sites comme les nôtres. Les gens de la région ne connaissaient pas forcément l'abbaye. En tout cas, il y a plein de choses qu'on peut faire gratuitement à l'abbaye, visiter le parc. Et on s'est rendu compte que ça faisait 10 ans qu'il était ouvert et que des gens qui habitaient à 5 km de là ne le savaient pas encore. Mmh. Donc je pense qu'il y a eu une autre dynamique qui s'est vraiment mise en place. Et aussi, touristiquement, avant, on avait vraiment une saison, on se disait, d'avril à la Toussaint, c'est la saison touristique, le reste de l'année est calme. Maintenant, c'est plus du tout le cas. Depuis le Covid, finalement, on a une saison calme depuis la fin des vacances de Noël jusqu'au début des vacances de carnaval de l'Eurégio qui commence vers le 15 février.
11: Alors, on a parlé un petit peu de ces 10 dernières années, mais avant cela, l'histoire de l'abbaye est bien plus longue puisqu'elle remonte à 1216, si je ne me trompe pas. On peut revenir justement un peu dans cette émission sur la longue histoire de cette abbaye ?
12: Oui, donc ce qui est très important, c'est que c'est une abbaye cistercienne, en fait, fondée en 1216. Donc les moines sont venus s'installer là-bas dans une vallée qui n'était pas très sympathique. Hein. Elle avait le doux surnom de Vallée du Diable. Mmh. Et c'est comme ça qu'elle était renommée en Val-Dieu, Vallée de Dieu. Les moines sont venus s'y installer. Pourquoi ? Bah parce qu'on est au creux d'une vallée avec de l'eau pour y faire un moulin, puisque les moines mangeaient essentiellement du poisson à cette époque-là. Et ils ont commencé à construire des bâtiments. Alors les bâtiments qu'on connaît aujourd'hui n'ont plus rien à voir avec ceux de l'époque, hein, puisqu'on est essentiellement sur du 17e, 18e dans ce qui reste. Mmh. Il y a encore quelques vestiges du 14e, mais voilà, c'est très très léger. Donc l'abbaye, elle a connu quand même 5 versions de l'église. Elle a été construite et déconstruite, enfin déconstruite 4 fois et reconstruite 5 fois. Donc je pense que ce qui est important dans la gestion d'aujourd'hui, c'est de se retourner vers le passé et de se dire que c'est une longue histoire de 800 ans et que notre but finalement, c'est de faire perdurer les choses et que dans... peut-être pas 800 ans, c'est peut-être trop ambitieux, mais qu'on puisse transmettre ça aux générations futures. Il y a eu une vie cistercienne quasiment sans discontinuité, hein, sauf après la Révolution française. Mais un des moines qui a été chassé à la Révolution française, c'est lui qui est revenu 60 ans plus tard pour recommencer la communauté là-bas. Donc, grâce à lui, on peut dire qu'il y a quasiment eu une vie continue de moines cisterciens. Alors, depuis 2001, les 3 derniers moines ont quitté l'abbaye, un gros navire pour 3 moines restants subsistants là-bas. Mais depuis, il y a une vie chrétienne, il y a une vie spirituelle qui est toujours en place puisqu'il y a une communauté de chrétiens, de laïcs, qui font vivre les temps de prière. Ils sont un peu plus d'une dizaine, hein, ils sont 13. Ils font vivre les temps de prière matin et soir. Et ça, c'est une chance pour notre site. C'est vraiment notre ADN et notre particularité. Mmh. C'est que matin et soir, on peut venir prier à l'abbaye. Les temps de prière sont ouverts au public. Et l'abbaye est habitée. C'est pas un monument comme ça, des vieilles pierres qu'on voit de loin. Non, c'est un site qui vit. Alors, on vient à l'abbaye pas que pour des raisons spirituelles, hein. On vient beaucoup pour des raisons touristiques, de patrimoine, et aussi pour déguster la bière ou venir au restaurant. Mais j'aime à dire que les gens viennent une première fois sur le site pour une raison et peuvent revenir une deuxième fois pour une toute autre raison. C'est la richesse du site.
11: Mmh. Et cette richesse, ils peuvent la découvrir à travers de nombreuses visites qui sont mises en place, gratuites d'ailleurs pour l'abbaye, si je ne me trompe pas.
12: Alors, il y a des visites... en tout cas, on peut visiter gratuitement le parc, l'église, la basse-cour. Mmh. Par contre, si on veut visiter le cloître, là, c'est des visites payantes avec des visites de l'abbaye et de la brasserie, voilà, qu'on organise. Et c'est aussi une de nos particularités géographiques en 4 langues, parce qu'on fait énormément de visites en irlandais, en allemand, mmh. en anglais et en français, parce qu'on est au cœur de l'Eurégio.
11: Mmh. Oui, vous disiez qu'il y avait beaucoup plus de touristes de proximité, au final, qui viennent visiter l'abbaye depuis le Covid. Est-ce que quelques années après, c'est toujours le cas ?
12: Oui, c'est toujours le cas. C'est vrai que des gens qui viennent de plus de 70-80 km de l'abbaye pour la visiter, c'est assez rare. C'est quand même un public très proche.
11: Alors, les nombreuses visites et activités à y réaliser, on reviendra dessus tout à l'heure, notamment en parlant de la levée de fonds, puisqu'il y a actuellement une levée de fonds, justement, pour, en quelque sorte, sauver ou sauvegarder, en tout cas, cette abbaye. On a parlé de la brasserie tout à l'heure. Quel est votre lien ? Parce que, évidemment, la brasserie du Val-Dieu a quand même un nom qui est fort connu, notamment en Belgique, mais aussi dans les pays qui nous entourent. Comment est-ce que fonctionne justement cette relation ?
12: Alors, cette relation, elle a débuté en 1997, quand les moines étaient encore présents sur le site. Donc, c'est eux qui ont signé ces premières conventions avec la brasserie du Val-Dieu. Les choses ont fortement évolué parce que la brasserie a été totalement rénovée. Alors, on n'est pas du tout dans le lien trappiste qu'on peut connaître où la brasserie appartient à l'abbaye et tous les bénéfices viennent à l'abbaye. Ici, on n'est pas du tout là-dedans. On est dans une convention de royalties, on va dire. Donc, ils nous versent des royalties pour l'utilisation de notre marque. Alors, les relations, elles sont quand même très, très proches parce qu'ils brassent 100% de la bière sur le site, dans nos murs. Donc, ça demande évidemment le respect de pas mal de conditions, notamment en termes de silence, ce qui n'est pas toujours évident. Et puis, le temps d'une société n'est pas forcément le temps spirituel non plus. Donc, je pense qu'on doit beaucoup communiquer là-dessus, mais en 25 ans, on l'a fait pas mal. Et donc, par rapport à la levée de fonds, à la campagne de levée de fonds dont vous parlez, c'est vrai que beaucoup de personnes sont revenues vers nous en disant « Vous avez une brasserie sur le site, donc forcément, quand on voit Chimay ou d'autres abbayes, Orval... » ça ne devrait pas être nécessaire. Mais malheureusement, nous ne sommes pas dans ce contexte-là. Nous ne sommes pas les propriétaires de la brasserie.
11: Donc, des différences à faire. Beaucoup de spécifications pour chaque secteur. Vous disiez économique, spirituel, entreprise. Et c'est en quelque sorte à vous, au final, de devoir gérer tout ça pour que le planning se mette bien, en quelque sorte.
12: C'est tout à fait ça. C'est-à-dire que... On fait des choses qui ne nous rapportent rien du tout parce que ça va dans le but de ce qu'on souhaite faire sur le site de l'abbaye et à l'inverse des tas de choses qu'on ne fait pas qui nous rapporteraient beaucoup d'argent parce que ça ne répond pas du tout à ce que la communauté veut mettre en place. Et je pense que je suis clairement à leur écoute. C'est eux qui doivent donner le tempo et valider les choses en disant oui ou non, si c'est acceptable ou pas pour le site. C'est vrai que c'est un site qui attire pas mal de choses, donc aussi pas mal de demandes, pas mal d'idées, d'interventions directes ou indirectes de certaines personnes. Et donc, il faut un peu recadrer en disant bah, oui ou non, mais toujours dans le respect de chacun. Mais voilà, on ne peut pas tout faire chez nous.
11: Alors, on a parlé rapidement tout à l'heure du parc, mais il y a aussi de nombreuses promenades, balades à réaliser autour de l'abbaye.
12: Oui, donc on fait partie de la commune d'Aubel, hein. C'est le bocage hervien très connu. Donc c'est vraiment un lieu très calme et très paisible. Il y a de nombreuses promenades à pied ou en vélo qui débutent directement de l'abbaye et il y a vraiment moyen de faire de chouettes promenades entre 4 et 12 kilomètres en partant de chez nous.
11: Alors, on l'a dit, en quelque sorte, votre métier est très éclectique. Qu'est-ce qui caractérise peut-être la façon dont vous gérez? C'est vraiment transmettre ce patrimoine qui vous anime au jour le jour dans votre mission?
12: Ah oui, très clairement, c'est la continuité. Je pense que la communauté cistercienne, hein, puisque mon grand chef, hein, le président du conseil d'administration, c'est Don Vladimir Gaudra, qui est le père abbé de la communauté de l'Hérins en France, à Cannes, hein, qui vient encore deux fois par an chez nous. Le but très clairement des cisterciens, c'est de transmettre les choses et pas de le faire pour 10 ans. C'est vrai que quand on fait des choses dans l'économique, dans une entreprise, il faut que ce soit rentable sur 10 ou 15 ans, il faut des plans financiers. Chez nous, c'est pas vraiment ça. C'est voir si ça va durer et ce que ça va pouvoir amener aux générations futures.
11: Et vous êtes contente, vous êtes dans quel état d'esprit est-ce que vous êtes justement avec ce changement de vision que vous avez eu entre votre carrière précédente et la carrière actuelle que vous menez, qui sont deux carrières différentes, on l'a expliqué un peu tout à l'heure. Mais est-ce qu'à vous, personnellement, justement, ça vous apporte aussi peut-être un autre regard?
12: Oui, je pense que le mot, c'est vraiment épanoui. J'adore ce que je fais. Maintenant, parfois, ça donne un petit peu le tournis parce que quand on voit les choses, la campagne de lever le fond, les travaux qu'on va devoir entreprendre, parfois, on se dit, est-ce qu'on va vraiment y arriver? C'est colossal, en fait, pour une petite équipe comme la nôtre. Donc, je pense qu'il faut vraiment jouer entre les deux, à savoir voir sur du long terme, parce que c'est comme ça qu'on met des plans en place et en œuvre et qu'on va y arriver. Mais parfois, il faut vraiment se recentrer sur le quotidien, se dire, oui, mais regarde, il s'est déjà passé ça, donc tout va bien. Voilà, on ne va pas faire le monde en un jour. Donc, je pense qu'il faut vraiment avoir ce réglage de focus comme un appareil photo, parfois regarder très loin et parfois très proche, pour ne pas laisser dépasser par la situation.
10: Emmeline Gilliquet, directrice de l'abbaye du Val-d'Huez, notre invitée aujourd'hui. On vous retrouve dans quelques instants, juste après cette pause musicale.

0: Et à l'instant, Colt avec le titre Lyon. Et on poursuit cette émission en chronique avec Frédéric Ronce et le plein de bulles.
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2: Tout l'été, il nous parle de ses BD préférées, celles qui sont dans son panthéon personnel et qu'il vous conseille d'avoir dans votre bibliothèque, c'est Frédéric Ronce. Salut Frédéric.
3: Bonjour à tous.
2: Et aujourd'hui Frédéric, eh bien, vous nous emmenez en Chine pour Une vie chinoise, une série en 3 tomes publiée chez Kana et une série signée de Li Kunwu, aidée au scénario par Pierre Autier.
3: Alors, attention mesdames et messieurs, là on est devant un ovni et un chef-d'œuvre absolu de l'art graphique et de la bande dessinée. Aujourd'hui, le manga fait partie du paysage et tout le monde considère que la bande dessinée japonaise n'a plus rien à prouver et est rentrée même largement dans nos mœurs, puisqu'on a toute une jeunesse en Belgique, en France, mais pas que, dans pas mal de pays dans le monde, qui est biberonné à cette culture graphique et à cette culture narrative du manga. Mais à côté du Japon, il y a un pays autrement plus grand, avec une culture aussi gigantesque et peut-être encore beaucoup plus ancienne, qui s'appelle la Chine. Et bizarrement, les Chinois, ils n'ont pas de ce médium qu'est la bande dessinée. Mais on commence à voir que dans une culture qui a toujours célébré l'art graphique, imaginez le nombre de villes de plus de 10 millions d'habitants en Chine, on doit dépasser la 50aine allègrement, et dans toutes ces villes, il y a au moins une académie des beaux-arts. Donc je ne vais même pas plus loin que la statistique des villes des 10 millions d'habitants, j'imagine que les villes de 5 aussi. Donc c'est pas quelques centaines d'artistes qui sortent chaque année, c'est plusieurs milliers, plusieurs dizaines de milliers qui ont été entraînés à une culture du dessin et à une culture graphique qui a, tenez-vous bien, plusieurs milliers d'années. Donc Li Kunwu, c'est un affichiste, un peintre de la révolution chinoise, quelqu'un qui a fait des affiches à la gloire de Mao, qui un jour a pris le risque, à une époque où la Chine était pas du tout encline à raconter cette histoire-là, de raconter l'histoire de sa région, le Yunnan, le sud de la Chine, et surtout les conséquences et la manière dont s'est passée la révolution chinoise pour la population, en gros, un non-dit absolu. Et je pense qu'en Europe, on connaît très très mal cette histoire. En tout cas, on a le point de vue des historiens, mais on n'a pas le point de vue des gens. Et Pierre Autier, c'est un pseudo. C'est un Français qui travaillait à l'époque à l'ambassade de France, qui, par peur d'être repéré par le pouvoir chinois, a aidé à mettre en place, à enseigner cette culture de la bande dessinée, essayer d'apprendre à composer une histoire de gauche à droite, de haut en bas, comment on peut composer ce film mental qu'est la bande dessinée. Pierre Autier, depuis, ne travaille plus en Chine. Je pense même qu'il a donné son vrai nom, mais on n'est pas là pour parler de ça. Mais il a peut-être mis ce tout petit grain de ce petit caillou qui a fait basculer quelque chose qui nous permet d'avoir ce chef-d'œuvre entre les mains. Une vie chinoise, c'est comment la Chine entière s'est dépouillée, a fait fondre ses cloches de temples, a fait don de ses magnifiques costumes qui étaient parfois plus que centenaires, de ces petits théâtres de quartiers et de ces petits villages au fin fond des montagnes du Yunnan, parce que le Yunnan en fait c'est les contreforts de l'Himalaya, pour aider à la révolution chinoise. Et on imagine le courage qu'il a fallu pour raconter cette histoire, alors que c'est un tabou absolu qui a envoyé des gens en prison ou parfois en camp de rééducation. Une vie chinoise, c'est être dans la peau, avoir le regard d'un Chinois dans les années 40 et 50 et 60 sur ce pays, un pays attardé à un point incroyable, un pays où on cultive encore avec des bœufs les champs, hein, la Chine d'aujourd'hui qui est devenue, en fait, dans les faits, la première puissance mondiale, où

0: roule 85% des trains à haute vitesse dans le monde. Un pays qui est en train de dépasser complètement toutes les technologies actuelles. Et quand vous prenez ce livre, il a été publié au début des années 2000. Il raconte une histoire des années 50-60. Et finalement, en lisant un récit qui a 60 ans, on découvre la Chine d'avant, la Chine qui a disparu sous la plume au pinceau, à l'encre de Chine de Li Kunwu. D'un point de vue graphique, c'est à couper le souffle.
1: Une vie chinoise, donc c'est en 3 tomes, c'est de Li Kunwu et de Pierre Autier et c'est publié chez Kana.
2: Et à l'instant, Frédéric Ronce faisait le plein de bulles en compagnie de Delphine Fraissinet. Et quant à nous, nous recevons aujourd'hui dans cette émission Emmeline Giliquet, directrice de l'abbaye du Val-Dieu. Emmeline, c'est l'heure à présent de notre fameux questionnaire de Proust revisité. Alors vous allez le voir, on attend de vous des réponses le plus du tac au tac possible, mais pas de piège, c'est promis. On va commencer avec une question assez simple et qui sent bon l'été. Quels sont les indispensables à emporter dans son sac à dos pour une randonnée réussie ?
3: La crème solaire et de l'eau.
4: La crème solaire, je confirme. Je me fais chaque fois piéger par le soleil en Belgique, personnellement. Votre été idéal, à quoi ressemble-t-il ?
3: Alors, 2 semaines de vacances, je pense que c'est vraiment un bon tempo. Et puis, travailler parce que c'est un moment donné où ça bourdonne beaucoup à l'abbaye et c'est très très chouette.
2: Comment on fait justement, petite digression à Emeline, pour garder le rythme quand on a un quotidien aussi stressant, j'imagine, que le vôtre ?
3: Alors, on n'habite pas trop loin de l'abbaye et ça, je crois que c'est finalement le grand secret. C'est de se dire que c'est un site qui vit 7 jours sur 7. Et donc, on peut être, entre guillemets, rappelé le moins souvent possible. Ça, c'est très chouette, mais oui. Voilà, être très disponible, être très proche et flexible.
2: On continue dans les thématiques de l'été avec le plat d'été, vous, qui vous fait du bien.
3: Oh, un petit tomate mozzarella, ça sent bon le sud, c'est très sympa.
4: Alors, le livre qui vous donne envie de voyager, il me semble que vous êtes assez proche de la littérature, si je ne me trompe pas.
3: Alors, j'ai pas de titre en particulier, mais moi, j'aime bien les livres qui m'emmènent plutôt dans le nord en Finlande, en Laponie. Des livres légers, parce que j'aime pas me prendre trop la tête quand je lis. Mais voilà, quand on m'emmène vers la Laponie, j'aime bien ça.
4: Un plat du sud et un pays du nord.
2: En général, quand on pense à l'été, on pense aux glaces. Alors plutôt, celle à manger que celle sur laquelle se balader. Si vous étiez un parfum de glace, vous ?
3: Oh, pistache.
2: Tac au tac, on ne peut pas faire plus rapide que ça. C'est la 2e fois cette semaine que nous avons cette réponse et que je dois avouer que moi aussi, ce serait mon choix pistache.
4: Alors, et pour terminer ce petit tac au tac rapide, est-ce qu'il y a une expression belge favorite que vous employez de façon récurrente ?
3: À tantôt.
4: C'est vrai. On ne l'a pas souvent, celle-là. Et pourtant, tout le monde le dit en Belgique, c'est à tantôt. Et voilà pour notre questionnaire de Proust revisité. On marque une nouvelle pause dans cette émission avec une chronique. En compagnie de Marc Gérardi, on évoque le sport et plus précisément aujourd'hui le Tour de France féminin.
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6: Présentation aujourd'hui du Tour de France cycliste féminin, une édition qui s'annonce comme la plus exigeante depuis la renaissance de la course en 2022. Et pour la 2e fois de son histoire, le grand départ sera organisé hors de France. Après Rotterdam en 2024, c'est la Suisse qui aura l'honneur d'accueillir les premières étapes de la grande boucle féminine. À peine le Tour de France masculin terminé, les meilleurs cyclistes de la planète prendront le relais. Du 1er au 9 août prochain, place à la 5e édition du Tour de France féminin. 9 jours de course, 9 étapes et 1175 km entre Lausanne et Nice. Jamais cette nouvelle version du Tour féminin n'avait été aussi longue. Au total, près de 18 800 mètres de dénivelé attendent les coureuses. Autrement dit, ce Tour 2026 sera tout sauf une promenade. Le grand départ sera donc donné en Suisse. La première étape formera une boucle autour de Lausanne avec une arrivée destinée aux puncheuses. Le lendemain, entre Aigle et Genève, les sprinteuses devraient pouvoir s'expliquer devant le célèbre jet d'eau. Et puis le peloton quittera Genève pour rejoindre Poligny et entrer en France. Le premier grand rendez-vous entre les favorites arrivera dès la quatrième étape, un contre-la-montre individuel de 21 km entre Gevrey-Chambertin et Dijon, un exercice qui pourrait immédiatement créer des écarts et offrir une occasion en or à la Suissesse Marlène Rösser, redoutable spécialiste du chrono et récente lauréate du Tour de Suisse. Après deux journées accidentées dans le Beaujolais et vers la vallée du Rhône, le Tour entrera dans sa phase décisive. Le vendredi 7 août, les coureuses affronteront le géant de Provence, le Mont Ventoux. Une étape de 144 km, plus de 3500 mètres de dénivelé et une arrivée à 1910 mètres d'altitude. Ce sera le premier véritable juge de paix de cette édition. Mais le maillot jaune ne sera toujours pas définitivement acquis. Après la plus longue étape du Tour, 175 km entre Sisteron et Nice, la dernière journée proposera un final explosif. Seulement 99 km autour de Nice, mais 4 ascensions du col d'Aise. La dernière sera abordée par son versant le plus difficile, avant une descente à toute vitesse vers la promenade des Anglais. Pas de défilé pour célébrer la gagnante, il faudra se battre jusqu'au dernier kilomètre. Et justement, qui pourra porter le jaune à Nice ? La grande favorite sera probablement Demi Vollering. Déjà gagnante du Tour en 2023 et deuxième en 2025, la Néerlandaise vient de remporter le Giro 2026 après avoir également dominé la Flèche Wallonne et Liège-Bastogne-Liège au printemps. Face à elle, Pauline Ferrand-Prévot défendra le titre conquis en 2025. La Française avait écrasé la fin de course dans les Alpes pour devenir la première Française à remporter cette nouvelle version du Tour. Attention également à Marlène Rösser, avantagée par le contre-la-montre, et à Katarzyna Niewiadoma, gagnante en 2024 et toujours extrêmement régulière. Côté belge, Lotte Kopecky sera bien présente. Elle ne devrait pas viser le classement général, mais son explosivité peut lui permettre de décrocher une étape. Justine Jéquier, victorieuse au Grand Bornand et meilleure grimpeuse du Tour en 2024, sera quant à elle très attendue lorsque la route commencera à s'élever. Un départ suisse, un contre-la-montre, le Ventoux et un final sans répit au Tour de Nice, le Tour de France féminin 2026 possède tous les ingrédients pour offrir 9 jours de suspense et cette fois, même la dernière étape pourra encore complètement renverser la course.
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7: On poursuit cette émission en musique avec Gaëtan Roussel.

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5: Et aujourd'hui, dans Du sucre dans votre été, nous recevons Emmeline Giliquet, directrice de l'abbaye du Val-Dieu. On voyait avec vous, Emmeline, dans la première partie de cette émission, votre parcours, le parcours également de l'abbaye. On a eu l'occasion d'en apprendre un petit peu plus sur vous à travers ce questionnaire de Proust revisité également. Je vous propose à présent, Denis, par l'intermédiaire de vos questions, bien d'en apprendre plus sur les projets et l'avenir de l'abbaye.
6: Et l'avenir, justement, de l'abbaye de Val-Dieu, Sundy, elle est en pleine discussion, en pleine levée de fonds plus précisément, puisque vous avez besoin d'1,5 million d'euros pour restaurer ce site exceptionnel. En tout cas, c'est la demande que vous avez lancée il y a à peu près un an, c'était en juin 2025.
7: Oui, tout à fait. Alors ça, c'était un grand projet parce que finalement, c'est toujours très compliqué. Une campagne comme celle-là, c'est un peu se mettre à nu. D'habitude, on aime dire que l'abbaye est magnifique, flamboyante, c'est des termes qu'on aime beaucoup. Et puis là, on s'est rendu compte qu'on devait dire au public qui avait des aspects moins sympathiques. Mmh. Et donc, on devait sensibiliser les gens par rapport à cette précarité, finalement. Parce que oui, pour l'instant, tout va encore bien. Mais si on ne fait rien, dans 5 à 10 ans, il y a des problèmes qui vont vraiment nous tomber sur la tête. Alors, qu'est-ce qu'on a fait? On a fait réaliser une fiche d'état sanitaire. Donc ça, c'est vraiment regarder avec des drones, des techniques très modernes, toute l'enveloppe du bâtiment pour regarder là où sont les défauts, les failles et les choses sur lesquelles on doit intervenir. Et malheureusement, à l'issue de cette fiche d'état sanitaire, on s'est rendu compte que des travaux étaient à prévoir et des travaux très importants. Donc sur 10 ans, on doit prévoir 3 millions d'euros de travaux uniquement pour refaire des toitures et l'enveloppe du bâtiment. Donc on ne parle pas de travaux d'intérieur, on ne parle pas de rénovation de mise en peinture. Non, c'est juste l'enveloppe extérieure du bâtiment. Et ça, c'est vrai que ça nous a fait prendre conscience qu'il fallait qu'on sensibilise le public pour justement pouvoir nous aider à affronter ce grand défi.
6: Donc 3 millions d'euros sur 10 ans, je le disais tout à l'heure, où vous avez lancé cette levée de fonds. Est-ce que vous avez des premiers retours justement des personnes qui viennent visiter l'abbaye ou même de donateurs ou mécènes qui ont envie de soutenir ce projet?
7: Oui, on a déjà eu une centaine de dons et on remercie tous les gens qui nous font confiance, qui nous permettent de continuer ce projet. Alors, des petits dons, des dons un peu plus importants, peu importe finalement. Je pense qu'il y a vraiment une première démarche qui est de se dire il faut qu'on sensibilise les gens, qu'on montre aussi ce qu'il ne va pas si bien que ça. Et ça, je pense que c'est très important.
6: Mmh. Alors, l'abbaye est classée.
7: Oui.
6: Est-ce que justement, il n'y a pas des aides qui peuvent vous aider pour justement la restauration et l'entretien au final de ce bien?
7: Alors, je vous dirais oui et non. C'est une aide et un frein, finalement. Mmh. Pourquoi? Parce que dans le cas d'un bâtiment classé, vous avez 50% de subsides que vous allez toucher. Donc, des 3 millions d'euros, on va toucher plus ou moins la moitié. Le problème, c'est que si vous faites ces mêmes travaux dans votre habitation privée, vous aurez beaucoup moins d'imposition que dans un bâtiment classé. Et donc, l'Agence Wallonne du patrimoine, elle va être très honnête. Elle va dire les 50% qu'on va vous donner, c'est pour finalement compenser ces obligations supplémentaires. Pourquoi? Parce qu'on va devoir faire appel à des entrepreneurs, à des artisans qui vont avoir des classes particulières, qui vont avoir des habiletés particulières pour travailler dans les bâtiments classés, et aussi parce qu'on va devoir utiliser des matériaux qui sont différents et plus chers et plus nobles que dans d'autres bâtiments. Donc, je vous dirais très clairement, c'est un avantage et un inconvénient. On est vraiment à la frontière des deux. Et deuxièmement, et c'est certainement là qui rend les choses d'un point de vue administratif plus compliquées, c'est que les dossiers sont très lents. Les démarches sont très lentes pour pouvoir lancer. Vous vous dites que vous allez refaire votre toiture. Le dossier va prendre entre 3 et 5 ans. Donc, l'urgence, elle vient de se faire là aussi. C'est que, on sait que quand on va lancer les dossiers parce qu'on aura su les financer, ils ne vont pas se faire tout de suite. Il faudra encore 3 à 5 ans pour qu'ils puissent aboutir. Mais on est quand même convaincu, on va y arriver.
6: Mais j'allais dire, vous êtes confiante quant à l'issue de cette levée de fonds ?
7: Oui, on est confiant. Alors, pas qu'on va obtenir tout ce qu'on souhaiterait. Je pense qu'il ne faut pas être naïf. Tout le monde a des difficultés et nous ne sommes pas les seuls. Mais je pense que si on peut faire prendre conscience aux gens et que voilà, ça va percoler et ça va perdurer. Je pense qu'il faut voir une campagne de levée de fonds comme un marathon. Et donc, ça doit durer. C'est ça qui est important. C'est pas faire un coup d'éclat qu'on en parle pendant 10 jours et puis que tout ça tombe dans l'oubli. Non, non, c'est que les gens vont y penser. Puis peut-être des gens en fin de vie vont se dire « Oui, mais ce serait peut-être un chouette projet aussi à soutenir. » Je pense qu'il faut vraiment voir ça sur du long terme et pas seulement se dire « Bah voilà, quel est le bilan après 2 mois ?» Non.
5: Vous avez plusieurs fois évoqué la prise de conscience nécessaire. Comment vous expliquez, vous, qu'elle n'ait pas eu lieu plutôt de la part du public, cette prise de conscience, justement ?
7: Peut-être, premièrement, à cause de nous, parce que finalement, on a toujours envie de mettre en lumière ce qui va bien. C'est toujours difficile de se mettre à nu avec ses difficultés et de dire, bah voilà, il y a des choses qui vont moins bien. Ça, c'est la première chose. La deuxième chose, on l'a vaguement évoqué en première partie d'émission, c'est on a une brasserie sur le site. On fait souvent l'amalgame avec des sites comme Orval ou Chimay, qui, eux, sont dans des conditions financières très différentes de la nôtre. Et donc, je pense que quand les gens arrivent sur le site, voient que tout se passe bien, ne voient pas réellement les problèmes, voit cette brasserie, cette bière qu'on va retrouver dans de nombreux supermarchés de la région et ne vont pas vraiment comprendre. Alors qu'en fait, c'est deux choses très différentes. La brasserie va très bien et tant mieux parce que quelque part, ça nous aide aussi un petit peu. Mais l'abbaye, c'est clairement une structure beaucoup plus fragile et beaucoup plus précaire qu'une grande société comme la brasserie.
6: Qui est gérée par une petite équipe. Vous nous disiez hors antenne que vous étiez 5, oui. si je ne m'abuse, payés en tout cas par l'abbaye, avec de nombreux bénévoles sur lesquels on reviendra juste après cet échange sur la levée de fonds. Et au final, les seules rentrées pour l'abbaye, ce sont les visites du cloître et des zones intérieures, puisque le parc est gratuit, et votre magasin.
7: Oui, c'est ça, tout à fait. C'est ça. Et la troisième chose, c'est les royalties pour les produits à la marque. Mais oui, effectivement, c'est pas grand-chose. Surtout, y a des frais de fonctionnement. Finalement, quand on voit un bâtiment comme le nôtre, le chauffer, c'est quand même quelque chose de pas très amusant. Il y a des frais de fonctionnement qui sont importants pour pouvoir accueillir le public. Et puis, on est aussi parfois un petit peu victime de notre succès. La gestion des parkings, c'est des choses toutes bêtes, mais voilà, on a beaucoup de monde qui vient. Et alors oui, effectivement, il y a du monde qui vient et qui va dépenser de l'argent dans le magasin, mais on peut aussi y venir tout à fait librement et gratuitement. Et je pense que la levée de fonds, c'était aussi sensibiliser les gens qui sont sur le site en disant, voilà, si vous voulez faire quelque chose pour l'abbaye parce que vous avez été touché par le lieu et que vous aimez y venir, et ben voilà. Et donc, c'est une campagne qui a été réalisée en 4 langues, parce que comme on le disait aussi dans le début de l'émission, on est dans le cœur de l'Eurégio, donc c'est important de pouvoir toucher tous les publics. Donc, campagne en 4 langues, et avec un slogan un petit peu choc, ne la laissez pas tomber, en montrant des photos, des images de vitraux, de fissures dans les murs, des choses qui vont un petit peu moins bien.
6: Oui, des détails en quelque sorte sur l'ensemble du bâtiment qui est gigantesque, qui ont toute leur importance et qu'on ne voit pas toujours en se baladant autour ou même dans l'abbaye. Et avec plus de 250 000 visiteurs par an, ça permet de conscientiser, peut-être d'avoir une petite partie de donateurs, le plus on l'espère évidemment.
7: Tout à fait, c'est vraiment ça le but aussi. C'est pas d'être catastrophique non plus, parce que si on veut des choses qui ne vont pas, on en entend partout. C'est pas ça le but, mais c'est juste de dire voilà, chacun peut aussi être contributeur et aussi peut permettre que les choses aillent un peu mieux pour nous.
6: Alors si justement on a envie de soutenir votre projet, soutenir cette levée de fonds, comment est-ce qu'on peut faire ?
7: Alors, c'est très facile. On va sur le site de l'abbaye et là-bas, on va retrouver un QR code parce qu'on essaye d'être un peu moderne, qu'on peut scanner directement via son écran ou alors sur place, on a des affiches avec les QR codes pour faire le don directement.
6: Et vous pourrez participer au sauvetage de 800 ans d'histoire wallonne et même plus que ça liégeoise pour être plus précis, puisqu'on rappelle que l'abbaye de Val-Dieu est située sur le plateau de Herve, un lieu assez bucolique en termes de nature et de patrimoine. Au-delà de ces investissements importants qui s'annoncent, donc 3 millions d'euros sur les 10 ans pour notamment les toitures, etc., est-ce qu'il y a d'autres grands projets, investissements qui sont prévus dans les mois, année à venir pour Val-Dieu ?
7: Alors, des grands projets, des grands investissements, oui et non. C'est-à-dire qu'on a ces projets-là de rénovation dans le patrimoine. Et puis, on a un autre grand défi, ça va être notre chauffage. Donc, on est en train d'installer une nouvelle chaufferie avec des pellets. Donc, une toute nouvelle technologie, bah, pour moins polluer. Parce qu'il faut aussi pouvoir transmettre le patrimoine aux générations futures, mettre dans de bonnes conditions. Donc, ça, c'est aussi un projet très important à nos yeux. Et puis, dans la vie cistercienne, c'est la continuité qui est importante. Et cette continuité, c'est dans la simplicité. Donc nous, tout ce qu'on veut, c'est pouvoir continuer à accueillir le public de manière simple et lui faire prendre conscience que l'extraordinaire, on ne le cherche pas toujours au bon endroit. Finalement, l'extraordinaire peut être juste dans notre ordinaire, dans notre quotidien, et qu'il faut peut-être un petit peu prendre le temps. Et l'abbaye du Val-Dieu, finalement, c'est un des rares endroits, peut-être en province de Liège, où il n'y a pas de réseau. Pas possible d'utiliser son GSM, on est dans le calme, on peut réellement se poser et se reposer pendant une après-midi, pendant un temps donné. Et ça, je pense que si on peut déjà offrir ça aux gens, on a tout gagné.
6: Une belle balade pour se déconnecter pendant ces vacances d'été notamment. Alors justement, en termes de simplicité, d'aide aussi quotidienne, vous avez de nombreux bénévoles, je ne sais pas exactement combien ils sont, mais qui vous aident au quotidien ou de façon mensuelle ou hebdomadaire dans toutes vos tâches. Là aussi, c'est un soutien important pour l'abbaye de Val-Dieu, pour son fonctionnement, pour sa communauté, mais pour tout le reste aussi.
7: Oui, tout à fait. Toute aide est bienvenue, évidemment. Et l'entretien des jardins et du parc est essentiellement réalisé par des bénévoles. Alors, comme dans de nombreuses associations, nos bénévoles ne rajeunissent pas. Mais ce qui compte, c'est que ce sont des bénévoles fidèles. Et je pense qu'ils viennent y trouver quelque chose aussi. Je pense que le bénévolat, c'est vraiment ça. C'est un win-win. Les gens sont contents de venir et on est contents de les accueillir. Et je pense que c'est ça qui fait bien fonctionner les choses.
6: Vous manquez de bénévoles actuellement ou vous en avez déjà assez pour toutes les tâches à remplir? Est-ce que vous aussi, en tant qu'association, vous devez renouveler un peu vos troupes?
7: Alors, je pense qu'on est vraiment dans cette fonction d'accueil et que tout bénévole est le bienvenu, mais que ça doit être fait de manière tout à fait dévouée, évidemment, mais ça doit être souhaité. Je pense qu'un bénévole doit vraiment avoir cette envie de s'impliquer dans le lieu dans lequel il va travailler, pour pouvoir justement y trouver son compte. Je pense que c'est ça qui est très important.
6: Donc pour clôturer cette interview et cette émission, nous allons rappeler quand même que toutes les informations se trouvent sur votre site internet, sur le site de l'abbaye de Val-Dieu, concernant notamment cette levée de fonds importante, vous l'aurez entendu, 1,5 million pour restaurer ce site exceptionnel en plein cœur du pays de Herve. Avec, vous l'avez entendu, 1,5 million ne sert pas à se moderniser et à jeter l'argent par les fenêtres, c'est vraiment le minimum pour pouvoir sauvegarder et pour qu'on puisse continuer à visiter aussi pour les générations futures ce bel écrin de patrimoine et de nature.
7: Merci beaucoup en tout cas à vous deux.
6: Emmeline Giliquet, je rappelle que vous êtes la directrice de l'abbaye du Val-Dieu. Merci beaucoup d'avoir été notre invitée dans Du sucre dans votre été aujourd'hui. Et quant à nous, Sundi, eh bien on se retrouve la semaine prochaine pour poursuivre notre émission estivale.
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0: 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Le château de Belœil, surnommé le Versailles belge, est un trésor historique de plus de 8 siècles, habité par la famille princière de Ligne depuis le 14e siècle. Allez, on en parle avec Théo Mertens, c'est Culturez-vous sur RCF.
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2: Voilà. Eh bien, au nom du prince de Ligne et de la princesse de Ligne et de moi-même, je vous souhaite la bienvenue ici au domaine de Belœil. Il faut d'abord savoir que la famille de Ligne existe depuis le XIe siècle. Et comme son nom l'indique, ils habitaient un village qui s'appelle Ligne et qui est à vol d'oiseau à plus ou moins 11 kilomètres d'ici. Ils ont quitté le village de Ligne pour venir s'installer ici en 1394. Ils ont hérité du château de Belœil grâce à Jeanne de Condé. C'est au XVIe siècle que Antoine de Ligne a commencé à aménager tout le château. C'est un château de complaisance, ce n'est pas un château fort, ce n'est pas un château de guerre, c'est de complaisance. Pourquoi ? Parce que toute la famille de Ligne, ou énormément, et surtout de Charles-Joseph de Ligne, dont je vais vous en parler, était diplomate. Et au sein de la diplomatie, pour recevoir les gens, ben, il fallait un bel endroit comme ceci pour vraiment les recevoir. Ce qui veut dire que les invités arrivaient par la longue allée, faisaient le tour de la pièce d'eau pour monter sur l'escalier, le grand perron, pour aboutir ici. En 1900, le château a complètement brûlé. Pourquoi ? Quand on construisait à cette époque-là, c'était en bois. Et on ne se chauffait pas avec du mazout, on se chauffait avec du feu et du bois. Donc le bois, le feu, mauvais mélange. Tous les combles ont pris feu en 1900. Ça a été reconstruit en 1906. Mais il y a une chose qu'il faut savoir, c'est que tous les objets ont été sauvés grâce à la population de Belœil. Ils ont commencé à voir les fumées, etc. Ils sont tous arrivés, ils ont tout pris, ils ont tout mis chez eux. Et surtout, aujourd'hui, c'est pratiquement impossible, ils ont tout rendu, il ne manquait rien. Même la bibliothèque. Tout le mobilier que vous allez voir ici, c'est dans son jus. Ça n'a pas bougé depuis le 14e siècle, etc. Donc c'est vraiment d'époque. Nous allons beaucoup parler de Charles-Joseph de Ligne, que vous voyez là derrière, c'est son buste, qui était évidemment feld-maréchal, Pays-Bas autrichien, et surtout un diplomate. Ça, c'est les précurseurs de notre Europe aujourd'hui. Alors, vous allez voir le parc, c'est ce qu'on appelle un parc à la française. Alors, c'est M. Chevotet qui a dessiné le parc, et Chevotet était un élève de Le Nôtre. Le Nôtre, Versailles, entre autres pour ça qu'on appelle ça le petit Versailles ou le Versailles belge. Puis, vous allez voir un parc à l'anglaise. C'est le père, Claude Lamoral II, qui a fait faire le parc à la française, et Charles-Joseph de Ligne, qui était son fils, a fait le parc à l'anglaise, qui est beaucoup plus sinueux, beaucoup plus, romantique. Merci, je cherchais mes mots. Alors, vous allez voir à votre gauche un buste de Catherine II de Russie. Alors, c'était sa grande copine, et ils s'entendaient très bien. Ils avaient beaucoup de relations ensemble. Ce que vous allez voir aussi, ce sont beaucoup de postiches juste derrière vous, chinoises, et beaucoup de mobilier chinois. C'est ce qu'on appelait à l'époque les chinoiseries. Aujourd'hui, on appelle ça, c'est encore une chinoiserie, mais à l'époque, c'était les chinoiseries et c'était à la mode. Au 18e, la mode, c'était d'avoir du mobilier chinois. Il y a une chose, vous allez voir, les marches d'escalier sont assez étroites comparées à nos marches d'escalier habituelles. Pourquoi ? Au 16e siècle, au 18e, pardon, les dames avaient des grandes robes et il n'était pas bien de montrer ses mollets. Heureusement, ça a changé. Ouf. C'est pour ça qu'elles pouvaient lever leur jupe et monter sans montrer les mollets. Le parc, le château et les jardins à l'anglaise font 25 hectares en tout. Vous allez voir plusieurs choses, dont trois bustes de de Godcharle. Alors, nous voyons Molière, Jean de La Fontaine et Voltaire. Pourquoi est-ce qu'il y a ces trois bustes ? Il faut savoir que le prince Charles-Joseph aimait beaucoup les arts. Ici, nous voyons un régulateur boule. Boule, je pense que vous devez savoir ce que c'est. C'est vraiment, il construisait ceci avec le mariage entre ou bien le nacre ou bien l'ébène et du laiton ou du métal. Ici, on le voit très bien. Nous appelons ceci un régulateur. Pourquoi un régulateur ? Parce qu'à l'époque, on n'avait évidemment pas de montre. Donc, il y avait des horloges ou des pendules dans tout le château. Mais il y en avait une qui était remontée tous les jours, qui était surveillée, c'était celle-ci. Et lorsqu'il y avait une horloge qui tombait en panne pour une réparation, ils allaient voir celle-ci qui régulait justement toutes les autres. C'est pour ça qu'on appelle ça un régulateur. Derrière vous, dans les deux petites vitrines, vous pouvez voir des objets ayant appartenu entre autres au prince Charles-Joseph de Ligne. On voit ses couverts, des bijoux, etc. Et alors, en dessous des fenêtres, vous voyez quatre tabourets, de nouveau, des chinoiseries. Charles-Joseph de Ligne est né en 1734 et il est mort en 1814, pendant la signature du Congrès de Vienne. Il faut savoir qu'à l'époque, l'Europe... Les grands Européens étaient d'abord tous cousins et se faisaient tous la bagarre entre eux. Et Charles-Joseph de Ligne et d'autres ont décidé « Arrêtons ces stupidités, réunissons-nous tous ensemble pour signer un traité qui est aujourd'hui notre Europe ». Donc il faut savoir que le Congrès de Vienne, c'est le début. Bon, aujourd'hui, ça a beaucoup changé, évidemment, mais ça part du Congrès de Vienne. Et juste derrière vous, on voit les signataires du Congrès de Vienne et nous ne verrons pas le prince Charles-Joseph. Pourquoi ? Parce qu'il est mort pendant la signature. En 1814, pendant la signature, il est décédé à Vienne, mais il était toujours en contact, il venait le voir.

Ici, nous sommes dans ce qu'on appelle la chambre d'Épinoy. Il faut savoir que le domaine des princes de ligne au XVIIIe allait de Belœil jusque du côté de Lille. Donc, ils sont princes d'Épinoy et d'Amblize. Et Épinoy est un village entre Belœil et Lille, en France, là-bas. Donc, ils sont princes d'Épinoy. Alors, vous allez voir ici trois tapisseries. Cocorico, tapisserie de Bruxelles, dont la plantation de l'arbre de mai, le mai baume, qui existe encore aujourd'hui, depuis des siècles et des siècles et des siècles, et continue à planter le mai baume, qui se fait, je ne sais plus à quelle époque exactement, au mois de mai, mais je pensais que c'était le 1er mai, mais ce n'est pas le 1er mai. Il y a une chose assez intéressante, la cheminée. Alors, il faut savoir qu'il y a derrière un pare-feu et un écran de fumée. Alors, le pare-feu, évidemment, sert à empêcher, et nous avons tous eu, pour ceux qui ont la chance d'avoir un feu ouvert, empêcher, évidemment, les braises de tomber sur le tapis, etc. Et l'écran de cheminée, qui est ceci, à l'époque, les dames étaient très blanches. Être bronzé voulait dire fermière, ouvrière, etc., etc. Et le pare-cheminée empêchait le rayonnement pour bronzer la personne. Aujourd'hui, ça a sensiblement changé, mais enfin, voilà. Le tapis sur lequel je marche, c'est un tapis type savonnerie, donc ovale, très grand. Alors, vous allez voir, là-bas, il n'est pas bien mis, comme s'il n'était pas fait pour cette pièce. Je vous avais dit qu'en 1900, le château avait brûlé. Quand ils ont remis le matériel, les meubles et les tapis, est-ce qu'ils se sont trompés de chambre? C'est possible. Ils n'ont plus bougé depuis. Donc voilà, ça fait 126 ans que c'est resté comme ça. Donc voilà. Ici, c'était d'époque, mais enfin, voilà, on va le remettre droit parce que... Donc, oui, ben, je vois que ce n'est pas terrible. Bon, ben voilà. Voilà. Ici, nous pouvons voir un lit bateau. Oui, un style régent et ce qu'on appelle le lit bateau. De nouveau, assez étroit. De temps en temps, il y a des mécènes ou des gens qui, très gentiment, viennent visiter le château, donnent 3 sous 50. Et c'est grâce à ça, je vais vous montrer un meuble qui a été restauré, un meuble boule qui a été restauré. Donc, le jour où ils auront, ou un mécène ou quelqu'un qui dit « moi, j'adore votre pendule », eh bien, on l'emmènera à Paris, à l'école Boulle, parce que l'école Boulle existe encore à Paris, pour la refaire blinquer, la réparer. Je crois qu'elle n'est pas cassée. Bon, ils ne la remontent plus, mais voilà quoi. Nous voici donc dans la chambre d'Amblize. Donc, je vous avais expliqué, il y a Épinoy et Amblize, son prince d'Amblize, entre autres. Alors, derrière moi, il y a un lit baldaquin qui appartenait à la famille Noailles. Il faut savoir que, et là, je vous montrerai, le prince Eugène de Ligne a eu trois femmes. Sa première femme était Noailles. Malheureusement, il y a énormément de temps, le château en France, Noailles, a brûlé. Ils ne savaient pas quoi faire de ce lit. Et très gentiment, ils l'ont offert à Belœil comme souvenir, si je puis dire. Pendant un moment, on a dit, je ne sais pas qui m'a parlé de la reine Marie-Antoinette. Voilà. Pendant, on a dit que quand elle venait à Belœil, elle logeait ici. Ce n'est pas vrai, elle n'a jamais quitté Versailles, donc voilà. Alors, vous voyez ici, à ma gauche, il y a un meuble boule qui a été restauré. On peut vraiment voir la différence. C'était en nacre, évidemment. C'est magnifique. C'est des heures et des heures et des jours et des mois et probablement des années où, pour remettre vraiment ça pile poil. Mais on voit la différence. Celle-là, elle est encore assez bien. Mais contre l'autre horloge qui était l'horloge boule et ceci, il y a une grosse différence. Mais le prix, évidemment... De nouveau, trois tapisseries, ce sont les tapisseries de Lille. Et alors, on voit là-bas derrière. Alors, il y a une autre chose, c'est que devant, il y a trois petites boîtes qui sont des boîtes japonaises. À l'époque, il était très, très, très rare d'avoir des, j'appellerais ça des japoniseries, si je puis dire, ou du meuble japonais. Chinois, c'était la mode, il y en avait plein, mais japonais, c'était très rare. Pourquoi ? Parce qu'à l'époque, c'était encore un pays très, très fermé, plus aujourd'hui. Et avoir du mobilier japonais, c'était très, très compliqué. C'est différent, si je puis dire, mais là, on voit, il y a du nacre qui sort, etc. C'est magnifique. Je crois que c'est un petit peu différent.
pense que les autres sont tout aussi belles, mais voilà, c'est différent, les goûts. Ici, Galerie des Portraits, comme monsieur me disait, c'est le familio de l'époque. Oui, en effet. Alors, juste derrière vous, ici, nous pouvons voir Romy Schneider. Pardon, Sissi, évidemment. Nous voici ici dans le salon du prince Eugène, ou ce qu'on appelle le salon des médailles. Vous ne verrez pas une médaille, vous verrez beaucoup de portraits, dont la princesse Eugénie, reine des Français. Ici, une princesse de ligne née Cossé-Brissac. Et alors, ce tableau assez sympa, la duchesse de Mouchy. Si vous regardez comme au Louvre, puisque nous en parlions, regardez ses yeux. Vous allez à gauche, à droite, en haut, au-dessus, elle vous regardera toujours. Pourquoi? Parce qu'elle vous tient à l'œil, à bel œil. Alors, dehors, nous pouvons encore voir le jardin à l'anglaise, avec en face, qu'on ne voit pas très bien parce qu'il y a encore beaucoup de feuilles, ce qu'on appelle l'île de Flore. C'était des fausses îles, des presqu'îles, qui servent à rien, mais c'était dans le contexte des jardins à l'anglaise. Prince Eugène de Ligne, un homme très important parce qu'au moment de notre révolution, nous lui avons demandé d'être le premier roi des Belges. Et il a refusé parce qu'il préférait la diplomatie. Oui, je soupçonne qu'il était orangiste, mais enfin voilà. Mais bon, ça me regarde. Mais donc, c'est pour ça que nous avons été chercher Léopold Ier, que nous pouvons voir ici. Et alors, cocorico, mais ça, il ne faut pas leur dire, si un jour vous allez au palais, vous allez voir le même tableau, mais celui-ci, c'est l'original. Alors, c'est le tableau officiel, le portrait officiel de Léopold Ier. Alors, ils s'entendaient très bien, ils avaient plus ou moins le même âge, ils s'entendaient très bien, et il dit, tiens, je t'offre mon portrait, parce qu'à l'époque, ça se faisait. Alors, le prince Eugène de Ligne a eu trois épouses. La première s'appelait Mélanie de Conflans. Il a eu Henri et Louis de Ligne. La deuxième, Nathalie de Trasny, qui existe encore. Et la troisième, qui est Edwige de Lumbormiska. Alors, la famille Lumbormiska existe encore aujourd'hui. Ce sont des princes polonais. Il y en a qui habitent toujours la Pologne et qui habitent Bruxelles. Alors, avant que le prince Eugène se marie, il était fils unique et malheureusement, il avait une très très mauvaise santé. Et sa mère, dont on peut voir le tableau ici, s'est occupée de son fils très longtemps grâce à la famille d'Outremont, que nous connaissons tous et qui l'ont beaucoup aidé pour point de vue santé, point de vue papier, point de vue études, etc., ont beaucoup aidé la mère du prince Eugène, qui heureusement a eu. Bon, malheureusement, ses deux premières femmes sont décédées. La troisième existe, du moins, n'est plus là, mais bon, là, voilà, elle est morte de sa belle mort. Donc, et c'est elle, sa mère, vous me direz, c'est pas sœur sourire, mais enfin, elle devait être adorable.

Vous aurez le temps de regarder, mais je vais quand même vous expliquer ici la bibliothèque. Alors, il y a d'abord plusieurs choses à raconter sur la bibliothèque, évidemment en pièces magnifiques. Petite devinette, combien y a-t-il de volumes? Il y a exactement 20 000 volumes. Voilà. Ceci est la bibliothèque ancienne. Il y a la bibliothèque dite moderne qui se trouve privée dans une des tours où il y en a aussi 10 000. C'était des grands collectionneurs de livres, on peut le voir, et c'est Albert Henry, voilà. Albert Henry, au XVIIe, qui a commencé la collection. Et au fur et à mesure, Saint-Joseph a continué à la collection d'acheter des livres. Et tous les siècles, il y a toujours un ligne qui adore les livres et qui collectionne. Maintenant, ici, c'est bouqué, mais dans l'ancienne bibliothèque, du moins dans la bibliothèque moderne, pardon, il y a encore de temps en temps des livres qui arrivent. Ces livres étaient utilisés essentiellement pour les petits princes, ce qui veut dire qu'ils n'allaient pas à l'école. Donc, les professeurs venaient jusqu'ici et ils utilisaient les livres. Il y a autant de géographie que d'art, que l'histoire militaire, de l'histoire tout court, etc., etc. Alors, une histoire assez sympathique. Il faut savoir que la bibliothèque se trouvait à l'étage, avant 1900, au moment où ça a brûlé. Grâce à l'intelligence d'une des nannées anglaises qui s'occupait des petits-enfants, elle a appelé toutes les dames qui travaillaient au sein du château, qu'elle a mises et dans la cour et sur les douves. On dirait non, il ne marchait pas, c'était en plein hiver, donc les douves étaient gelées. Elles étaient là et les messieurs en haut ont ouvert les fenêtres et ont jeté tous les livres. Elle les rattrapait dans ses jupes ou dans ses tabliers et elle les rangeait. Tout a été rendu, il n'en manquait plus un. Aujourd'hui, vous pouvez voir qu'il y a du plexi, c'est pas du tout pour... Il y a encore quelques dizaines d'années, « Ah, ça, c'est pas mal, ça irait bien dans ma bibliothèque, merci beaucoup, au revoir. » C'est triste, c'est triste. Et c'est pour ça qu'ils ont décidé de mettre ça. Alors, chose amusante que je ne raconte pas, mais vous, c'est peut-être un peu différent. Quand mes parents ont racheté la maison ici à Belleuil, qui se trouve à vol d'oiseau à 12,50 m, elle appartenait au prince de Ligne, mais qui était à l'intérieur, c'était un grand relieur qui s'appelait Monsieur Van West. Monsieur Van West était un relieur mondialement connu, qui était copain du prince Albert de Ligne, qui était le père, le grand-père du prince actuel, et qui lui avait demandé de temps en temps de relier quelques livres ici pour le remettre dans la bibliothèque. Derrière vous, il y a un buste assez intéressant qui est Marie-Claire de Nassau. Il faut savoir que d'abord, elle avait épousé Albert-Henri de Ligne. C'est lui dont vous avez vu le portrait dans la bibliothèque qui a commencé la collection. Et puis, il est mort. Et elle a épousé Claude Lamoral Ier, en deuxième note, le frère de Albert-Henri. Pourquoi? Un, parce que ça restait un petit peu... Un, elle gardait son titre de princesse. De deux, point de vue dot, c'était relativement intéressant. Et voilà, donc elle a épousé les deux frères, ce qui est assez intéressant. Ici, vous pouvez voir de nouveau une armoire boule, mais aujourd'hui, vous avez ça chez vous, vous allez en prison. Bon, là, ils ont eu une dérogation, évidemment, mais c'est en ivoire. Voilà. L'ivoire, aujourd'hui, strictement interdit, mais regardez la jonque, là, le travail d'orfèvre viril, si je puis dire, qui est fait, c'est absolument dingue. Ici, nous sommes dans la salle à manger, qui est encore utilisée, ou bien pour... manger évidemment, cocktail, vous pouvez voir derrière, ils n'ont pas encore tout nettoyé, il y a du feu qui a été fait dernièrement parce qu'il y avait un concert de musique et pour garder au chaud, etc., etc. Quand la table est déployée, 40 convives, donc c'est pas mal. Alors il y a une chose qui est intéressante, c'est que le soir, quand on ferme les volets, vous pouvez voir derrière, c'est la même chose, c'est rempli de miroirs sur la porte. À l'époque, l'électricité, évidemment, n'existait pas. Et grâce à ces miroirs, ça, un, agrandissait la pièce, mais surtout, ça l'illuminait beaucoup plus. Et chaque fenêtre, du moins chaque volet, a des miroirs comme sur la porte. Ça, c'est une tapisserie gobelin ou l'enlèvement de la Belle Hélène, précurseur de la guerre de Troie. Là, vous allez voir quatre rafraîchissoirs en marbre de Reims
Qu'est-ce que le marbre de Reims? C'est une carrière qui se trouve à Reims, bien comme son nom l'indique, Charleroi-Reims, cocorico, c'est belge, qui existe encore aujourd'hui. Derrière vous, il y a une cheminée en marbre de Reims. Et à Versailles, au Palais des Glaces, c'est aussi du marbre de Reims. Charleroi-Reims, c'est pas très très loin d'ici, du moins une quarantaine de kilomètres d'ici. Les rafraîchissoirs servaient à rafraîchir, mais quand on va visiter le parc, il y a un bassin des glaces. En fait, c'est un bassin qui n'est pas très, très, très profond. En hiver, les gens coupaient des pains de glace, le mettaient, on ne le voit pas d'ici, mais tout au bout, derrière, il y a une glacière, les mettaient dans la glacière, ce qui voulait que ça pouvait tenir très longtemps. Et au moment où il y avait un dîner ou quoi que ce soit, les dames demandaient à ces messieurs de ramener les pains de glace, de les mettre dans les rafraîchissoirs pour les boissons, la viande, etc., etc. Alors, ce qu'on me demande, où sont les cuisines? Les cuisines de l'époque, c'était en bas, et dans les caves, et lorsqu'il y a maintenant un dîner ou quoi que ce soit, ce sont les traiteurs qui viennent, heureusement. Et ici, derrière la porte, il y a un endroit où ils peuvent commencer à cuisiner, quoi. Donc, derrière vous, il y a 1725, ces deux natures mortes de Houdry. Salon des ambassadeurs. Pourquoi Salon des ambassadeurs? Eh bien, comme je vous avais expliqué, beaucoup des princes des lignes étaient ambassadeurs, diplomates, etc. Donc, c'est en leur honneur qu'on nomme cette pièce Salon des ambassadeurs. Alors, il y a trois tableaux assez intéressants, tout du moins en l'honneur de Claude Lamoral Ier de Ligne. Derrière vous, 1660, il arrive à Londres comme ambassadeur. Mais il y a une chose qui est importante, c'est que en 1666, il y a eu le grand incendie de Londres. Eh bien, il y a encore des architectes, historiens ou des jeunes qui sont venus voir comment était Londres avant le grand incendie. Nous pouvons voir sur la droite la tour de Londres. Eh bien, ils viennent voir, voilà, ça c'est une partie de Londres avant le grand incendie. Il était ambassadeur d'Espagne. Là, c'est Claude Lamoral Ier qui présente son fils

Si vous regardez bien le tableau, vous allez voir tout au fond, c'est noir. On ne voit pas bien les officiels ou les officielles, oui. Par contre, devant, on peut remarquer l'inintérêt total de ce qui se passe. Les nabos qui jouent ensemble, les gens qui regardent tout à fait autre part. Ici, si vous pouvez voir, il y a un vendeur de chapelet à un curé, un père, etc. Donc, on voit l'inintérêt complet de ce qui se passe. Et à mon avis, c'est le peintre qui était sicilien ou italien, il s'est dit, pourquoi est-ce qu'on me met un étranger comme vice-roi de Sicile? Et pour lui faire contrecarrer, si je puis dire, il a fait ce tableau où derrière, bon, on ne voit rien et devant, un inintérêt complet, quoi. Et alors, il y a une phrase que j'adore. Et bon, voilà, ici, ce petit encart en bleu turquoise et qui marque l'amour fait triompher la beauté, qui est, je trouve, magnifique comme phrase. Alors voilà, là, on a terminé la visite du château. J'espère que ça vous a plu, que je n'ai pas raconté trop de bêtises et que vous en garderez un bon souvenir.

0: L'évocation du château de Belœil, encore surnommé le Versailles belge à l'instant. Un tout grand merci à Théo Mertens. C'était Culturez-vous sur RCF. 14h30, bienvenue si vous arrivez seulement maintenant. Place à Ralph Schmeder et à son invité prestigieux, Monseigneur Jean-Pierre Delville, qui est l'invité de cette émission 30 minutes avec notre évêque aujourd'hui pour nous parler de Sainte Adélaïde, impératrice.
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2: Bonjour et bienvenue à toutes et à tous en cet été 2026 sur RCF Liège. Comme chaque année d'ailleurs, les 30 minutes avec notre évêque sont en réalité 30 minutes sans Monseigneur Delville qui, comme tout le monde, a droit aussi à quelques semaines de vacances. Mais cela ne veut pas dire que vous n'entendrez pas sa voix. Pour les mois de juillet et août, je vous propose de réécouter quelques émissions réalisées pendant la saison 2025-2026, une pour chaque mois. Et nous arrivons à la fin de l'année avec l'émission du 15 décembre. On parlera dans la seconde partie de cette émission du chant choral dans nos unités pastorales. Mais voici d'abord la vie de Sainte Adélaïde, impératrice du Saint-Empire

0: au Xe siècle.
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0: Une fois de plus, vous allez nous présenter une sainte. Aujourd'hui, il s'agit même d'une impératrice. Donc, il y a des saints même parmi les rois et les reines. Et dans la deuxième partie de l'émission, à l'occasion d'une actualité, on va parler des chorales dans nos paroisses, dans nos communautés chrétiennes. Alors, sainte Adélaïde de Bourgogne, qui est parfois nommée aussi Alice, qui a connu plusieurs empereurs, qui a été impératrice elle-même, que nous fêtons le 16 décembre. Donc, de Bourgogne, ça veut dire une Française. Vous allez nous la présenter. Donc, c'est une femme qui a vécu au Xe siècle.
2: Oui, c'est ça. Elle a vraiment eu une vie très mouvementée, en somme. Donc, elle a été mariée à l'âge de 16 ans, en 947, à Lothaire II, roi d'Italie, qui à l'époque avait 20 ans. Elle a eu, semble-t-il, le malheur de subir un viol de la part de son beau-père, Hugues d'Arles, avant même qu'elle ne soit parvenue à la couche de son fils qui devenait son mari. Mais néanmoins, je crois qu'elle n'en a pas été traumatisée toute la vie, puisqu'elle a eu une vie bien remplie. Elle acquiert d'ailleurs rapidement la réputation d'une grande bienfaitrice.
0: Donc, reine à 16 ans.
2: Oui, voilà, reine à 16 ans. Elle se retrouve veuve dès 950. Il est possible que son mari a été empoisonné par le margrave qu'on appelle Béranger d'Ivrée, de la ville de Ivrée, en Italie.
0: Un margrave, c'est un comte.
2: Un margrave, c'est un comte, oui, c'est ça. C'est le comte d'une marche. Une marche et une province frontalière. Alors ce dernier prend le pouvoir sur l'Italie et finalement emprisonne notre Adélaïde après qu'elle eut refusé d'épouser son fils Aubert. La reine réussit à appeler à son secours le roi de Germanie Othon Ier qui intervient et qui conquiert la ville de Pavie. Il détrône alors Béranger en septembre 951. Alors cet épisode est particulièrement significatif parce que nous découvrons en quelque sorte le chaos qui règne à la fin de l'Empire carolingien, où les seigneurs locaux ont quelque part tout le pouvoir et où il n'y a plus d'empereur en titre ou en tout cas plus d'empereur en fait, avec, je dirais, une juridiction universelle sur l'Europe. C'est tombé, mais le roi de Germanie, Othon Ier, va en fait relever le défi, va contrôler de plus en plus la Germanie et se faire proclamer empereur. Et donc, à ce titre-là, il devient le premier empereur d'une nouvelle dynastie qui n'est plus les Carolingiens, mais les Saliens. Et donc, en épousant Adélaïde, finalement, il va faire d'elle une impératrice. Elle va donc avoir une influence assez forte. Le couple Othon Ier et Adélaïde a eu alors 4 enfants, dont le futur Othon II, né en 955. C'est en 962 que Adélaïde est couronnée impératrice avec son époux à Rome par le pape Jean XII. Donc on a toujours l'idée que l'empereur, c'est pas l'empereur d'Allemagne, c'est l'empereur de toute l'Europe.
0: C'est ça.
2: Et donc c'est le pape qui couronne, in fine.
0: Mais on dit le Saint-Empire romain
2: de la nation germanique. Ce titre arrive justement avec Othon. Mais jusque-là, on ne parlait pas de la notion germanique, de la nation germanique. C'était le Saint-Empire romain, punt. Mais avec Othon, c'est vrai que, de facto, comme il ne contrôle que la Germanie, mais aussi une partie de l'Italie, l'Empire est plus désormais germanique qu'européen, encore que on hésite longtemps, par exemple, sur le fait de savoir est-ce que la ville de Reims fait partie de l'Empire ou non, parce qu'elle est à la frontière. Et tout l'est de l'actuel de la France, y compris Lyon, fait partie de l'Empire. Donc, voilà, le pape Jean XII fait ce couronnement. Et alors, pour le dire comme cela, il faut savoir aussi que c'est à cette époque-là que l'empereur choisit comme évêque de Liège Nogé, qui va devenir le tuteur de Othon III, le fils de Othon II, et qui va devenir le conseiller des parents, à savoir Othon II avec son épouse Théophano. Et donc, notre histoire locale de Lodgé s'insère désormais dans l'histoire générale, voilà.
0: Donc Adélaïde a connu Lodgé.
2: Et donc Adélaïde a très bien connu Lodgé, sans aucun doute. Alors, en 973, l'empereur Othon Ier décède. Donc, elle devient veuve, notre Adélaïde, une deuxième fois. Cependant, elle ne s'entend pas trop avec sa belle-fille Théophano. Et elle est écartée de la cour par son fils Othon II. Mais voilà que celui-ci décède en 983. Donc, c'est Théophano qui devient régente de l'Empire et elle doit s'occuper de l'éducation en fils de Othon III. Théophano décède en 991 et c'est maintenant alors que Adélaïde remplace Théophano comme rectrice de l'Empire, jusqu'à la maturité d'Othon III. Donc, autrement dit, entre 991 et 995, elle est régente de l'Empire. Mmh. Et c'est l'époque où Nodje aide aussi à l'éducation du petit Othon III, qui a donc perdu ses deux parents, Othon II et Théophano. Et c'est l'époque où Nodje intervient assez bien sur toute une grande querelle autour de la nomination de l'archevêque de Reims, où un candidat important, Gerbert d'Aurillac, est disputé et discuté par les électeurs, y compris par le pape lui-même, finalement écarté du siège de Reims, mais qui prendra, entre guillemets, sa revanche en devenant pape, le pape de l'an 1000, Sylvestre II.
0: Alors, on voit bien Adélaïde est vraiment au centre de toutes les tempêtes politiques de son temps, vraiment au plus haut point aussi du pouvoir. Mais comment se fait-il qu'on l'ait déclarée sainte? Donc, en quoi consiste sa sainteté?
2: Donc voilà, on avait remarqué que quand elle était mariée à l'empereur Othon Ier, déjà, elle mettait toute son influence au service de l'Église et des pauvres. Donc, elle donnait, si vous voulez, une coloration vraiment d'inspiration évangélique quoi, au règne de son mari. Elle avait alors favorisé la réforme des bénédictins sous l'influence de l'abbaye de Cluny, qui proposait une règle bénédictine centrée sur la prière par priorité et sur le style de congrégation qui unirait les monastères au lieu de les laisser indépendants. Donc toute cette, je dirais, réforme et cette initiative qui favorise la vie religieuse, elle va l'appuyer. Et d'autre part, elle va fonder de sa propre initiative elle-même une abbaye, un monastère à Zeltz, qui est en Alsace aujourd'hui, un monastère double, c'est-à-dire homme et femme, dans lequel elle se retire et où elle meurt le 16 ou le 17 décembre 999. Mmh. Et là, c'est juste l'année où Gerbert d'Aurillac, qui était donc membre du clergé de Reims et pressenti comme archevêque de Reims, va devenir pape carrément sous le nom de Sylvestre II. Donc, c'est pour ça qu'elle est considérée vraiment comme sainte, parce qu'il y a cette dimension à la fois, je dirais, de service des pauvres, mais aussi de service de l'Église et même de fondation de monastères.
0: Alors, elle va être canonisée 100 ans plus tard, en 1097, par le pape Urbain II. Et ça vaut peut-être la peine de le dire aussi, on l'invoque pour résoudre les problèmes familiaux.
2: Oui, de fait. Alors, Urbain II, c'est le pape de la première croisade, donc il est célèbre pour cela. La prise de Jérusalem par Godefroy de Bouillon, c'est 1099. Ici, donc, c'est en 1097 qu'elle est canonisée par ce pape. Ce pape était un grand tenant d'une réforme de l'Église pour qu'elle soit soustraite aux influences des nobles qui parfois s'accaparaient les pouvoirs dans l'Église. et était attenant d'une centralisation de l'Église autour du pape, en faveur donc d'une unité de l'Église. Et donc, ce pape a trouvé dans Adélaïde, en quelque sorte, une femme qui était précurseur de cette dimension d'une Église unie et d'une Église qui respecte le siège romain comme étant le siège de la primauté du pape. Donc, c'est lui qui l'a canonisé. Mmh. Et si on l'invoque pour résoudre les problèmes familiaux, c'est qu'elle a connu pas mal de problèmes familiaux, puisqu'elle était veuve deux fois. Et qui plus est, elle s'est attelée à l'éducation de son petit-fils Othon III. Mmh. Et donc, était versée dans l'éducation des enfants.
0: Alors, pour la petite histoire, on peut encore signaler qu'il y a aussi des opéras autour du personnage de Adélaïde. Donc, Antonio Salvi a écrit en 1722 un opéra donc intitulé Adélaïde. Et puis, plus tard, Rossini a composé aussi l'opéra Adélaïde di Borgogna sur un livret de Giovanni Federico Schmidt. Il a été joué pour la première fois en 1817. Donc, même au niveau culturel, Adélaïde a inspiré les artistes.

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1: Et nous passons à la seconde partie de l'émission avec Mgr Delville, diffusée pour la première fois le 15 décembre 2025, à l'occasion du jubilé des chorales d'église à Rome. Nous avons parlé du chant choral dans les unités pastorales de notre diocèse. Des choristes professionnels et amateurs venus de 117 pays, 35 000 personnes au total, ont vécu leur jubilé à Rome. C'était le week-end du 23-24 novembre dernier. Alors, l'occasion pour nous de réfléchir un peu avec vous, qui êtes musicien aussi, à l'importance du chant choral dans la vie de nos communautés paroissiales. Alors, selon vous, est-ce que chaque unité pastorale devrait avoir sa ou ses chorales? Et si oui, pourquoi?
2: Oui, bien sûr, elle devrait, et j'espère quand même qu'elle l'a. Parce que franchement, moi qui fais des confirmations dans toutes les unités pastorales, j'ai rarement vu une unité pastorale qui n'ait pas de chorale, au moins le jour de la confirmation.
1: C'est ça.
2: Voilà, donc il n'y a pas à dire, il y a quand même pas mal de choses qui se passent. Mais parfois, les chorales sont irrégulières ou ne sont pas là tous les dimanches, en fait, et se produisent ou alors participent à l'office à certaines occasions. Il y a quelques jours, j'ai participé à la fête des 150 ans de la chorale de Hoquier, dans le Condreau. Donc voilà, c'était quelque chose de particulièrement solennel. J'ai remis des médailles de Saint-Lambert pour certains choristes qui étaient là depuis 30, 40, si pas 50 ans. Et cette chorale a évidemment très bien chanté ce jour-là, en tout cas.
1: Évidemment.
2: Et donc, il n'y a pas rien, quoi. On n'est pas en face du désert. Mais sans doute qu'il pourrait y avoir mieux aussi. C'est très important, en effet, d'avoir des chorales, parce qu'il n'y a rien à faire pour diriger le chant, pour emporter le chant de l'Assemblée, pour entraîner le chant. Il faut des personnes qui mènent ce chant. Alors, évidemment, avec la... l'installation des micros et des amplifications, il peut y avoir une petite chorale qui suffit en quelque sorte pour avoir un beau chant et aussi pour permettre à l'assemblée de chanter. Donc peut-être que parfois il y a moins de monde qu'autrefois dans les chorales. En tout cas, je vois ça dans pas mal de célébrations où il y a un petit groupe, mais grâce au micro, c'est comme s'il y avait un grand chœur, quoi. Donc en ce sens-là, il y a peut-être un petit peu moins de monde au total. Mais d'autre part, je vois aussi qu'il y a beaucoup d'inventivité dans le chant choral. Et ça reste un des derniers endroits où l'on chante. Parce que souvent, que sais-je, dans les écoles, dans les mouvements, et dans les familles.
1: Dans les stades, parfois, on chante encore.
2: Oui, évidemment, mais ce sont voilà, des quelques refrains, quoi. Donc on voit bien que... On a moins de chants populaires qui sont repris d'une façon traditionnelle, donc moins de culture du chant, en fait, qu'autrefois. Par contre, dans les églises, ça reste.
1: Alors, on dit chanter, c'est prier deux fois. Que veut-on dire par là?
2: Mais quand on chante, on met du cœur. Et donc, on chante des paroles en les disant d'une façon, je dirais, plus prononcée que si on les lisait d'une façon peut-être plus distraite. Donc, on n'est plus quelque part focalisé, en quelque sorte, sur le sens de ce que l'on dit, de ce que l'on fait grâce au chant. Et puis, on y met aussi son émotion, sa force d'interprétation, de conviction. Et la prière ne se perd pas dans des distractions ou bien dans la différence, quoi, mais est portée de manière communautaire, et en ce sens-là, on peut dire que, voilà, en chantant, on prie deux fois.
1: Même à la naissance de Jésus, il y avait aussi une chorale d'anges.
2: Oui, effectivement, hein, donc le chant est tout à fait, en effet, lié à la gloire de Dieu. Hein, c'est typique d'une certaine façon quand on lit les évangiles. Il y a cette dimension de cœur céleste, en effet, même parfois d'anges musiciens. Et donc, en ce sens-là, il y a un peu comme un idéal qui invite les chorales à chanter de manière angélique.
1: Alors moi qui suis d'origine germanophone, je ne peux pas m'empêcher de vous poser aussi la question, tiens, pourquoi y a-t-il une différence au niveau du nombre de chorales et peut-être même de la qualité du chant choral entre la partie germanophone et la partie francophone du diocèse?
2: Alors c'est vous qui êtes le mieux placé pour répondre à la question. Alors il est clair que dans la partie germanophone, il y a aussi quand même la tradition des groupes folkloriques ou autres, quoi. La vie de groupe est beaucoup plus forte que dans la région francophone. Donc, que ce soit pour le carnaval, évidemment, mais que ce soit aussi pour d'autres occasions. Donc, il y a cette tradition. Il y a cette tradition aussi de bande musicale, de fanfare. Il y a aussi une culture musicale avec des chants traditionnels peut-être plus imprégné dans la culture, dans la tradition, dans les habitudes que du côté francophone. Donc en ce sens-là, oui, il y a sans doute plus de chorales, je dirais pas en nombre absolu, mais donc en nombre relatif, dans la région germanophone. Voilà, dans la région francophone, c'est sans doute plus, on va dire, diversifié. Dans le sens où, en tout cas, quand je vais dans les confirmations, j'ai beaucoup d'exemples sous les yeux. Et donc, on a vraiment droit à des styles extrêmement différents, quoi. Mmh. Il peut arriver que je participe à des célébrations où la chorale est surtout là pour entraîner l'assemblée. J'ai des célébrations où la chorale est presque genre rock. Et donc, voilà, a plutôt le style musique de jeunes. Il y a des célébrations où la chorale est peut-être plus liturgique et prend les chants liturgiques en entraînant les enfants ou les jeunes à participer. Il y a des célébrations où la chorale chante d'une manière plus traditionnelle, les messes en latin, par exemple, c'est un tout autre style. Et à la cathédrale, nous avons maintenant aussi lancé une deuxième chorale, une maîtrise d'enfants, pour renouer avec la tradition de Liège, dont la cathédrale avait un chœur d'enfants, qui était célèbre, c'est un peu comme la chapelle Sixtine, mais on n'en est pas encore là. N'empêche que le chœur d'enfants est en train de se développer et peut alors, je dirais, rehausser les offices à des moments plutôt clés dans l'année, pas tous les dimanches, mais en connivence avec la chorale du dimanche. Qui plus est, pour la chorale du dimanche, nous avons un nouveau chef qui s'appelle Anthony Vigneron, qui est un musicien de très haut talent. Nous avons remercié dimanche dernier Stéphane Juncker, qui a donné un très bon niveau à la chorale de la cathédrale, parce qu'il y a 15 ans, on partait de rien. Mmh. Et donc, lui était professeur de musique au conservatoire de Verviers, et donc a formé les gens d'une façon professionnelle, quoi. Mais aussi en mettant beaucoup de sa personne, en ayant aussi beaucoup de qualités, je dirais, liturgiques et spirituelles, et donc en ajoutant au côté professionnel le côté spirituel, quoi. Qui plus est, il m'a moi-même formé au chant, en me faisant remarquer après quelques dimanches que ma voix était chancelante et que j'avais besoin de quelques exercices.
1: J'ai déjà entendu l'un ou l'autre confrère curé qui n'aime pas trop les chorales ou une chorale dans les célébrations, en disant que finalement, ça empêche les gens de chanter eux-mêmes. Donc lui, il préfère entraîner les gens eux-mêmes à chanter. Que pensez-vous de ça ?
2: Qui sont dans l'erreur. on pourrait écrire un roman sur les conflits entre les curés et les chorales.
1: C'est ça.
2: Parce qu'effectivement, il peut y avoir de ça, qu'une chorale soit trop vedette, ou alors ne soit pas à la hauteur au niveau liturgique et chante un peu du n'importe quoi, alors que le curé a envie que ce soit un peu plus en lien avec la liturgie, que l'on colle au texte. Et donc, en ce sens-là, il peut effectivement y avoir des conflits. C'est pas du tout simple, évidemment, de régler les chants, de régler le style des chants, de faire la balance entre les productions propres de la chorale, qui aimera peut-être bien chanter à plusieurs voix quand elle le peut, et donc, par conséquent, exclut l'assemblée qui chante à une seule voix. Donc, il y a quand même des tensions irrémédiables, quoi. Mais la liturgie est un véritable dialogue entre le célébrant et l'assemblée dont la chorale est leader. Et donc, le curé ne peut pas prendre la place de la chorale, quoi. Alors, c'est clair que quand on a fait la réforme liturgique après le Concile Vatican II, les curés ont entraîné la foule à chanter et ont appris à chanter à la foule dans la mesure où eux-mêmes connaissaient des chants et voulaient les enseigner. Mais ce n'est pas au curé ni au célébrant à lancer les chants ni à les chanter. Il doit chanter sa part à lui et la foule répond quand il lui revient. Et donc là, il faut que le curé, à un moment donné, sache faire la place aux autres.
1: Alors, dernière question, peut-être un petit conseil. Que faire concrètement pour favoriser la vitalité du chant choral dans nos communautés ?
2: Il faut donner les bons exemples. Hein. Donc j'essaye que la cathédrale se soit bien et donc ça sert entre guillemets d'exemple. Deuxièmement, il faut favoriser les formations. Et donc les personnes qui se forment, on les encourage. Il y en a plusieurs qui vont à l'Institut LIMEP à Namur, qui est entre autres spécialiste de la formation au chant religieux. Donc nous avons le cas quand même de pas mal de jeunes qui sont organistes et de très bon niveau. Donc voilà, en ce sens-là, il faut favoriser la formation. Certes, on n'est pas à un niveau de formation générale, on est un petit peu tributaire, malgré tout, des initiatives locales. Mais je crois qu'il faut valoriser les pistes de formation qui se font déjà.
1: Voilà tout pour aujourd'hui. C'était, je vous le rappelle, la rediffusion de 30 minutes avec notre évêque du 15 décembre 2025, date de la première diffusion. La semaine prochaine, nous passerons à l'année 2026 avec le mois de janvier. Je me réjouis déjà de vous y retrouver. À très bientôt.

0: 30 minutes avec notre évêque. Un tout grand merci à Monseigneur Jean-Pierre Delville, l'évêque de Liège, qui était au micro de Ralph Schmeder. Il est 15h. Et c'est par téléphone depuis Chicago que Pierre Lecoq, harmoniciste et leader de Mississippi Heat, nous parle de son parcours musical. Il est l'invité de Maurice Detière dans cette édition de Joueurs de Blues.
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3: Bonjour et bienvenue dans Joueurs de Blues. Nous avons la chance d'avoir avec nous par téléphone aujourd'hui Pierre Lecoq depuis Chicago. Bonjour Pierre Lecoq.
4: Bonjour Maurice, un grand plaisir de parler à un Belge.
3: Ben, merci d'avoir répondu à l'invitation de Joueurs de Blues. Alors vous êtes harmoniciste, influencé par la tradition du blues de Chicago d'après la Seconde Guerre mondiale. Vous avez été intronisé au Chicago Blues Hall of Fame en octobre 2017. Vous avez fondé le groupe Mississippi Heat fin 1991, dont vous êtes l'harmoniciste, le producteur et le principal auteur-compositeur. Alors, vous êtes content de parler à la Belgique, mais vous avez vécu en Belgique. Expliquez-nous.
4: Oui, oui, absolument. Mes parents sont belges.
3: Oui.
4: Mes ancêtres sont belges depuis toujours. Et donc, on habitait à Bruxelles, à Anderlecht, pendant plusieurs années. Et on a beaucoup voyagé. Mon père était théologien et pasteur. Donc, on a voyagé en Israël, en France, en Allemagne, Belgique. Mais la Belgique, c'était nos racines.
3: Alors, vous avez été élevé, comme vous dites, dans une famille de pasteurs protestants. Et vous avez été, avec votre frère et votre sœur, les seuls élèves non-juifs de l'Athénée Maïmonide, une école juive orthodoxe de Bruxelles. Et tout ça n'a pas grand-chose à voir avec la musique. Comment s'est fait la rencontre avec la musique et avec l'harmonica?
4: C'est vrai qu'à première vue, il n'y a aucun rapport. Mais il y a quand même une relation avec mon choix existentiel, en tout cas.
3: Oui.
4: Mon père a eu une paroisse en France, en Alsace,
3: oui,
4: à Neuvillers sur la Roche. Et j'avais 3 ans, il m'a offert un harmonica en plastique de couleur verte et il y avait 4 trous. Et je soufflais, j'aspirais, et le son me faisait pleurer.
3: Mmh.
4: Donc je savais très très jeune que l'harmonica c'était ma destinée, si vous voulez, mais sans savoir quoi jouer dessus.
3: Mmh.
4: Et c'est à Chicago en 1969 que nous avons émigré. Et mon père avait reçu offre de plein temps, il était professeur d'Ancien Testament.
3: Oui.
4: Et donc, c'est cette année-là que j'ai découvert l'harmonica de blues.
3: Et vous avez fait une rencontre aussi en assistant à un concert qui vous a marqué.
4: C'est très juste. Donc, cet été-là, on était venu en juillet au mois d'août 1969. Oui. On habitait sur le campus de l'Université de Chicago et un début de soirée, j'étais seul, je marchais et j'ai entendu un son qui venait d'assez loin mais qui était très distinct.
3: Oui.
4: Et je poursuivais et il se faisait qu'il y avait un groupe de blues, un quartet, comme on dit en anglais, il y a 4 musiciens. Et dont un était un harmoniciste,
3: oui,
4: et que je ne connaissais pas, mais j'étais bouleversé, et ça a changé ma vie. Cet harmoniciste jouait à travers un ampli, un amplificateur, il avait un micro,
3: oui,
4: et le son qu'il avait, c'était des sons que je n'ai jamais entendu. Et c'était des sons chauds, profonds, comme si c'était un saxophone, mais différent. Et c'est ça qui a changé ma vie. Je ne sais pas qui c'était. Et il se fait que c'était Big Walter Horton.
3: Oui.
4: Et donc, c'est un samedi soir. Les dimanches, les magasins étaient fermés. Donc, lundi, je me suis acheté mon premier harmonica.
3: Et l'aventure a commencé alors.
4: Oui.
3: Est-ce qu'il y a un titre de Big Walter Horton que nous pourrions écouter peut-être?
4: Oui, il y a un que j'interprète à ma manière, mais Big Walter Boogie.
3: Ok.
2: Eh bien, nous allons l'écouter, ainsi que deux autres titres de Big Walter Horton, La Cucaracha et F. Mercy.

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1: Vous écoutez Joueur de blues sur RCF Liège. Nous avons la chance d'avoir avec nous par téléphone aujourd'hui Pierre Lacoque, fondateur et leader du groupe Mississippi Heat. Il vient de nous raconter la découverte du son extraordinaire de l'harmonica de Big Walter Horton.
2: Alors à partir de là, vous allez étudier sérieusement l'harmonica et vous avez rencontré celui que vous considérez comme votre premier mentor, Junior Wells.
3: Très juste, c'est très juste. Donc, la première année où j'ai commencé à jouer, j'étais très passionné, évidemment, comme toujours, d'ailleurs.
1: Oui.
3: Et mon frère Michel, qui était plus extraverti que moi,
1: oui.
3: Il m'a dit, allez, viens, on va aller à Teresa's, là où Junior Wells joue, etc., que je ne connaissais pas. Mais on y était, et l'accueil a toujours été d'ailleurs très chaleureux là-bas, et c'était un petit club dans le sous-sol, en fait,
1: oui.
3: Dans le quartier noir,
1: mm-hmm.
3: mais très protectif vers nous, et Michel a parlé à Gino Wells en lui demandant « Est-ce que ça vous dérangerait de laisser mon frère jouer avec vous ?» Alors, il m'a dit non. Et il m'a invité sur scène avec lui.
1: Oui.
3: C'était mon premier rencontre avec Junior. Et j'étais mauvais. Maintenant, je peux le dire. Mais ses yeux et son accueil étaient très touchants.
1: Oui.
3: Et je crois que... Je suppose qu'il a vu en moi mon amour pour la musique et pour l'harmonica et pour le blues. Et il m'a donné deux harmonicas comme cadeau. C'est la première fois qu'on s'était rencontrés.
1: Mm-hmm.
3: Et il m'a donné un chromatique de ses trouilles. C'est très cher, d'ailleurs.
1: Ouais, ouais.
3: Mais il me l'a donné en cadeau. Et il m'a donné un autre harmonica à Ditron, Horner Marine Band.
1: Mm-hmm.
3: Enfin bref, j'ai été très touché. Et ça a toujours été comme ça avec lui, depuis le début, même des années plus tard, où on était en tournée avec lui, sur le même festival, etc. Et ça a toujours été un accueil. Et il m'a toujours dit qu'il aimait beaucoup mon style,
1: mm-hmm.
3: de jeu. Non, c'est très touchant.
2: Et vous vous souvenez du premier morceau que vous avez joué avec lui?
3: Non, pas du tout. Je n'étais pas du tout. Je connaissais pas la musique aussi bien que je la connais maintenant.
1: Oui.
3: C'était un blues de 12 bars, 12 bars, comme on dit.
1: Mm-hmm.
3: Mais rien de spécifique.
1: C'est l'occasion d'écouter le mentor de Pierre Lacoque, qui a été Junior Wells, avec quatre titres, Lord Lord, Universal Rock, Hoodoo Man et Cha-Cha in Blue. Whoa.

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1: C'était Junior Wells, le premier mentor de Pierre Lacocq, avec nous par téléphone dans Joueur de blues sur RCF Liège.
2: Parallèlement à l'étude de l'harmonica, vous avez poursuivi des études universitaires, hein, une maîtrise en psychologie, et puis tout à coup, vous avez arrêté la musique.
3: Très juste.
2: Vous avez travaillé comme psychothérapeute, et puis la musique a été absente pendant un petit moment quand même.
3: Très juste, très juste. Mais donc, j'ai joué pendant plusieurs années l'harmonica, mais j'avais des dépressions. Oui. Et des soucis d'enfance que je n'avais pas résolus. J'étais très introverti, mm-hmm. Donc je n'avais pas beaucoup de mots pour m'expliquer mon histoire, oui. Et l'histoire de la famille, tout ça. Et donc, le plus je jouais, j'habitais à Montréal, au Québec, et ça s'empirait. Mais ma dépression s'empirait, mes anxiétés. Donc, la musique, à ce moment-là, ne me satisfait pas comme je l'aurais espéré. Mm-hmm. Et j'ai décidé d'arrêter et d'étudier la philosophie, la psychologie existentielle, oui. La théologie, etc. pour m'expliquer la raison de vivre. Oui. Et la mienne en particulier.
2: Oui.
3: Et donc, c'était nécessaire. Et depuis que je suis revenu, j'ai pris 8 ans de, 8, peut-être 8 ou 10 ans d'arrêt. Et puis, la passion est revenue et n'a jamais terminé. Quoi. Maintenant, j'étais guéri plus ou moins.
2: Alors, vous avez dit à première vue et même au deuxième regard, je n'appartiens pas au monde du blues, et pourtant j'y appartiens parfaitement, le blues me comprend. C'est là que vous avez enfin trouvé une identité, oui. dans la musique.
3: Exact. Et une famille.
2: Oui.
3: Et c'est bizarre, je suis blanc, je suis belge, avec un accent français très prononcé. En anglais.
2: Oui.
3: Et j'ai toujours senti une famille, un accueil, et cette musique me parle.
1: Voici un titre bien à propos après ce que vient de nous dire Pierre Lacocq, « Chicago is my home », en compagnie de « Mississippi Heat ».

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1: C'était Mississippi Heat avec Chicago is my home, Chicago là où Pierre Lacocq a trouvé son identité. Il est avec nous par téléphone dans Joueur de blues sur RCF Liège.
2: Fin 1991, vous avez formé le groupe Mississippi Heat. Comment ça s'est passé?
3: Donc, au début, j'allais au jam sessions, donc des sessions de jams. Et il y en avait une en particulier les dimanches, à un endroit qui s'appelle No Exit. Et j'y allais les dimanches après-midi. Et j'ai rencontré beaucoup de musiciens là, dont un qui s'appelle John McDonald.
1: Oui.
3: Qui m'a donc noir et qui m'a beaucoup très bien accueilli. Il n'était pas le seul, mais il m'a invité à jouer avec lui une soirée où il avait un concert et on était à quatre. Il y avait Robert Covington qui est décédé maintenant et qui a enregistré avec nous en fait éventuellement. Et Bob Strozier à la basse, qui est toujours vivant, 94 ans.
1: Ouais.
3: Et puis John et moi. Mm-hmm. Et mon frère était là aussi, Michel. Et c'est lui qui a dit, après avoir vu combien on s'entendait bien et que la musique était attirante, disons, et il nous a dit, voulez-vous fonder un groupe? Alors, à quatre, on a des idées que oui. Et c'est moi qui étais le chef, si vous voulez, le chef de L.
2: Oui.
3: Et c'est comme ça que c'est parti.
2: Alors, en 1992, il y a un premier enregistrement qui paraît, Straight from the Heart, et il a failli avoir un morceau avec du Junior Wells.
3: Très vrai. Donc, j'avais écrit une chanson que j'ai présenté à Junior. On jouait en fait au même club, la même soirée où on était, donc Mississippi Heat était le premier groupe et Junior était évidemment en affiche, tête d'affiche. Et on s'est parlé et je lui ai dit que j'ai une chanson pour toi. Et est-ce que ça te dit? Il dit oui, donne-la-moi, oui, je l'adore, elle est bien. Et alors, on a essayé de l'avoir en studio, mais son manager.
2: Ouais.
3: Lui a dit non. Ah, il a dit non. C'est qui ça, Mississippi Heat? Tu vas quand même pas jouer, enregistrer avec un groupe qui n'est pas connu. Et c'est comme ça que ça s'est pas déroulé.
2: Ah oui. Alors.
3: Mais il n'y a jamais eu de problèmes du tout entre lui et moi, c'est toujours été très touchant, comme j'ai dit.
2: Mm-hmm.
3: On a joué ensemble à différents moments à travers les années. C'était toujours j'aime bien le mot accueillant parce que c'est le mot.
1: Nous allons écouter quelques extraits de ce premier album de Mississippi Heat intitulé Straight for the Heart. Le titre éponyme, Straight for the Heart, ensuite Lonely with You.

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1: C'était deux extraits du premier album de Mississippi Heat, sous la houlette de Pierre Lacocque, qui est avec nous par téléphone dans Joueur de blues sur RCF Liège pour évoquer son parcours.
2: Alors, vous avez publié avec Mississippi Heat 14 albums, dont 7 pour Delmark Records. Alors, sur vos albums, il y a toujours pas mal d'invités. C'est un choix. Il y a un noyau central de Mississippi Heat et puis il y a des invités.
3: Oui. Oui, je suis un homme d'ensemble.
2: Oui.
3: Donc, je favorise le son de l'ensemble. Et j'ai aussi des amitiés et un respect, une appréciation de beaucoup de musiciens que je connais, chanteurs, chanteuses, guitaristes, etc. Et c'est une opportunité d'éterniser nos liens.
2: Mmh.
3: Mais c'est surtout l'ensemble qui me parle. Parce que des fois, il y a quelque chose qui manque, parce qu'il y a une dimension que j'entends, qui n'est pas là encore. Et je me suis dit, tiens, on va mettre John Primer. Alors, je vais demander à John,
2: ouais.
3: Est-ce que tu serais intéressé? Et notre groupe est surtout lié à des chanteuses.
2: Oui, oui.
3: Le premier disque, c'était Robert Covington,
2: ouais,
3: qui chantait. Mais après ça, ça a été des femmes depuis toujours. Donc, j'avais aussi écrit des chansons from the male aspect, écrit par un homme, par
2: oui,
3: moi, mais pour un homme. Et alors, c'est pour ça que j'invitais des John Primer, Carl Weathersby,
2: oui,
3: pour comme Larry Bell,
2: oui,
3: pour chanter des chansons écrites pour un homme.
2: Mm-hmm.
3: Oui, donc des fois, j'ai décidé de ne pas convertir la chanson pour une femme.
2: Voilà.
3: Une chanteuse. Oui.
2: Et vous ne chantez pas? Jamais?
3: Non. heureusement.
1: Nous allons terminer cette première émission consacrée à Pierre Lacocque et à Mississippi Heat avec deux titres où il invite John Primer et Carl Weatherby. I got some news today et Enlighten me. Il me reste à remercier Pierre Lacocque. Nous poursuivrons cette interview avec lui dans notre prochaine émission. 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À très bientôt.

0: La Belgique, un pays de talentueux musiciens, un tout grand merci à Maurice Dethier qui nous a permis de rentrer dans l'univers de Pierre Lecoq et Mississippi Heat. Si vous arrivez maintenant, on vous souhaite la bienvenue, installez-vous confortablement, parce qu'il est 16h. Et vous le savez, le jeudi après-midi, lorsqu'il est 16h, qui est-ce qu'on reçoit dans ce studio? C'est Christiane de Maufard et ses invités. Aujourd'hui, nous sommes dans l'entrée des artistes.
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2: Bonjour à tous les auditeurs de RCF Liège. Deux invités ce jour pour vous parler d'archipel lyrique. Deux concerts qui auront lieu en l'église Saint-Remacle de Louvniers. Françoise Viatour et Renaud Flagotier vous parleront aussi de l'Académie d'été et d'une balade lyrique. Merci Françoise Viatour de nous avoir rejoints à RCF Liège.
3: Bonjour à tous.
2: Merci Renaud Flagotier d'être avec nous, d'être avec mon technicien Christophe Bruls et moi dans Entrée des artistes. Renaud Flagotier, vous avez eu un parcours dans la finance, vous avez enseigné l'escrime et vous avez commencé un parcours artistique en chant à l'IMEP. C'était quand ça?
4: Alors cela remonte maintenant à 7 ou 8 ans. J'avais un peu avant mes 30 ans, j'ai eu l'occasion de rencontrer différents profs de chant, dont Françoise Viatour, qui m'a proposé de rentrer à l'IMEP et de prendre une nouvelle voie.
2: Alors, après avoir terminé votre cursus, vous êtes entré dans les chœurs de l'Opéra de Wallonie en tant que baryton basse, c'est bien ça?
4: Exactement. J'ai eu l'occasion, durant mes études, de rencontrer Denis Segond, le chef des chœurs de l'Opéra de Liège, qui m'a proposé, il avait une place disponible de remplacement. J'ai fait « Ok !» Comme quoi la vie est une question de rencontre.
2: Tout à fait. Alors, c'est vous qui avez créé Archipel Lyrique. Alors, pourquoi ce nom et pourquoi archipel?
4: Alors, l'archipel est donc un ensemble de différentes îles. Et le but de l'SBL est justement de promouvoir, de créer différents projets. On va parler de Louvniers lyriques, qui a été le premier gros projet. Oui. On va parler de la balade lyrique. Il y a également des opérettes, comme l'année prochaine, où on va avoir l'occasion de créer une opérette participative, où on va constituer un chœur amateur. Et donc, si vos auditeurs souhaitent y participer, qui n'hésite pas à prendre contact avec nous.
2: Et ça sera avec les gens de la région? Ça sera du côté de Louvniers ou bien un peu partout?
4: Les répétitions se dérouleront à Sprimont, mais qui veut venir est le bienvenu. Toute personne de bonne qui souhaite chanter est la bienvenue.
2: Il n'y a pas de compétences de base?
4: De la bonne volonté.
2: De la bonne volonté et de la rigueur, je suppose.
4: De la rigueur, mais ça vient avec le plaisir, je pense.
2: Voilà, oui. Et aussi participer et apprendre finalement ce qu'est l'opéra. Et cela de l'intérieur.
4: Exact. Pouvoir, dès le début, être à la conception même de l'œuvre. Les gens vont même choisir l'œuvre. Ensemble, on va décider quelle œuvre nous allons jouer. On va constituer les décors, constituer les chants, la mise en scène. Ce sera une belle aventure musicale et humaine.
2: J'ai toujours pas compris pourquoi archipel, moi.
4: Archipel, donc c'est différentes îles, oui, reprises sous un même, dans un seul endroit. Et les projets de Louvni, de l'archipel lyrique, sont différents projets qui sont multiples. Donc, il y a la balade, il y a la nouvelle, il y a l'opérette, il y a des concerts de Noël. Là, on vient de faire un repas opéra. Et donc, c'est des projets qui naissent, qui apparaissent, qui surgissent de l'eau et qui sont là, qui vivent le temps qu'ils doivent et qui n'ont pas spécialement d'interconnexion l'un avec l'autre.
2: Eh bien, c'est un très beau nom. Alors, merci. Vous organisez chaque année une académie d'été. Elle s'adresse à qui, en fait?
4: Alors, Louvniers lyriques, l'Académie d'art lyrique de Louvniers, s'adresse à des étudiants en supérieur, en chant, en art lyrique, des amateurs très éclairés ou des jeunes professionnels. Le but est de proposer un espace où ils vont pouvoir mettre en pratique l'art lyrique, donc cette savante rencontre entre la mise en scène et le chant, et justement pouvoir se développer et continuer à progresser par la pratique de l'art lyrique de l'opéra.
2: Voilà. Donc, il y a évidemment des prérequis. Voilà.
4: Il faut mieux, en effet, il faut pouvoir être déjà solide en chant et avoir une technique vocale assise pour justement pouvoir l'amener plus loin grâce à la pratique du mouvement.
2: Alors, ça dure une semaine, c'est en résidentiel?
4: En effet, nos 10 chanteurs arrivent à Louvniers le lundi. Nous avons la chance d'avoir des bénévoles qui les logent au sein du village.
2: Ah, ça c'est sympa.
4: Et nous travaillons pendant une semaine avec leur volonté. Donc ils amènent un solo, des duos, des trios. Et on construit nos spectacles de 2 x 45 minutes, mis en scène, mis en costume, et mis en scène par une dame de qualité, Françoise Viatour.
2: Voilà, nous allons parler avec Françoise Viatour dès la seconde partie de l'émission après la musique. Donc, cette Académie d'été se clôture par 2 concerts en l'église Saint-Remac de Louvigné, le samedi 22 août à 20h, noté, et le dimanche 23 à 15h. Alors, en une semaine, vous arrivez à monter un spectacle qui tient la route et qui est de bon niveau ?
4: Alors, selon le public, depuis les 6 dernières éditions, la réponse est clairement oui. Et c'est incroyable comme la volonté de ces jeunes qui veulent avancer sur eux-mêmes et qui veulent avancer avec le public et pour le public, on arrive à créer un spectacle qui est réellement magique grâce bien sûr au costume de l'Opéra de Liège, grâce à l'énergie de ces jeunes, grâce au talent, à leur talent, au talent de la metteuse en scène, aux lumières également. Tout est, on prend des lumières pour que ce soit réellement un spectacle.
2: Et l'église. Donc vous louez des projos, vous
4: Il y a des projecteurs, des lumières, on habille. Il y a également la magie des pianistes. On a des pianistes d'excellent niveau qui viennent faire orchestre, finalement, qui viennent porter les jeunes.
2: Donc c'est pianistes.
4: 2 pianistes, exact.
2: Ah.
4: Parce que durant toute la semaine, il y a des répétitions. On commence à 9h du matin, on se met à 22h. Il y a des répétitions. Les jeunes travaillent musicalement avec un pianiste.
2: Oui.
4: Puis, ils travaillent la mise en scène avec Françoise.
2: Ah, oui.
4: Donc, on a deux pianistes qui seront Martha Guénen et Damien Girs cette année-ci. Donc, 2 personnes qui connaissent leur instrument, qui ont l'habitude de travailler avec les chanteurs et les voix.
2: C'est très important. Nous allons écouter un premier extrait que vous avez choisi. Et c'est Vidjalid. C'est un extrait de La Veuve Joyeuse de Lehar. Alors, Madame Viatour, un petit mot sur ce morceau.
3: C'est donc un extrait d'opérette. Et c'est le personnage principal qui le chante. Et elle nous raconte l'histoire de la dryade Vilia. C'est une histoire dans la forêt, si... La dame qui chante articule bien le texte, nous comprendrons l'histoire. Et donc c'est un extrait d'opérette, l'opérette étant différente de l'opéra. Et la différence entre l'opéra et l'opérette, principalement, c'est le texte parlé. Donc dans l'opérette, on va toujours, le chanteur va devoir être aussi acteur et va devoir aussi parler, donc faire du théâtre et chanter aussi. Puis il va aussi devoir, à certains moments, danser. L'opérette est un style de théâtre très très complet ou qui requiert beaucoup de qualité chez le jeune artiste, enfin chez l'artiste tout court.
2: Tout à fait. Alors nous écoutons tout de suite cet extrait de La Veuve Joyeuse de Lehar.

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1: Je suis avec Françoise Viatour, chanteuse lyrique, pédagogue et metteur en scène, ainsi qu'avec Renaud Flagotier, baryton basse, qui a créé Archipel Lyrique, une SBL qui fait connaître l'opéra et l'opérette dans nos campagnes. L'ouvrier lyrique a lieu le samedi 22 août à 20h et le dimanche 23 à 15h en l'église Saint-Remacle de Louvigné. Le tarif en pré-vente est de 15 euros et pour les enfants de moins de 12 ans, c'est gratuit. N'hésitez pas à suivre cette SBL sur Facebook ou par mail. Les réservations et les renseignements, c'est contact@archipellyrique.be. Il y a évidemment un SMS pour les réservations. C'est le 0472 61 73 66. Alors, Françoise Viatour, vous êtes une cantatrice et chanteuse lyrique, soprano, c'est bien ça?
2: Oui, mezzo-soprano.
1: Mezzo-soprano. Bon. Alors, vous partagez votre vie professionnelle entre les concerts au national et à l'international. Vous êtes très impliquée dans la transmission en tant que professeure de technique vocale. Vous avez été chargée de cours au Conservatoire Royal de Liège et depuis 17 ans, vous êtes professeure de chant et d'art lyrique à l'IMEP à Namur, qui est l'Institut Royal Supérieur de Musique et de Pédagogie. Et vous êtes en plus chargée de cours en art lyrique, c'est-à-dire surtout en mise en scène, au Conservatoire Royal de Bruxelles. Alors, dans ce métier de transmission, qu'est-ce qui est le plus important pour vous ?
2: Le plus important pour moi maintenant, après de nombreuses années d'expérience, c'est le développement du jeune. Évidemment, c'est essayer qu'il aille vers le meilleur de lui-même et qu'il arrive à se trouver lui et à se développer dans le meilleur de lui-même. C'est difficile avec une discipline où il y a beaucoup de carcans stylistiques. Oui. On ne peut pas faire n'importe quoi pour chanter l'opéra. Il y a vraiment des règles à respecter. On chante Mozart comme ça, Puccini, c'est comme ça. On ne peut pas faire n'importe quoi. Et tout en étant dans ce carcan-là et respecter les règles, enfin on va dire les règles de l'art lyrique, en même temps le jeune, c'est vraiment important qu'il se découvre lui aussi et qu'il aille dans le meilleur de lui-même. Et de manière à être dans son authenticité et qu'il soit vraiment au cœur de lui-même, ça me semble vraiment important.
1: Donc, mais pour ça, il faut une grande écoute. Très bonne qualité d'écoute.
2: Je dirais, oui, quand je donnais des cours de méthodologie, je dis toujours que pour bien enseigner, je crois que la première chose à faire, c'est de vraiment observer qui j'ai devant moi et de ne pas donner un programme tout fait à tout le monde. Quoi. Les gens sont tous différents et les artistes encore bien plus. Et donc, c'est respecter la nature de chacun.
1: Alors, vous êtes aussi metteur en scène, donc nous allons particulièrement en parler. Et vous préparez votre mise en scène sur papier, traditionnellement, avec des petits croquis. Comment ça se passe ?
2: Je dois dire que oui, je fais des grandes lignes sur papier, des grandes idées. Mais comme je viens de le dire, pour moi l'observation c'est quelque chose de très important. Donc c'est sûr que je vais avoir une idée dans la tête quand même de ce que je veux et établir une trame, établir une atmosphère, un décor. Mais je vais beaucoup fonctionner avec les jeunes, ce qui demande parfois plus de temps que ça dépend. Si j'ai très peu de temps pour faire une mise en scène, il faut que je prépare plus en amont. Mais moi, mon idéal, c'est de vraiment travailler avec le corps et la voix que j'ai devant moi, qui n'est pas celui de quelqu'un d'autre, quoi.
1: Alors, vous attachez énormément d'importance à l'esthétisme aussi, je suppose, dans vos mises en scène.
2: Oui. Oui, c'est particulier que vous me posiez cette question-là. Oui, pour moi, l'harmonie des formes et des couleurs reste extrêmement importante. C'est vrai qu'on a parfois, on assiste à, et je ne le critique absolument pas, à des mises en scène avec des idées très novatrices et qui sont intéressantes aussi parce que le monde évolue et pour ma part, j'aime bien garder des formes, des couleurs, une harmonie, un ensemble, une cohérence entre, en tout cas dans le spectacle que je prépare.
1: Alors, pour la mise en scène des représentations en l'église de Louvigné, comment faites-vous pour le décor ?
2: Le décor, l'équipe de Louvigné est particulièrement efficace, gérée par mon collègue Renaud. Et c'est vrai qu'on va chercher un peu, on va dans la sacristie, on trouve une petite table, hein, ça va convenir, là, on va mettre une petite nappe dessus. Et puis l'élève va dire, ah, moi j'ai une belle canne là chez moi, je pourrais amener un peu pour voir. Et puis on va tout trouver, on va trouver l'accessoire. Puisque nous ah, n'avons oui. pas, on ne va pas faire une démonstration de moyens, parce que nous, voilà, on est quand même... Voilà, une académie d'été. Mais par contre, on va chercher l'accessoire et le mieux pour le moment à interpréter.
1: Et pour les costumes, ça se passe comment ?
2: Les costumes, pour la plupart, on va les chercher à l'Opéra Royal de Wallonie, où Renaud, puisqu'il travaille à l'Opéra, à son entrée dans le, oui. le vestiaire. Et ça, c'est magnifique, parce qu'on a des magnifiques costumes. Et ça fait partie du jeu. L'artiste lyrique, en général, aime beaucoup avoir le beau costume, le costume qui va représenter le personnage. Et ça fait vraiment partie de...
1: C'est très important.
2: Oui, oui tout de l'art lyrique.
1: Alors, c'est une fameuse aventure, car l'acoustique d'une église n'est pas celle de l'Opéra Royal de Wallonie-Liège, par exemple.
2: Oui, l'acoustique de l'église de Louvigné, comme de beaucoup d'autres églises, c'est une acoustique un peu flatteuse. C'est très bien pour nos jeunes qui ont besoin d'être mis en valeur. Et donc, c'est une acoustique qui va porter, évidemment, qui va porter parfois un peu trop quand il s'agit de bien comprendre un texte. Mais voilà, tous les artistes lyriques préfèrent une acoustique un peu trop brillante que trop mate, évidemment.
1: Alors, comment réalisez-vous une mise en scène en si peu de temps ? Ça me paraît incroyable.
2: Il y a bon, quand même un travail en amont.
1: Oui.
2: Et il y a aussi... c'est donc une suite de scènes qui vont être mises dans un patchwork, quoi, qui vont être mises dans un acte. Et donc, parce que les gens sont là tout le temps déjà, donc au niveau logistique, ils sont là à disposition, donc on peut faire, refaire. S'il faut faire une heure de plus de travail, ben on va la faire, on ne va pas commencer à calculer et tout ça. Je ne sais pas, je crois que ça fait partie du métier. Tout le monde a envie que ça se passe bien, il y a une telle énergie, une telle bonne ambiance que je n'ai pas besoin de crier ou d'être désagréable. En fait, tout le monde a envie que ça se passe bien.
1: C'est
2: donc,
1: sûr,
2: je
1: le
2: crois...
1: climat est essentiel.
2: Oui, oui, ça c'est quelque chose qu'on essaie de créer dès le départ.
1: Et comme deuxième musique, nous allons écouter de West Side Story, un extrait de Bernstein qui s'appelle Maria. Renaud Flagotier, pourquoi avoir choisi Maria ?
3: Parce que West Side Story, c'est finalement l'évolution de l'opéra, de l'opérette, et on arrive à une nouvelle forme qui va donner la comédie musicale. Et West Side Story, on est vraiment sur la limite entre les deux. C'est-à-dire qu'il faut quand même des bonnes voix pour le chanter correctement. Et Maria est un air connu du grand public, ce qui fait que les gens peuvent se raccrocher. En fait, oui, l'opéra, c'est pour moi aussi.

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1: Renaud Flagotier, une fois le spectacle monté pour Louvnier, vous envisagez des décentralisations pour faire apprécier l'opéra et l'opérette dans d'autres villages que Louvnier ?
2: Cette année-ci, nous n'avons pas l'occasion, mais si des comités de village souhaitent une décentralisation pour l'année prochaine, éventuellement, pour les spectacles de Noël, qu'ils n'hésitent pas à nous contacter.
1: Une belle ouverture. Alors, pour terminer, parlons aussi d'un autre mode d'approche de public qui ne se rend pas dans nos belles salles d'opéra et qui peuvent apprendre à s'intéresser à l'opéra et l'opérette autrement. Vous organisez chaque année une balade lyrique. Et cette année, ce sera le 13 septembre. Le départ a lieu à Lincé et un goûter, c'est sympa, clôturera la balade. Alors, vous vous arrêtez à chaque banc, à chaque arbre centenaire et vous chantez. Vous êtes seul, Renaud Flagotier, ou vous êtes deux, trois? Comment ça se passe?
2: Alors, nous sommes deux chanteurs, donc Dean Parker, ténor anglais, et moi-même, baryton basse. C'est une balade d'environ 5 km. On s'arrête tous les kilomètres autour d'un poids d'eau, d'un arbre ou d'une pierre et on interprète quelques morceaux. Avant de continuer, terminer par un goûter organisé par la Madeline, qui est un tea room tenu par des personnes sur le spectre autistique.
1: Ah tiens, donc la Madeline. Alors, les renseignements, c'est contact@archipellyrique.be. Archipel Lyrique en un mot, évidemment. Comme dernière musique, vous avez choisi le duo des pêcheurs de perles de Bizet, ténor et baryton. Alors, si vous n'allez pas à l'opéra, l'opéra viendra à vous. Est vraiment votre devise?
2: Je vous le prépare à la campagne, en effet, on peut dire que c'est notre mantra.
1: Ok. Alors, merci Françoise Viatour, merci Renaud Flagotier de nous avoir rejoint à RCF Liège pour nous parler de ce projet porteur de sens. Information, contact@archipellyrique.be et sur leur page Facebook d'Archipel Lyrique. Merci Françoise Viatour, merci Renaud Flagotier d'être venu parler de cet événement très démocratique. Et merci, chers auditeurs, pour votre bonne écoute.
2: Merci.
3: Merci à vous.

0: L'OVNI lyrique avec Renaud Flagottier qui était au micro de Christian de Montfort. À 16h passées de 30 minutes dans cette édition de festivités, Florence Van Bergen reçoit l'un des responsables des Baladins du Miroir, une troupe de théâtre pas comme les autres.
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2: Bonjour à toutes, bonjour à tous, ravi de vous retrouver pour cet épisode de Festivité. Aujourd'hui, on se rend du côté de Durbuy et pour y aller, je ne suis pas en compagnie de Sandy Louis, mais bien de Florence Van Bergen, stagiaire à la rédaction. Bonjour Florence.
3: Bonjour Denis.
2: Ce jeudi donc, on vous présente Soudain la pierre, un spectacle qui commence dès demain du côté de Durbuy sous le chapiteau de la troupe des Baladins du Miroir.
3: Les Baladins du Miroir existent depuis les années 80. C'est une troupe itinérante qui s'installe au cœur des villes pour partager un peu de magie avec les spectateurs. Ils défendent un spectacle populaire vivant, festif et destiné à tous. Plusieurs spectacles sont proposés tout au long de l'année, dont Soudain la pierre à Durbuy du 31 juillet au 6 août.
2: Soudain la pierre, Florence, est une pièce inspirée d'un fait réel, presque devenu un conte.
3: Tout à fait, c'est l'histoire de Ferdinand Cheval, un facteur vivant entre 1830 et 1920 dans la Drôme en France, qui a construit le Palais Idéal, un édifice fait de pierre qu'il a trouvé sur sa route, souvent moqué par ses contemporains, mais qui était un rêve qu'il a poursuivi malgré tout. Une histoire qui a particulièrement touché Geneviève Knops, directrice de tournée, metteuse en scène et comédienne de la troupe des Baladins du Miroir.
2: Geneviève Knops, que l'on retrouve à votre micro dans un instant.
3: Merci beaucoup d'avoir accepté de participer à notre émission et de venir présenter ici la troupe des Baladins du Miroir. Je commençais par vous demander à vous de vous présenter et de présenter votre place au sein de la troupe.
4: Et moi, je m'appelle Geneviève Knops et je fais partie de la compagnie des Baladins du Miroir depuis une bonne quarantaine d'années. J'ai commencé quand j'étais toute jeune comme comédienne et donc maintenant, je fais partie de la direction des Baladins du Miroir et depuis que je fais partie de cette troupe, je conduis les camions, je monte les décors, je joue dans les spectacles, je fais des interviews, et j'ai eu l'occasion aussi de faire plusieurs mises en scène au sein de la troupe, dont Soudain la pierre, dont nous allons parler aujourd'hui.
3: Donc vous venez d'évoquer plein de choses différentes que vous faites au sein de la troupe, conduire les camions, la mise en scène, l'interprétation. Comment ça se fait que dans une troupe, on fasse autant de choses et quelle est la particularité des Baladins du Miroir ?
4: Mais la particularité des Baladins, c'est que nous travaillons dans une salle qui n'est pas une salle, qui est un chapiteau. Donc, et nous allons de ville en ville avec notre convoi. Nous installons notre chapiteau au cœur des villages, au cœur des villes, pour être le plus proche possible des gens, du public. Et pour leur donner envie de venir, nous faisons parfois des parades aussi, nous faisons de la musique devant le chapiteau. Voilà. Et donc, ce chapiteau, il doit se monter. Et il y a une partie de l'équipe qui joue dans le spectacle, même qui monte aussi le chapiteau, qui amène tout ce matériel

0: à l'endroit où on va jouer, voilà, et on va de ville en ville, comme ça. C'est notre vie, c'est une manière de vivre. Il y a aussi des comédiens qui nous rejoignent, qui ne sont pas toujours là avec nous. Et puis, il y a des techniciens qui sont là tout le temps, qui ne jouent pas dans le spectacle. Et puis, il y en a qui font de tout. Voilà.
1: Vous parlez de montage et montage du chapiteau. J'ai entendu dire qu'il avait une petite particularité qui permet justement de pouvoir s'installer au cœur des villes, c'est-à-dire que vous n'accrochez rien au sol.
0: Eh bien, en fait, nous avons des caravanes, nous avons des anciennes roulottes qui ont un certain poids, nous avons des poids lourds, c'est des camions poids lourds, et nous nous servons de ce qu'on voit pour accrocher notre chapiteau. D'ailleurs, dernièrement, nous étions à Ornu et il y a eu une tempête le 27 juin. On était très contents d'être accrochés à nos véhicules et pas à des pinces dans le sol, puisque quand il y a du vent, ben, les pinces, ça bouge et ça. Et donc, ça peut se décrocher. Tandis que le convoi, ça s'est blindé, c'est quand même quelques tonnes. Et donc, voilà, on s'est pas envolé, on s'est pas encore envolé cette fois-ci. Voilà.
1: Alors, vous avez également un bâtiment fixe, en dur cette fois, qui est à Jodogne et qui a un nom particulier avec une fonction particulière.
0: Oui, en fait, nous habitons au moulin du Stampia, un ancien moulin, mais qui maintenant est un bâtiment au cœur d'un parc de 7 hectares qui a été mis à notre. Enfin, nous en sommes propriétaires pour 99 ans. Nous avons un bail de 99 ans ici. Il y a déjà 10 ans qui ont passé. C'est la province du Brabant Wallon qui a mis ce lieu à notre disposition, qu'on entretient, etc. Mais c'est surtout un lieu dans lequel on accueille des résidences d'artistes. On organise aussi un festival qui s'appelle le Festival au Chapeau. Donc le Festival au Chapeau, il accueille les artistes qui sont venus créer ici. Et donc le public peut découvrir les spectacles de ces artistes et d'une manière festive, évidemment conviviale, avec plusieurs chapiteaux, des caravanes partout. Il y a des choses qui se passent partout. Et évidemment, le lieu est magnifique, il y a une biodiversité magnifique qu'on essaie de protéger. Voilà, donc c'est la particularité de notre lieu. On a beaucoup de chance.
1: Donc vous avez le lieu où il y a des résidences d'artistes et le festival qui se déroule. Vous avez aussi votre chapiteau qui est évidemment itinérant avec plusieurs représentations par an en francophonie. Comment est-ce que ça s'organise une année type, entre guillemets, au sein de la troupe et dans le collectif?
0: Il n'y a aucune, et depuis toujours, aucune année type. C'est-à-dire qu'il faut être d'une souplesse exemplaire au niveau de la diffusion pour notre compagnie. Il y a des années où on fait beaucoup d'autoproduction. Il y a des années où on a des villes avec des longs contrats. Il y a des années où on fait beaucoup de petites villes. On doit aussi nous-mêmes faire des démarches auprès des villes, auprès des centres culturels. On a une responsable de diffusion qui travaille beaucoup. Voilà. Et il y a des villes qui ont besoin d'un chapiteau parce qu'elles ont leur salle est en travaux ou elles n'ont pas de salle. Donc, elles sont très contentes de travailler en collaboration avec une compagnie qui a un chapiteau pour pouvoir organiser plusieurs choses dans le chapiteau. Il y a tous les cas de figure, mais l'année type, ça on oublie. Surtout avec les intempéries, avec les grèves, avec le Covid. Bon, il faut se dire aussi qu'après, on va pas encore reparler du Covid, mais après le Covid, il y a beaucoup de choses qui ont changé par rapport à notre manière de fonctionner aussi. Voilà.
1: Est-ce que, vu que c'est un style de travail particulier qui demande un engagement particulier, il y a une espèce de, une petite famille avec toute la troupe, et est-ce que vos propres
0: Oui.
1: familles finissent par intégrer le spectacle?
0: Mais la particularité des Baladins, justement, c'est que c'est une troupe. Il y a pas mal de comédiens qui nous accompagnent, qui sont dans la troupe depuis 10, 20, 30 ans. Ils ne jouent pas dans tous les spectacles, mais il y a une espèce de fidélisation de ces comédiens. Et puis parfois, il y a des nouveaux comédiens qui intègrent la troupe. Il y a des jeunes qui viennent parfois jouer dans un spectacle, et puis qui restent ou qui repartent. Voilà, ça dépend un petit peu aussi des emplois qu'on peut proposer, puisque il y a des spectacles où on est 12 ou 14 sur scène. Et puis, le dernier spectacle, donc Soudain la pierre, là, on a eu quelques petites restrictions. On a voulu faire un peu moins cher, quoi, parce que tous ces gens, ils sont payés, ils sont reconnus, c'est un métier c'est un vrai métier. Et donc, on a réduit le plateau à 6 personnes. Voilà. Mais donc, ces comédiens n'arrêtent pas, quoi. Pendant 1 heure et demie, ils jouent, ils font un tas de personnages, ils chantent, ils dansent, ils jouent d'un instrument de musique, voilà. Ils sont non-stop en scène.
1: Alors pour programmer tout ça, le non-stop en scène, les 6 comédiens avec plusieurs casquettes différentes à chaque fois, c'est vous qui vous en occupez, vous êtes scénariste?
0: Sur ce spectacle-ci, j'ai fait la mise en scène du spectacle. J'ai écrit le spectacle, coécrit donc avec une jeune romancière qui s'appelle Charlotte Morse. Et donc, on a écrit ensemble. Et parce que j'avais des images en tête que je voulais intégrer à l'histoire. Et donc, c'est comme ça que ça s'est fait. Et alors, ben oui, l'organisation, après, il y a évidemment, la mise en scène ici de ce spectacle, elle est très liée. Le décor, la scénographie, tout est lié. Il y a plein de surprises, il y a plein de choses qui se déploient, qui donnent du rythme au spectacle. Donc, voilà. Moi, personnellement, si je monte un spectacle, je ne peux pas dire, oh, il faut tel décor, pouf. Et puis voilà quoi. Nous, on travaille en collaboration avec les personnes qui font les costumes, avec les personnes qui font le décor, voilà. Et avec les comédiens, musiciens.
1: Est-ce qu'on pourrait parler d'une forme de co-gestion de l'institution?
0: Oui, bien sûr. On va de plus en plus vers une gouvernance partagée, dans le sens que chaque personne de la compagnie s'investit et doit s'investir, puisque un théâtre comme celui-ci ne pourrait pas fonctionner si tout le monde ne s'investissait pas à fond. C'est un travail de tous les jours. C'est parfois un travail on travaille le soir, on démonte le matin, parfois on démonte la nuit. Donc il faut aimer ce travail, quoi. Il faut s'investir. Sinon, ça peut pas marcher.
1: Nous sommes avec Geneviève Knops, directrice de tournée, metteuse en scène et comédienne de la troupe des Baladins du Miroir. On marque une courte pause dans cette émission et on se retrouve juste après Roscoe, Make It Happen.

0: Geneviève Knops, vous êtes directrice de tournée, metteuse en scène et comédienne de la troupe Les Baladins du Miroir. Vous évoquez Soudain la pierre, le spectacle qui se tiendra à Durbuy du 31 juillet au 6 août. Mais d'où vient ce choix de pièce ?
1: C'est parti d'une histoire qui est une histoire vraie, qui m'a beaucoup touchée quand j'étais assez jeune. Et donc c'est l'histoire d'un monsieur qui s'appelait Ferdinand Cheval et qui raconte dans ses mémoires qu'un jour, enfin il avait déjà un certain âge, c'était un fils de paysan, il était assez pauvre, il avait fait beaucoup de métiers pour essayer de trouver une stabilité financière. Et il se fait qu'à l'époque, c'était l'essor de la poste, donc en France et partout en Europe. Et donc, il a eu comme métier facteur. Mais facteur, à l'époque, il n'y avait pas encore de vélo, il n'y avait rien du tout, il fallait faire tout à pied. Il n'y avait pas de voiture, il y avait beaucoup de régions où il n'y avait pas de chemin même, ou des tracés, mais des pistes. Et donc, lui, il était dans la Drôme des collines, donc dans le sud de la France, vers le sud de la France. Et il faisait, et donc avec son métier de facteur, il faisait parfois 40 km par jour pour distribuer son courrier. Et un jour, il avait des rêves dans la tête, ce monsieur. Il avait envie de construire quelque chose parce que le 19e siècle, c'est un siècle où il y a eu beaucoup de découvertes, de choses qui sont... Il y a eu la révolution industrielle, évidemment. Et donc, lui, il voyait ça dans les journaux qu'il distribuait. Il n'y avait pas des journaux comme maintenant avec plein d'images. Hein. C'était quand même assez rare. Et donc, il avait un rêve de construire quelque chose. Et un jour, il est tombé, pendant sa tournée, il raconte qu'il est tombé sur une pierre et qu'il a trouvé cette pierre tellement belle que ça lui a fait un choc. Et il s'est dit, ce que j'ai envie de construire, ce que j'ai dans ma tête, je vais le construire à partir de cette pierre. Il s'est dit, puisque la nature fait des si belles sculptures, ben moi je vais me faire architecte et maçon. Puis, il a commencé à ramener plein de pierres chez lui et il a construit un palais, ce qu'il appelle le palais idéal, ce qui s'appelle actuellement le palais idéal. Parce qu'en fait, ce monsieur, il est mort il y a 100 ans, mais ça fait 100 ans que des gens visitent ce palais. Ce palais a été classé monument historique en France. Et donc, les touristes n'arrêtent pas d'affluer pour voir cet endroit qui est magique. Les gens qui y vont, parfois, il y en a qui disent que c'est laid, parce que c'est assez biscornu, tarabiscoté. Mais c'est quelque chose de tellement étrange qui est venu du fond d'un homme qui n'était pas un artiste destiné à être artiste, qui était un facteur, en fait, que ça intrigue tout le monde, ça épate tout le monde. Et donc, il a continué à construire. Et évidemment, ses contemporains l'ont traité de fou parce qu'à l'époque, on ne mettait pas des cailloux dans son champ, on retirait les cailloux de son champ pour y faire pousser des légumes, la culture, etc. Et ben, lui, il a commencé à construire ce palais. Et alors, on l'a beaucoup moqué. Et puis, pour finir, maintenant, c'est devenu la fierté. À la fin de sa vie, il est devenu la fierté de son village puisque les gens sont venus de loin pour voir de son vivant. Les gens sont venus visiter le palais. Beaucoup d'artistes surréalistes sont allés visiter le palais et appréciaient beaucoup cet endroit. Donc, il a été vraiment reconnu de son vivant. Voilà.
0: Et donc, vous avez choisi cette pièce parce que c'est une histoire que vous aimiez bien. Est-ce que c'est parce qu'il y a une autre portée, éventuellement, un message à faire passer ?
1: C'est que c'est un gars qui a pris vraiment sa vie en main, qui a fait de sa vie un conte, quelque chose. Il n'était pas destiné à créer, à rêver, à faire rêver. Et il l'a fait malgré lui. Il a ouvert une porte dans son esprit pour aller vers un ailleurs, pour partir quelque part. On dit d'ailleurs que pendant sa vie, il a fait 10 fois le tour de la Terre en marchant tous les jours, mais il n'est jamais sorti de son pays, en fait. Et parallèlement à ça, dans le spectacle, on parle aussi évidemment d'autres artistes d'art brut, parce que Ferdinand Cheval, maintenant, son palais, on dit que c'est une architecture d'art brut. Donc c'est un art qui n'est pas préparé, qui n'est pas académique du tout. Et donc, on parle d'autres personnes qui sont aussi des personnes qui ont des parcours atypiques, pas des parcours artistiques, justement. Des personnes qui ont créé quelque chose, parce que c'était vital pour elles, ça devait sortir d'elles. Elles n'ont pas réfléchi, elles n'ont pas remis des dossiers, elles n'ont pas demandé des permissions, elles n'ont pas demandé d'argent, de subsides, des trucs comme ça. Non, il fallait que ça se fasse, quoi. Et ça se faisait souvent avec ce qu'on trouvait, des bouts de papier, des bouts de ficelle. Et alors, parallèlement encore à ça, parce qu'il y a plein de petites histoires qui s'imbriquent, c'est aussi l'histoire d'une jeune fille qui a 15 ans et qui rêve d'être exploratrice. de partir, mais qui n'ose pas parce qu'elle est toute jeune, et qui va visiter le palais du facteur cheval. Et mais, donc, ça se passe pas à notre époque. Et elle va faire une rencontre dans ce palais qui va changer le cours de sa vie. Donc, il y a plusieurs histoires qui s'entremêlent. Et tout ça en musique, avec beaucoup de personnages truculents. C'est un spectacle évidemment familial, où il y a beaucoup de choses à voir, beaucoup de petits détails qui jaillissent de partout, et des chansons aussi.
0: Comment est-ce que vous choisissez vos pièces, autres que, bah, comme vous venez de l'évoquer, le coup de cœur de l'histoire ?
1: Ça, c'est un peu le metteur en scène qui propose. Mais déjà, comme nous sommes une troupe, on choisit des histoires qu'on peut raconter en troupe. On essaie d'avoir évidemment un équilibre homme-femme dans la distribution, mais il arrive souvent que les femmes jouent des hommes. Bon, ça, ce n'est pas un problème au théâtre, parce qu'on est masqué, parce qu'on a des rôles de composition. Ça dépend un peu du type de jeu. On a fait aussi beaucoup de spectacles avec des masques, des spectacles de comédie dell'arte et aussi. Donc, voilà, mais on privilégie toujours. Et évidemment, quelque chose comme Don Quichotte de Cervantes, ça a une universalité, ce personnage qui, à tort et à travers, se bat pour la justice, qui est fou, en fait. Quand on a monté Le Songe d'une nuit d'été, là, c'était une féerie. Il y avait des jeunes, des adolescents qui s'aimaient, qui ne s'aimaient plus. Enfin, voilà, c'est la vie, ça. C'est des spectacles qui parlent à tout le monde. Et évidemment, avec plusieurs niveaux aussi de compréhension pour que ça puisse s'adresser à un large public. Compréhension dans le sens pour les plus petits, pour les plus grands. Et alors, évidemment, des spectacles qui privilégient l'essence, enfin, de toucher l'essence des personnages, des personnes, du public, quoi, par la musique, par le visuel, parfois les odeurs aussi. Voilà, donc on essaye de les toucher par tous les moyens.
0: L'idée, c'est vraiment de créer des moments de vie, pas juste consommer le divertissement.
1: Vraiment des moments de convivialité qui passent évidemment par l'accueil du public, mais aussi on est proche du public dans un chapiteau. On voit le public dans les yeux, on peut presque le toucher. Et ça crée un lien très fort. Mais il faut donner. On ne donne pas devant un grand trou noir. Il y a vraiment un échange qui se fait. D'autant plus que le chapiteau est ovale. Et donc, la forme arrondie, ça donne une impression de cocooning, d'unité, de faire un avec le public. C'est très agréable.

0: Geneviève Knoops, vous êtes directrice de tournée, metteuse en scène et comédienne de la troupe des Baladins du Miroir. Vous participez aujourd'hui à l'émission Festivité pour présenter Soudain la Pierre, le spectacle qui se tiendra à Durbuy du 31 juillet au 6 août. Revenons sur le nom de la troupe, les Baladins du Miroir. Pourquoi cette appellation ?
1: Les Baladins du Miroir, parce que c'est Nel donc, qui a fondé la compagnie avec Marco Taïboui, qui a choisi ce nom. Parce qu'au départ, le théâtre s'appelait le Théâtre du Miroir. Et puis, il y a eu une séparation entre des gens qui voulaient rester moins bougés. Et puis, il y a eu l'idée de partir en tournée avec un spectacle sur un camion. Et de là est venu le nom des Baladins du Miroir. Voilà. Et donc, on pourrait l'écrire avec un L ou deux L, puisqu'il y a le baladin, celui qui se balade, qui marche, et il y a le baladin, celui le ménestrel. Mais donc, on est les deux, on pourrait l'écrire avec trois L aussi, comme ça. Tout le monde serait content. Ben, nous, on écrit avec un L, voilà. Et donc, le baladin de miroir, et pourquoi donc ? Parce que le miroir, c'est le théâtre, c'est un peu le miroir du monde. Et en même temps, donc c'est ça qui touche les gens dans les spectacles, c'est qu'ils peuvent parfois rire d'eux-mêmes, qu'ils retrouvent des choses de la vie. Mais nous, on ne fait pas du théâtre action, hein, donc on ne veut pas... On ne va pas faire une pièce, par exemple, sur la suppression des pensions pour les artistes, dont vous avez entendu parler, j'imagine. Mais, par exemple, on pourrait... C'est toujours transposé à travers des histoires un peu magiques qui touchent par la poésie, par la beauté, par le rire. Voilà. Et donc, on ne traite pas les sujets, on ne fait pas du théâtre directement politique. Mmh.
0: Vous parliez aussi des pensions et de l'impact des nouvelles réformes sur les pensions des artistes. Est-ce que vous êtes touchée d'une autre manière par toutes ces réformes ?
1: En fait, quand je dis on ne fait pas du théâtre action, le théâtre, c'est toujours un peu aller chercher les gens là où ils sont. C'est déjà une action. Mm-hmm. Mais bon, on ne parle pas directement de cette réforme des pensions, etc. Ben, nous, évidemment, on travaille avec beaucoup d'artistes depuis... on est en 2026. Depuis les années 80, les Baladins, on a 46 ans d'existence. Au début, ben, les artistes, on ne savait pas les payer. Tout le monde travaillait comme il pouvait. On faisait la manche. Et puis, Nel Paxino, qui a fondé la compagnie, a beaucoup travaillé justement pour qu'on ait les artistes et un statut, pour que la compagnie ait une subvention. Et depuis, tout le monde paye ses charges. On paye les artistes. Au début, on ne savait pas payer les répétitions. Puis, on paye les répétitions. Donc, les gens travaillent beaucoup. Mais les gens, ça leur arrive encore de répéter gratuitement. On essaie de mettre les répétitions le même jour que on joue, comme ça coûte moins cher. Voilà, les gens travaillent énormément et donc voilà. Et en même temps, comme ils sont intermittents, ben ils vont être sous le régime des nouvelles pensions. Et donc c'est voilà, comme tout le monde le dit, ben voilà, c'est du vol. Et pourquoi les artistes ? Et pourquoi ? Bon, ça va les impacter, ça va nous impacter. J'ai beaucoup de collègues qui travaillent depuis longtemps, qui arrivent à l'âge de la pension. Ben, si t'as pas ta pension, ce mois-ci, ben tu vas être impacté, mais fort impacté. C'est pas 50 euros, mm-hmm. Quoi. C'est quand même, on parle en plusieurs centaines d'euros par mois. Et donc voilà, ce qu'on ira faire, on ira chanter sur les plages à Ibiza ou je ne sais pas quoi, faire la manche. Non, on fera jamais. Je sais pas comment on va faire. Là, ça fait un peu la cigale et la fourmi, mais alors que les fourmis, c'est quand même, les artistes sont des fourmis, hein. Travail, parce que quand on arrive sur un plateau, ben, on n'arrive pas les mains nues, on a travaillé avant, mm-hmm. pour pouvoir échanger quelque chose avec le public. Voilà.
0: Oui, et donc ça remet en question la place du spectacle vivant au sein du paysage culturel. Et donc je suppose que c'est des questionnements que vous avez aussi au sein de la troupe et qui vont peut-être impacter votre manière de travailler.
1: Je sais que historiquement, un peu comme Ferdinand Cheval, je ne veux pas retomber dans le sujet, mais à un moment donné, il y a des gens, des artistes ou des gens qui ont des choses à donner et ils vont jamais s'arrêter. Même si des artistes qui se sont jamais arrêtés à en crever, quoi. Et donc, je pense qu'il y a des gens qui vont continuer à tort et à travers. Mais, et qu'on peut peut-être... compter sur des jours meilleurs aussi, sur un renouveau politique, ou une prise de conscience. Là, je suis peut-être un peu naïve, mais bon, j'espère que non, parce que voilà, sinon c'est quand même. Mais je pense qu'il y a des gens qui s'arrêteront jamais. Quoi. Mais d'ailleurs, c'est vital. Hein, les gens, on voit les gens sous le chapiteau. Une fois qu'ils y sont, ils disent on a tellement besoin de ça, on a tellement besoin de proximité, de poésie, de beauté, d'être pris en considération. Voilà, donc il faut continuer, il n'y a pas le choix. Il faut avoir des rêves assez grands pour ne pas les perdre de vue pendant qu'on les poursuit. Eh bien, en tout cas, je vous remercie de m'avoir invité dans votre émission. C'était très agréable.
0: Bah, merci à vous pour votre participation.
1: Et j'espère que, ben voilà, on attend le public. Voilà. Bel été à tous.
0: Merci et à bientôt sous le chapiteau.
2: Vous l'avez compris, c'est donc la fin de cette émission festivité dédiée au spectacle Soudain la pierre proposé par les Baladins du Miroir à Durbuy du 31 juillet au 6 août. Il ne me reste plus qu'à remercier Florence Van Bergen, stagiaire à la rédaction, pour avoir mené cette interview. Et puis quant à nous, on se retrouve déjà la semaine prochaine pour évoquer un nouvel événement. Très bonne semaine à tous.

Merci à Florence Van Berghem et les Baladins du Miroir que nous vous invitons à aller regarder. C'était Festivité à l'instant sur RCA Liège. Il est 17h. Elle n'est pas simple pour Gigi de suivre tous les préceptes de la bienséance qu'essaie de lui transmettre sa grand-mère. En tout cas, Claire Bouliac nous en parle au micro de Delphine Fraissinet. Elle était avec les femmes.

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1: Cet été, place aux femmes dans la BD. Et des deux côtés de la plume et du pinceau, c'est-à-dire qu'elles en soient les narratrices ou les héroïnes. Belges, françaises, de générations différentes, ces femmes sont scénaristes, dessinatrices ou autrices complètes et elles nous font découvrir ou redécouvrir des personnages féminins ou des femmes qui comptent dans notre histoire. En tout cas, Fabienne, Catherine, Laura, Nina, Claire, Séverine, Olivia, Chloé et Cathy, toutes racontent des histoires de femmes qui les touchent et qui nous touchent. Dans ce quatrième épisode, rencontre avec Claire Bouillac, qui a mis en image le scénario de Catel, adaptation d'une nouvelle d'une romancière française. Et en voici un extrait lu par Satchel Hart.
2: Tu as l'air d'un singe savant, lui dit la Chaille. Je t'aimais mieux dans ta robe écossaise. Avec ce col qui te gêne, tu ressembles à une poule qui a avalé du maïs trop gros. Regarde-toi.
1: Je ne suis pas un garçon manqué, je suis une fille réussie. Eh bien, elle a le sens de la répartie, Gigi. Gigi vit à Paris à la fin du 19e siècle, dans cette période désignée comme étant la belle époque. Elle a 15 ans et demi, elle est espiègle, spontanée, et comme sa mère est chanteuse à l'opéra comique, elle est surtout élevée par sa grand-mère, Mamita, et sa grand-tante, Alicia. Enfin, élevée, voire dressée, pour devenir une courtisane raffinée ou demi-mondaine ou horizontale. Vous choisirez le terme, comme le veut la tradition familiale. Et dans ce gynécée, un seul homme apparaît régulièrement, Gaston Lachaille, un riche héritier et ami de la famille que Gigi appelle tonton. Un tonton séducteur invétéré, noceur appliqué, un brin désabusé par son mode de vie et dont les aventures sont narrées dans le quotidien mondain Gil Blas. De 15 ans de plus que Gigi, tonton Gaston tombe peu à peu sous le charme de l'adolescente, sous le regard complice de Mamita et Alicia. Mais Gigi va-t-elle docilement accepter le sort décidé pour elle? Eh bien voilà l'intrigue de cette nouvelle de Colette, l'un de ses derniers textes, 10 ans avant sa mort en 1954. Nouvelle qui a été adaptée au théâtre avec Audrey Hepburn dans le rôle titre. Aujourd'hui, Gigi est adaptée en BD par Catel Muller et Claire Bouillac qui ont écrit le scénario à quatre mains. La première a dessiné le prologue et l'épilogue mettant en scène Colette, la seconde a dessiné l'histoire de Gigi et les couleurs sont de Marie-Anne Didier Jean et l'album est publié par les éditions d'Argo et c'est avec Claire Bouillac qu'on va le découvrir. Bonjour Claire.
3: Bonjour.
1: Alors c'est par Gigi justement que vous êtes entrée, vous, dans l'œuvre de Colette?
3: Pas vraiment, non. Moi je suis entrée dans l'œuvre de Colette par la chatte qui était à la bibliothèque, dans la bibliothèque de ma mère en l'occurrence. Et puis ensuite, j'en ai lu d'autres. J'ai lu Chéri, j'en ai lu Le blé en herbe. Et j'en ai lu beaucoup quand il a fallu décider avec Catel de quel roman on allait adapter.
1: Oui, parce qu'on peut préciser que vous aviez déjà adapté ensemble eh bien, La princesse de Clèves de Madame de Lafayette et aussi Indiana de Georges Sand.
3: Oui, et nous faisons en fait une forme de collection d'adaptation de grandes œuvres littéraires françaises avec d'écrivaines, avec l'intention surtout de mettre en avant des héroïnes.
1: Et alors c'est vrai que cette année on découvre ou on redécouvre en tout cas Colette, hein, et tant mieux d'ailleurs, puisque Laura Carpentier adapte ainsi le blé en herbe, hein, on l'a reçu dans ce podcast, et grâce à Catel et vous donc Claire, c'est Gigi qu'on relit. Et je trouve que finalement ce qui lie les deux héroïnes, Vinca du blé en herbe et Gigi, donc dans Gigi, c'est une certaine innocence doublée de lucidité. C'est comme ça que vous voyez Gigi?
3: Oui, elle est innocente parce qu'on l'oblige à être innocente. Lucide, elle est très fine finalement. On la présente, tout le monde s'entête à dire qu'elle est en retard sur son âge.
1: Pas du tout.
3: Elle comprend très bien ce qui lui arrive, ce qu'on cherche à lui faire arriver. Et elle est docile d'une certaine manière. puisqu'elle ne cherche pas à se rebeller quand on lui interdit d'aller chez des amis, de fréquenter des copines à elle ou quoi que ce soit. Mais elle est assez sûre de ce qu'elle ne veut pas, à défaut de savoir ce qu'elle veut.
1: Alors c'est vrai que Gigi, alors manque d'ambition selon sa grand-mère. Moi je trouve au contraire qu'elle montre quand même pas mal de caractère et surtout finalement elle met les adultes face à la vérité parce que Gaston est choqué qu'elle emploie le terme coucher dans son lit. Or c'est bien ce qu'il négocie quand même avec sa grand-mère. Donc c'est aussi peut-être cette hypocrisie et ces faux semblants qu'il vous plaisait d'aborder à toutes les deux.
3: Ah oui, vraiment. Moi, j'étais pas du tout à l'aise pour aborder, pour adapter des livres comme Le blé en herbe ou Chéri, qui mettent en avant pour moi des choses qui sont pas remises en question dans les textes de Colette et qui me pose problème, en particulier une forme d'inceste dans Chéri, puisque la femme prend pour amant un jeune homme qu'elle a connu enfant et qui est le fils de sa meilleure amie. Et puis dans Le blé en herbe aussi, y a cette femme de 45 ans, je crois, qui déniaise un jeune garçon. Tout ça, ce sont des choses que je ne me sentais pas du tout. D'aborder si bien sûr, puisque je suis en train de le faire, mais pas de travailler sur la durée d'un album, parce que ça dure quand même de 2 à 3 ans, hein, ce genre de travail. Et puis qui me semblait vraiment problématique, je me sentais pas de les défendre. Dans Gigi, il y a aussi ce problème, comme vous le soulignez, hein, une jeune fille de 15-16 ans avec un homme de 33 ans, ce qui fait écho à une certaine actualité, disons-le. Et
1: Exactement.
3: aujourd'hui, ça pose problème et c'est heureux. Ça n'en posait aucun à l'époque, manifestement. Et ça, je me sentais beaucoup plus capable d'en parler, tout en le contextualisant comme on le fait avec le prologue et l'épilogue de Catel sur la vie de Colette et sur tout ce qui s'est passé, elle-même ayant épousé assez jeune un homme beaucoup plus âgé. C'était quelque chose qui était très très admis. C'est quelque chose qui commence à poser problème, comme je le disais aujourd'hui, et tant mieux, mais qui était très admis en général dans la société. C'est-à-dire qu'il n'y a qu'à voir au cinéma l'âge des femmes qui ont en général 20 ans de moins que les hommes dans les couples et tout ce genre de choses.
1: Très très facilement. Je me souviens de Maggie Gyllenhaal, une actrice américaine qui a été refusée pour un rôle où elle devait incarner la petite amie d'un acteur qui avait dans la vraie vie, je pense, une soixantaine d'années. Et elle a été jugée trop vieille puisqu'elle avait à l'époque 38 ans. Voilà.
3: C'est un peu tapé.
1: Voilà. Le petit aparté, mais justement, c'est ça justement que je trouve super intelligent, Claire, d'avoir commencé cet album par un prologue, hein, et donc par cet épisode, vraiment, vous venez de le dire, authentique de la vie de Colette, puisqu'elle était elle-même ado quand elle a rencontré Willy, qui deviendra son premier mari, son mauvais génie, hein, comme elle le désignait, puisqu'il a spolié de ses droits d'auteur sur la série des Claudines, il a eu un très fort ascendant sur elle. Aujourd'hui, on parlerait d'emprise, c'est ça aussi, hein, pour donner cet éclairage contemporain que ce prologue et cet épilogue dessiné par Catel ont été introduits.
3: Oui, il y a une forme d'emprise et à la fois, il y a comme à chaque fois dans ce genre de cas, une forme de, pas de malhonnêteté intellectuelle, mais comment dire, sous couvert de lui permettre de quitter son village et vraisemblablement, comme on le dit dans le prologue, sans Willy et sans épouser Willy. Colette aurait été destinée, voire condamnée, à être vieille fille et au mieux institutrice. Et là, tout à coup, épouser Willy lui permettait de connaître le grand monde, de monter à Paris, d'avoir une vie vraiment différente. À l'époque, et dans une certaine mesure, pas seulement à l'époque, les femmes ne pouvaient exister qu'au travers d'un homme, que ce soit leur amant, leur mari, leur père, leur frère, mais elles ne pouvaient pas exister par elles-mêmes. Alors il y avait forcément une forme d'emprise aussi parce qu'on est aussi élevé comme ça, on est aussi
1: C'est vrai.
3: élevé avec l'idée que bien il faut qu'on attende le prince charmant, qu'on va exister grâce à lui et que c'est quand même chouette parce que lui fera tout pour nous, il nous sauvera, parce qu'on sera en détresse. Et il construira quelque chose autour de nous. Et Comme le disait Benoît de Groulx, l'homme va choisir sa vie et intégrer une femme dans cette vie qu'il aura choisie, alors que la femme va choisir un homme et construira sa vie en fonction. Et ça, c'est parce qu'on nous construit aussi
1: Oui.
3: notre imaginaire et notre éducation à partir de là. Donc cette emprise, elle est construite aussi pour moi.
1: C'est vrai. Mais ce que je trouve aussi touchant, en dehors du côté vraiment intéressant et pertinent de l'emprise, ce que je trouve touchant, c'est de voir la complicité, alors qu'on connaît hein, de Gabrielle Colette, autrement dit Colette avec sa mère, Sidonie, on les voit complices et anticonformistes dès les premières planches.
3: De Colette, oui, absolument.
1: Ouais.
3: Oui, pardon, excusez-moi, je repartais sur Gigi, là. Oui, oui.
1: Oui, pardon. Voilà, mais c'est vrai que c'est intéressant aussi parce que voilà, on ouvre avec Colette et sa vraie vie et après on va continuer avec Gigi. Mais c'est vrai que je restais sur le prologue pour le côté complice et anticonformiste de Colette et sa mère, Sidonie.
3: Mais alors là encore, moi, c'est quelque chose qui me pose question, pour tout vous dire.
1: Ouais.
3: Katel et moi, quand nous terminons nos albums, quand nous terminons par le prologue, quant au storyboard, on le fait ensemble vraiment physiquement, puisqu'après, on dessine
1: Ouais.
3: chacune notre partie de notre côté. Mais le storyboard, et donc le scénario, les dialogues, on les fait ensemble. Et pour l'épilogue, on aime bien aller, pour George Sand, on était allé à Nohant. Et là, on est allé à la maison de Colette. Et donc, on se penche évidemment un peu plus sur la vie de l'écrivaine. Moi, je viens de passer, ou je suis en train de finir de passer beaucoup de temps sur l'histoire. Et j'ai trouvé que, de même qu'en lisant les livres de Colette, j'ai trouvé que la relation de Sido avec Colette était aussi une forme d'emprise, voire d'un environnement incestuel,
1: Oui,
3: quand on voit
1: un côté
3: que
1: incestueux, intellectuel, ouais.
3: Oui, sa mère qui l'obligeait à dormir dans une petite chambre où elle était obligée de passer par devant sa mère pour en sortir et pour y entrer. Quand elle a changé de chambre, elle retournait la chercher la nuit. Et puis qui lui disait, tu n'avais pas le droit de couper tes cheveux, ils étaient à moi. Enfin, tout un tas de choses. Et d'ailleurs, est-ce pour ça que dans les Claudines, la jeune Claudine n'a pas de maman. Elle est
1: Ouais.
3: morte, je crois. En tout cas, il n'y a que son père qui est un petit peu absent, mais qui probablement a certaines ressemblances avec le père de Colette, mais il n'y a pas de mère. Et je pense aussi qu'il y avait une forme d'emprise de
1: Ouais,
3: Sido.
1: de
3: C'est un
1: relations
3: personnage
1: toxiques, hein,
3: particulier.
1: finalement, de relations
3: Pardon?
1: toxiques, de relations toxiques,
3: Oui,
1: ouais.
3: elle n'était pas forcément très sympathique, Sido.
1: Hein.
3: D'ailleurs, Colette n'a pas eu avec sa fille une relation forcément très, très chouette non plus.
1: Ça s'est transmis, voilà,
3: Très
1: l'héritage.
3: souvent.
1: Alors c'est vrai que vous avez, Claire Bouillac, écrit le scénario ensemble avec Katell Muller. Mais ensuite, comment vous avez décidé qui dessinait quoi? Vous l'avez fait à plouf-plouf ou pas?
3: Non, non, non. D'ores et déjà, au moment de La Princesse de Clèves, nous avions décidé de fonctionner comme ça. On avait très envie de continuer à travailler ensemble après avoir fait Adieu Kharkov, qu'on avait fait avec notre amie Mylène de Mongeau. Et on ne savait pas trop vers quoi aller. Et puis, c'est José-Louis Boquet qui nous avait dit « Faites La Princesse de Clèves ». On l'avait un peu écouté comme ça. Et puis, sans trop savoir. Et finalement, bon, plein de choses nous ont décidé à le faire et on a vraiment trouvé qu'il y avait une excellente raison de faire tout ça, de faire connaître en bande dessinée, de faire connaître ou reconnaître aux gens des grands textes comme ça. Et dans Adieu Kharkov, Katell dessinait la vie de Mylène de Mongeau durant que je dessinais celle de sa mère en parallèle. Alors c'était imbriqué l'un dans l'autre durant tout le livre. Et ça nous a un petit peu amené, alors je ne saurais plus exactement par quelles étapes, mais c'est vrai que ça nous a amené un peu naturellement à faire chacune une partie. Et Katell était très très très prise aussi par ses biographies que
1: Bien
3: quelqu'un de
1: sûr.
3: José évoquait justement. Donc elle n'avait pas elle voilà, c'est un peu venu aussi comme ça, l'envie de faire moi la plus grosse partie finalement au niveau du dessin, et elle le prologue et l'épilogue en fonction des autres projets qu'on avait. Au départ, c'était ça. Puis on s'est piqué au jeu, en fait. On s'est prise au jeu. Et puis voilà, c'est comme ça que ça se fait. Que maintenant, ça tombe sous le sens, en fait, pour nous, que ça se passe comme ça.
1: Ouais, je me demandais, Claire, est-ce qu'elle a été facile à trouver Gigi physiquement? Parce que vous auriez pu lui donner un air d'Audrey Hepburn, hein, d'Audrey Hepburn. Je l'ai dit qu'il a interprété.
3: Oh ben, il n'y a pas eu qu'elle, hein. Il y a eu Danielle Delorme d'abord
1: Ah
3: ensuite
1: oui, c'est vrai. Oui, c'est vrai qu'on pense à Audrey Hepburn, mais oui, il n'y a pas eu
3: Alors
1: qu'elle.
3: que Audrey Hepburn, elle a été uniquement au théâtre, hein. Et donc il y a eu Danielle Delorme, oui, je crois que c'était en 49, quelque chose comme ça. Et en 54, je crois, il y a eu Leslie Caron aussi dans un film américain qui a eu énormément de succès, qui a été multi-oscarisé, qui est épouvantable à mon sens, hein, à mon sens. Bon, après, il a le charme de son époque vraisemblablement, mais alors encore une fois, il y a des choses à dire. C'est vrai qu'il
1: Ben,
3: était chevalier.
1: le charme de son époque avec les mentalités de l'époque, on va dire, c'est ça.
3: C'est ça,
1: Voilà.
3: voilà. Donc le charme, je mets des guillemets. Maurice Chevalier, par exemple, qui chante une chanson à l'ouverture du film épouvantable sur les petites filles qui vont devenir grandes et leurs petites jupes. Enfin, bon,
1: Oh,
3: bref,
1: oui.
3: je vous engage à ne pas aller le voir. Et donc voilà, il y avait plein de possibilités. Moi, j'avais pas forcément envie justement de choisir entre ces trois actrices. J'avais pas non plus envie de trop me. Je les reconnaissais pas forcément. J'ai vu les deux films. Hein, bon, j'ai évidemment pas vu la pièce de théâtre, mais j'ai vu les deux films qui pour diverses raisons ne m'engageaient pas à suivre trop les actrices. Et puis je voulais pas vraiment en fixer une parce que j'avais envie de faire ma Gigi. Autant dans Indiana, bon, souvent les gens me parlent d'Isabelle Adjani pour ce qui est
1: Oui,
3: de la
1: c'est vrai.
3: couverture et puis l'intérieur. C'est vrai que, bon, Indiana, tout de suite, on avait pensé à Isabelle Adjani, Catel et moi, parce que elle l'a décrit, George Sand l'a décrit avec un ovale parfait, la peau très blanche, les cheveux noirs, les yeux très bleus. Et puis, elle avait ce côté un peu dingue, un petit peu direct qu'avait Isabelle Adjani dans certains de ses rôles. Donc, ça nous a aussi aidés à toutes les deux à décider. En nous disant, bon, bah, ça pourrait être elle, ça nous permet après d'en parler et puis d'évoluer avec. Pour ce qui est de Gigi, j'ai vraiment. C'était une petite fille, en fait, de 15-16 ans, donc j'ai regardé un petit peu autour de moi les petites jeunes filles qui peuvent être autour de moi, dans mes proches, et puis j'ai fait un petit mix de tout ça. Voilà, par exemple, le petit grain de beauté qu'elle a sur le côté, c'est celui d'Eva qui est à côté de moi, de temps en temps, que je connais. Enfin voilà, il y a des petites choses comme ça que je suis allée prendre. Je suis allée prendre un petit peu partout d'un point de vue du physique. Et puis très vite, en fait, dans la bande dessinée, et c'est assez magique, le personnage se met à vivre de lui-même. Il nous échappe complètement.
1: Il vit sa propre vie. Vous l'avez esquissé, vous l'avez lancé, et après, il vous échappe. C'est quand même une sensation assez enivrante, j'imagine, finalement, Claire, ça.
3: Ah oui, moi j'adore ça. J'adore ça parce que d'une part, physiquement, le personnage se précise au fur et à mesure des pages. Et puis, il se met à avoir des réactions qui sont. Qui sont. Bon, alors après, il y a évidemment tout le jeu d'acteur. Et puis moi, je vais faire jouer mes acteurs autrement qu'un autre dessinateur ou une autre dessinatrice ne le ferait. Mais j'aime bien le moment où il m'échappe, mon personnage m'échappe un peu. Oui.
1: On continue d'en parler avec vous, Claire Bouillac, de Gigi. On marque auparavant une pause musicale.

0: De retour dans Un été près des femmes, hein, cette série estivale de podcasts BD qui entend mettre l'accent sur la place des femmes dans la BD, qu'elles soient dessinatrices ou scénaristes ou autrices complètes, et bien comme Claire Bouillac qui nous parle aujourd'hui de Gigi, cet album publié chez Dargo, adapté de la nouvelle de Colette. Le scénario a été écrit à quatre mains par Claire Bouillac et Katel Muller. La première a dessiné l'histoire de Gigi, la seconde a dessiné le prologue et l'épilogue mettant en scène Colette, et les couleurs sont de Marianne Didier-Jean. J'aime bien toujours citer les coloristes, Claire. Justement, parlez-nous de ce travail avec la coloriste, parce que moi, j'y ai vu la même tonalité un petit peu mate que j'ai aimée dans Indiana.
1: Ah bah, je vous remercie de citer les coloristes, oui, parce que c'est pas si fréquent et c'est un travail hyper important, je trouve, dans la bande dessinée de ce type-là. Moi, j'aime beaucoup travailler avec Marianne, ça fait déjà le troisième ou le quatrième album qu'on fait ensemble, donc on est un petit peu rodés maintenant et ça va, les mises en place se font de plus en plus vite. Au départ, on parle un petit peu, surtout pour à la princesse de Clèves, quand j'ai travaillé avec elle, on avait vraiment mis pas mal de choses au point. Bon, par exemple, moi, je veux des aplats, je veux pas te dégrader. Enfin, il y a plein de choses. Elle en fait quelques-uns, elle les fait avec parcimonie, elle les fait très bien. Et puis, je donne parfois des indications. Donc, la princesse de Clèves, comme tout se passait sur un an et qu'il y avait quatre parties, on était parti sur des saisons et chacune a une dominante colorée. Là, bon, pour Indiana, je lui avais demandé de faire des motifs, par exemple, dans la robe d'Indiana. Chaque fois, on a des petites directions au départ d'un album. Et ensuite, elle développe des gammes que je trouve extrêmement belles, extrêmement fines, extrêmement subtiles. Et donc, au début, je lui envoyais quelques images, quelques illustrations. Je crois que pour Princesse de Clèves, j'avais même peut-être fait une page en couleur pour lui montrer un peu, non pas quoi faire, mais la direction que je voulais. Et puis maintenant, parfois, je lui fais quelques images, mais en gros, elle sait très bien ce que j'aime, elle sait très bien trouver des choses qui sont vraiment très, très, très, très adaptées et très, très jolies.
0: Oui.
1: Et c'est un vrai plaisir de voir les pages après. Moi, je revois les pages autrement une fois qu'elles sont mises en couleur.
0: Oui, mais surtout qu'en plus, il y a pas mal de détails hein, à dessiner. Il y a beaucoup de vêtements différents à dessiner. Il y a les corsets, les chapeaux, les canotiers. C'est pas si simple que ça, à la fois dans votre dessin et après dans la mise en lumière.
1: Il y a beaucoup de documentation surtout à prendre. Comme je fais pas mal de recherches évidemment pour que ce soit la documentation d'immobilier, d'architecture, de mobilier, de mode aussi. Quand j'ai des documents en couleur, je les lui donne, c'est évidemment. Elle va chercher tout ce qui est. Après, je ne vais pas vous expliquer comment elle travaille. Elle le ferait mieux que moi et elle sait quand même mieux que moi comment elle fait. Mais oui, il y a un très gros travail de documentation, quoi qu'il en soit, oui.
0: Mais alors, pour revenir aussi à votre dessin, Claire Bouillac, dans Gigi, donc je rappelle, adapté de Colette, donc cet album publié chez Dargo que vous co-signez donc avec Katel Muller. Je trouve qu'il y a aussi tout un passage, un sermon presque, hein, sur les bijoux, leurs valeurs, ce qu'une jeune fille peut ou ne doit pas accepter. Ce passage est comme d'autres, et il est très littéraire, hein. Je trouve qu'il n'est pas facile en dessin. Alors, c'est tout l'art de cet album. Mais comment on rend un texte littéraire sans que le dessin soit pour autant statique?
1: Alors, bon, Colette, l'avantage, c'est quand même qu'il y a énormément de dialogue dans ce...
0: Oui, c'est vrai. Donc, il y a déjà un côté un peu ping-pong, un peu vivacité.
1: Oui, et elle écrit superbement. Enfin,
0: oui, c'est vrai.
1: Et avec beaucoup d'humour. Tant Alicia, qui est donc une des deux protagonistes dans cet échange, c'est elle qui explique tout à Gigi. Elle a beaucoup d'humour, elle a des réparties incroyables. C'est vraiment, elle a des baselines à tous les, des réparties incroyables. Et ce qui se passe, par exemple, dans Gigi, c'est que tout se situe quasiment entièrement dans le... Je suis en train de réfléchir en même temps que je vous parle, mais je crois qu'elle ne sort pas du tout de l'appartement de Mamita. et que tout se situe là. Alors
0: Oui.
1: là, par exemple, nous, on a vraiment travaillé sur une recherche narrative qui va permettre de sortir de cet appartement, soit situer certains échanges, bah, par exemple chez Alicia, soit dans des parcs, soit à l'extérieur,
0: Soit au
1: etc.
0: restaurant, puisque Gigi va
1: Voilà.
0: apprendre à manger correctement les ortolans.
1: C'est
0: Voilà.
1: ça, entre autres. Et puis, quand il s'agit de voir ce qu'il y a dans la boîte à bijoux, bon, bah là, on est forcément dans un endroit fixe et à l'intérieur. Et chez Alicia, qui ne va pas sortir sa boîte à bijoux dans la rue, bien sûr. Mais alors là, ce qui est très, très agréable pour moi, moi, j'adore faire ça, c'est-à-dire que là, vous avez un jeu d'actrice. Enfin, je me suis éclatée, moi, à faire ça,
0: Oui,
1: parce
0: bah
1: que.
0: oui, bah oui, ça se sent. Et l'entretien continue avec Claire Bouillac sur notre site, à la page de ce podcast, ou tapez directement dans votre moteur de recherche RCF Un été près des femmes. Et on se retrouve la semaine prochaine avec une nouvelle rencontre. Elle sera double, hein, puisque ce sera avec Séverine Vidal et Olivia Sautreuil pour leur roman biographique sur la romancière, essayiste et psychanalyste Lou Andreas Salomé. Allez, bonne semaine et au

0: Mado à l'instant avec son titre Comme les grands. 17h30 à l'écoute des programmes de RCF Liège aujourd'hui en compagnie de Sabine Henry, chargée de cours en géographie et chercheuse à l'UNAMUR. Nous parlons des migrants environnementaux. Oui, ce sont ces personnes qui décident de quitter leur lieu de vie à cause des changements climatiques.
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0: Bonjour à toutes et à tous et bienvenue dans un nouvel épisode de Science Radio sur RCF Sud-Belgique. Aujourd'hui, je suis en compagnie de Sabine Henry, qui est professeure en géographie à l'Université de Namur. Bonjour Sabine.
1: Bonjour.
0: Merci d'être parmi nous aujourd'hui. Et ensemble, on va parler des migrations des hommes et des femmes dues au changement climatique. Ces personnes, on les appelle plus communément des réfugiés climatiques. Justement, Sabine, donc là j'ai donné un petit peu une définition simpliste, je pense, mais est-ce qu'on pourrait donner un peu plus de détails par rapport à ces réfugiés climatiques, qu'est-ce que c'est concrètement?
1: Alors, je vais, moi, utiliser le mot de migrants environnementaux. Donc, ce sont des gens qui migrent pour des raisons environnementales, ou plus précisément, ce sont des gens qui, dans les raisons de la migration, l'environnement influence fortement leur mouvement.
0: Quand on parle d'environnement, on parle de quoi précisément?
1: Alors, on parle de différents types de changements environnementaux. On va dire qu'il y a deux catégories. Il y a des modifications soudaines, une éruption volcanique, le passage du typhon, comme c'est le cas pour le moment aux Philippines. Donc là, ça nécessite un mouvement d'urgence rapide. Et puis, on va avoir l'autre catégorie, c'est plutôt des changements plus graduels. C'est le cas de la dégradation des terres, c'est le cas des sécheresses. On ne bouge pas à la première sécheresse, on va souvent décider ou prendre la décision de migrer après plusieurs sécheresses. C'est le cas donc des tremblements de terre, on a les inondations, c'est un facteur environnemental qu'on a connu ici en Belgique, qui provoque également des migrations.
0: D'accord, et donc ce sont des migrations qui ont lieu à l'intérieur du pays, qui vont où les gens se déplacent vers un autre pays peut-être, comment ça se passe concrètement?
1: Alors il faut savoir que globalement dans le monde, 96% des gens ne migrent pas. Donc la migration c'est quand même un facteur démographique qui est peu fréquent. On D'accord. en parle beaucoup dans les médias, mais en réalité c'est peu fréquent. Quand on dit qu'il y a 4% des gens qui migrent à l'échelle internationale, c'est des mouvements qui traversent une frontière nationale. Pour la migration environnementale, souvent on est plutôt face à des migrations de court terme, si on répond à une modification environnementale soudaine. Et surtout, on va migrer sur des courtes distances. En fait, on fuit et on fuit à une distance relativement proche. Ça, c'est une catégorie. Pour l'autre catégorie, quand on répond à un changement plus graduel, là, alors, on va plutôt développer un projet de migration. Et de la même manière que pour la migration économique, eh bien on peut choisir la destination en fonction de la présence de son cousin à tel endroit, de la possibilité d'avoir un emploi, et ainsi de suite. Et donc là, dans ce cadre-là, ça peut être à l'intérieur d'un pays, c'est la grande majorité de la migration, mais partout, y compris pour des migrations économiques, mais on peut franchir une frontière.
0: Quand on parle de distance plus courte, ça peut être 5-10 km ou c'est plus grand à l'intérieur du pays? Ça peut être combien de kilomètres par exemple?
1: Alors, quand on fuit suite à une catastrophe naturelle, on fuit à une distance relativement courte parce que l'idée c'est quand même de revenir au plus vite dans le village. Donc on peut être à 10-20 km en fonction un peu parfois de ce que l'État a organisé comme mesure d'urgence. Ensuite, pour les ménages qui vont faire le choix de migrer suite, par exemple, à une sécheresse ou à une dégradation environnementale,

0: On peut alors choisir soit de migrer dans une autre province du pays, soit de migrer vers la capitale ou vers une grande ville, c'est-à-dire vers des lieux de destination qui sont souvent choisis par les migrants, peu importe leur raison.
1: Depuis combien de temps, finalement, on observe justement ces migrants climatiques? Depuis combien de temps on voit tout ça, peut-être qu'on étudie tout ça aussi?
0: Alors, c'est deux réponses différentes. Donc, la migration environnementale, ce n'est pas un phénomène nouveau. Une migration environnementale qui a été largement étudiée, c'est la migration liée à la Dust Bowl aux États-Unis dans les années 30, donc 1930. Donc ce sont des grandes tempêtes de poussière qui ont frappé deux États américains et qui ont provoqué un mouvement de population important. Par contre, le sujet de la migration environnementale est beaucoup plus étudié par les scientifiques depuis les années 90, 2000. Depuis 2000, on a vraiment un pic d'études où on a essayé de mieux comprendre les processus et la prise de décision des migrants.
1: Qu'on les appelle réfugiés climatiques ou migrants climatiques. Et donc justement, ce changement climatique, je suppose qu'il a accentué ces déplacements au fil des années peut-être aussi.
0: C'est un grand débat. Et c'est un grand débat parce que donc, certaines personnes estiment que le nombre de migrants climatiques est en constante augmentation et sera vraiment important dans le futur suite aux différents scénarios qui sont produits par le GIEC. D'autres estiment qu'on doit quand même nuancer, et je fais partie de cette catégorie-là, parce que pour beaucoup de personnes, beaucoup de migrants environnementaux, ils sont avant tout des migrants économiques. Et donc, le nombre de migrants économiques aujourd'hui est en augmentation et le nombre de migrants environnementaux. Donc, le nombre de migrants environnementaux ne s'ajoute pas nécessairement aux migrants économiques. Souvent, ce sont les mêmes personnes. En fait, vous êtes frappé par une sécheresse ou par plusieurs sécheresses. Ça a un impact sur les conditions de vie de votre ménage, une dégradation des conditions de vie. Et c'est à ce moment-là que vous prenez la décision. Certaines personnes vont vous considérer comme un migrant économique. D'autres vont dire « Ah non, le premier facteur, c'est avant tout le changement environnemental ».
1: Et quand on parle de migrants économiques, c'est des personnes qui se déplacent dues aux conditions économiques du pays, parce que c'est trop difficile de vivre, parce que y a peut-être d'autres raisons aussi.
0: Oui, alors moi je travaille plutôt à l'échelle du ménage, donc je vais plutôt dire c'est lié aux conditions de vie, aux conditions économiques du ménage. Dans certaines cultures, quand la dégradation économique diminue, on va plutôt envoyer un enfant, l'aîné ou le second, pour trouver un revenu complémentaire. Et donc, dans ce cadre-là, pendant très longtemps, on les a nommés migrants économiques. Aujourd'hui, on se rend compte que cette dégradation des conditions économiques, elle est aussi liée à la dégradation environnementale, des pluies qui sont moins fréquentes ou qui n'arrivent pas au bon moment par rapport au développement des cultures et où la production n'est plus suffisante pour couvrir les besoins du ménage.
1: Et donc justement, ces migrants climatiques, ces réfugiés climatiques, il y en a combien dans le monde chaque année? Est-ce qu'on a des chiffres concrètement?
0: Alors c'est une excellente question, c'est d'ailleurs ma question d'examen pour les étudiants. Et je la présente de telle sorte en disant, si un journaliste vous pose la question, vous devez être capable de répondre.
1: Donc c'est une bonne question.
0: C'est une très bonne question. Et en fait, c'est une très bonne question d'examen parce que la réponse n'est pas facile. Et la raison, je l'ai déjà évoquée, la première raison, c'est cette difficulté de dissocier les causes profondes de la décision de migrer. Est-ce que vous migrez pour des raisons économiques ou environnementales? C'est pas simple. Il y a quelques cas où on peut être sûr que l'environnement est la cause principale de la migration, c'est dans le cas de la hausse du niveau des mers. Le cas des cols, c'est Tuvalu, les petites îles du Pacifique, qui pourraient disparaître d'ici 2050. Et dans ce cas-là, effectivement, les personnes qui vivent à Tuvalu seront considérées comme des réfugiés climatiques. Mais pour tous les autres cas de figure, c'est un mélange entre migrants économiques, migrants environnementaux. Le poids des différents facteurs n'est pas évident à mettre en place. Et pour pouvoir vous donner un chiffre exact, on devrait avoir des bases de données fiables sur la migration, mais aussi sur le changement environnemental, sur les mêmes lieux, les mêmes périodes de temps, ce qui n'est pas accessible ou pas parfaitement accessible. Alors, il y a quand même des essais de modélisation et des tentatives d'estimation.
1: C'est ça.
0: La Banque mondiale, il y a quelques années, a estimé à 143 millions de migrants environnementaux d'ici 2050 pour l'Asie du Sud, l'Afrique subsaharienne et l'Amérique latine.
1: Quand même.
0: Oui. Donc, les chiffres, en général, les personnes qui produisent des estimations produisent toujours des chiffres très importants. Mais à nouveau, derrière ces 143 millions, il y a certainement ce que nous, on considère aujourd'hui comme des migrants économiques. Alors, la grande difficulté dans l'exercice, c'est qu'on va surtout identifier des personnes à risque. Est-ce que dans un village, toutes les personnes vont migrer ? Ben, les études montrent que ce n'est pas le cas. Donc, même si vous subissez la même sécheresse, certains ménages vont prendre la décision de migrer et d'autres pas. Et donc, on parle beaucoup de l'immobilité et de personnes qui sont piégées parce qu'en fait, elles n'ont même pas les ressources suffisantes pour faire face au changement environnemental et prendre la décision de migrer.
1: Donc finalement, quand vos étudiants doivent répondre à cette question, c'est un petit peu complexe, si je comprends bien.
0: Je leur ai dit que c'était vraiment comme une énigme, un challenge qu'ils devaient résoudre et ils devaient accepter de jouer le jeu avec l'idée que si le journaliste les appelle, ils doivent quand même produire une réponse.
1: Ah bah voilà,
0: c'est un très bel exercice.
1: C'est un très bel exercice, effectivement. Moi, je propose qu'on parte en musique ici, qu'on fasse une petite pause. Sabine Henry, donc professeur en géographie à l'Université de Namur, avant de parler encore de ces réfugiés climatiques ou migrants climatiques. Donc on part en musique et on se retrouve juste après dans Science Radio.

0: Nous voici dans la seconde partie de Science Radio sur RCF Sud Belgique, toujours en compagnie de Sabine Henry, qui est professeure en géographie à l'Université de Namur. Et ensemble, on parle des réfugiés climatiques ou des migrants climatiques notamment. Donc on a déjà un petit peu expliqué dans la première partie ce que c'était notamment. Et donc là, j'ai envie qu'on donne maintenant un exemple concret, par exemple de réfugiés climatiques, de migrants climatiques. Qu'est-ce qu'on pourrait donner comme exemple, Sabine ?
1: Alors je propose de prendre un cas qui reflète une bonne partie des migrants environnementaux. J'ai beaucoup étudié l'Afrique de l'Ouest, le Burkina Faso notamment, le Sénégal. Au Sénégal, on a des villages qui sont marqués par une dégradation des conditions environnementales. D'une part, par une importance plus grande de la présence de sel dans les cultures proches de la côte. D'autre part, par une diminution des pluies, mais aussi par une variation plus grande des moments où les pluies tombent. Et ça a un impact négatif sur la production agricole. Alors, dans le cas du Sénégal, on a étudié un seul village pour nous permettre de mieux comprendre le processus de prise de décision. Et typiquement, une de mes doctorantes, Yelena Leutz, s'est intéressée aux mécanismes mis en place par les ménages pour s'adapter aux changements environnementaux. Et la question qu'elle se posait, c'est est-ce que la migration, c'est le premier choix pris par un ménage quand il perçoit cette dégradation environnementale, ou au contraire, est-ce que c'est le dernier choix quand il a déjà essayé d'autres méthodes d'adaptation ? Et donc, la réponse, c'est que ça dépend assez fort du type d'activité, mais aussi de la génération. Donc, le couple de parents ne va pas choisir la migration comme premier choix, mais par contre, dans la plus jeune génération, entre 18 et 30 ans, on aura un choix de migrer qui sera le premier. Alors, cette tranche de 18-30 ans, c'est quelque chose qu'on connaît très bien, parce que tous les spécialistes de la migration savent que c'est le pic de risque ou de chance statistique selon votre profession pour pouvoir effectuer la migration. Donc ce qu'on connaissait sur la migration au sens large, c'est aussi vrai pour la migration environnementale.
0: Et pourquoi justement les jeunes ont tendance à avoir plus envie de se déplacer, de migrer ? Est-ce qu'il y a une raison derrière ça ?
1: Alors c'est une tranche de vie où on voit le futur et des nouveaux projets, où on n'est pas encore installé, contrairement aux 35 ans et plus. L'attachement au lieu est un élément vraiment important, l'attachement à la terre. Et souvent, entre 18 et 30 ans, on va effectuer une migration, mais avec l'espoir ou le sentiment qu'on reviendra au pays. Au pays au sens large, donc ce n'est pas nécessairement en termes politiques, mais parfois simplement dans le village, on va revenir après un an, deux ans. Donc l'objectif, c'est d'avoir un projet de vie pour gagner un peu d'argent et puis revenir se réinstaller dans le village.
0: Oui, c'est ça. Est-ce qu'il y a finalement une durée de migration où on se déplace pendant un an ou deux ans, trois ans, dix ans, je ne sais pas. Est-ce qu'il y a une durée moyenne où je suppose que c'est très difficile à définir.
1: Oui, et en fait, ce qu'on constate, c'est que depuis quelques années, on a vraiment une diversité des mobilités. D'ailleurs, on va utiliser plutôt le mot mobilité que migration pour justement illustrer toute cette diversité de mouvements. On a des gens qui migrent plusieurs fois sur la même année. On a des gens qui vont venir, par exemple, du Ghana vers les Pays-Bas pendant deux ans. Ils restent deux ans aux Pays-Bas, ils rentrent au Ghana, ils investissent dans une activité économique, et puis au bout de quelques années, ils reviennent faire ce mouvement assez régulier, mais sur une période finalement assez longue, deux, trois ans. Mais ils ne vont pas s'installer définitivement. On a pu observer que ce type de mouvement est assez fréquent. Et puis, ben, évidemment, on a des changements de résidence à long terme, sur 10, 20, voire toute la vie, quand les conditions de vie du village d'origine sont vraiment trop dégradées.
0: Et donc, Sabine Henry, donc, vous étudiez ce sujet-là, donc des réfugiés climatiques, des migrants climatiques. Comment vous vous êtes intéressée justement à ce sujet-là ? Ça fait combien de temps que vous travaillez là-dessus ?
1: J'y travaille depuis plus de 20 ans maintenant. Et je me suis intéressée, donc j'ai été recrutée dans un département en géographie à l'UC Louvain, et mon promoteur s'intéressait aux changements globaux de l'environnement, par télédétection, l'usage des images satellites. Et moi, j'étais fort intéressée par les aspects démographiques. Et donc, en discutant avec lui, on s'est rendu compte du démarrage des études sur la migration environnementale. Et c'était finalement une bonne combinaison, nos deux compétences. Voilà. Et puis ça m'a passionné parce que j'aime comprendre le comportement humain.
0: Et puis après, vous continuez encore aujourd'hui. Comment on étudie ce phénomène-là des réfugiés climatiques? Comment ça se passe?
1: Alors, il y a différentes manières. Moi, l'approche que j'ai choisie, c'est d'essayer de mieux comprendre la prise de décision de la migration et d'inclure l'environnement dans des modèles de migration. Donc, comment ça se passe concrètement pour moi? Je m'intéresse à l'échelle des villages et des ménages. Et on va soit faire une enquête à large échelle. Pour le Burkina Faso, on a étudié 10 000 personnes et on les a suivies. On avait l'ensemble de leur résidence depuis l'âge de 6 ans. Je me suis intéressée à la perception du changement environnemental parce que finalement, on migre non pas parce que les pluies diminuent, mais parce qu'on le perçoit comme ayant diminué. Pour pouvoir s'intéresser à la perception environnementale, on fait des entretiens alors plutôt qualitatifs. Plus récemment, j'ai évoqué l'exemple de la chronologie des méthodes d'adaptation au Sénégal. Là, on utilise une ligne du temps et la chercheuse va discuter avec les différentes personnes pour voir comment ils placent leurs différents événements de vie et comment ils font des liens avec l'environnement. Et puis, une autre chercheuse aux Philippines, elle s'est intéressée aux émotions qu'on ressentait suite au passage du super typhon Haiyan en 2013. Ça, c'est un sujet qui est très sensible. Elle va dans une zone où les gens ont eu leur environnement complètement balayé par ce typhon. Et elle a utilisé un jeu de société qu'elle a construit elle-même. Et l'idée du jeu de société, c'était d'associer des images de l'environnement avec des émoticônes qui représentaient les émotions.
0: Ah oui.
1: Mais le jeu permet aux gens d'oublier qu'ils sont en train de répondre à une enquête. Donc ça donne un contexte beaucoup plus favorable. Et puis d'autre part, ça permet à la chercheuse de se mettre sur le même niveau. Elle jouait avec les gens dans une langue qui n'était pas la sienne. Donc grâce aux images, on pouvait créer une relation humaine beaucoup plus grande. Et ça, quand on s'intéresse à la migration, ça reste pour beaucoup un déchirement de quitter sa zone. Et donc, on touche quand même un sujet qui est très sensible.
0: Et donc, vous vous rendez, alors certains chercheurs ou chercheuses se rendent sur le terrain, en fait.
1: Tous.
0: Tous,
1: oui. Donc, moi, j'ai pas mal de chercheurs qui viennent des pays du Sud, donc qui vont étudier un phénomène, un aspect de la migration environnementale dans leur propre pays. Et pour les étudiants belges, ils vont au moins 2-3 fois sur le terrain, collecter les données, mais aussi restituer leurs résultats. Donc ça, c'est quand même un élément important. Quand on fait une enquête et qu'on interviewe une centaine de personnes dans un village pendant quelques mois, c'est normal de revenir une année ou deux ans après pour venir expliquer ce qu'on a obtenu comme résultat. Et c'est souvent le moment d'avoir un chouette échange avec les populations locales. Parfois, il y a des rectifications encore, en disant « mais là, vous ne m'avez pas bien compris, ce n'est pas exactement comme ça que je me suis exprimé ». Donc, c'est un élément important. Donc oui, on va sur le terrain à chaque fois.
0: Et est-ce que c'est un sujet justement qui est beaucoup étudié, les réfugiés climatiques, les migrants climatiques hein?
1: Oui, alors de plus en plus, et il est étudié par des chercheurs de différentes disciplines. Donc, moi, je suis géographe, et les géographes, on s'intéresse vraiment au processus et aux liens entre migration et environnement. Mais on va avoir des politologues qui, eux, vont s'intéresser à l'impact géopolitique des migrations. On aura des juristes qui s'intéressent à la définition du statut de réfugié, qui est défini par la Convention de Genève, qui date de 1951. Donc, on est juste après la Seconde Guerre mondiale. Bien sûr, l'environnement ne fait pas partie des raisons pour obtenir le statut de réfugié.
0: C'est ça.
1: Et donc, on a des juristes qui travaillent sur une mise à jour de cette Convention de Genève, même si on sait que pour le moment, on n'est pas dans un contexte favorable pour réouvrir ce dossier des migrations.
0: Oui, c'est ça, ce terme de migrant climatique, il n'est pas reconnu officiellement, en fait. Hein.
1: Non, c'est pour ça que j'utilise plus le mot migrant climatique que réfugié climatique, parce qu'en fait, un réfugié ne peut pas être lié à l'environnement. Une personne ne peut pas obtenir son statut de réfugié pour des raisons uniquement environnementales.
0: Et puis après, donc, vos études à vous, Sabine Henry, je sais que vous êtes citée dans pas mal de revues, de recherches, etc. Qu'est-ce que ça représente pour vous, justement, d'être citée par d'autres, notamment?
1: C'est une reconnaissance, ça c'est très clair. C'est aussi le sentiment qu'on fait partie d'une communauté et où chaque personne va apporter une petite pièce du puzzle, parce que finalement, nos études, on étudie quelques personnes. L'étude qui a été la plus citée sont mes travaux au Burkina Faso, où là, on avait une base de données 10 000 personnes. Mais malgré tout, malgré la base de données large, je n'étudie qu'une facette de la migration. Et donc, être dans une communauté scientifique, c'est aussi ça, c'est permettre que chaque personne apporte un élément pour mieux comprendre ce processus de la migration environnementale.
0: Apporte sa pierre à l'édifice.
1: Exactement.
0: Bah, merci beaucoup, en tout cas Sabine Henry, donc professeure en géographie à l'Université de Namur et qui étudie ce sujet-là, donc des migrants climatiques. Merci à vous d'être venus, c'était vraiment un plaisir d'en apprendre plus sur ce sujet-là, qui je pense est totalement méconnu. Donc merci à vous et peut-être à une prochaine fois pour d'autres sujets.
1: Merci pour l'invitation.

0: Bienvenue à vous, il est 18h. L'abbaye de Val-Dieu, bien connue pour son patrimoine chargé de près de 800 ans d'histoire, est aujourd'hui au cœur du sucre dans vos traités avec Sandy Louis et Denis de Levinfos.
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2: Bonjour à toutes et à tous, et oui, je suis en compagnie, comme depuis le début de cette semaine, de Denis. Bonjour Denis.
3: Bonjour Sandy, bonjour à toutes, bonjour à tous.
2: Pour ce nouveau numéro de Du Sucre dans votre été, nous recevons aujourd'hui Emmeline Giliquet, directrice de l'abbaye du Val-Dieu, un lieu bien connu pour son patrimoine, chargé de près de 800 ans d'histoire, de ses bières, de son restaurant, ou encore de ses balades en pleine nature. Emmeline Giliquet, bonjour.
4: Bonjour.
3: Et aujourd'hui, Émilie, on ne va pas parler littérature comme le début de cette semaine. On va se plonger dans l'histoire et peut-être d'abord se plonger dans votre histoire. Comment devient-on directrice d'une abbaye ?
4: Ça, c'est une grande question. J'ai 43 ans et ça fait 10 ans déjà que je suis directrice de l'abbaye du Val-Dieu. Alors, j'ai été engagée en 2015, juste avant 2016, qui était une grande année pour l'abbaye, puisqu'on s'apprêtait à fêter nos 800 ans d'existence. Mmh. Et donc, l'abbaye, jusque-là, les moines étaient partis en 2001. Il y avait des bénévoles, une communauté de laïcs et aussi des administrateurs qui essayaient de gérer tant bien que mal les choses et qui se rendaient compte que finalement, l'afflux était de plus en plus important. Et l'attrait du site aussi. Donc de plus en plus de pèlerins, de plus en plus de touristes. Et ils se sont dit, il va absolument falloir recentrer les choses et professionnaliser les choses. Mmh. Et donc j'ai été recrutée pour ça, pour le faire, et je le fais depuis 10 ans. Donc j'ai fait une licence en sciences de gestion à Louvain-la-Neuve. J'ai d'abord commencé dans l'audit, et puis ensuite j'ai travaillé dans l'aéronautique pendant 10 ans. Donc rien à voir. Mmh. Mais surtout dans la gestion d'équipe. Et ici, ce qu'il faut, c'est pouvoir micromanager les choses, être à l'écoute et bien comprendre finalement ce qu'on peut faire et ce qu'on ne peut pas faire. Puisque finalement, c'est ça toute la difficulté d'un site comme le nôtre. C'est de bien comprendre les besoins de la communauté et à côté, les besoins économiques de fonctionnement d'un site comme le nôtre, qui est vraiment, c'est important, c'est un grand navire, difficile à gérer, et on ne fait pas tout ce qu'on veut. Et je pense qu'il faut trouver le juste milieu entre ces deux choses. Donc, l'activité spirituelle qui est très importante sur le site, et aussi pour les gens qui viennent nous visiter. Mais d'un autre côté, on a aussi des contraintes économiques qu'il faut faire passer. Donc voilà, et depuis 10 ans, je pense que je fais ça avec beaucoup de passion et de plaisir.
3: Et justement, qu'est-ce qui vous a donné envie de relever ce défi qui est complètement différent de ce que vous avez fait auparavant, en quelque sorte ?
4: Oui, je crois que c'est vraiment le sens. Y a rien à faire. Finalement, j'ai travaillé dans l'aéronautique et on se dit, c'est quoi ? Qu'est-ce que j'apporte finalement au monde en construisant des moteurs d'avion ? Alors, c'est très sympa, on voyage beaucoup, mais je crois qu'il y a eu vraiment ce souhait de se rapprocher de quelque chose qui avait plus de sens et aussi de se sentir plus directement impliqué dans ce qu'on fait. Parce que quand on est dans une grosse boîte de 2000 personnes, on a un petit maillon, on ne se rend pas vraiment compte. Ici, dès que je décide quelque chose, ça a un impact positif, négatif. Après, il faut l'assumer. Donc parfois, je dis le bateau, qu'il soit petit ou qu'il soit grand, quand on est au sommet du mât, le vent souffle fort. Mmh. Et c'est la réalité des choses, en fait. Mais c'est vraiment cette recherche de sens et de faire quelque chose de très concret.
3: Oui, et puis vous êtes arrivé dans un moment qui était pas facile, puisque c'était l'année avant les 800 ans, donc plein de choses à mettre en place, plein de choses à vivre aussi, à comprendre assez rapidement pour pouvoir bien diriger ce gros bateau.
4: Oui, tout à fait. Je dirais qu'en 10 ans, il y a eu deux moments très charnières. Il y a eu forcément l'année des 800 ans, et puis il y a eu le Covid, l'air de rien. D'un point de vue touristique, ça a eu un impact très important sur les sites comme les nôtres. Les gens de la région ne connaissaient pas forcément l'abbaye. En tout cas, il y a plein de choses qu'on peut faire gratuitement à l'abbaye, visiter le parc. Et on s'est rendu compte que ça faisait 10 ans qu'il était ouvert et que des gens qui habitaient à 5 km de là ne le savaient pas encore. Mmh. Donc je pense qu'il y a eu une autre dynamique qui s'est vraiment mise en place. Et aussi, touristiquement, avant, on avait vraiment une saison, on se disait, d'avril à la Toussaint, c'est la saison touristique, le reste de l'année est calme. Maintenant, c'est plus du tout le cas. Depuis le Covid, finalement, on a une saison calme depuis la fin des vacances de Noël jusqu'au début des vacances de carnaval de l'Eurégio qui commence vers le 15 février.
3: Alors, on a parlé un petit peu de ces 10 dernières années, mais avant cela, l'histoire de l'abbaye est bien plus longue puisqu'elle remonte à 1216, si je ne me trompe pas. On peut revenir justement un peu dans cette émission sur la longue histoire de cette abbaye.
4: Oui, donc ce qui est très important, c'est que c'est une abbaye cistercienne en fait, fondée en 1216. Donc les moines sont venus s'installer là-bas dans une vallée qui n'était pas très sympathique. Hein. Elle avait le doux surnom de Vallée du Diable. Mmh. Et c'est comme ça qu'elle était renommée en Val-Dieu, Vallée de Dieu. Les moines sont venus s'y installer. Pourquoi ? Bah parce qu'on est au creux d'une vallée avec de l'eau pour y faire un moulin, puisque les moines mangeaient essentiellement du poisson à cette époque-là. Et ils ont commencé à construire des bâtiments. Alors les bâtiments qu'on connaît aujourd'hui n'ont plus rien à voir avec ceux de l'époque, hein, puisqu'on est essentiellement sur du 17e, 18e dans ce qui reste. Mmh. Il y a encore quelques vestiges du 14e, mais voilà, c'est très très léger. Donc l'abbaye, elle a connu quand même 5 versions de l'église. Elle a été construite et déconstruite, enfin déconstruite 4 fois et reconstruite 5 fois. Donc je pense que ce qui est important dans la gestion d'aujourd'hui, c'est de se retourner vers le passé et de se dire que c'est une longue histoire de 800 ans et que notre but finalement, c'est de faire perdurer les choses et que dans... peut-être pas 800 ans, c'est peut-être trop ambitieux, mais qu'on puisse transmettre ça aux générations futures. Il y a eu une vie cistercienne quasiment sans discontinuité, hein, sauf après la Révolution française. Mais un des moines qui a été chassé à la Révolution française, c'est lui qui est revenu 60 ans plus tard pour recommencer la communauté là-bas. Donc, grâce à lui, on peut dire qu'il y a quasiment eu une vie continue de moines cisterciens. Alors, depuis 2001, les 3 derniers moines ont quitté l'abbaye, un gros navire pour 3 moines restants subsistants là-bas. Mais depuis, il y a une vie chrétienne, il y a une vie spirituelle qui est toujours en place puisqu'il y a une communauté de chrétiens, de laïcs, qui font vivre les temps de prière. Ils sont un peu plus d'une dizaine, hein, ils sont 13. Ils font vivre les temps de prière matin et soir. Et ça, c'est une chance pour notre site. C'est vraiment notre ADN et notre particularité. Mmh. C'est que matin et soir, on peut venir prier à l'abbaye. Les temps de prière sont ouverts au public. Et l'abbaye est habitée. C'est pas un monument comme ça, des vieilles pierres qu'on voit de loin. Non, c'est un site qui vit. Alors, on vient à l'abbaye pas que pour des raisons spirituelles, hein. On vient beaucoup pour des raisons touristiques, de patrimoine, et aussi pour déguster la bière ou venir au restaurant. Mais j'aime à dire que les gens viennent une première fois sur le site pour une raison et peuvent revenir une deuxième fois pour une toute autre raison. C'est la richesse du site.
3: Mmh. Et cette richesse, ils peuvent la découvrir à travers de nombreuses visites qui sont mises en place, gratuites d'ailleurs pour l'abbaye, si je ne me trompe pas.
4: Alors, il y a des visites... en tout cas, on peut visiter gratuitement le parc, l'église, la basse-cour. Mmh. Par contre, si on veut visiter le cloître, là, c'est des visites payantes avec des visites de l'abbaye et de la brasserie, voilà, qu'on organise. Et c'est aussi une de nos particularités géographiques en 4 langues, parce qu'on fait énormément de visites en néerlandais, en allemand, mmh. en anglais et en français, parce qu'on est au cœur de l'Eurégio.
3: Mmh. Oui, vous disiez qu'il y avait beaucoup plus de touristes de proximité au final qui viennent visiter l'abbaye depuis le Covid. Est-ce que quelques années après, c'est toujours le cas ?
4: Oui, c'est toujours le cas. C'est vrai que des gens qui viennent de plus de 70-80 km de l'abbaye pour la visiter, c'est assez rare. C'est quand même un public très proche.
3: Mmh. Alors, les nombreuses visites et activités à y réaliser, on reviendra dessus tout à l'heure, notamment en parlant de la levée de fonds, puisqu'il y a actuellement une levée de fonds justement pour en quelque sorte sauver ou sauvegarder en tout cas cette abbaye. On a parlé de la brasserie tout à l'heure. Quel est votre lien ? Parce que, évidemment, la brasserie du Val-Dieu a quand même un nom qui est fort connu, notamment en Belgique, mais aussi dans les pays qui nous entourent. Comment est-ce que fonctionne justement cette relation ?
4: Alors, cette relation, elle a débuté en 1997, quand les moines étaient encore présents sur le site. Donc, c'est eux qui ont signé ces premières conventions avec la brasserie du Val-Dieu. Les choses ont fortement évolué parce que la brasserie a été totalement rénovée. Alors, on n'est pas du tout dans le lien trappiste qu'on peut connaître où la brasserie appartient à l'abbaye et tous les bénéfices viennent à l'abbaye. Ici, on n'est pas du tout là-dedans. On est dans une convention de royalties, on va dire. Donc, ils nous versent des royalties pour l'utilisation de notre marque. Alors, les relations, elles sont quand même très, très proches parce qu'ils brassent 100% de la bière sur le site, dans nos murs. Donc, ça demande évidemment le respect de pas mal de conditions, notamment en termes de silence, ce qui n'est pas toujours évident. Et puis, le temps d'une société n'est pas forcément le temps spirituel non plus. Donc, je pense qu'on doit beaucoup communiquer là-dessus, mais en 25 ans, on l'a fait pas mal. Et donc, par rapport à la levée de fonds, à la campagne de levée de fonds dont vous parlez, c'est vrai que beaucoup de personnes sont revenues vers nous en disant « Vous avez une brasserie sur le site, donc forcément, quand on voit Chimay ou d'autres abbayes, Orval, ça ne devrait pas être nécessaire. Mais malheureusement, nous ne sommes pas dans ce contexte-là. Nous ne sommes pas les propriétaires de la brasserie.
3: Donc, des différences à faire. Beaucoup de spécifications pour chaque secteur. Vous disiez économique, spirituel, entreprise. Et c'est en quelque sorte à vous, au final, de devoir gérer tout ça pour que le planning se mette bien, en quelque sorte.
4: C'est tout à fait ça. C'est-à-dire que... On fait des choses qui ne nous rapportent rien du tout parce que ça va dans le but de ce qu'on souhaite faire sur le site de l'abbaye et à l'inverse des tas de choses qu'on ne fait pas qui nous rapporteraient beaucoup d'argent parce que ça ne répond pas du tout à ce que la communauté veut mettre en place. Et je pense que je suis clairement à leur écoute. C'est eux qui doivent donner le tempo et valider les choses en disant oui ou non, si c'est acceptable ou pas pour le site. C'est vrai que c'est un site qui attire pas mal de choses, donc aussi pas mal de demandes, pas mal d'idées, d'intervention directe ou indirecte de certaines personnes. Et donc, il faut un peu recadrer en disant bah, oui ou non, mais toujours dans le respect de chacun. Mais voilà, on ne peut pas tout faire chez nous.
3: Alors, on a parlé rapidement tout à l'heure du parc, mais il y a aussi de nombreuses promenades, balades à réaliser autour de l'abbaye.
4: Oui, donc on fait partie de la commune d'Aubel. Hein. C'est le bocage hervien très connu. Donc, c'est vraiment un lieu très calme et très paisible. Il y a de nombreuses promenades à pied ou en vélo qui débutent directement de l'abbaye. Et il y a vraiment moyen de faire de chouettes promenades entre 4 et 12 kilomètres en partant de chez nous.
3: Alors, on l'a dit, en quelque sorte, votre métier est très éclectique. Qu'est-ce qui caractérise peut-être la façon dont vous gérez ? C'est vraiment transmettre ce patrimoine qui vous anime au jour le jour dans votre mission ?
4: Ah oui, très clairement, c'est la continuité. Je pense que la communauté cistercienne, hein, puisque mon grand chef, hein, le président du conseil d'administration, c'est Don Vladimir Gaudra, qui est le père abbé de la communauté de l'Hérins en France, à Cannes, hein, qui vient encore deux fois par an chez nous. Le but très clairement des cisterciens, c'est de transmettre les choses et pas de le faire pour 10 ans. C'est vrai que quand on fait des choses dans l'économique, dans une entreprise, il faut que ce soit rentable sur 10 ou 15 ans, il faut des plans financiers. Chez nous, c'est pas vraiment ça. C'est voir si ça va durer et ce que ça va pouvoir amener aux générations futures.
3: Et vous êtes contente, vous êtes dans quel état d'esprit est-ce que vous êtes justement avec ce changement de vision que vous avez eu entre votre carrière précédente et la carrière actuelle que vous menez, qui sont deux carrières différentes, on l'a expliqué un peu tout à l'heure. Mais est-ce qu'à vous, personnellement, justement, ça vous apporte aussi peut-être un autre regard ?
4: Oui, je pense que le mot, c'est vraiment épanoui. J'adore ce que je fais. Maintenant, parfois, ça donne un petit peu le tournis parce que quand on voit les choses, la campagne de lever le fond, les travaux qu'on va devoir entreprendre, parfois, on se dit, est-ce qu'on va vraiment y arriver ? C'est colossal, en fait, pour une petite équipe comme la nôtre. Donc, je pense qu'il faut vraiment jouer entre les deux, à savoir voir sur du long terme, parce que c'est comme ça qu'on met des plans en place et en œuvre et qu'on va y arriver. Mais parfois, il faut vraiment se recentrer sur le quotidien, se dire, oui, mais regarde, il s'est déjà passé ça, donc tout va bien. Voilà, on ne va pas faire le monde en un jour. Donc, je pense qu'il faut vraiment avoir ce réglage de focus comme un appareil photo, parfois regarder très loin et parfois très proche, pour ne pas laisser dépasser par la situation.
2: Emeline Giliquet, directrice de l'abbaye du Val-Dieu, est notre invitée aujourd'hui. On vous retrouve dans quelques instants, juste après cette pause musicale.

0: Et à l'instant, Colt avec le titre Lyon. Et on poursuit cette émission en chronique avec Frédéric Ronce et le plein de bulles.
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2: Tout l'été, il nous parle de ses BD préférées, celles qui sont dans son panthéon personnel et qu'il vous conseille d'avoir dans votre bibliothèque, c'est Frédéric Ronce. Salut Frédéric.
3: Bonjour à tous.
2: Et aujourd'hui Frédéric, eh bien, vous nous emmenez en Chine pour Une vie chinoise, une série en 3 tomes publiée chez Kana et une série signée de Li Kunwu, aidée au scénario par Pierre Autier.
3: Alors, attention mesdames et messieurs, là on est devant un ovni et un chef-d'œuvre absolu de l'art graphique et de la bande dessinée. Aujourd'hui, le manga fait partie du paysage et tout le monde considère que la bande dessinée japonaise n'a plus rien à prouver et est rentrée même largement dans nos mœurs, puisqu'on a toute une jeunesse en Belgique, en France, mais pas que, dans pas mal de pays dans le monde, qui est biberonné à cette culture graphique et à cette culture narrative du manga. Mais à côté du Japon, il y a un pays autrement plus grand, avec une culture aussi gigantesque et peut-être encore beaucoup plus ancienne, qui s'appelle la Chine. Et bizarrement, les Chinois, ils n'ont pas de ce médium qu'est la bande dessinée. Mais on commence à voir que dans une culture qui a toujours célébré l'art graphique, imaginez le nombre de villes de plus de 10 millions d'habitants en Chine, on doit dépasser la cinquantaine allègrement, et bien dans toutes ces villes, il y a au moins une académie des beaux-arts. Donc je ne vais même pas plus loin que la statistique des villes des 10 millions d'habitants, j'imagine que les villes de 5 aussi. Donc c'est pas quelques centaines d'artistes qui sortent chaque année, c'est plusieurs milliers, plusieurs dizaines de milliers qui ont été entraînés à une culture du dessin et à une culture graphique qui a, tenez-vous bien, plusieurs milliers d'années. Donc Li Kunwu, c'est un affichiste, un peintre de la révolution chinoise, quelqu'un qui a fait des affiches à la gloire de Mao, qui un jour a pris le risque, à une époque où la Chine était pas du tout encline à raconter cette histoire-là, de raconter l'histoire de sa région, le Yunnan, le sud de la Chine, et surtout les conséquences et la manière dont s'est passée la révolution chinoise pour la population, en gros, un non-dit absolu. Et je pense qu'en Europe, on connaît très très mal cette histoire. En tout cas, on a le point de vue des historiens, mais on n'a pas le point de vue des gens. Et Pierre Autier, c'est un pseudo. C'est un Français qui travaillait à l'époque à l'ambassade de France, qui, par peur d'être repéré par le pouvoir chinois, a aidé à mettre en place, à enseigner cette culture de la bande dessinée, essayer d'apprendre à composer une histoire de gauche à droite, de haut en bas, comment on peut composer ce film mental qu'est la bande dessinée. Pierre Autier, depuis, ne travaille plus en Chine. Je pense même qu'il a donné son vrai nom, mais on n'est pas là pour parler de ça. Mais il a peut-être mis ce tout petit grain de ce petit caillou qui a fait basculer quelque chose qui nous permet d'avoir ce chef-d'œuvre entre les mains. Une vie chinoise, c'est comment la Chine entière s'est dépouillée, a fait fondre ses cloches de temples, a fait don de ses magnifiques costumes qui étaient parfois plus que centenaires, de ces petits théâtres de quartiers et de ces petits villages au fin fond des montagnes du Yunnan, parce que le Yunnan, en fait, c'est les contreforts de l'Himalaya, pour aider à la révolution chinoise. Et on imagine le courage qu'il a fallu pour raconter cette histoire, alors que c'est un tabou absolu qui a envoyé des gens en prison ou parfois en camp de rééducation. Une vie chinoise, c'est être dans la peau, avoir le regard d'un Chinois dans les années 40 et 50 et 60 sur ce pays, un pays attardé à un point incroyable, un pays où on cultive encore avec des bœufs les champs, hein, la Chine d'aujourd'hui qui est devenue, en fait, dans les faits, la première puissance mondiale où roule 85% des trains à haute vitesse dans le monde. Un pays qui est en train de dépasser complètement toutes les technologies actuelles. Et quand vous prenez ce livre, il a été publié au début des années 2000. Il raconte une histoire des années 50-60. Et finalement, en lisant un récit qui a 60 ans, on découvre la Chine d'avant, la Chine qui a disparu sous la plume, au pinceau, à l'encre de Chine de Li Kunwu. D'un point de vue graphique, c'est à couper le souffle.
2: Une vie chinoise, donc c'est en 3 tomes, c'est de Li Kunwu et de Pierre Autier et c'est publié chez Kana.
0: Et à l'instant, Frédéric Ronce faisait le plein de bulles en compagnie de Delphine Fraissinet. Et quant à nous, nous recevons aujourd'hui dans cette émission Emmeline Giliquet, directrice de l'abbaye du Val-Dieu. Emmeline, c'est l'heure à présent de notre fameux questionnaire de Proust revisité. Alors vous allez le voir, on attend de vous des réponses le plus du tac au tac possible, mais pas de piège, c'est promis. On va commencer avec une question assez simple et qui sent bon l'été. Quels sont les indispensables à emporter dans son sac à dos pour une randonnée réussie ?
4: La crème solaire et de l'eau.
5: La crème solaire, je confirme. Je me fais chaque fois piéger par le soleil en Belgique, personnellement. Votre été idéal, à quoi ressemble-t-il ?
4: Alors, 2 semaines de vacances, je pense que c'est vraiment un bon tempo. Et puis, travailler parce que c'est un moment donné où ça bourdonne beaucoup à l'abbaye et c'est très très chouette.
0: Comment on fait justement, petite digression, Emmeline, pour garder le rythme quand on a un quotidien aussi stressant, j'imagine, que le vôtre ?
4: Alors, on n'habite pas trop loin de l'abbaye et ça, je crois que c'est finalement le grand secret. C'est de se dire que c'est un site qui vit 7 jours sur 7. Et donc, on peut être, entre guillemets, rappelé le moins souvent possible. Ça, c'est très chouette, mais oui, voilà, être très disponible, être très proche et flexible.
0: On continue dans les thématiques de l'été avec le plat d'été, vous, qui vous fait du bien.
4: Oh, un petit tomate mozzarella, ça sent bon le sud, c'est très sympa.
5: Alors, le livre qui vous donne envie de voyager, il me semble que vous êtes assez proche de la littérature, si je ne me trompe pas.
4: Alors, j'ai pas de titre en particulier, mais moi, j'aime bien les livres qui m'emmènent plutôt dans le nord en Finlande, en Laponie. Des livres légers, parce que j'aime pas me prendre trop la tête quand je lis. Mais voilà, quand on m'emmène vers la Laponie, j'aime bien ça.
5: Un plat du sud et un pays du nord.
0: En général, quand on pense à l'été, on pense aux glaces. Alors plutôt, celle à manger que celle sur laquelle se balader. Si vous étiez un parfum de glace, vous ?
4: Oh, pistache.
0: Tac au tac, on ne peut pas faire plus rapide que ça. C'est la deuxième fois cette semaine que nous avons cette réponse et que je dois avouer que moi aussi, ce serait mon choix pistache.
5: Alors, et pour terminer ce petit tac au tac rapide, est-ce qu'il y a une expression belge favorite que vous employez de façon récurrente ?
4: À tantôt.
5: C'est vrai. On ne l'a pas souvent celle-là. Et pourtant, tout le monde le dit en Belgique, c'est à tantôt. Et voilà pour notre questionnaire de Proust revisité. On marque une nouvelle pause dans cette émission avec une chronique. En compagnie de Marc Gérardi, on évoque le sport et plus précisément aujourd'hui le Tour de France féminin.
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7: Présentation aujourd'hui du Tour de France cycliste féminin, une édition qui s'annonce comme la plus exigeante depuis la renaissance de la course en 2022. Et pour la deuxième fois de son histoire, le grand départ sera organisé hors de France. Après Rotterdam en 2024, c'est la Suisse qui aura l'honneur d'accueillir les premières étapes de la grande boucle féminine. À peine le Tour de France masculin terminé, les meilleurs cyclistes de la planète prendront le relais. Du 1er au 9 août prochain, place à la 5e édition du Tour de France féminin. 9 jours de course, 9 étapes et 1175 km entre Lausanne et Nice. Jamais cette nouvelle version du Tour féminin n'avait été aussi longue. Au total, près de 18 800 mètres de dénivelé attendent les coureuses. Autrement dit, ce Tour 2026 sera tout sauf une promenade. Le grand départ sera donc donné en Suisse. La première étape formera une boucle autour de Lausanne avec une arrivée destinée aux puncheuses. Le lendemain, entre Aigle et Genève, les sprinteuses devraient pouvoir s'expliquer devant le célèbre jet d'eau. Et puis le peloton quittera Genève pour rejoindre Poligny et entrer en France. le premier grand rendez-vous entre les favorites arrivera dès la quatrième étape, un contre-la-montre individuel de 21 km entre Gevrey-Chambertin et Dijon, un exercice qui pourrait immédiatement créer des écarts et offrir une occasion en or à la Suissesse Marlène Ressort, redoutable spécialiste du chrono et récente lauréate du Tour de Suisse. Après deux journées accidentées dans le Beaujolais et vers la vallée du Rhône, le Tour entrera dans sa phase décisive. Le vendredi 7 août, les coureuses affronteront le géant de Provence, le Mont Ventoux. Une étape de 144 km, plus de 3500 mètres de dénivelé et une arrivée à 1910 mètres d'altitude. Ce sera le premier véritable juge de paix de cette édition. Mais le maillot jaune ne sera toujours pas définitivement acquis. Après la plus longue étape du Tour, 175 km entre Sisteron et Nice, la dernière journée proposera un final explosif. Seulement 99 km autour de Nice, mais 4 ascensions du col d'Aise. La dernière sera abordée par son versant le plus difficile, avant une descente à toute vitesse vers la promenade des Anglais. Pas de défilé pour célébrer la gagnante, il faudra se battre jusqu'au dernier kilomètre. Et justement, qui pourra porter le jaune à Nice? La grande favorite sera probablement Demi Vollering. Déjà gagnante du Tour en 2023 et deuxième en 2025, la Néerlandaise vient de remporter le Giro 2026 après avoir également dominé la Flèche Wallonne et Liège-Bastogne-Liège au printemps. Face à elle, Pauline Ferrand-Prévot défendra le titre conquis en 2025. La Française avait écrasé la fin de course dans les Alpes pour devenir la première Française à remporter cette nouvelle version du Tour. Attention également à Marlène Ressort, avantagée par le contre-la-montre, et à Katarzyna Niewiadoma, gagnante en 2024 et toujours extrêmement régulière. Côté belge, Lotte Kopecky sera bien présente. Elle ne devrait pas viser le classement général, mais son explosivité peut lui permettre de décrocher une étape. Justine Jéquière, victorieuse au Grand Bornand et meilleure grimpeuse du Tour en 2024, sera quant à elle très attendue lorsque la route commencera à s'élever. Un départ suisse, un contre-la-montre, le Ventoux et un final sans répit au Tour de Nice, le Tour de France féminin 2026 possède tous les ingrédients pour offrir 9 jours de suspense et cette fois, même la dernière étape pourra encore complètement renverser la course.
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4: Et aujourd'hui, dans Du sucre dans votre été, nous recevons Emmeline Giliquet, directrice de l'abbaye du Val-Dieu. On voyait avec vous, Emmeline, dans la première partie de cette émission, votre parcours, le parcours également de l'abbaye. On a eu l'occasion d'en apprendre un petit peu plus sur vous à travers ce questionnaire de Proust revisité également. Je vous propose à présent, Denis, par l'intermédiaire de vos questions, bien d'en apprendre plus sur les projets et l'avenir de l'abbaye.
5: Et l'avenir, justement, de l'abbaye de Val-Dieu, Sundy, elle est en pleine discussion, en pleine levée de fonds plus précisément, puisque vous avez besoin d'1,5 million d'euros pour restaurer ce site exceptionnel. En tout cas, c'est la demande que vous avez lancée il y a à peu près un an, c'était en juin 2025.
6: Oui, tout à fait. Alors ça, c'était un grand projet parce que finalement, c'est toujours très compliqué. Une campagne comme celle-là, c'est un peu se mettre à nu. D'habitude, on aime dire que l'abbaye est magnifique, flamboyante, c'est des termes qu'on aime beaucoup. Et puis là, on s'est rendu compte qu'on devait dire au public qui avait des aspects moins sympathiques. Mmh. Et donc, on devait sensibiliser les gens par rapport à cette précarité, finalement. Parce que oui, pour l'instant, tout va encore bien, mais si on ne fait rien, dans 5 à 10 ans, il y a des problèmes qui vont vraiment tomber sur la tête. Alors, qu'est-ce qu'on a fait? On a fait réaliser une fiche d'état sanitaire. Donc ça, c'est vraiment regarder avec des drones, des techniques très modernes, toute l'enveloppe du bâtiment pour regarder là où sont les défauts, les failles et les choses sur lesquelles on doit intervenir. Et malheureusement, à l'issue de cette fiche d'état sanitaire, on s'est rendu compte que des travaux étaient à prévoir et des travaux très importants. Donc sur 10 ans, on doit prévoir 3 millions d'euros de travaux uniquement pour refaire des toitures et l'enveloppe du bâtiment. Donc on ne parle pas de travaux d'intérieur, on ne parle pas de rénovation de mise en peinture. Non, c'est juste l'enveloppe extérieure du bâtiment. Et ça, c'est vrai que ça nous a fait prendre conscience qu'il fallait qu'on sensibilise le public pour justement pouvoir nous aider à affronter ce grand défi.
5: Donc 3 millions d'euros sur 10 ans, je le disais tout à l'heure, où vous avez lancé cette levée de fonds. Est-ce que vous avez des premiers retours justement des personnes qui viennent visiter l'abbaye ou même de donateurs ou mécènes qui ont envie de soutenir ce projet?
6: Oui, on a déjà eu une centaine de dons et on remercie tous les gens qui nous font confiance, qui nous permettent de continuer ce projet. Alors, des petits dons, des dons un peu plus importants, peu importe finalement. Je pense qu'il y a vraiment une première démarche qui est de se dire il faut qu'on sensibilise les gens, qu'on montre aussi ce qu'il ne va pas si bien que ça. Et ça, je pense que c'est très important.
5: Alors, l'abbaye est classée. Oui. Est-ce que justement, il n'y a pas des,

0: des aides qui peuvent vous aider pour justement la restauration et l'entretien au final de ce bien ?
1: Alors je vous dirais oui et non, c'est une aide et un frein finalement. Pourquoi ? Parce que dans le cas d'un bâtiment classé, vous avez 50% de subsides que vous allez toucher. Donc des 3 millions d'euros, on va toucher plus ou moins la moitié. Le problème, c'est que si vous faites ces mêmes travaux dans votre habitation privée, vous aurez beaucoup moins d'imposition que dans un bâtiment classé. Et donc, l'Agence Wallonne du Patrimoine, elle va être très honnête, elle va dire les 50% qu'on va vous donner, c'est pour finalement compenser ces obligations supplémentaires. Pourquoi ? Parce qu'on va devoir faire appel à des entrepreneurs, à des artisans qui vont avoir des classes particulières, qui vont avoir des habiletés particulières pour travailler dans les bâtiments classés, et aussi parce qu'on va devoir utiliser des matériaux qui sont différents et plus chers et plus nobles que dans d'autres bâtiments. Donc, je vous dirais très clairement, c'est un avantage et un inconvénient. On est vraiment à la frontière des deux. Et deuxièmement, et c'est certainement là qui rend les choses d'un point de vue administratif plus compliquées, c'est que les dossiers sont très lents. Les démarches sont très lentes pour pouvoir lancer. Vous vous dites que vous allez refaire votre toiture. Le dossier va prendre entre 3 et 5 ans. Donc, l'urgence, elle vient de ce fait-là aussi. C'est que, on sait que quand on va lancer les dossiers parce qu'on aura su les financer, ils vont pas se faire tout de suite. Il faudra encore 3 à 5 ans pour qu'ils puissent aboutir. Mais on est quand même convaincus, on va y arriver.
0: Et j'allais dire, vous êtes confiante quant à l'issue de cette levée de fonds ?
1: Oui, on est confiant. Alors, pas qu'on va obtenir tout ce qu'on souhaiterait. Je pense qu'il faut pas être naïf. Tout le monde a des difficultés et nous ne sommes pas les seuls. Mais je pense que si on peut faire prendre conscience aux gens et que ça va percoler et ça va perdurer. Je pense qu'il faut voir une campagne de levée de fonds comme un marathon. Et donc, ça doit durer. C'est ça qui est important. C'est pas faire un coup d'éclat qu'on en parle pendant 10 jours et puis que tout ça tombe dans l'oubli. Non, non. C'est que les gens vont y penser. Puis peut-être des gens en fin de vie vont se dire « Oui, mais ce serait peut-être un chouette projet aussi à soutenir. » Je pense qu'il faut vraiment voir ça sur du long terme et pas seulement se dire « quel est le bilan après 2 mois ?» Non.
2: Vous avez plusieurs fois évoqué la prise de conscience nécessaire. Comment vous expliquez, vous, qu'elle n'ait pas eu lieu plutôt de la part du public, cette prise de conscience, justement ?
1: Peut-être, premièrement, à cause de nous, parce que finalement, on a toujours envie de mettre en lumière ce qui va bien. C'est toujours difficile de se mettre à nu avec ses difficultés et de dire, il y a des choses qui vont moins bien. Ça, c'est la première chose. La deuxième chose, on l'a vaguement évoqué en première partie d'émission, c'est on a une brasserie sur le site. On fait souvent l'amalgame avec des sites comme Orval ou Chimay, qui, eux, sont dans des conditions financières très différentes de la nôtre. Et donc, je pense que quand les gens arrivent sur le site, voient que tout se passe bien, ne voient pas réellement les problèmes, voit cette brasserie, cette bière qu'on va retrouver dans de nombreux supermarchés de la région et ne vont pas vraiment comprendre. Alors qu'en fait, c'est deux choses très différentes. La brasserie va très bien et tant mieux parce que quelque part, ça nous aide aussi un petit peu. Mais l'abbaye, c'est clairement une structure beaucoup plus fragile et beaucoup plus précaire qu'une grande société comme la brasserie.
0: Qui est gérée par une petite équipe. Hein. Vous nous disiez hors antenne que vous étiez 5, si je ne m'abuse, payés en tout cas par l'abbaye, avec de nombreux bénévoles sur lesquels on reviendra après cet échange sur la levée de fonds. Et au final, les seules rentrées pour l'abbaye, ce sont les visites du cloître et des zones intérieures, puisque le parc est gratuit, et votre magasin.
1: Oui, c'est ça, tout à fait. C'est ça. Et la troisième chose, c'est les royalties pour les produits à la marque. Mais oui, effectivement, c'est pas grand-chose. Surtout, y a des frais de fonctionnement. Finalement, quand on voit un bâtiment comme le nôtre, le chauffer, c'est quand même quelque chose de pas très amusant. Il y a des frais de fonctionnement qui sont importants pour pouvoir accueillir le public. Et puis, on est aussi parfois un petit peu victime de notre succès. La gestion des parkings, c'est des choses toutes bêtes, mais on a beaucoup de monde qui vient. Et alors oui, effectivement, il y a du monde qui vient et qui va dépenser de l'argent dans le magasin, mais on peut aussi y venir tout à fait librement et gratuitement. Et je pense que la levée de fonds, c'était aussi sensibiliser les gens qui sont sur le site en disant, si vous voulez faire quelque chose pour l'abbaye parce que vous avez été touché par le lieu et que vous aimez y venir, Et donc, c'est une campagne qui a été réalisée en 4 langues. Parce que, comme on le disait aussi dans le début de l'émission, on est dans le cœur de l'Eurégio. Donc, c'est important de pouvoir toucher tous les publics. Donc, campagne en 4 langues. Et avec un slogan un petit peu choc, ne la laissez pas tomber, en montrant des photos, des images de vitraux, de fissures dans les murs, des choses qui vont un petit peu moins bien.
0: Oui, des détails en quelque sorte sur l'ensemble du bâtiment qui est gigantesque, qui ont toute leur importance et qu'on ne voit pas toujours en se baladant autour ou même dans l'abbaye. Et avec plus de 250 000 visiteurs par an, ça permet de conscientiser, peut-être d'avoir une petite partie de donateurs, le plus on l'espère évidemment.
1: Tout à fait, c'est vraiment ça le but aussi. C'est pas d'être catastrophique non plus, hein, parce que si on veut des choses qui ne vont pas, ben, on en entend partout. C'est pas ça le but, mais c'est juste de dire, voilà, chacun peut aussi être contributeur et aussi peut permettre que les choses aillent un peu mieux pour nous.
0: Alors, si justement on a envie de soutenir votre projet, soutenir cette levée de fonds, comment est-ce qu'on peut faire?
1: Alors, c'est très facile. On va sur le site de l'abbaye et là-bas, on va retrouver un QR code, parce qu'on essaye d'être un peu moderne, qu'on peut scanner directement via son écran, ou alors sur place, on a des affiches avec les QR codes pour faire le don directement.
0: Et vous pourrez participer au sauvetage de 800 ans d'histoire wallonne et même plus que ça liégeoise, pour être plus précis, puisqu'on rappelle que l'abbaye de Val-Dieu est située sur le plateau de Herve, un lieu assez bucolique en termes de nature et de patrimoine. Au-delà de ces investissements importants qui s'annoncent, donc 3 millions d'euros sur les 10 ans pour notamment les toitures, etc., est-ce qu'il y a d'autres grands projets, investissements qui sont prévus dans les mois, années à venir pour Val-Dieu?
1: Alors, des grands projets, des grands investissements, oui et non. C'est-à-dire qu'on a ces projets-là de rénovation dans le patrimoine. Et puis, on a un autre grand défi, ça va être notre chauffage. Donc, on est en train d'installer une nouvelle chaufferie avec des pellets. Donc, une toute nouvelle technologie, pour moins polluer. Parce qu'il faut aussi pouvoir transmettre le patrimoine aux générations futures, mettre dans de bonnes conditions. Donc, ça, c'est aussi un projet très important à nos yeux. Et puis, dans la vie cistercienne, c'est la continuité qui est importante. Et cette continuité, c'est dans la simplicité. Donc nous, tout ce qu'on veut, c'est pouvoir continuer à accueillir le public de manière simple et lui faire prendre conscience que l'extraordinaire, on ne le cherche pas toujours au bon endroit. Finalement, l'extraordinaire peut être juste dans notre ordinaire, dans notre quotidien, et qu'il faut peut-être un petit peu prendre le temps. Et l'abbaye du Val-Dieu, finalement, c'est un des rares endroits, peut-être en province de Liège, où il n'y a pas de réseau. Pas possible d'utiliser son GSM, on est dans le calme, on peut réellement se poser et se reposer pendant une après-midi, pendant un temps donné. Et ça, je pense que si on peut déjà offrir ça aux gens, on a tout gagné.
0: Une belle balade pour se déconnecter pendant ses vacances d'été notamment. Alors justement, en termes de simplicité, d'aide aussi quotidienne, vous avez de nombreux bénévoles, je ne sais pas exactement combien ils sont, mais qui vous aident au quotidien ou de façon mensuelle ou hebdomadaire dans toutes vos tâches. Là aussi, c'est un soutien important pour l'abbaye de Val-Dieu, pour son fonctionnement, pour sa communauté, mais pour tout le reste aussi.
1: Oui, tout à fait. Toute aide est bienvenue, évidemment. Et l'entretien des jardins et du parc est essentiellement réalisé par des bénévoles. Alors, comme dans de nombreuses associations, nos bénévoles ne rajeunissent pas. Mais ce qui compte, c'est que ce sont des bénévoles fidèles. Et je pense qu'ils viennent y trouver quelque chose aussi. Je pense que le bénévolat, c'est vraiment ça. C'est un win-win. Les gens sont contents de venir et on est contents de les accueillir. Et je pense que c'est ça qui fait bien fonctionner les choses.
0: Vous manquez de bénévoles actuellement ou vous en avez déjà assez pour toutes les tâches à remplir? Est-ce que vous aussi, en tant qu'association, vous devez renouveler un peu vos troupes?
1: Alors, je pense qu'on est vraiment dans cette fonction d'accueil et que tout bénévole est le bienvenu, mais que ça doit être fait de manière tout à fait dévouée, évidemment, mais ça doit être souhaité. Je pense qu'un bénévole doit vraiment avoir cette envie de s'impliquer dans le lieu dans lequel il va travailler, pour pouvoir justement y trouver son compte. Je pense que c'est ça qui est très important.
0: Donc pour clôturer cette interview et cette émission, nous allons rappeler quand même que toutes les informations se trouvent sur votre site internet, sur le site de l'abbaye de Val-Dieu, concernant notamment cette levée de fonds importante, vous l'aurez entendu, 1,5 million pour restaurer ce site exceptionnel en plein cœur du pays de Herve. Avec, vous l'avez entendu, 1,5 million ne sert pas à se moderniser et à jeter l'argent par les fenêtres, c'est vraiment le minimum pour pouvoir sauvegarder et pour qu'on puisse continuer à visiter aussi pour les générations futures ce bel écrin de patrimoine et de nature.
1: Merci beaucoup en tout cas à vous deux.
0: Emmeline Giliquet, je rappelle que vous êtes la directrice de l'abbaye du Val-Dieu. Merci beaucoup d'avoir été notre invitée dans Du sucre dans votre été aujourd'hui. Et quant à nous, Sandy, eh bien on se retrouve la semaine prochaine pour poursuivre notre émission estivale.
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3: Bonjour à tous et à toutes et bienvenue dans ce nouveau showcase de l'été. Aujourd'hui, j'avais envie de mettre en lumière un artiste belge qui manie les mots avec beaucoup de justesse. Mesdames et messieurs, Pimon. Si son nom vous dit quelque chose, ce n'est peut-être pas un hasard. Avant de se faire connaître comme chanteur, Pimon s'est aussi illustré derrière un micro en radio. Et aujourd'hui encore, il est commentateur sportif à la télévision. Mais ce qui me plaît surtout chez lui, c'est sa plume. Pimon écrit des textes qui sonnent juste sans en faire trop. Des chansons où l'on parle des doutes, de relations, de ce qui nous touche tous avec une écriture très soignée. C'est d'ailleurs cette qualité qui lui a permis de se faire remarquer très tôt en étant finaliste de « du F dans le texte » puis du parcours francophone. Ces dernières années, il a confirmé tout ça avec des titres comme « Loin de moi »,« Pandore » ou encore « Dimanche amer ». Des morceaux qui ont trouvé leur public, aussi bien sur les plateformes que sur les radios belges. Son EP « Dimanche amer » marque une nouvelle étape dans son parcours. Entouré de plusieurs collaborateurs, Pimon propose des chansons plus abouties, tout en gardant ce qui fait sa signature, c'est-à-dire des textes sincères et beaucoup d'émotions. Et la bonne nouvelle, c'est que 2026 et 2027 s'annoncent particulièrement riches en nouvelles sorties, de quoi suivre son actualité de près. Sur scène, Pimon n'est pas un inconnu non plus. Il est déjà passé par les Francopholies de Spa, le Botanique et la tournée des Jeunesses Musicales, où il est allé à la rencontre de milliers de jeunes à travers toute la Belgique. À l'heure actuelle, aucune nouvelle date de concert n'a été officiellement annoncée, mais si de nouveaux rendez-vous arrivent, ils devraient rapidement être dévoilés sur ses réseaux. Si vous aimez les artistes qui accordent autant d'importance aux mots qu'aux mélodies, je vous conseille vraiment de découvrir l'univers de Pimon, un artiste belge sincère, passionné et qui, je pense, n'a pas fini de nous surprendre. Maintenant, je vous propose un live enregistré ici, dans les studios de RCF Bruxelles. Ce live, vous pouvez le retrouver en vidéo sur la chaîne YouTube de La Vie d'Artiste. Et je vous dis à très bientôt pour un nouveau Showcase de l'été.

0: Venons à l'instant dans le showcase de l'été. Très belle soirée à l'écoute des programmes de RCF, il est 19h. Dans cette émission spéciale de Point de repère, Pierre-Paul Delvaux laisse la place aux élèves de la classe de 5e et 6e année de français au collège Sainte-Véronique. 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
1: Bonjour à toutes et à tous. Nous sommes des élèves du collège Sainte-Véronique et aujourd'hui, on vous embarque pour un voyage littéraire. Mais attention, pas n'importe quel voyage. On reste bien chez nous, en Belgique, pour partir à la rencontre d'un auteur qui fait beaucoup parler de lui ces dernières années, Antoine Wauters.
2: Eh oui, Antoine Wauters, c'est une voix qui compte aujourd'hui dans la littérature belge francophone. En relativement peu de temps, il s'est fait une place importante grâce à une écriture à la fois simple, profonde et très marquante.
3: Dans le cadre de notre cours de français sup, on a eu l'occasion de découvrir quatre œuvres de l'auteur. Le plus court chemin, Le musée des contradictions, Marmoud ou la montée des eaux et Haute folie. Un programme chargé pour découvrir un auteur et préparer au mieux cette émission, puisque lire ses œuvres nous a aussi permis de travailler notre prise de parole en vue d'un concours de lecture et de cette émission. Donc oui, aujourd'hui, on est prêt à parler littérature. Du moins, nous sommes prêts à partager avec vous nos impressions, nos ressentis, nos questionnements, les difficultés qui ont été les nôtres lors de nos lectures. Mais avant cela, il convient de présenter brièvement notre auteur. Alors, qui est Antoine Wauters?
2: Antoine Wauters est né en 1980 à Sprimont, près de Liège. Il a étudié la philosophie à l'Université libre de Bruxelles, ce qui explique peut-être pourquoi ses textes posent souvent des questions profondes sur le monde et sur l'être humain. Avant de vivre de sa plume, il a exercé plusieurs métiers, notamment celui d'enseignant. Et aujourd'hui, il écrit, beaucoup, et surtout dans des genres très variés.
1: Oui, parce qu'Antoine Wauters n'est pas seulement un romancier, il est aussi poète et même scénariste. On peut dire qu'il touche à tout, et ça se ressent dans son écriture. D'ailleurs, côté cinéma, il a coécrit le film Préjudice avec Antoine Kuipers, un film assez intense qui explore des relations familiales compliquées et des blessures du passé. Et justement, ces thèmes-là, on les retrouve aussi dans ses livres.
3: Exactement. Chez Antoine Wauters, on parle souvent de la famille, de l'enfance, des traces que les expériences laissent en nous, et de la manière dont on essaye de se reconstruire.
1: Et au niveau du style, c'est assez particulier aussi.
2: Oui, son écriture est assez épurée, il n'explique pas tout, il suggère beaucoup, il laisse de la place au lecteur et à son imagination. Parfois, on doit lire entre les lignes. Certains d'entre nous ont apprécié cet exercice, car c'est aussi ce qui rend les textes de M. Wauters si forts. D'autres ont éprouvé quelques difficultés à savourer pleinement le style d'Antoine Wauters. Cette écriture si particulière peut d'ailleurs s'expliquer au regard du parcours de l'auteur. Il a d'abord commencé par la poésie, avant de se tourner vers le roman. Et même si ses débuts sont restés assez discrets, il s'est progressivement fait remarquer. C'est surtout en 2021 qu'il marque un grand coup avec Marmoud ou la montée des eaux.
1: Oui, un texte écrit en vers libres. C'est à mi-chemin entre poésie et roman qui a remporté plusieurs prix importants. Et ce n'est pas tout. Son recueil, Le musée des contradictions, a aussi été récompensé par le prix Goncourt de la nouvelle.
3: Et plus récemment, Haute folie a également été très bien accueillie par la critique. Bon, tout ça c'est impressionnant. Mais concrètement, pourquoi est-ce qu'il est intéressant de lire Antoine Wauters?
1: Bonne question. Ce qui frappe, c'est que son écriture semble simple. Mais derrière cette apparente simplicité se cache une complexité qu'il faut apprendre à savourer. Les phrases sont souvent courtes, les mots accessibles, mais l'émotion est là, très présente. Par contre, les thèmes ne sont pas toujours très joyeux.
2: C'est vrai. On parle de mémoire, de souffrance, de folie. Ça peut paraître un peu sombre, mais malgré cela, il y a toujours une forme de douceur, voire d'espoir. Et ça, c'est sans doute ce qui rend ses textes si humains.
3: Dans ses interviews, il explique d'ailleurs qu'il préfère écrire peu, mais écrire juste. Il prend le temps, il laisse mûrir ses textes. En résumé, Antoine Wauters, ce n'est pas seulement un auteur reconnu, c'est une voix importante, qui nous pousse à réfléchir sur nous-mêmes et sur le monde qui nous entoure.
1: Dans la suite de cette émission, nous allons plonger au cœur de quatre romans d'Antoine Wauters que nous avons lus en classe. Nous vous proposerons nos analyses, nous partagerons nos avis et nous vous ferons découvrir, pour chacun d'eux, un extrait lu à voix haute. 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
1: Entrons maintenant dans le vif du sujet avec un premier roman d'Antoine Waters, Le plus court chemin.
2: Ouais, et c'est un texte assez particulier, paru en 2023 qui a remporté le prix Russell. On est face à une œuvre très intime, presque autobiographique, dans laquelle l'auteur revient sur son enfance. Mais attention, ce n'est pas un récit classique avec une histoire bien structurée du début à la fin. Pas du tout. Ici, on a l'impression que Waters cherche à comprendre ses souvenirs, à les éclairer, plus qu'à raconter une histoire de manière chronologique. Et ce qui est intéressant, c'est que l'enfance n'est pas présentée comme quelque chose de forcément traumatisant, mais plutôt comme une période qui nous façonne, petit à petit, parfois sans qu'on s'en rende compte.
1: Oui, il évoque sa famille, son village, le quotidien, avec beaucoup de douceur. Il parle aussi bien de ses peurs que de ses joies, de ses jeux d'enfant, ou encore de ses doutes.
2: Il y a un élément assez surprenant, le silence et l'ennui.
1: Exactement. Chez lui, ce ne sont pas des choses négatives. Au contraire, ils deviennent des espaces de liberté où l'imagination peut se développer. On sent aussi que les personnes qu'il a rencontrées ont laissé une trace forte en lui.
2: Oui, comme s'il apportait encore leurs gestes, leurs regards. Et à travers l'écriture, il cherche à comprendre tout ça, à se comprendre lui-même. D'ailleurs, le texte est construit de manière assez originale.
1: Oui, il n'y a ni chapitre, ni véritable chronologie. Le texte est composé de fragments, parfois très courts, qui ne suivent pas forcément un ordre logique. Et ça peut déstabiliser.
2: C'est vrai. C'est peut-être une des raisons pour laquelle nous avons eu un peu de mal à terminer cette lecture. Au moment de parler de nos ressentis, nous nous sommes rendus compte que nous pouvions voir ce roman comme une sorte de puzzle.
1: Exactement. Chaque fragment est une pièce et le lecteur reconstitue lui-même une forme de cohérence, ce qui n'est pas forcément évident pour tous les lecteurs.
2: Maintenant, parlons un peu du titre, Le plus court chemin.
1: Oui, parce qu'il pose une question, ce titre. Est-ce forcément un chemin court? On pourrait presque y voir une forme d'ironie. Peut-être. Mais on peut aussi interpréter ce titre autrement, comme le chemin le plus direct pour retourner vers l'enfance. Oui, l'écriture sera alors une sorte de raccourci vers les souvenirs, mais un raccourci qui ne simplifie rien. Au contraire, il explore tout sans rien éviter. Mais le chemin vers l'enfance ou celui vers l'écriture? Peut-être que son enfance était sa porte d'accès au monde des mots. Peut-être que ce livre revient justement sur ce chemin qui l'a amené à devenir ce qu'il est. Peu importe dans quel sens il avance, je pense que ce qui est dévoilé ici sont ses liens à lui, entre enfance et écriture. Les souvenirs de ces liens lui reviennent de manière saccadée, et fidèle à ce chemin de pensée, il traduit tout cela au travers son style.
2: Par contre, ce style fragmenté peut aussi créer une certaine distance.
1: Personnellement, j'ai parfois eu du mal à m'attacher à l'histoire, justement parce qu'il n'y a pas vraiment d'intrigue ou de rebondissement.
2: Moi aussi, j'ai trouvé que certains passages pouvaient sembler répétitifs ou un peu monotones.
1: Les fragments semblent parfois rester en surface, mais je pense qu'il s'agit là de laisser parler le silence lourd d'émotions et d'images.
2: D'un autre côté, lire l'enfance de quelqu'un d'autre, ça reste toujours intéressant. Parce que, sans en avoir pleinement conscience, une telle lecture nous permet de penser à notre propre enfance, sûrement plus par le style que par le contenu personnel.
1: Et justement, pour vous permettre de mieux entrer dans cet univers, nous allons maintenant vous lire un extrait du roman Le plus court chemin.
2: J'ai longuement vécu, et vis encore, avec le sentiment que les mots sont la seule vraie présence en moi. J'ai longtemps vécu, et vis encore, avec le sentiment que les mots sont la seule vraie présence en moi. Celui qui a de plus tangible, pas mon cœur, ni mes mains. Leur incessant passage, leur calme violent, leur éclat. Je ressens comme une certitude que l'écriture n'est pas une activité. C'est un pays. Un lieu qui me devance et vers lequel je tends. Le seul endroit où l'on peut me trouver est le seul où je me trouve. Partout ailleurs, je n'y suis pas. je n'ai lieu que là.
1: Voilà, vous venez d'entendre un extrait de ce texte singulier.
2: Un roman qui ne laisse pas indifférent et qui invite chacun à se replonger dans ses propres souvenirs.

0: On poursuit notre émission avec une deuxième œuvre d'Antoine Wauters, Le musée des contradictions.
1: Titre étrange, non ? Un musée des contradictions ?
2: Oui, ça intrigue directement. Mais au fond, qu'est-ce qu'une contradiction ? C'est tout simplement le fait de réunir des idées opposées. Le blanc et le noir, l'ombre et la lumière. Être généreux, mais parfois égoïste. Aimer ses proches, mais pas toujours.
3: Et dans un monde très polarisé, où tout semble divisé en deux camps, on nous demande souvent de choisir être comme ci ou comme ça, alors qu'en réalité, on peut être les deux à la fois.
0: Peut-être que grandir et mûrir, c'est justement apprendre à connaître ses contradictions et surtout à les accepter.
1: Alors maintenant, parlons du livre en lui-même. Le musée des contradictions est un recueil de nouvelles. Petite définition rapide. Une nouvelle, c'est un récit court avec une histoire complète et finie. Vous en avez sûrement déjà lu à l'école.
4: C'est un genre littéraire à part entière, comme le roman ou le conte, et il existe même des concours d'écriture de nouvelles. D'ailleurs, écrire une nouvelle, ce n'est pas si simple.
2: Oui, parce qu'en quelques pages seulement, tout doit être cohérent. Les personnages, l'intrigue, la chute. Mais attention, il ne faut pas voir la nouvelle comme un simple exercice. Ces récits courts peuvent être très puissants. Souvent, il y a une chute, un retournement ou une révélation qui donne tout son sens à l'histoire.
0: Et même après la lecture, l'histoire continue de nous faire réfléchir, de nous questionner. Donc non, court ne veut pas dire moins intéressant. Au contraire, ça rime souvent avec efficacité.
3: Et ce recueil a d'ailleurs été récompensé. Antoine Wauters a reçu le prix Goncourt de la Nouvelle pour ce livre en 2022.
2: Un recueil qui décrit lui-même comme allant à l'encontre des discours habituels et stéréotypés, notamment ceux qui creusent un fossé entre la parole politique et la parole citoyenne. Mais alors, qu'en avez-vous pensé, les filles ?
4: Eh bien, après une lecture approfondie, notre avis est plutôt partagé. On a reconnu une vraie volonté d'originalité. Mais parfois, cette originalité a rendu la compréhension difficile.
3: Oui, c'est vrai. Et le manque de contexte et de clarté dans certains discours nous a un peu perdus. Et la morale, si on peut parler de morale, reste parfois floue.
2: Le livre est composé de monologues, dans un style à la fois poétique et théâtral, mais qui peut sembler exagéré et répétitif, au point de rappeler parfois une tragédie grecque.
1: Malgré cela, tout n'est pas négatif.
4: Certaines nouvelles se démarquent vraiment par leur originalité, leur thème touchant. On pense notamment au discours de la mère interdite qui aborde la question du climat, un sujet particulièrement actuel et essentiel aujourd'hui. Et même si beaucoup d'entre nous n'ont pas totalement accroché à la lecture, on est toutes d'accord sur un point. Nous sommes tous remplis de contradictions.
0: Un autre élément nous a interpellés. Les titres des 12 nouvelles. Ils commencent tous par le mot « discours ». Et ce mot est plus complexe qu'il n'y paraît. Il peut désigner un développement oratoire, des propos parfois longs, mais aussi quelque chose de lassant, voire inutile, ou encore l'expression d'un état d'esprit. Et ce qui est intéressant, c'est que toutes ces définitions semblent correspondre au texte du recueil. Ce qui en fait un livre profondément contradictoire.
3: Au niveau des thèmes, on retrouve beaucoup de sujets liés à notre époque, notamment des questions existentielles comme l'écologie, l'injustice, la vieillesse, les maladies et la mort.
1: Antoine Wauters critique aussi certains systèmes politiques et met en lumière des problématiques urgentes comme le climat. Et surtout, il donne la parole à ceux qu'on entend rarement, les oubliés, les invisibles.
3: Enfin, parlons un peu du style. Le vocabulaire est plutôt simple, mais les phrases sont parfois complexes, ce qui peut rendre la lecture parfois exigeante. Et l'utilisation du « nous » peut se montrer parfois perturbant. Mais cela participe sans doute à l'effet recherché par l'auteur. Veut-il nous embarquer dans sa réflexion ? Veut-il nous toucher plus profondément en employant fréquemment ce « nous » ?
1: Et maintenant, après vous avoir présenté ce recueil, il est temps de vous en faire un extrait. Même deux en réalité. Le premier est tiré du discours de la mère interdite.
0: Il nous reste le climat. On oubliait le climat, monsieur le juge. Mais qui a sérieusement envie que le climat soit son combat ? Qui a envie d'élever au rang de droit le fait de respirer. Personne ne demande à souffrir, n'est-ce pas? Or, nous sommes là. Alors, à défaut de nostalgie, nous nous rendons dans notre musée à nous, monsieur le juge. Le musée de la contradiction. Un musée où il y a, d'un côté, l'envie de se faire un peu de mal, de l'autre, l'envie de se faire un peu de bien. Car nous voulons les deux. Nous voulons vivre et nous voulons mourir. Croire et abandonner. Nous aimer et nous entretuer. Nous caresser doucement et violemment. Aussi, est-ce pour cela que nous alternons phases où notre corps nourrit de graines biologiques est notre but et notre fin, et phases où nous nous déglinguons en vidant l'outre du désespoir toujours gorgé de vodka. Dans le musée des contradictions, le malheur est total, mais la pensée que d'un merdier sort quelquefois une rose ne nous abandonne pas. Et nous sourions. Voilà comme nous vivons.
1: Et la seconde nouvelle est le discours des questions.
4: Ne répondez pas. Nous avons d'autres choses à dire. D'autres questions. Plus tard, vous répondrez plus tard. Quelles autres questions? 3 milliards, monsieur le président. Car nous sommes 3 milliards. 3 milliards de torpeurs et de voix enfouies sous des protège-nez. Ce ne sont pas seulement des mots, monsieur le président. Nos questions vivent. Nous les lançons dans les ténèbres avec la force de qui n'espère rien mais attend tout. Nous voulons qu'elles touchent la matière et de notre douleur fassent des bourgeons. Nous les portons par la parole. Pourtant, ce ne sont ni des formules, ni des discours. Nos nerfs, nos nuits blanches, nos santé bousillées, en même temps que notre incapacité à dire le mot « avenir » sans éclater de rire. Monsieur le Président, dites-nous, apprenez-nous à dire le mot « avenir » sans éclater de rire. Nous ne sommes pas en train de dire que nous ne vous aimons pas, mais vos formules à l'emporte-pièce, vos réponses sur le champ, vos engagements bidons, dire que nous vous aimions. Vous aviez notre confiance. Sans contredit, nous vous l'avions donnée. Qui sommes-nous pour parler ainsi? Ceux qui ne dorment plus, contrairement à vous, qui n'avez besoin que de 3 heures par nuit, dites-vous. Et vous, vous vous en vantez.
2: Voilà pour ces extraits du musée des contradictions.
0: Un livre déroutant,
1: parfois difficile,
4: mais qui, à sa manière, nous pousse à réfléchir sur le monde et sur nous-mêmes.

0: On poursuit notre émission avec une troisième œuvre d'Antoine Mauters, Mahmoud ou la montée des eaux.
1: Ici, on change complètement d'univers.
2: Oui, on quitte des réflexions plus intimes pour plonger dans un contexte beaucoup plus dur, la guerre en Syrie. Le roman raconte l'histoire de Mahmoud El-Machi, un vieil homme qui a tout perdu. Sa femme, son premier amour, ses enfants et même sa maison. Il ne lui reste plus que ses souvenirs.
3: Alors, toute la journée, il plonge. Au sens propre, puisqu'il est sur une barque, mais aussi au sens figuré, puisqu'il replonge sans cesse dans son passé. Et au milieu des bombes, il écrit. Il écrit pour retracer sa vie d'avant, pour faire revivre ce qu'il a perdu. À travers ses plongées, il nous fait découvrir ses souvenirs, la guerre en Syrie, mais aussi l'amour qu'il a connu et le deuil auquel il doit faire face aujourd'hui.
4: Mais pourquoi Antoine Mauters a-t-il écrit ce roman ?
0: En grande partie pour mieux comprendre ce qu'il se passait en Syrie, et surtout parce qu'il trouvait que cette réalité était mal racontée.
5: Dans les médias, on parle souvent de la guerre avec des chiffres, mais ces chiffres restent froids et ne permettent pas de ressentir la souffrance des victimes. Ils ne marquent pas vraiment les esprits. Il a donc voulu proposer une vision plus humaine. À travers Mahmoud, il donne un visage à cette guerre. Il raconte la vie d'un homme qui a traversé toute l'histoire récente de la Syrie. Son objectif, susciter de l'émotion et de l'empathie.
2: Il s'est aussi inspiré du réalisateur Omar Amiraleh, et ce notamment à travers ses recherches sur le barrage de Tabqa, symbole du pouvoir de Hafez el-Assad. Dans ses films, ce barrage est présenté comme un progrès pour le peuple. Et cette vision a marqué Mauters, qui a voulu raconter cette réalité à sa manière.
3: Donc, en résumé, ce roman propose une vision plus humaine de la guerre, pour que les lecteurs ne restent pas indifférents.
4: Et justement, après l'avoir lu, qu'en avons-nous pensé ?
0: Globalement, nous avons trouvé cette œuvre très poignante, car c'est un texte qui ne laisse clairement pas place à l'indifférence.
5: On a particulièrement apprécié le fait que l'auteur s'appuie sur des événements réels. Ça rend le récit encore plus crédible et surtout plus bouleversant. On est vraiment plongé dans l'histoire, presque comme si on y était. On a aussi été sensible à l'engagement de l'auteur.
2: Notamment dans sa critique du régime syrien, il dénonce les répressions du dictateur Bachar el-Assad envers les manifestants. Et le fait de donner la parole aux victimes de cette dictature nous a semblé particulièrement pertinent.
5: Mais malgré ces points très positifs, nous avons aussi quelques réserves.
4: En effet, certains d'entre nous ont trouvé que l'histoire manquait de rebondissements, ce qui peut donner une impression de

0: donc tout le récit. Mahmoud vit dans ses souvenirs, des souvenirs qui sont à la fois un refuge et une source de souffrance. Ils nourrissent une nostalgie très forte d'un monde disparu. Une nostalgie teintée de mélancolie, où le passé semble presque idéalisé. Et malgré tout, l'amour reste présent.
1: Oui, il survit dans la mémoire, dans les mots, dans la poésie. C'est ce qui donne encore du sens à la vie de Mahmoud.
2: À présent, un mot sur le style.
3: L'écriture de Wauters, c'est très poétique, avec des images fortes, des descriptions sensibles et un rythme presque musical. Ce style nous plonge directement dans les pensées du personnage et renforce l'intimité du récit.
2: Pour terminer, afin que vous puissiez ressentir toute cette intensité, nous allons vous lire un extrait de Mahmoud ou La montée des eaux.
3: Je n'oublie rien. Leïla et moi, nous nous sommes connus à l'époque où j'enseignais les lettres à l'école Baïba, à deux pas de la mosquée. Leïla, elle, venait d'être engagée comme secrétaire et surveillante. En qualité de quoi, chaque matin, elle menait le rang jusqu'à cet endroit de la cour où les enfants, comme de parfaits petits soldats, entonnaient l'hymne à la gloire du président, saluaient le drapeau, s'inclinaient. Chantait. Moi, je ne voyais qu'elle. J'étais sidérée par ce minuscule bout de femme. Comme quand j'écrivais mes poèmes, sidérée de cette façon. Après un mois, alors que nous n'étions encore que des nouvelles recrues, peu au fait de ce monde de règles et de normes strictes, je me suis aperçue que je me rendais là-bas, à Baïba, uniquement pour la voir. Voir Leïla. Je l'aimais. Discrètement, du moins les premiers temps, je pris l'habitude de passer un bout de ma tête dans ce local où elle classait les documents. Juste un bout. Et je la regardais, penchée sur des dossiers qui me semblaient dotés d'une chance prodigieuse et que je jalousais. Cela ne durait pas plus de quelques secondes. Un doigt de pied dans la mer. Mais alors, je n'étais plus syrien, je n'étais plus un homme, je n'avais pas de langage et pas de parole, j'étais à sa merci. Voilà. Et je me gorgeais d'elle. Les semaines passant, je finis peu à peu par glisser toute ma tête dans le local. Quelle audace ! Mon costume, ma cravate et ma timidité, eux, m'attendait sagement dans le couloir. Enfin, le jour où je m'apprêtais à ouvrir la bouche pour lui confier ma flamme, c'est elle qui se tourna vers moi. Vous êtes Mahmoud El-Machi, n'est-ce pas? Elle souriait.
2: Vous l'aurez compris, Antoine Wauters propose un texte fort, à la fois engagé et profondément humain. Il nous rappelle que derrière chaque conflit, il y a des vies et des histoires.

0: On arrive maintenant à la dernière œuvre de notre émission consacrée à Antoine Wauters, Haute Folie.
1: Et ici encore, on découvre un univers assez sombre et très introspectif. Le récit suit l'histoire de Joseph, des blessures ravivées par les lieux, les souvenirs et le silence. Cette sorte de malédiction le pousse dans une quête du passé, et donc une véritable quête identitaire.
2: Le roman nous fait comprendre une chose essentielle. Pour savoir où l'on va, il faut comprendre d'où l'on vient. Sinon, c'est notre passé qui finit par prendre le contrôle. Une phrase du roman résume parfaitement cette idée. C'est le personnage de Joseph qui la prononce. « Ma mère s'appelait Blanche, mon père Gaspard. Pour ma part, j'ignore complètement qui je suis. »
3: Et justement, ces personnages incarnent différentes façons de faire face à ce passé. Gaspard, par exemple, tente de lutter. Il affronte les difficultés et essaye de protéger sa famille, quitte à s'oublier lui-même. Mais Antoine Wauters montre que la persévérance ne suffit pas toujours. Face à certaines épreuves, même la ténacité peut échouer.
2: À l'inverse, Joseph adopte une autre stratégie. Lui, il fuit. Il cherche un sens à sa vie, mais sans jamais affronter réellement ses problèmes. Il va même jusqu'à abandonner sa femme et son travail du jour au lendemain. Ce ne sont pas des choix rationnels, mais plutôt une forme de fuite irrépressible, un besoin d'émancipation. Il cherche à échapper à ses racines, à son passé, mais sans jamais y parvenir. Et finalement, il disparaît, se coupe du monde, devient presque invisible.
1: Ce qui est frappant, c'est que, malgré leurs différences, les personnages sont tous confrontés aux mêmes blessures. Leurs traumatismes se transmettent comme un héritage invisible, une sorte de malédiction familiale, nourrie par des non-dits et des silences. Et ça nous amène à réfléchir.
0: Wauters nous pose implicitement une question. À leur place, qu'aurions-nous fait ?
1: Fuir ? Affronter ?
0: Mais quoi qu'ils fassent, le résultat semble inévitable. Ce qui rappelle d'ailleurs les tragédies grecques. Ces récits où les personnages sont condamnés par leur destin, quoi qu'ils entreprennent. Et dans Haute Folie, on retrouve cette impression d'inéluctable, ce qui peut parfois rendre l'intrigue répétitive, voire un peu lourde.
3: Globalement, on a eu le sentiment que le roman met en avant une vision assez pessimiste de la vie.
2: Oui, les personnages sont marqués par la souffrance, les non-dits, les traumatismes. Et ces blessures façonnent leur existence, parfois sans qu'ils en aient conscience. Cela soulève plusieurs questions importantes.
3: Peut-on vraiment échapper aux traumatismes familiaux ?
1: Peut-on vivre avec ?
0: Et surtout, la souffrance est-elle individuelle ou collective ?
2: Autant de questions auxquelles le roman tente d'apporter des pistes de réflexion.
1: Pour notre cours de français, nous devions choisir une œuvre parmi plusieurs textes de Wauters.
3: Et c'est Haute Folie qui nous a particulièrement intrigués.
1: Notamment grâce à son résumé très mystérieux. Je crois que certains êtres ne nous quittent pas, même quand ils meurent. Ils disparaissent. Or, ils sont là. Ils n'existent plus. Or, ils rôdent, parlant à travers nous, riant, rêvant nos rêves. De même, quand on pense les avoir oubliés, certains lieux ne nous quittent pas. Ils nous habitent, nous hantent, au point que je ne suis pas loin de croire que ce sont eux qui écrivent nos vies. La Haute Folie est un de ces lieux. Toute notre histoire tient dans son nom.
3: Il y évoque des êtres qui continuent de nous hanter même après leur disparition, et des lieux qui nous semblent écrire nos vies à notre place. L'histoire suit Joseph, marqué dès sa naissance par des drames dont il ignore tout. Et une question centrale se pose. Peut-on être en paix sans connaître son passé ?
0: Au niveau du style, nous avons été très sensibles à l'écriture de Wauters. Une écriture poétique, mélancolique, très lyrique, avec beaucoup d'images fortes et de métaphores. Les descriptions de la nature et des lieux sont très présentes, comme si ces lieux reflétaient l'état d'âme des personnages.
2: On ressent même une forme de stagnation, comme si les personnages étaient bloqués, incapables d'avancer. L'atmosphère est lourde, presque étouffante, et le fait que beaucoup d'éléments ne soient pas expliqués directement nous oblige à être actifs, à combler les silences.
3: Le style reflète parfaitement les secrets du récit, mais malgré cette écriture remarquable,
2: certains aspects nous ont frustrés.
3: Notamment le personnage de Joseph. Il peut paraître très passif, presque dramatique. Il subit sa vie sans vraiment agir. Il refuse parfois de voir la réalité en face. Et en tant que lecteur, ça peut être frustrant.
0: Oui, on a envie de le secouer, de le pousser à agir. mais il reste enfermé dans une forme de résignation. Son incapacité à communiquer accentue encore son isolement, et cette passivité répétée finit par peser sur la lecture.
1: Malgré cela, le roman reste marquant par les questions qu'il soulève. Et maintenant, pour vous plonger dans cette atmosphère si particulière, nous allons vous lire deux extraits de Haute Folie.
2: En somme, maman avait gagné. Nous étions devenus des gens de la mer, et tout ce qui avait eu lieu avant n'existait plus. Car, pour qu'une chose cesse d'exister, il suffit d'en effacer le nom, de l'envelopper de silence, soigneusement, religieusement. T'as pas de père, comment tu voudrais qu'il soit mort ? J'ai entendu cette phrase des dizaines de fois, jusqu'à ce que maman n'ait plus besoin de la dire, car j'avais bel et bien oublié. Plus tard, lorsque je suis devenu marin-pêcheur, elle se postait sur le ponton et agitait la main en me regardant prendre le large. Je l'entends encore. Il y a beaucoup de raisons d'être hanté en ce monde, Gaspard. Où que tu poses les yeux, tu peux être sûr qu'une guerre ou un fléau aura brisé des rêves. La clé, disait-elle, c'est de rester en mouvement. Le mouvement, c'est la joie. Rame, mon fils, jusqu'au bout de ce qui est ta vie.
0: Qu'importe si celui qui s'apprête à briser le silence, si celui qui parle, après que toute sa lignée s'est tue, si celui-là est pris pour un menteur ou pour un fou. À ce moment de mon histoire, moi, je ne pouvais plus faire autrement. Les trous d'ombre qui avaient digéré ma mémoire, je devais y plonger. Impossible de dire comment ça s'est passé, ce qui a fait que je suis finalement retournée là-bas, dans ce pays que j'avais perdu de vue et que ma mémoire même avait englouti. Il a fallu que ma mère s'en aille, qu'elle parte, que sa bouche se ferme à jamais pour que, par un étrange jeu d'inversion, ce qu'elle avait décidé de taire durant sa vie se donne à entendre, comme un appel lointain. Impossible de dire comment j'ai reçu cet appel. Peut-être que c'était en moi depuis toujours. Peut-être que ce qu'on croit avoir perdu continue de vivre en nous. Comme dans une petite chambre, à cheval entre mémoire et oubli, ou plus exactement, une petite chambre de mémoire en plein cœur de l'oubli. Je le crois.
3: Voilà pour ces extraits. Un roman dense, parfois déroutant, mais profondément riche en réflexions. Et qui clôture notre parcours à travers l'univers d'Antoine Waters.

0: Chers auditeurs, nous espérons vous avoir donné une envie de découvrir un auteur liégeois avec l'avenir prometteur. Car telle était notre envie. Nous savons que nous ne sommes certainement pas de fins critiques littéraires, mais nous espérons que vous avez passé un bon moment en notre compagnie. Découvrir l'œuvre d'Antoine Waters a été pour nous une belle expérience. Les textes de M. Waters ne nous ont pas laissés indifférents, loin de là. Ils nous ont bien souvent déroutés, décontenancés, surpris. Lire quatre de ses romans nous a donné l'impression de lire un auteur quelque peu solitaire, complexe, profondément créatif. Un auteur qui explore les questions existentielles et les contradictions humaines.
1: Préparer cette émission nous a permis d'être au contact d'une littérature exigeante, une littérature qui dérange parfois, qui se questionne, qui demande d'échanger autour d'une table et qui demande de réfléchir, seul comme à plusieurs, qui ouvre le champ des sens pluriels.
2: En découvrant l'art de la lecture performée, nous avons pris conscience de l'importance des souvenirs, de la nécessité d'adopter un ton tantôt solaire, tantôt solennel, d'aller chercher au fond de nous ce qui rime avec intimité, sensibilité, sincérité, pour incarner au mieux cette plume poétique. Si vous nous écoutez aujourd'hui, Monsieur Waters, nous souhaitons vous dire merci. Vos livres nous ont permis de nous engager dans un projet qu'on pensait un peu trop grand, et qui s'est révélé motivant et fédérateur.

0: Nous sommes rassemblés au nom du Père et du Fils et du Saint-Esprit. Amen. Chers frères et sœurs, soyez les bienvenus à Lourdes, dans cette grotte de Massabielle, où la Vierge Marie, l'Immaculée Conception, est apparue à Bernadette. Avec elle, nous méditons les mystères lumineux du rosaire. Nous prions avec tous les pèlerins présents à Lourdes. Nous prions aussi avec tous ceux et celles qui, de par le monde, nous sont unis. Et cela par l'écoute de la radio chrétienne francophone, par l'écoute de la chaîne de télévision catholique KTO, ou tout simplement par leur connexion au site internet du sanctuaire de Lourdes. Je crois en Dieu, le Père Tout-Puissant, Créateur du ciel et de la terre, et en Jésus-Christ, son Fils unique.
1: A été crucifié, est mort et a été enseveli, et est descendu aux enfers. Le troisième jour, ressuscité des morts, est monté aux cieux, est assis à la droite de Dieu, le Père Tout-Puissant, d'où il viendra juger les vivants et les morts. Je crois en l'Esprit Saint,
2: à la Sainte Église catholique, à la communion des saints, à la rémission des péchés, à la résurrection de la chair, à la vie éternelle. Amen.
0: Notre Père qui es aux cieux, que ton nom soit sanctifié, que ton règne vienne, que ta volonté soit faite sur la terre comme au ciel.
2: Donne-nous aujourd'hui notre pain de ce jour. Pardonne-nous nos offenses, comme nous pardonnons à ceux qui nous ont offensés. Et ne nous laisse pas entrer en tentation, mais délivre-nous.
0: Je vous salue Marie, pleine de grâce, le Seigneur est avec vous. Vous êtes bénie entre toutes les femmes, et Jésus, le fruit de vos entrailles, est béni.
2: Sainte Marie, Mère de Dieu, priez pour nous pauvres pécheurs, maintenant et à l'heure de notre mort. Amen.
0: Je vous salue Marie, pleine de grâce, le Seigneur est avec vous. Vous êtes bénie entre toutes les femmes, et Jésus, le fruit de vos entrailles, est béni.
2: Sainte Marie, Mère de Dieu,
0: je vous salue Marie, pleine de grâce, le Seigneur est avec vous. Vous êtes bénie entre toutes les femmes, et Jésus, le fruit de vos entrailles, est béni.
2: Sainte Marie,

0: Ô Marie conçue sans péché, premier mystère lumineux, le baptême du Seigneur. De l'Évangile selon saint Marc. Jésus vint de Nazareth, ville de Galilée, et se fit baptiser par Jean dans le Jourdain. Prions pour les catéchistes et pour toutes les personnes qui accompagnent des catéchumènes. Notre Père qui es aux cieux, que ton nom soit sanctifié, que ton règne vienne, que ta volonté soit faite sur la terre comme au ciel. Je vous salue Marie, pleine de grâce, le Seigneur est avec vous. Vous êtes bénie entre toutes les femmes, et Jésus, le fruit de vos entrailles, est béni.
1: Sainte Marie, Mère de Dieu, priez pour nous pauvres pécheurs, maintenant et à l'heure de notre mort. Amen.
0: Je vous salue Marie, pleine de grâce, le Seigneur est avec vous. Vous êtes bénie entre toutes les femmes, et Jésus, le fruit de vos entrailles, est béni.
1: Sainte Marie, Mère de Dieu, priez pour nous pauvres pécheurs, maintenant et à l'heure de notre mort. Amen.
0: Je vous salue, Marie, pleine de grâce, le Seigneur est avec vous. Vous êtes bénie entre toutes les femmes, et Jésus, le fruit de vos entrailles, est béni.
1: Sainte Marie, Mère de Dieu, priez pour nous pauvres pécheurs,
0: Je vous salue Marie, pleine de grâce, le Seigneur est avec vous. Vous êtes bénie entre toutes les femmes, et Jésus, le fruit de vos entrailles, est béni.
1: Sainte Marie, Mère de Dieu, priez pour nous pauvres pécheurs, maintenant et à l'heure de notre mort. Amen.
0: Je vous salue Marie, pleine de grâce, le Seigneur est avec vous. Vous êtes bénie entre toutes les femmes, et Jésus, le fruit de vos entrailles, est béni.
1: Sainte Marie, Mère de Dieu, priez pour nous pauvres pécheurs, maintenant et à l'heure de notre mort. Amen.
0: Je vous salue Marie, pleine de grâce, le Seigneur est avec vous. Vous êtes bénie entre toutes les femmes, et Jésus, le fruit de vos entrailles, est béni.
1: Sainte Marie, Mère de Dieu, priez pour nous pauvres pécheurs,
0: Je vous salue Marie, pleine de grâce, le Seigneur est avec vous. Vous êtes bénie entre toutes les femmes, et Jésus, le fruit de vos entrailles, est béni.
1: Sainte Marie, Mère de Dieu, priez pour nous pauvres pécheurs, maintenant et à l'heure de notre mort. Amen.
0: Je vous salue Marie, pleine de grâce, le Seigneur est avec vous. Vous êtes bénie entre toutes les femmes, et Jésus, le fruit de vos entrailles, est béni.
1: Sainte Marie, Mère de Dieu, priez pour nous pauvres pécheurs, maintenant et à l'heure de notre mort. Amen.
0: Je vous salue Marie, pleine de grâce, le Seigneur est avec vous. Vous êtes bénie entre toutes les femmes, et Jésus, le fruit de vos entrailles, est béni.
1: Sainte Marie, Mère de Dieu, priez pour nous pauvres pécheurs,
0: Je vous salue Marie, pleine de grâce, le Seigneur est avec vous. Vous êtes bénie entre toutes les femmes, et Jésus, le fruit de vos entrailles, est béni.
1: Sainte Marie, Mère de Dieu, priez pour nous pauvres pécheurs,

0: Ô Marie conçue sans péché,
1: priez pour nous qui avons recours à
0: vous. Deuxième mystère lumineux, les noces de Cana. De l'Évangile selon saint Jean. À Cana, en Galilée, Jésus manifesta sa gloire et ses disciples crurent en lui. Prions pour tous les hommes et femmes unis dans le sacrement du mariage et prions également pour tous les couples en difficulté. Notre Père qui es aux cieux, que ton nom soit sanctifié, que ton règne vienne, que ta volonté soit faite sur la terre comme au ciel.
2: Donne-nous aujourd'hui notre pain de ce jour. Pardonne-nous nos offenses, comme nous pardonnons aussi à ceux qui nous ont offensés. Et ne nous laisse pas entrer en tentation, mais délivre-nous du mal. Amen.
3: Je vous salue, Marie, pleine de grâce. Le Seigneur est avec vous. Vous êtes bénie entre toutes les femmes, et Jésus, le fruit de vos entrailles, est béni. Sainte Marie, Mère de Dieu, priez pour nous, pauvres pécheurs, maintenant et à l'heure de notre mort. Amen. Je vous salue, Marie, pleine de grâce. Le Seigneur est avec vous. Vous êtes bénie entre toutes les femmes, et Jésus, le fruit de vos entrailles, est béni. Sainte Marie, Mère de Dieu, priez pour nous, pauvres pécheurs, maintenant et à l'heure de notre mort. Amen. Je vous salue, Marie, pleine de grâce. Le Seigneur est avec vous. Vous êtes bénie entre toutes les femmes, et Jésus, le fruit de vos entrailles, est béni. Sainte Marie, Mère de Dieu, priez pour nous, pauvres pécheurs, maintenant et à l'heure de notre mort. Amen. Je vous salue, Marie, pleine de grâce. Le Seigneur est avec vous. Vous êtes bénie entre toutes les femmes, et Jésus, le fruit de vos entrailles, est béni. Sainte Marie, Mère de Dieu, priez pour nous pauvres pécheurs, maintenant et à l'heure de notre mort. Amen. Je vous salue, Marie, pleine de grâce. Le Seigneur est avec vous. Vous êtes bénie entre toutes les femmes, et Jésus, le fruit de vos entrailles, est béni. Sainte Marie, Mère de Dieu, priez pour nous pauvres pécheurs, maintenant et à l'heure de notre mort. Amen. Je vous salue, Marie, pleine de grâce. Le Seigneur est avec vous. Vous êtes bénie entre toutes les femmes, et Jésus, le fruit de vos entrailles, est béni. Sainte Marie, Mère de Dieu, priez pour nous, pauvres pécheurs, maintenant et à l'heure de notre mort. Amen. Je vous salue, Marie, pleine de grâce. Le Seigneur est avec vous. Vous êtes bénie entre toutes les femmes, et Jésus, le fruit de vos entrailles, est béni. Sainte Marie, Mère de Dieu, priez pour nous, pauvres pécheurs, maintenant et à l'heure de notre mort. Amen. Je vous salue, Marie, pleine de grâce. Le Seigneur est avec vous. Vous êtes bénie entre toutes les femmes, et Jésus, le fruit de vos entrailles, est béni. Sainte Marie, Mère de Dieu, priez pour nous, pauvres pécheurs, maintenant et à l'heure de notre mort. Amen. Je vous salue, Marie, pleine de grâce. Le Seigneur est avec vous. Vous êtes bénie entre toutes les femmes, et Jésus, le fruit de vos entrailles, est béni. Sainte Marie, Mère de Dieu, priez pour nous, pauvres pécheurs, maintenant et à l'heure de notre mort. Amen. Je vous salue, Marie, pleine de grâce. Le Seigneur est avec vous. Vous êtes bénie entre toutes les femmes, et Jésus, le fruit de vos entrailles, est béni. Sainte Marie, Mère de Dieu, priez pour nous, pauvres pécheurs, maintenant et à l'heure de notre mort. Amen. Je vous salue, Marie, pleine de grâce. Le Seigneur est avec vous. Vous êtes bénie entre toutes les femmes, et Jésus, le fruit de vos entrailles, est béni. Sainte Marie, Mère de Dieu, priez pour nous, pauvres pécheurs, maintenant et à l'heure de notre mort. Amen.

0: Troisième mystère lumineux, l'annonce du royaume. De l'évangile selon saint Marc. Convertissez-vous et croyez à l'évangile. Avec Marie, prions pour que l'Esprit Saint nous aide à méditer l'évangile du Christ, pour le mettre en œuvre dans notre vie et l'annoncer à nos frères et sœurs. Notre Père, qui es aux cieux, que ton nom soit sanctifié, que ton règne vienne, que ta volonté soit faite sur la terre comme au ciel.
1: Donne-nous aujourd'hui notre pain de ce jour. Pardonne-nous nos offenses, comme nous pardonnons aussi à ceux qui nous ont offensés. Et ne nous laisse pas entrer en tentation, mais délivre-nous du mal. Amen.
2: Je vous salue, Marie, pleine de grâce. Le Seigneur est avec vous. Vous êtes bénie entre toutes les femmes, et Jésus, le fruit de vos entrailles, est béni.
1: Sainte Marie, Mère de Dieu, priez pour nous, pauvres pécheurs, maintenant et à l'heure de notre mort. Amen.
2: Je vous salue, Marie, pleine de grâce. Le Seigneur est avec vous. Vous êtes bénie entre toutes les femmes, et Jésus, le fruit de vos entrailles, est béni.
1: Sainte Marie, Mère de Dieu, priez pour nous, pauvres pécheurs, maintenant et à l'heure de notre mort. Amen.
2: Je vous salue, Marie, pleine de grâce. Le Seigneur est avec vous. Vous êtes bénie entre toutes les femmes, et Jésus, le fruit de vos entrailles, est béni.
1: Sainte Marie, Mère de Dieu, priez pour nous, pauvres pécheurs, maintenant et à l'heure de notre mort. Amen.
2: Je vous salue, Marie, pleine de grâce. Le Seigneur est avec vous. Vous êtes bénie entre toutes les femmes, et Jésus, le fruit de vos entrailles, est béni.
1: Sainte Marie, Mère de Dieu, priez pour nous, pauvres pécheurs, maintenant et à l'heure de notre mort. Amen.
2: Je vous salue, Marie, pleine de grâce. Le Seigneur est avec vous. Vous êtes bénie entre toutes les femmes, et Jésus, le fruit de vos entrailles, est béni.
1: Sainte Marie, Mère de Dieu, priez pour nous, pauvres pécheurs, maintenant et à l'heure de notre mort. Amen.
2: Je vous salue, Marie, pleine de grâce. Le Seigneur est avec vous. Vous êtes bénie entre toutes les femmes, et Jésus, le fruit de vos entrailles, est béni.
1: Sainte Marie, Mère de Dieu, priez pour nous, pauvres pécheurs, maintenant et à l'heure de notre mort. Amen.
2: Je vous salue, Marie, pleine de grâce. Le Seigneur est avec vous. Vous êtes bénie entre toutes les femmes, et Jésus, le fruit de vos entrailles, est béni.
1: Sainte Marie, Mère de Dieu, priez pour nous pauvres pécheurs, maintenant et à l'heure de notre mort. Amen.
2: Je vous salue, Marie, pleine de grâce. Le Seigneur est avec vous. Vous êtes bénie entre toutes les femmes, et Jésus, le fruit de vos entrailles, est béni.
1: Sainte Marie, Mère de Dieu, priez pour nous pauvres pécheurs, maintenant et à l'heure de notre mort. Amen.
2: Je vous salue, Marie, pleine de grâce. Le Seigneur est avec vous. Vous êtes bénie entre toutes les femmes, et Jésus, le fruit de vos entrailles, est béni.
1: Sainte Marie, Mère de Dieu, priez pour nous pauvres pécheurs, maintenant et à l'heure de notre mort. Amen.
2: Je vous salue, Marie, pleine de grâce. Le Seigneur est avec vous. Vous êtes bénie entre toutes les femmes, et Jésus, le fruit de vos entrailles, est béni.
1: Sainte Marie, Mère de Dieu, priez pour nous, pauvres pécheurs, maintenant et à l'heure de notre mort. Amen. Gloire.

0: Ô Marie conçue sans péché,
1: priez pour nous qui avons recours à vous.
0: Quatrième mystère lumineux, la transfiguration. De l'Évangile selon saint Luc. Comme Jésus priait, il fut transfiguré devant eux. À l'intercession de Notre-Dame de Lourdes, confions au Seigneur tous nos malades, ceux qui souffrent dans leur corps ou dans leur esprit. Notre Père qui es aux cieux, que ton nom soit sanctifié, que ton règne vienne, que ta volonté soit faite sur la terre comme au ciel.
1: Donne-nous aujourd'hui notre pain de ce jour. Pardonne-nous nos offenses, comme nous pardonnons aussi à ceux qui nous ont offensés. Et ne nous laisse pas entrer en tentation, mais délivre-nous du mal. Amen. Je vous salue Marie, comblée de grâce. Le Seigneur est avec vous. Vous êtes bénie entre toutes les femmes, et Jésus, le fruit de vos entrailles, est béni.
2: Sainte Marie, Mère de Dieu, priez pour nous, pauvres pécheurs, maintenant et à l'heure de notre mort. Amen.
1: Je vous salue Marie, pleine de grâce. Le Seigneur est avec vous. Vous êtes bénie entre toutes les femmes, et Jésus, le fruit de vos entrailles, est béni.
2: Sainte Marie, Mère de Dieu, priez pour nous, pauvres pécheurs, maintenant et à l'heure de notre mort. Amen.
1: Je vous salue Marie, comblée de grâce. Le Seigneur est avec vous. Vous êtes bénie entre toutes les femmes, et Jésus, le fruit de vos entrailles, est béni.
2: Sainte Marie, Mère de Dieu, priez pour nous, pauvres pécheurs, maintenant et à l'heure de notre mort. Amen.
1: Je vous salue Marie, pleine de grâce. Le Seigneur est avec vous. Vous êtes bénie entre toutes les femmes, et Jésus, le fruit de vos entrailles, est béni.
2: Sainte Marie, Mère de Dieu, priez pour nous, pauvres pécheurs, maintenant et à l'heure de notre mort. Amen.
1: Je vous salue Marie, pleine de grâce. Le Seigneur est avec vous. Vous êtes bénie entre toutes les femmes, et Jésus, le fruit de vos entrailles, est béni.
2: Sainte Marie, Mère de Dieu, priez pour nous, pauvres pécheurs, maintenant et à l'heure de notre mort. Amen.
1: Je vous salue Marie, pleine de grâce. Le Seigneur est avec vous. Vous êtes bénie entre toutes les femmes, et Jésus, le fruit de vos entrailles, est béni.
2: Sainte Marie, Mère de Dieu, priez pour nous, pauvres pécheurs, maintenant et à l'heure de notre mort. Amen.
1: Je vous salue, Marie, pleine de grâce. Le Seigneur est avec vous. Vous êtes bénie entre toutes les femmes, et Jésus, le fruit de vos entrailles, est béni.
2: Sainte Marie, Mère de Dieu, priez pour nous, pauvres pécheurs, maintenant et à l'heure de notre mort. Amen.
1: Je vous salue, Marie, pleine de grâce. Le Seigneur est avec vous. Vous êtes bénie entre toutes les femmes, et Jésus, le fruit de vos entrailles, est béni.
2: Sainte Marie, Mère de Dieu, priez pour nous, pauvres pécheurs, maintenant et à l'heure de notre mort. Amen.
1: Je vous salue, Marie, pleine de grâce. Le Seigneur est avec vous. Vous êtes bénie entre toutes les femmes, et Jésus, le fruit de vos entrailles, est béni.
2: Sainte Marie, Mère de Dieu, priez pour nous, pauvres pécheurs, maintenant et à l'heure de notre mort. Amen.
1: Je vous salue, Marie, pleine de grâce. Le Seigneur est avec vous. Vous êtes bénie entre toutes les femmes, et Jésus, le fruit de vos entrailles, est béni.
2: Sainte Marie, Mère de Dieu,
1: priez pour nous, pauvres pécheurs, maintenant et à l'heure de notre mort. Amen.

0: Ô Marie conçue sans péché,
1: priez pour nous qui avons recours à vous.
0: Cinquième mystère lumineux, l'institution de l'Eucharistie. De l'Évangile selon saint Matthieu. Pendant le repas, Jésus, ayant pris du pain et prononcé la bénédiction, le rompit et le donna aux disciples. Il dit, « Prenez, mangez, ceci est mon corps. » Puis, ayant pris une coupe et ayant rendu grâce, il la leur donna en disant, « Buvez-en tous, car ceci est mon sang, le sang de l'Alliance, versé pour la multitude en rémission des péchés. » Prions pour tous nos prêtres, afin qu'ils conforment toujours plus leur vie au ministère qu'ils célèbrent. Notre Père qui es aux cieux, que ton nom soit sanctifié, que ton règne vienne, que ta volonté soit faite sur la terre comme au ciel.
1: Donne-nous aujourd'hui notre pain de ce jour. Pardonne-nous nos offenses, comme nous pardonnons aussi à ceux qui nous ont offensés. Et ne nous laisse pas entrer en tentation, mais délivre-nous du mal. Amen. Je vous salue, Marie, pleine de grâce. Le Seigneur est avec vous. Vous êtes bénie entre toutes les femmes. Et Jésus, le fruit de vos entrailles, est béni.
2: Sainte Marie, Mère de Dieu, priez pour nous pauvres pécheurs, maintenant et à l'heure de notre mort. Amen.
1: Je vous salue, Marie, pleine de grâce. Le Seigneur est avec vous. Vous êtes bénie entre toutes les femmes. Et Jésus, le fruit de vos entrailles, est béni.
2: Sainte Marie, Mère de Dieu, priez pour nous pauvres pécheurs, maintenant et à l'heure de notre mort. Amen.
1: Je vous salue, Marie, pleine de grâce. Le Seigneur est avec vous. Vous êtes bénie entre toutes les femmes, et Jésus, le fruit de vos entrailles, est béni.
2: Sainte Marie, Mère de Dieu, priez pour nous pauvres pécheurs, maintenant et à l'heure de notre mort. Amen.
1: Je vous salue, Marie, pleine de grâce. Le Seigneur est avec vous. Vous êtes bénie entre toutes les femmes, et Jésus, le fruit de vos entrailles, est béni.
2: Sainte Marie, Mère de Dieu, priez pour nous pauvres pécheurs, maintenant et à l'heure de notre mort. Amen.
1: Je vous salue, Marie, pleine de grâce. Le Seigneur est avec vous. Vous êtes bénie entre toutes les femmes, et Jésus, le fruit de vos entrailles, est béni.
2: Sainte Marie, Mère de Dieu, priez pour nous pauvres pécheurs, maintenant et à l'heure de notre mort. Amen.
1: Je vous salue, Marie, pleine de grâce. Le Seigneur est avec vous. Vous êtes bénie entre toutes les femmes, et Jésus, le fruit de vos entrailles, est béni.
2: Sainte Marie, Mère de Dieu, priez pour nous pauvres pécheurs, maintenant et à l'heure de notre mort. Amen.
1: Je vous salue, Marie, pleine de grâce. Le Seigneur est avec vous. Vous êtes bénie entre toutes les femmes, et Jésus, le fruit de vos entrailles, est béni.
2: Sainte Marie, Mère de Dieu, priez pour nous pauvres pécheurs, maintenant et à l'heure de notre mort. Amen.
1: Je vous salue, Marie, pleine de grâce. Le Seigneur est avec vous. Vous êtes bénie entre toutes les femmes, et Jésus, le fruit de vos entrailles, est béni.
2: Sainte Marie, Mère de Dieu, priez pour nous pauvres pécheurs, maintenant et à l'heure de notre mort. Amen.
1: Je vous salue, Marie, pleine de grâce. Le Seigneur est avec vous. Vous êtes bénie entre toutes les femmes, et Jésus, le fruit de vos entrailles, est béni.
2: Sainte Marie, Mère de Dieu, priez pour nous pauvres pécheurs, maintenant et à l'heure de notre mort. Amen.
1: Je vous salue, Marie, pleine de grâce. Le Seigneur est avec vous. Vous êtes bénie entre toutes les femmes, et Jésus, le fruit de vos entrailles, est béni.
2: Sainte Marie, Mère de Dieu, priez pour nous pauvres pécheurs, maintenant et à l'heure de notre mort. Amen.
1: Je vous salue, Marie, pleine de grâce. Le Seigneur est avec vous. Vous êtes bénie entre toutes les femmes, et Jésus, le fruit de vos entrailles, est béni.
2: Sainte Marie, Mère de Dieu, priez pour nous pauvres pécheurs, maintenant et à l'heure de notre mort. Amen.
0: Gloire.

0: Ô Marie conçue sans péché,
1: priez pour nous qui avons recours à vous.
0: Prions. Tu as voulu, Seigneur, qu'à l'annonce de l'ange, ton Verbe prit chair dans le sein de la Vierge Marie. Réponds à nos supplications, puisque nous la croyons vraiment Mère de Dieu. Fais que nous trouvions secours dans sa prière auprès de toi. Par Jésus-Christ, ton Fils, notre Seigneur, qui vit et règne avec toi dans l'unité du Saint-Esprit, Dieu pour les siècles des siècles.
1: Amen.
0: Le Seigneur soit avec vous.

0: Notre-Dame de Lourdes,
1: priez pour nous.
0: Notre-Dame de Lourdes,
1: priez pour nous.
0: Notre-Dame de Lourdes,
1: priez pour nous.
0: Sainte Bernadette,
1: priez pour nous.

0: Et après ce chapelet de Lourdes, retrouvons les Hits Célestes sur RCF Liège.
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2: Bonjour à toutes, bonjour à tous, ravi de vous retrouver pour cet épisode de Festivité. Aujourd'hui, on se rend du côté de Durbuy. Et pour y aller, je ne suis pas en compagnie de Sandy Louis, mais bien de Florence Van Bergen, stagiaire à la rédaction. Bonjour Florence.
3: Bonjour Denis.
2: Ce jeudi, donc, on vous présente Soudain la pierre, un spectacle qui commence dès demain du côté de Durbuy, sous le chapiteau de la troupe des Baladins du Miroir.
3: Les Baladins du Miroir existent depuis les années 80. C'est une troupe itinérante qui s'installe au cœur des villes pour partager un peu de magie avec les spectateurs. Ils défendent un spectacle populaire vivant, festif et destiné à tous. Plusieurs spectacles sont proposés tout au long de l'année, dont Soudain la pierre à Durbuy du 31 juillet au 6 août.
2: Soudain la pierre, Florence, est une pièce inspirée d'un fait réel, presque devenu un conte.
3: Tout à fait, c'est l'histoire de Ferdinand Cheval, un facteur vivant entre 1830 et 1920 dans la Drôme en France, qui a construit le Palais Idéal, un édifice fait de pierre qu'il a trouvé sur sa route, souvent moqué par ses contemporains, mais qui était un rêve qu'il a poursuivi malgré tout. Une histoire qui a particulièrement touché Geneviève Knops, directrice de tournée, metteuse en scène et comédienne de la troupe des Baladins du Miroir.
2: Geneviève Knops, que l'on retrouve à votre micro dans un instant.
3: Merci beaucoup d'avoir accepté de participer à notre émission et de venir présenter ici la troupe des Baladins du Miroir. Je commençais par vous demander à vous de vous présenter et de présenter votre place au sein de la troupe.
4: Et moi, je m'appelle Geneviève Knops et je fais partie de la compagnie des Baladins du Miroir depuis une bonne quarantaine d'années. J'ai commencé quand j'étais toute jeune comme comédienne et donc maintenant, je fais partie de la direction des Baladins du Miroir. Et depuis que je fais partie de cette troupe, je conduis les camions, je monte les décors, je joue dans les spectacles, je fais des interviews, et j'ai eu l'occasion aussi de faire plusieurs mises en scène au sein de la troupe, dont Soudain la pierre, dont nous allons parler aujourd'hui.
3: Donc vous venez d'évoquer plein de choses différentes que vous faites au sein de la troupe, oui. Conduire les camions, la mise en scène, l'interprétation. Comment ça se fait que dans une troupe, on fasse autant de choses et quelle est la particularité des Baladins du Miroir ?
4: Mais la particularité des Baladins, c'est que nous travaillons dans une salle qui n'est pas une salle, qui est un chapiteau. Donc, et nous allons de ville en ville avec notre convoi. Nous installons notre chapiteau au cœur des villages, au cœur des villes, pour être le plus proche possible des gens, du public. Et pour leur donner envie de venir, nous faisons parfois des parades aussi, nous faisons de la musique devant le chapiteau. Voilà. Et donc, ce chapiteau, il doit se monter. Et il y a une partie de l'équipe qui joue dans le spectacle, même qui monte aussi le chapiteau, qui amène tout ce matériel à l'endroit où on va jouer, voilà, et on va de ville en ville comme ça. C'est notre vie, c'est une manière de vivre. Il y a aussi des comédiens qui nous rejoignent, qui ne sont pas toujours là avec nous. Et puis il y a des techniciens qui sont là tout le temps, qui ne jouent pas dans le spectacle. Et puis il y en a qui font de tout. Voilà.
3: Donc vous parlez de montage et montage du chapiteau. J'ai entendu dire qu'il avait une petite particularité qui permet justement de pouvoir s'installer au cœur des villes, c'est-à-dire que vous n'accrochez rien au sol.
4: Eh bien, en fait, nous avons des caravanes, nous avons des anciennes roulottes qui ont un certain poids, nous avons des poids lourds, c'est des camions poids lourds, et nous nous servons de ce qu'on voit pour accrocher notre chapiteau. D'ailleurs, dernièrement, nous étions à Ornus et il y a eu une tempête le 27 juin. On était très contents d'être accrochés à nos véhicules et pas à des pinces dans le sol, puisque quand il y a du vent, ben, les pinces, ça bouge et donc ça peut se décrocher. Tandis que le convoi, ça s'est blindé, c'est quand même quelques tonnes. Et donc voilà, on s'est pas encore envolé cette fois-ci. Voilà.
3: Alors, vous avez également un bâtiment fixe en dur, cette fois, qui est à Jodogne et qui a un nom particulier avec une fonction particulière.
4: Oui, en fait, nous habitons au moulin du Stampia, un ancien moulin, mais qui maintenant est un bâtiment au cœur d'un parc de 7 hectares qui a été mis à notre... Enfin, nous en sommes propriétaires pour 99 ans. Nous avons un bail de 99 ans ici. Il y a déjà 10 ans qui ont passé. C'est la province du Brabant-Wallon qui a mis ce lieu à notre disposition, qu'on entretient, etc. Mais c'est surtout un lieu dans lequel on accueille des résidences d'artistes. On organise aussi un festival qui s'appelle le Festival au Chapeau. Donc, le Festival au Chapeau, il accueille les artistes qui sont venus créer ici. Et donc, le public peut découvrir les spectacles de ces artistes et d'une manière festive, évidemment conviviale, avec plusieurs chapiteaux, des caravanes partout. Il y a des choses qui se passent partout. Et évidemment, le lieu est magnifique. Il y a une biodiversité magnifique qu'on essaie de protéger. Voilà. Donc, c'est la particularité de notre lieu. On a beaucoup de chance.
3: Donc, vous avez le lieu où il y a des résidences d'artistes et le festival qui se déroule. Vous avez aussi votre chapiteau qui est évidemment itinérant avec plusieurs représentations par an en francophonie. Comment est-ce que ça s'organise une année type, entre guillemets, au sein de la troupe et dans le collectif ?
4: Il n'y a aucune, et depuis toujours, aucune année type. C'est-à-dire qu'il faut être d'une souplesse exemplaire au niveau de la diffusion pour notre compagnie. Il y a des années où on fait beaucoup d'autoproduction, il y a des années où on a des villes avec des longs contrats, il y a des années où on fait beaucoup de petites villes. On doit aussi nous-mêmes faire des démarches auprès des villes, auprès des centres culturels. On a une responsable de diffusion qui travaille beaucoup. Voilà. Et il y a des villes qui ont besoin d'un chapiteau parce qu'elles ont leur salle est en travaux ou elles n'ont pas de salle, donc elles sont très contentes de travailler en collaboration avec une compagnie qui a un chapiteau pour pouvoir organiser plusieurs choses en chapiteau. Il y a tous les cas de figure, mais l'année type, ça on oublie, surtout avec les intempéries, avec les grèves, avec le Covid. Il faut se dire aussi qu'après, on ne va pas encore reparler du Covid, mais après le Covid, il y a beaucoup de choses qui ont changé par rapport à notre manière de fonctionner aussi. Voilà.
3: Est-ce que, vu que c'est un style de travail particulier qui demande un engagement particulier, il y a une petite famille avec toute la troupe, et est-ce que vos propres familles finissent par intégrer le spectacle ?
4: Mais la particularité des Baladins, justement, c'est que c'est une troupe. Il y a pas mal de comédiens qui nous accompagnent, qui sont dans la troupe depuis 10, 20, 30 ans. Ils ne jouent pas dans tous les spectacles, mais il y a une espèce de fidélisation de ces comédiens. Et puis parfois, il y a des nouveaux comédiens qui intègrent la troupe. Il y a des jeunes qui viennent parfois jouer dans un spectacle, puis qui restent ou qui repartent. Voilà, ça dépend un petit peu aussi des emplois qu'on peut proposer, puisque il y a des spectacles où on est 12 ou 14 sur scène. Et puis, le dernier spectacle, donc Soudain la pierre, là, on a eu quelques petites restrictions. On a voulu faire un peu moins cher, quoi, parce que tous ces gens, ils sont payés, ils sont reconnus, c'est un métier c'est un vrai métier. Et donc, on a réduit le plateau à 6 personnes. Voilà. Mais donc, ces comédiens n'arrêtent pas, quoi. Pendant une heure et demie, ils jouent, ils font un tas de personnages, ils chantent, ils dansent, ils jouent d'un instrument de musique. Voilà. Ils sont non-stop en scène.
3: Alors, pour programmer tout ça, le non-stop en scène, les 6 comédiens avec plusieurs casquettes différentes à chaque fois, c'est vous qui vous en occupez ? Vous êtes scénariste ?
4: Sur ce spectacle-ci, j'ai fait la mise en scène du spectacle. J'ai écrit le spectacle, co-écrit donc avec une jeune romancière qui s'appelle Charlotte Morse. Et donc, on l'a écrit ensemble. Et parce que j'avais des images en tête que je voulais intégrer à l'histoire. Et donc, c'est comme ça que ça s'est fait. Et alors, l'organisation après, évidemment, la mise en scène ici de ce spectacle, elle est très liée. Le décor, la scénographie, tout est lié, il y a plein de surprises, il y a plein de choses qui se déploient, qui donnent du rythme au spectacle. Donc voilà, moi personnellement, si je monte un spectacle, je ne peux pas dire « il faut tel décor, pouf !» Et puis voilà quoi. Nous, on travaille en collaboration avec les personnes qui font les costumes, avec les personnes qui font le décor, voilà. Et avec les comédiens, musiciens.
3: Est-ce qu'on pourrait parler d'une forme de co-gestion de l'institution ?
4: Oui, bien sûr. On va de plus en plus vers une gouvernance partagée, dans le sens que chaque personne de la compagnie s'investit et doit s'investir, puisque un théâtre comme celui-ci ne pourrait pas fonctionner si tout le monde ne s'investissait pas à fond. C'est un travail de tous les jours. C'est parfois un travail on travaille le soir, on démonte le matin, parfois on démonte la nuit. Donc, il faut aimer ce travail, quoi. Il faut s'investir. Sinon, ça peut pas marcher.
3: Nous sommes avec Geneviève Knops, directrice de tournée, metteuse en scène et comédienne de la troupe des Baladins du Miroir. On marque une courte pause dans cette émission et on se retrouve juste après Roscoe, Make It Happen.

0: Geneviève Knops, vous êtes directrice de tournée, metteuse en scène et comédienne de la troupe Les Baladins du Miroir. Vous évoquez Soudain la pierre, le spectacle qui se tiendra à Durbuy du 31 juillet au 6 août. Mais d'où vient ce choix de pièce ?
1: C'est parti d'une histoire qui est une histoire vraie, qui m'a beaucoup touchée quand j'étais assez jeune. Et donc c'est l'histoire d'un monsieur qui s'appelait Ferdinand Cheval et qui raconte dans ses mémoires qu'un jour, enfin il avait déjà un certain âge, c'était un fils de paysan, il était assez pauvre, il avait fait beaucoup de métiers pour essayer de trouver une stabilité financière. Et il se fait qu'à l'époque, c'était l'essor de la poste, donc en France et partout en Europe. Et donc, il a eu comme métier facteur. Mais facteur, à l'époque, il n'y avait pas encore de vélo, il n'y avait rien du tout, il fallait faire tout à pied. Il n'y avait pas de voiture, il y avait beaucoup de régions où il n'y avait pas de chemin même, ou des tracés, mais des pistes. Et donc, lui, il était dans la Drôme des collines, donc dans le sud de la France, vers le sud de la France. Et il faisait, et donc avec son métier de facteur, il faisait parfois 40 km par jour pour distribuer son courrier. Et un jour, il avait des rêves dans la tête, ce monsieur. Il avait envie de construire quelque chose parce que le 19e siècle, c'est un siècle où il y a eu beaucoup de découvertes, de choses qui sont... Il y a eu la révolution industrielle, évidemment. Et donc, lui, il voyait ça dans les journaux qu'il distribuait. Il n'y avait pas des journaux comme maintenant avec plein d'images. Hein. C'était quand même assez rare. Et donc, il avait un rêve de construire quelque chose. Et un jour, il est tombé, pendant sa tournée, il raconte qu'il est tombé sur une pierre et qu'il a trouvé cette pierre tellement belle que ça lui a fait un choc. Et il s'est dit, ce que j'ai envie de construire, ce que j'ai dans ma tête, je vais le construire à partir de cette pierre. Il s'est dit, puisque la nature fait des si belles sculptures, ben moi je vais me faire architecte et maçon. Puis, il a commencé à ramener plein de pierres chez lui et il a construit un palais, ce qu'il appelle le palais idéal, ce qui s'appelle actuellement le palais idéal. Parce qu'en fait, ce monsieur, il est mort il y a 100 ans, mais ça fait 100 ans que des gens visitent ce palais. Ce palais a été classé monument historique en France. Et donc, les touristes n'arrêtent pas d'affluer pour voir cet endroit qui est magique. Les gens qui y vont, parfois, il y en a qui disent que c'est laid, parce que c'est assez biscornu, tarabiscoté. Mais c'est quelque chose de tellement étrange qui est venu du fond d'un homme qui n'était pas un artiste destiné à être artiste, qui était un facteur, en fait, que ça intrigue tout le monde, ça épate tout le monde. Et donc, il a continué à construire. Et évidemment, ses contemporains l'ont traité de fou parce qu'à l'époque, on ne mettait pas des cailloux dans son champ, on retirait les cailloux de son champ pour y faire pousser des légumes, la culture, etc. Et ben, lui, il a commencé à construire ce palais. Et alors, on l'a beaucoup moqué. Et puis, pour finir, maintenant, c'est devenu la fierté. À la fin de sa vie, il est devenu la fierté de son village puisque les gens sont venus de loin pour voir de son vivant. Les gens sont venus visiter le palais. Beaucoup d'artistes surréalistes sont allés visiter le palais et appréciaient beaucoup cet endroit. Donc, il a été vraiment reconnu de son vivant. Voilà.
0: Et donc, vous avez choisi cette pièce parce que c'est une histoire que vous aimiez bien. Est-ce que c'est parce qu'il y a une autre portée, éventuellement, un message à faire passer ?
1: C'est que c'est un gars qui a pris vraiment sa vie en main, qui a fait de sa vie un conte, quelque chose. Il n'était pas destiné à créer, à rêver, à faire rêver. Et il l'a fait malgré lui. Il a ouvert une porte dans son esprit pour aller vers un ailleurs, pour partir quelque part. On dit d'ailleurs que pendant sa vie, il a fait 10 fois le tour de la Terre en marchant tous les jours, mais il n'est jamais sorti de son pays, en fait. Et parallèlement à ça, dans le spectacle, on parle aussi évidemment d'autres artistes d'art brut, parce que Ferdinand Cheval, maintenant, son palais, on dit que c'est une architecture d'art brut. Donc c'est un art qui n'est pas préparé, qui n'est pas académique du tout. Et donc on parle d'autres personnes qui sont aussi des personnes qui ont des parcours atypiques, pas des parcours artistiques,

0: justement, ces personnes qui ont créé quelque chose, parce que c'était vital pour elles, ça devait sortir d'elles. Elles n'ont pas réfléchi, elles n'ont pas remis des dossiers, elles n'ont pas demandé des permissions, elles n'ont pas demandé d'argent, de subsides, des trucs comme ça. Non, il fallait que ça se fasse, quoi. Et ça se faisait souvent avec ce qu'on trouvait, des bouts de papier, des bouts de ficelle. Et alors, parallèlement encore à ça, parce qu'il y a plein de petites histoires qui s'imbriquent, c'est aussi l'histoire d'une jeune fille qui a 15 ans et qui rêve d'être exploratrice, de partir, mais qui n'ose pas parce qu'elle est toute jeune, et qui va visiter le palais du facteur cheval. Et mais, donc ça se passe pas à notre époque, et elle va faire une rencontre dans ce palais qui va changer le cours de sa vie. Donc il y a plusieurs histoires qui s'entremêlent, et tout ça en musique, avec beaucoup de personnages truculents. C'est un spectacle évidemment familial, où il y a beaucoup de choses à voir, beaucoup de petits détails qui jaillissent de partout, et des chansons aussi.
1: Comment est-ce que vous
0: Oui.
1: choisissez vos pièces, autre que, bah, comme vous venez de l'évoquer, le coup de cœur de l'histoire?
0: Ça, c'est un peu le metteur en scène qui propose. Mais déjà, comme nous sommes une troupe, on choisit des histoires qu'on peut raconter en troupe. On essaie d'avoir évidemment un équilibre homme-femme dans la distribution. Mais il arrive souvent que les femmes jouent des hommes. Bon, ça, ce n'est pas un problème au théâtre parce qu'on est masqué, parce qu'on a des rôles de composition. Ça dépend un peu du type de jeu. On fait aussi beaucoup de spectacles avec des masques, des spectacles de comédie dell'arte et aussi. Donc, voilà, mais on privilégie toujours. Et évidemment, quelque chose comme Don Quichotte de Cervantes, ça a une universalité. Ce personnage qui, à tort et à travers, se bat pour la justice, qui est fou en fait. Voilà, quand on a monté Le Songe d'une nuit d'été, c'était une féerie. Il y avait des jeunes, des adolescents qui s'aimaient, qui s'aimaient plus. Enfin voilà, c'est la vie, ça. C'est des spectacles qui parlent à tout le monde. Et évidemment, avec plusieurs niveaux aussi de compréhension pour que ça puisse s'adresser à un large public. Compréhension dans le sens pour les plus petits, pour les plus grands. Et alors, évidemment, des spectacles qui privilégient l'essence, enfin de toucher l'essence des personnages, des personnes, du public, quoi, par la musique, par le visuel, parfois les odeurs aussi. Voilà, donc on essaye de les toucher par tous les moyens.
1: L'idée, c'est vraiment de créer des moments de vie, pas juste consommer le divertissement.
0: Vraiment des moments de convivialité qui passent évidemment par l'accueil du public, mais aussi on est proche du public dans un chapiteau. On voit le public dans les yeux, on peut presque le toucher. Et ça crée un lien très fort. Et ça, mais il faut donner. On ne donne pas devant un grand trou noir. Il y a vraiment un échange qui se fait. D'autant plus que le chapiteau est ovale. Et donc la forme arrondie, ça donne une impression de cocooning, d'unité, de faire un avec le public. C'est très agréable.

0: Geneviève Knobs, vous êtes directrice de tournée, metteuse en scène et comédienne de la troupe des Baladins du Miroir. Vous participez aujourd'hui à l'émission Festivité pour présenter Soudain la Pierre, le spectacle qui se tiendra à Durbuy du 31 juillet au 6 août. Revenons sur le nom de la troupe, les Baladins du Miroir. Pourquoi cette appellation ?
1: Les Baladins du Miroir, parce que c'est Nel donc, qui a fondé la compagnie avec Marco Taïboui, qui a choisi ce nom. Parce qu'au départ, le théâtre s'appelait le Théâtre du Miroir. Et puis, il y a eu une séparation entre des gens qui voulaient rester moins bougés. Enfin, et puis, il y a eu l'idée de partir en tournée avec un spectacle sur un camion. Et de là est venu le nom des Baladins du Miroir. Voilà. Et donc, on pourrait l'écrire avec un L ou deux L, puisqu'il y a le baladin, celui qui se balade, qui marche, et il y a le baladin, celui, le ménestrel. Mais donc, on est les deux, on pourrait l'écrire avec trois L aussi, comme ça, tout le monde serait content. Enfin, nous, on écrit avec un L, voilà. Et donc, le baladin de miroir, et pourquoi donc ? Parce que le miroir, c'est le théâtre, c'est un peu le miroir du monde. Et en même temps, donc c'est ça qui touche les gens dans les spectacles, c'est qu'ils peuvent parfois rire d'eux-mêmes, qui retrouvent des choses de la vie. Mais nous, on ne fait pas du théâtre action. Hein, donc, on ne va pas faire une pièce, par exemple, sur la suppression des pensions pour les artistes, dont vous avez entendu parler, j'imagine. Mais, par exemple, on pourrait... C'est toujours transposé à travers des histoires un peu magiques qui touchent par la poésie, par la beauté, par le rire. Voilà. Et donc... On ne traite pas les sujets, on ne fait pas du théâtre directement politique.
0: Mmh. Vous parliez aussi des pensions et de l'impact des nouvelles réformes sur les pensions des artistes. Est-ce que vous êtes touchée d'une autre manière par toutes ces réformes ?
1: En fait, quand je dis on ne fait pas du théâtre action, le théâtre, c'est toujours un peu aller chercher les gens là où ils sont. C'est déjà une action. Mmh. Mais bon, on ne parle pas directement de cette réforme des pensions, etc. Ben, nous, évidemment... on travaille avec beaucoup d'artistes depuis, on est en 2026, depuis les années 80, les Baladins, on a 46 ans d'existence. Au début, ben, les artistes, on ne savait pas les payer, tout le monde travaillait comme il pouvait, on faisait la manche. Et puis, Nel Paxino, qui a fondé la compagnie, a beaucoup travaillé justement pour qu'on ait des artistes et un statut, pour que la compagnie ait une subvention. Et depuis, tout le monde paye ses charges, on paye les artistes. Au début, on ne savait pas payer les répétitions, puis on paye les répétitions. Donc, les gens travaillent beaucoup, mais les gens, ça leur arrive encore, évidemment, de répéter gratuitement. On essaie de mettre les répétitions le même jour qu'on joue, comme ça coûte moins cher. Voilà, les gens travaillent énormément. Et en même temps, comme ils sont intermittents, ben, ils vont être sous le régime des nouvelles pensions. Et donc, c'est... Voilà, comme tout le monde le dit, ben voilà, c'est du vol. Et pourquoi les artistes ? Et pourquoi ? Bon, ça va les impacter, ça va nous impacter. J'ai beaucoup de collègues qui travaillent depuis longtemps, qui arrivent à l'âge de la pension. Ben, si t'as pas ta pension ce mois-ci, ben, tu vas être impacté. Mais fort impacté. C'est pas 50 euros. Mm-hmm. Quoi, c'est quand même, on parle en plusieurs centaines d'euros par mois. Et donc, voilà, ce qu'on ira faire, on ira chanter sur les plages à Ibiza ou je ne sais pas quoi, faire la manche. Non, on fera jamais, je ne sais pas. Je ne sais pas comment on va faire. Là, ça fait un peu la cigale et la fourmi, mais alors que les fourmis, c'est quand même, les artistes sont des fourmis. Hein. Travail, travail, travail. Parce que quand on arrive sur un plateau, ben, on n'arrive pas les mains nues. On a travaillé avant mm-hmm. pour pouvoir échanger quelque chose avec le public. Voilà.
0: Oui, et donc ça remet en question la place du spectacle vivant au sein du paysage culturel. Et donc je suppose que c'est des questionnements que vous avez aussi au sein de la troupe et qui vont peut-être impacter votre manière de travailler.
1: Je sais que historiquement, un peu comme Ferdinand Cheval, je ne veux pas retomber dans le sujet, mais à un moment donné, il y a des gens, des artistes ou des gens qui ont des choses à donner. Ils vont jamais s'arrêter, même si des artistes qui se sont jamais arrêtés à en crever quoi. Et donc je pense qu'il y a des gens qui vont continuer à tort et à travers, et qu'on peut peut-être compter sur des jours meilleurs aussi, sur un renouveau politique. ou une prise de conscience. Là, je suis peut-être un peu naïve, mais bon, j'espère que non, parce que voilà, sinon c'est quand même. Mais je pense qu'il y a des gens qui s'arrêteront jamais, quoi. Mais d'ailleurs, c'est vital, hein, les gens, on voit les gens sous le chapiteau, une fois qu'ils y sont, ils disent, on a tellement besoin de ça, on a tellement besoin de proximité, de poésie, de beauté, d'être pris en considération. Voilà, donc il faut continuer, il n'y a pas le choix. Il faut avoir des rêves assez grands pour ne pas les perdre de vue pendant qu'on les poursuit. Eh bien, en tout cas, je vous remercie de m'avoir invité dans votre émission, c'était très agréable.
0: Bah, merci à vous
1: Et
0: pour votre
1: voilà.
0: participation.
1: Merci. Et j'espère que, ben voilà, on attend le public. Voilà.
0: Ça
1: Bel
0: va.
1: été à tous.
0: Merci et à bientôt sous le chapiteau.
2: Vous l'avez compris, c'est donc la fin de cette émission festive été dédiée au spectacle Soudain la pierre proposé par les Baladins du Miroir à Durbuy du 31 juillet au 6 août. Il ne me reste plus qu'à remercier Florence Van Bergen, stagiaire à la rédaction, pour avoir mené cette interview. Et puis quant à nous, on se retrouve déjà la semaine prochaine pour évoquer un nouvel événement. Très bonne semaine à tous.

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1: Voilà, eh bien, au nom du prince de ligne et de la princesse de ligne et de moi-même, je vous souhaite la bienvenue ici au domaine de Belœil. Il faut d'abord savoir que la famille de ligne existe depuis le XIe siècle. Et comme son nom l'indique, ils habitaient un village qui s'appelle Ligne et qui est à vol d'oiseau à plus ou moins 11 km d'ici. Ils ont quitté le village de Ligne pour venir s'installer ici en 1394. Ils ont hérité du château de Belœil grâce à Jeanne de Condé. C'est au XVIe siècle que Antoine de Ligne a commencé à aménager tout le château. C'est un château de complaisance, ce n'est pas un château fort, ce n'est pas...

en 1900. Ça a été reconstruit en 1906. Mais il y a une chose qu'il faut savoir, c'est que tous les objets ont été sauvés grâce à la population de Belœil. Ils ont commencé à voir les fumées, etc. Ils sont tous arrivés, ils ont tout pris, ils ont tout mis chez eux. Et surtout, aujourd'hui, c'est pratiquement impossible, ils ont tout rendu, il ne manquait rien. Même la bibliothèque. Tout le mobilier que vous allez voir ici, c'est dans son jus. Ça n'a pas bougé depuis le 14e siècle, etc. Donc c'est vraiment d'époque. Nous allons beaucoup parler de Charles-Joseph de Ligne, que vous voyez là derrière, c'est son buste, qui était évidemment feld-maréchal, Pays-Bas autrichien, et surtout un diplomate. Ça, c'est les précurseurs de notre Europe aujourd'hui. Alors, vous allez voir le parc, c'est ce qu'on appelle un parc à la française. Alors, c'est M. Chevotet qui a dessiné le parc, et Chevotet était un élève de Lenôtre. Lenôtre, Versailles, entre autres pour ça qu'on appelle ça le petit Versailles ou le Versailles belge. Puis, vous allez voir un parc à l'anglaise. C'est le père, Claude Lamoral II, qui a fait faire le parc à la française, et Charles-Joseph de Ligne, qui était son fils, a fait le parc à l'anglaise, qui est beaucoup plus sinueux, beaucoup plus, romantique. Merci, je cherchais mes mots. Alors, vous allez voir à votre gauche un buste de Catherine II de Russie. Alors, c'était sa grande copine, et ils s'entendaient très bien. Ils avaient beaucoup de relations ensemble. Ce que vous allez voir aussi, ce sont beaucoup de postiches juste derrière vous, chinoises, et beaucoup de mobilier chinois. C'est ce qu'on appelait à l'époque les chinoiseries. Aujourd'hui, on appelle ça, encore une chinoiserie, mais à l'époque, c'était les chinoiseries et c'était à la mode. Au 18e, la mode, c'était d'avoir du mobilier chinois. Il y a une chose, vous allez voir, les marches d'escalier sont assez étroites comparées à nos marches d'escalier habituelles. Pourquoi ? Au 16e siècle, au 18e, pardon, les dames avaient des grandes robes et il n'était pas bien de montrer ses mollets. Heureusement, ça a changé. Ouf. C'est pour ça qu'elles pouvaient lever leur jupe et monter sans montrer les mollets. Le parc, le château et les jardins à l'anglaise font 25 hectares en tout. Vous allez voir plusieurs choses, dont trois bustes de Gottschall. Alors, nous voyons Molière, Jean de La Fontaine et Voltaire. Pourquoi est-ce qu'il y a ces trois bustes? Il faut savoir que le prince Charles-Joseph aimait beaucoup les arts. Ici, nous voyons un régulateur boule. Boule, je pense que vous devez savoir ce que c'est. C'est vraiment, il construisait ceci avec le mariage entre ou bien le nacre ou bien l'ébène et du laiton ou du métal. Ici, on le voit très bien. Nous appelons ceci un régulateur. Pourquoi un régulateur? Parce qu'à l'époque, on n'avait évidemment pas de montre. Donc, il y avait des horloges ou des pendules dans tout le château. Mais il y en avait une qui était remontée tous les jours, qui était surveillée, c'était celle-ci. Et lorsqu'il y avait une horloge qui tombait en panne pour une réparation, ils allaient voir celle-ci qui régulait justement toutes les autres. C'est pour ça qu'on appelle ça un régulateur. Derrière vous, dans les deux petites vitrines, vous pouvez voir des objets ayant appartenu entre autres au prince Charles-Joseph de Ligne. On voit ses couverts, des bijoux, etc. Et alors, en dessous des fenêtres, vous voyez quatre tabourets, de nouveau, des chinoiseries. Charles-Joseph de Ligne est né en 1734 et il est mort en 1814, pendant la signature du Congrès de Vienne. Il faut savoir qu'à l'époque, l'Europe, les grands Européens étaient d'abord tous cousins et se faisaient tous la bagarre entre eux. Et Charles-Joseph de Ligne et d'autres ont décidé « Arrêtons ces stupidités, réunissons-nous tous ensemble pour signer un traité qui est aujourd'hui notre Europe ». Donc il faut savoir que le Congrès de Vienne, c'est le début. Bon, aujourd'hui, ça a beaucoup changé, évidemment, mais ça part du Congrès de Vienne. Et juste derrière vous, on voit les signataires du Congrès de Vienne et nous ne verrons pas le prince Charles-Joseph. Pourquoi ? Parce qu'il est mort pendant la signature. En 1814, pendant la signature, il est décédé à Vienne, mais il était toujours en contact, il venait le voir.

Ici, nous sommes dans ce qu'on appelle la chambre d'Épinoy. Il faut savoir que le domaine des princes de ligne au XVIIIe allait de Belœil jusque du côté de Lille. Donc, ils sont princes d'Épinoy et d'Amblize. Et Épinoy est un village entre Belœil et Lille, en France, là-bas. Donc, ils sont princes d'Épinoy. Alors, vous allez voir ici trois tapisseries. Cocorico, tapisserie de Bruxelles, dont la plantation de l'arbre de mai, le mai baume, qui existe encore aujourd'hui, depuis des siècles et des siècles et des siècles, et continue à planter le mai baume, qui se fait, je ne sais plus à quelle époque exactement, au mois de mai, mais je pensais que c'était le 1er mai, mais ce n'est pas le 1er mai. Il y a une chose assez intéressante, la cheminée. Alors, il faut savoir qu'il y a derrière un pare-feu et un écran de fumée. Alors, le pare-feu, évidemment, sert à empêcher, et nous avons tous eu, pour ceux qui ont la chance d'avoir un feu ouvert, empêcher, évidemment, les braises de tomber sur le tapis, etc. Et l'écran de cheminée, qui est ceci, à l'époque, les dames étaient très blanches. Être bronzé voulait dire fermière, ouvrière, etc., etc. Et le pare-cheminée empêchait le rayonnement pour bronzer la personne. Aujourd'hui, ça a sensiblement changé, mais enfin, voilà. Le tapis sur lequel je marche, c'est un tapis type savonnerie, donc ovale, très grand. Alors, vous allez voir, là-bas, il n'est pas bien mis, comme s'il n'était pas fait pour cette pièce. Je vous avais dit qu'en 1900, le château avait brûlé. Quand ils ont remis le matériel, les meubles et les tapis, est-ce qu'ils se sont trompés de chambre? C'est possible. Ils n'ont plus bougé depuis. Donc voilà, ça fait 126 ans que c'est resté comme ça. Donc voilà. Ici, c'était d'époque, mais enfin, voilà, on va le remettre droit parce que... Donc, oui, ben, je vois que ce n'est pas terrible. Bon, ben voilà. Voilà. Ici, nous pouvons voir un lit bateau. Oui, un style régent et ce qu'on appelle le lit bateau. De nouveau, assez étroit. De temps en temps, il y a des mécènes ou des gens qui, très gentiment, viennent visiter le château, donnent 3 sous 50. Et c'est grâce à ça, et je vais vous montrer un meuble qui a été restauré, un meuble boule qui a été restauré. Donc, le jour où ils auront, ou un mécène ou quelqu'un qui dit « moi, j'adore votre pendule », eh bien, on l'emmènera à Paris, à l'école Boulle, parce que l'école Boulle existe encore à Paris, pour la refaire... blinquer, la réparer. Je crois qu'elle n'est pas cassée. Bon, il ne la remonte plus, voilà quoi. Nous voici donc dans la chambre d'Amblize. Donc, je vous avais expliqué, il y a Épinoy et Amblize, son prince d'Amblize, entre autres. Alors, derrière moi, il y a un lit baldaquin qui appartenait à la famille Noailles. Il faut savoir que, et là, je vous montrerai, le prince Eugène de Ligne a eu trois femmes. Sa première femme était Noailles. Malheureusement, il y a énormément de temps, le château en France, Noailles, a brûlé. Ils ne savaient pas quoi faire de ce lit. Et très gentiment, ils l'ont offert à Belœil comme souvenir, si je puis dire. Pendant un moment, on a dit, je ne sais pas qui m'a parlé de la reine Marie-Antoinette. Voilà. Pendant, on a dit que quand elle venait à Belœil, elle logeait ici. Ce n'est pas vrai, elle n'a jamais quitté Versailles, donc voilà. Alors, vous voyez ici, à ma gauche, il y a un meuble boule qui a été restauré. On peut vraiment voir la différence. C'était en nacre, évidemment. C'est magnifique. C'est des heures et des heures et des jours et des mois et probablement des années où, pour remettre vraiment ça pile poil. Mais on voit la différence. Celle-là, elle est encore assez bien. Mais contre l'autre horloge qui était l'horloge boule et ceci, il y a une grosse différence. Mais le prix, évidemment... De nouveau, trois tapisseries, ce sont les tapisseries de Lille. Et alors, on voit là-bas derrière, alors il y a une autre chose, c'est que devant, il y a trois petites boîtes qui sont des boîtes japonaises. À l'époque, il était très, très, très rare d'avoir des, j'appellerais ça des japoniseries, si je puis dire, ou du meuble japonais. Chinois, c'était la mode, il y en avait plein, mais japonais, c'était très rare. Pourquoi ? Parce qu'à l'époque, c'était encore un pays très, très fermé, plus aujourd'hui. Et avoir du mobilier japonais, c'était très, très compliqué. C'est différent, si je puis dire, mais là, on voit, il y a du nacre qui sort, etc. C'est magnifique. Je crois que c'est un petit peu différent.
pense que les autres sont tout aussi belles, mais voilà, c'est différent, les goûts. Ici, Galerie des Portraits, comme monsieur me disait, c'est le familio de l'époque. Oui, en effet. Alors, juste derrière vous, ici, nous pouvons voir Romy Schneider. Pardon, Sissi, évidemment. Nous voici ici dans le salon du prince Eugène, ou ce qu'on appelle le salon des médailles. Vous ne verrez pas une médaille, vous verrez beaucoup de portraits, dont la princesse Eugénie, reine des Français. Ici, une princesse de ligne née Cossé-Brissac. Et alors, ce tableau assez sympa, la duchesse de Mouchy. Si vous regardez comme au Louvre, puisque nous en parlions, regardez ses yeux. Vous allez à gauche, à droite, en haut, au-dessus, elle vous regardera toujours. Pourquoi? Parce qu'elle vous tient à l'œil, à bel œil. Alors, dehors, nous pouvons encore voir le jardin à l'anglaise, avec en face, qu'on ne voit pas très bien parce qu'il y a encore beaucoup de feuilles, ce qu'on appelle l'île de Flore. C'était des fausses îles, des presqu'îles, qui servent à rien, mais c'était dans le contexte des jardins à l'anglaise. Prince Eugène de Ligne, un homme très important parce qu'au moment de notre révolution, nous lui avons demandé d'être le premier roi des Belges. Et il a refusé parce qu'il préférait la diplomatie. Oui, je soupçonne qu'il était orangiste, mais enfin voilà. Mais bon, ça me regarde. Mais donc, c'est pour ça que nous avons été chercher Léopold Ier, que nous pouvons voir ici. Et alors, cocorico, mais ça, il ne faut pas leur dire, si un jour vous allez au palais, vous allez voir le même tableau, mais celui-ci, c'est l'original. Alors, c'est le tableau officiel, le portrait officiel de Léopold Ier. Alors, ils s'entendaient très bien, ils avaient plus ou moins le même âge, ils s'entendaient très bien, et il dit, tiens, je t'offre mon portrait, parce qu'à l'époque, ça se faisait. Alors, le prince Eugène de Ligne a eu trois épouses. La première s'appelait Mélanie de Conflans. Il a eu Henri et Louis de Ligne. La deuxième, Nathalie de Trasny, qui existe encore. Et la troisième, qui est Edwige de Lumbormiska. Alors, la famille Lumbormiska existe encore aujourd'hui. Ce sont des princes polonais. Il y en a qui habitent toujours la Pologne et qui habitent Bruxelles. Alors, avant que le prince Eugène se marie, il était fils unique et malheureusement, il avait une très très mauvaise santé. Et sa mère, dont on peut voir le tableau ici, s'est occupée de son fils très longtemps grâce à la famille d'Outremont, que nous connaissons tous et qui l'ont beaucoup aidé pour point de vue santé, point de vue papier, point de vue études, etc., ont beaucoup aidé la mère du prince Eugène, qui heureusement a eu. Bon, malheureusement, ses deux premières femmes sont décédées. La troisième existe, du moins, n'est plus là, mais bon, là, voilà, elle est morte de sa belle mort. Donc, et c'est elle, sa mère, vous me direz, c'est pas sœur sourire, mais enfin, elle devait être adorable.

vous aurez le temps de regarder, mais je vais quand même vous expliquer ici la bibliothèque. Alors, il y a d'abord plusieurs choses à raconter sur la bibliothèque, évidemment en pièces magnifiques. Petite devinette, combien y a-t-il de volumes? Il y a exactement 20 000 volumes. Voilà. Ceci est la bibliothèque ancienne. Il y a la bibliothèque dite moderne qui se trouve privée dans une des tours où il y en a aussi 10 000. C'était des grands collectionneurs de livres, on peut le voir, et c'est Albert Henry, voilà. Albert Henry, au XVIIe, qui a commencé la collection. Et au fur et à mesure, Saint-Joseph a continué à la collection d'acheter des livres. Et tous les siècles, il y a toujours un ligne qui adore les livres et qui collectionne. Maintenant, ici, c'est bouquet, mais dans l'ancienne bibliothèque, du moins dans la bibliothèque moderne, pardon, il y a encore de temps en temps des livres qui arrivent. Ces livres étaient utilisés essentiellement pour les petits princes, ce qui veut dire qu'ils n'allaient pas à l'école. Donc, les professeurs venaient jusqu'ici et ils utilisaient les livres. Il y a autant de géographie que d'art, que l'histoire militaire, de l'histoire tout court, etc., etc. Alors, une histoire assez sympathique. Il faut savoir que la bibliothèque se trouvait à l'étage, avant 1900, au moment où ça a brûlé. Grâce à l'intelligence d'une des nannées anglaises qui s'occupait des petits-enfants, elle a appelé toutes les dames qui travaillaient au sein du château, qu'elle a mises et dans la cour et sur les douves. On me dirait non, il ne marchait pas, c'était en plein hiver, donc les douves étaient gelées. Elles étaient là et les messieurs en haut ont ouvert les fenêtres et ont jeté tous les livres. Elle les rattrapait dans ses jupes ou dans ses tabliers et elle les rangeait. Tout a été rendu, il n'en manquait plus un. Aujourd'hui, vous pouvez voir qu'il y a du plexi, c'est pas du tout pour... Il y a encore quelques dizaines d'années, « Ah, ça, c'est pas mal, ça irait bien dans ma bibliothèque, merci beaucoup, au revoir. » c'est triste. Et c'est pour ça qu'ils ont décidé de mettre ça. Alors, chose amusante que je ne raconte pas, mais vous, c'est peut-être un peu différent. Quand mes parents ont racheté la maison ici à Belleuil, qui se trouve à vol d'oiseau à 12,50 m, elle appartenait au prince de Ligne, mais qui était à l'intérieur, c'était un grand relieur qui s'appelait Monsieur Van West. Monsieur Van West était un relieur mondialement connu, qui était copain du prince Albert de Ligne, qui était le père, le grand-père du prince actuel, et qui lui avait demandé de temps en temps de relier quelques livres ici pour le remettre dans la bibliothèque. Derrière vous, il y a un buste assez intéressant qui est Marie-Claire de Nassau. Il faut savoir que d'abord, elle avait épousé Albert-Henri de Ligne. C'est lui dont vous avez vu le portrait dans la bibliothèque qui a commencé la collection. Et puis, il est mort. Et elle a épousé Claude Lamoral Ier, en deuxième note, le frère de Albert-Henri. Pourquoi? Un, parce que ça restait un petit peu... Un, elle gardait son titre de princesse. De deux, point de vue dot, c'était relativement intéressant. Et voilà, donc elle a épousé les deux frères, ce qui est assez intéressant. Ici, vous pouvez voir de nouveau une armoire boule, mais aujourd'hui, vous avez ça chez vous, vous allez en prison. Bon, là, ils ont eu une dérogation, évidemment, mais c'est en ivoire. Voilà. L'ivoire, aujourd'hui, strictement interdit, mais regardez la jonque, là, le travail d'orfèvre viril, si je puis dire, qui est fait, c'est absolument dingue. Ici, nous sommes dans la salle à manger, qui est encore utilisée, ou bien pour... Et manger, évidemment. Comme vous pouvez voir derrière, ils n'ont pas encore tout nettoyé. Il y a du feu qui a été fait dernièrement parce qu'il y avait un concert de musique et pour garder au chaud, etc., etc. Quand la table est déployée, 40 convives. Donc, c'est pas mal. Alors, il y a une chose qui est intéressante, c'est que le soir, quand on ferme les volets, vous pouvez voir derrière, c'est la même chose, c'est rempli de miroirs sur la porte. À l'époque, l'électricité, évidemment, n'existait pas. Et grâce à ces miroirs, ça, un, agrandissait la pièce, mais surtout, ça l'illuminait beaucoup plus. Et chaque fenêtre, du moins chaque volet, a des miroirs comme sur la porte. Ça, c'est une tapisserie gobelin ou l'enlèvement de la belle Hélène, précurseur de la guerre de Troie. Là, vous allez voir quatre rafraîchissoirs en marbre de Reims
Qu'est-ce que le marbre de Reims? C'est une carrière qui se trouve à Reims, bien, comme son nom l'indique, Charleroi-Reims, cocorico, c'est belge, qui existe encore aujourd'hui. Derrière vous, il y a une cheminée en marbre de Reims. Et à Versailles, au Palais des Glaces, c'est aussi du marbre de Reims. Charleroi-Reims, c'est pas très très loin d'ici, du moins une quarantaine de kilomètres d'ici. Les rafraîchissoirs servaient à rafraîchir, mais quand on va visiter le parc, il y a un bassin des glaces. En fait, c'est un bassin qui n'est pas très, très, très profond. En hiver, les gens coupaient des pains de glace, le mettaient, on ne le voit pas d'ici, mais tout au bout, derrière, il y a une glacière, les mettaient dans la glacière, ce qui voulait que ça pouvait tenir très longtemps. Et au moment où il y avait un dîner ou quoi que ce soit, les dames demandaient à ces messieurs de ramener les pains de glace, de les mettre dans les rafraîchissoirs pour les boissons, la viande, etc., etc. Alors, ce qu'on me demande, où sont les cuisines de l'époque, c'était en bas, et dans les caves, et lorsqu'il y a maintenant un dîner ou quoi que ce soit, ce sont les traiteurs qui viennent, heureusement. Et ici, derrière la porte, il y a un endroit où ils peuvent commencer à cuisiner, quoi. Donc, derrière vous, il y a 1725, ces deux natures mortes de Oudry. Salon des ambassadeurs. Pourquoi salon des ambassadeurs? Eh bien, comme je vous avais expliqué, beaucoup des princes des lignes étaient ambassadeurs, diplomates, etc. Donc, c'est en leur honneur qu'on nomme cette pièce salon des ambassadeurs. Alors, il y a trois tableaux assez intéressants, tout du moins en l'honneur de Claude Lamoral Ier de Ligne. Derrière vous, 1660. Il arrive à Londres comme ambassadeur. Mais il y a une chose qui est importante, c'est que en 1666, il y a eu le grand incendie de Londres. Eh bien, il y a encore des architectes, historiens ou des jeunes qui sont venus voir comment était Londres avant le grand incendie. Nous pouvons voir sur la droite la tour de Londres. Eh bien, ils viennent voir, voilà, ça c'est une partie de Londres avant le grand incendie. Il était ambassadeur d'Espagne. Là, c'est Claude Lamoral Ier qui présente son fils à Charles Ier d'Angleterre. Alors, vous allez voir. Si vous regardez à gauche et en haut, tous les Anglais sont de noir vêtus. La délégation est toute colorée. Pourquoi? Eh bien, l'Angleterre était en deuil, puisque le frère de Charles Ier d'Angleterre était décédé. L'Angleterre est en deuil. Évidemment, la délégation n'était pas au courant. Pas de GSM, pas de, etc., ce qui est normal. Ils ont été pardonnés, mais ils ne savaient pas qu'ils étaient tous en deuil. Évidemment, ils seraient arrivés en Angleterre. Et de l'autre côté, c'est au moment où, je ne sais pas s'il y a quelqu'un qui a eu la chance d'aller en Sicile, et il y a une pizzeria qui s'appelle Le Prince de Ligne, qui paraît être excellent. Moi, j'ai jamais été en Sicile, donc je n'en sais rien. Mais Le Prince de Ligne m'a dit, ouais, tu dois aller là-bas parce qu'il y a une pizzeria excellente. Voilà. C'est son couronnement en tant que vice-roi Sicile. Si vous regardez bien le tableau, vous allez voir, tout au fond, c'est noir. On ne voit pas bien. Les officiels ou les officiels, oui. Par contre, devant, on peut remarquer l'inintérêt total de ce qui se passe. Les nabos qui jouent ensemble, les gens qui regardent tout à fait autre part. Ici, si vous pouvez voir, il y a un vendeur de chapelet à un curé, un père, etc. Donc, on voit l'inintérêt complet de ce qui se passe. Et à mon avis, c'est le peintre qui était sicilien ou italien, il s'est dit, pourquoi est-ce qu'on me met un étranger comme vice-roi de Sicile? Et pour lui faire contrecarrer, si je puis dire, il a fait ce tableau où derrière, bon, on ne voit rien et devant, un inintérêt complet, quoi. Et alors, il y a une phrase que j'adore. Et bon, voilà, ici, ce petit encart en bleu turquoise et qui marque l'amour fait triompher la beauté, qui est, je trouve, magnifique comme phrase. Alors voilà, là, on a terminé la visite du château. J'espère que ça vous a plu, que je n'ai pas raconté trop de bêtises et que vous en garderez un bon souvenir.

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1: Bonjour à tous, nous sommes très heureux de vous accueillir sur votre radio chrétienne, Radio Notre-Dame et ou RCF, pour cette nouvelle édition de notre émission Où va la vie ? Au micro, Frédéric Mounier. Chaque semaine, je vous accompagne tout au long de cette conversation consacrée aux questions éthiques d'aujourd'hui. Et comme chaque semaine, nous sommes en partenariat avec les facultés Loyola Paris. Régulièrement, vous l'entendez, le débat politique se focalise sur l'accès aux soins pour les personnes migrantes. Pour certains, notre système de santé publique, qui est fondé sur le tout gratuit, ne fait qu'attirer des migrants sur notre sol. Pour d'autres, il faut, au contraire, soigner toutes les personnes présentes sur notre territoire, car il y va de la protection sanitaire de toute la population et plus largement du devoir d'attention envers toute personne humaine. Avec nous, pour en débattre et tenter de dégager des pistes qui seront utiles à tous, je salue d'abord le père Bruno Saintot, bonjour.
2: Bonjour.
1: Merci beaucoup d'être avec nous. Vous êtes jésuite, philosophe et vous êtes co-responsable du domaine d'éthique biomédicale aux facultés Loyola Paris, qui sont partenaires de cette émission. Et puis également avec nous le docteur Franck Vignal, bonjour.
3: Bonjour.
1: Merci beaucoup d'être avec nous. Vous êtes médecin bénévole au COMED, le comité pour la santé des exilés, on en parlera dans un instant, et vous exercez en tant que, entre guillemets, médecin de rue. Dans un instant, vous nous direz de quoi il s'agit. Et puis avec nous également le docteur Marion Tambourin-Deguy, bonjour.
4: Bonjour.
1: Merci beaucoup de votre présence. Vous êtes médecin généraliste et vous exercez en tant que médecin au sein du COMED, donc du Comité pour la santé des exilés. Voilà, notre thème aujourd'hui, quelle médecine pour les migrants, les exclus ? C'est tout de suite, c'est sur Radio Notre-Dame et sur RCF.
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1: Alors, je me tourne d'abord vers un témoin de terrain, le docteur Franck Vignal. Je vous ai présenté il y a un instant, j'ai dit de vous que vous étiez médecin de rue. Qu'est-ce que c'est aujourd'hui un médecin de rue, Franck Vignal ?
3: Merci, monsieur Mounier. Médecin de rue, c'est une association qui a été fondée il y a une vingtaine d'années à Versailles et qui exerce dans les locaux d'un ancien dispensaire. Cette association est composée exclusivement de bénévoles, donc une dizaine de médecins et une vingtaine d'accueillantes qui sont des anciennes du secteur social, du secteur médical. Et nous recevons des gens qui n'ont pas d'assurance maladie du lundi au vendredi entre 9h30 et midi sans rendez-vous.
1: Alors qui sont ces gens? Quel est leur profil?
3: Alors on retrouve des sans domicile, des gens qui vivent dehors. Par choix pour certains et pour beaucoup malheureusement contraints. On a des gens qui sont des travailleurs pauvres, qui ont des seuils de revenus qui sont très légèrement supérieurs au minima, qui fait que ils n'ont pas de couverture maladie. Donc, et puis on a quelques migrants, à peu près un tiers de nos patients sont des exilés, pour lesquels la moitié a une couverture sociale et la moitié est en attente de couverture sociale.
1: Donc toutes ces personnes sont en situation de très grande précarité, y compris et surtout sur le plan de la santé.
3: Tout à fait. Tout à fait. Ce sont des gens qui, généralement, n'ont pas de domicile, qui ne peuvent même pas acheter les médicaments. L'une des particularités de l'association Médecins de rue qui se partage avec le COMED, c'est que les médicaments que je prescris, je peux les délivrer. Donc les patients qui n'ont pas d'argent peuvent se soigner.
1: Ils ne sont pas obligés d'aller à la pharmacie, c'est ça ?
3: Absolument.
1: Vous avez une sorte de pharmacie intégrée.
3: C'est ça, on a une petite pharmacie intégrée qui nous permet de donner les médicaments qui sont payés par la Sécurité sociale et l'Agence régionale de santé, qui est le principal financeur de l'association Médecins de rue.
1: Oui, donc tout ça est parfaitement légal, officiel. Vous n'êtes pas une officine clandestine qui soigne les gens à sa manière. Non, pas du tout.
3: Pas du tout.
1: Vous êtes une structure de santé.
3: Tout à fait. Nous sommes contrôlés régulièrement par l'Agence régionale de santé, qui finance nos locaux, qui donc paye le loyer, qui paye les charges de chauffage, et qui régulièrement vient s'assurer que les conditions dans lesquelles, par exemple, nous conservons les médicaments correspondent aux réglementations en vigueur, que y a une comptabilité qui est faite.
1: D'accord. Donc c'est très sérieux.
3: C'est tout à fait sérieux. C'est une médecine absolument équivalente à la médecine qui est celle que vous et moi rencontrons quand nous allons voir un
1: médecin généraliste. Sauf que vos patients sont des patients qui sont, vous l'avez dit, pas tout à fait comme les autres. Ils n'ont pas, pour une grande partie d'entre eux, ils n'ont pas d'hébergement, ils n'ont pas de papier, et j'imagine également qu'ils ne parlent pas français, ou peut-être pas anglais.
3: Alors
1: comment faites-vous, docteur Franck Vignal ?
3: C'est l'une des difficultés, on pourra parler tout à l'heure d'une autre difficulté, mais c'est l'une des difficultés de l'association Médecins de Rue, c'est l'absence d'interprète. Je pense que Marion Tambourin de Guy évoquera tout à l'heure l'importance d'avoir des interprètes et des interprètes si possible professionnels. Nous sommes réduits à utiliser les services, entre guillemets, de l'accompagnant des smartphones, mais ça marche très mal. Et donc, quand les patients ne parlent ni français ni anglais, pour répondre à votre question, eh bien, on est parfois obligé de renvoyer les patients. Il m'est arrivé de renvoyer quelqu'un sans savoir pourquoi il était venu, avec un papier, un mot sur lequel j'ai écrit « Faites revenir monsieur avec quelqu'un qui parle français ». Parce que quand quelqu'un n'est absolument pas capable d'exprimer la raison pour laquelle il vient vous voir, les motifs sont tellement variés
1: qu'il n'y a pas de possibilité.
3: Voilà.
1: Alors, racontez-nous, pour être tout à fait concret, docteur Franck Vignal, les derniers patients que vous avez vus, quelles sont les pathologies, quel est le tableau clinique des personnes que vous rencontrez ?
3: Deux patients qui me reviennent à l'esprit. Un patient qui est venu mercredi dernier, qui arrive dans un état très précaire, avec une tenue très sale, très agressif, très en colère, qui rentre dans la salle d'attente, qui jette ses chaussures à travers de la salle d'attente, qui s'assoit sur un siège, qui retire ses chaussettes, qui jette ses chaussettes dans la salle d'attente, et qui, à l'accueillante qui vient le voir en lui demandant ce qui se passe, lui jette à la figure sa carte d'identité en disant « Mais moi, madame, je suis français.
1: »
3: Donc nous commençons la consultation. Nous commençons la consultation sur ces entrefaits. Je réussis à parler avec ce monsieur, et j'apprends qu'il a été expulsé de son logement, qui était un logement précaire, type foyer, il y a 3 jours, et que depuis 3 jours, il est dans la rue, et que s'il vient, c'est parce qu'il a mal aux pieds. Et il s'avère que depuis 3 jours, ce monsieur marche, et il ne s'est pas arrêté de marcher pendant 3 jours et 3 nuits.
1: Comme c'est souvent le cas des personnes qui vivent dans la rue.
3: Et il me dit, eh ben, évidemment, j'ai mal aux pieds. Donc je lui prescris et je lui donne un tube de pommade. Il s'assoit sur la chaise, il retire ses chaussures qu'il avait remis pour arriver dans le box d'examen, et il commence à se masser les pieds. Il s'est massé les pieds pendant 10 minutes, il s'est calmé, je lui ai donné un médicament pour soulager un peu sa douleur. Il est parti, et quand il a franchi la porte du dispensaire, il s'est arrêté, il est revenu vers nous, et il m'a regardé, il a regardé l'accueillante, et il nous a dit « Est-ce que vous pouvez m'excuser, parce que vraiment mon comportement était inadmissible. Merci. » Et il est reparti. Voilà. Quand on rentre chez soi après des consultations comme ça, ben voilà, on se dit que ça a été utile.
1: Alors vous nous avez dit, docteur Franck Vignal, que cet homme en précarité, donc en grande difficulté, vous avez crié « Moi, je suis français ». Qu'est-ce que ça voulait dire, à votre avis ?
3: Le sous-entendu souvent dans ce type d'agression, parce que là c'est dit de façon agressive, c'est même en étant français, entre guillemets, je ne suis pas un étranger, et regardez comment la France me traite. Enfin, c'est comme ça que je l'entends. Donc là,
1: il y a deux choses là-dedans.
3: Oui.
1: Il y a deux choses. C'est je suis français contrairement aux autres.
3: Oui.
1: Et regardez comment la France me traite.
3: Absolument.
1: Oui.
3: Absolument, et effectivement, il y a des gens qui sont très maltraités, parce que ce monsieur est très maltraité. Il a été effectivement dehors, sans aucune possibilité de se replier vers un endroit, même pour s'asseoir. Il a marché pendant 3 jours. D'ailleurs, c'est ce que je lui disais, que vous ayez mal aux pieds,
1: Bah oui.
3: J'entends, parce que marcher 3 jours et 3 nuits, effectivement, on a mal aux pieds.
1: On imagine, docteur Franck Vignal, en vous écoutant, que vous avez plein d'autres histoires à raconter, que vous les avez en mémoire et dans le cœur. On va en reparler, mais je voudrais me tourner vers le docteur Marion Tambourin-Degui. Je rappelle que vous êtes médecin généraliste, que vous exercez votre mission au sein de du COMED, donc Comité pour la Santé des Exilés. Des histoires comme ça, vous en avez beaucoup, sauf que les gens que vous rencontrez, ce sont tous des étrangers.
2: Mmh, absolument. Donc le COMED, c'est une association qui existe depuis une quarantaine d'années, qui s'est étoffée au fil des ans. Et donc là, actuellement, on a un dispositif qu'on appelle le centre de santé, qui a vraiment, pour le coup, l'agrément du centre de santé, et qui est à Kremlin-Bicêtre, et où la file active, elle se situe entre 2000 et 3000 patients suivis chaque année.
1: Chaque année. Nouveaux patients. D'accord.
2: Voilà, on a aussi d'autres dispositifs d'accompagnement et d'accès aux soins, mais qui sont avec des files actives plus réduites, dans Paris, à Saint-Étienne, à Marseille et à Cayenne. Voilà.
1: Donc une expérience ancienne et approfondie.
2: Une expérience ancienne, ce qui nous permet d'avoir quand même aussi un observatoire assez étoffé des pathologies, des problématiques que rencontrent les exilés quand ils arrivent ici.
1: Alors racontez-nous. Et quelles sont ces problématiques, les gens qui poussent votre porte? D'abord, ils parlent quelle langue, pour reprendre ce que disait le docteur Vignal?
2: Ils parlent beaucoup de langues.
1: Oui.
2: Je regardais dans le rapport d'activité, on avait 139 nationalités déclarées.
1: Alors, comment faites-vous?
2: Comment fait-on?
1: Oui.
2: Au COMED, on a la chance d'avoir un budget interprétariat dédié. Plus ou moins sanctuarisé jusqu'aux dernières nouvelles. Évidemment, on a des contraintes budgétaires comme toutes les associations dernièrement.
1: Donc on est en droit de s'inquiéter sur leur avenir.
2: Donc on a le droit de s'inquiéter.
1: Oui.
2: Cependant, ça reste quand même un luxe pour nous soignants de pouvoir appeler dès qu'on a une personne en face qui ne parle pas français. On a aussi des vacations d'interprètes sur place qui viennent quand on sait qu'une langue revient assez souvent et qu'on a une population assez importante. Par exemple, moi, j'ai des consultations en langue tamoule. Ce matin, par exemple, j'étais en consultation tamoule.
1: Des exilés qui viennent du Sri Lanka, probablement.
2: Exactement, des exilés qui viennent du Sri Lanka. On a aussi des interprètes en langue lingala pour des personnes qui viennent du Congo, RDC. On a aussi des interprètes en langue bengali.
1: Pour ceux qui viennent du Bangladesh.
2: Voilà.
1: Ou d'une partie de l'Inde.
2: Exactement.
1: Vous avez le monde entier qui vient chez vous.
2: On a le monde entier.
1: Alors, ce que j'ai noté quand même, docteur Marion Tambourin-Degui, c'est que le COMAD, c'est le Comité pour la Santé des Exilés. Et on voit bien que c'est le mot que vous, que vous utilisez. Vous parlez d'exilés et non pas de migrants.
2: Non.
1: Expliquez-nous.
2: Alors, le terme avait été choisi pour parler surtout de la notion de contrainte liée à l'exil et du départ forcé des personnes qui quittent leur pays. Parce qu'il faut le rappeler, personne ne quitte son pays par choix, en tout cas parmi les personnes qu'on rencontre.
1: Ça, c'est clair pour vous. Avec votre expérience, c'est tout à fait évident.
2: Absolument. Et donc, du coup, ça intègre la dimension psychologique liée à l'exil. Donc, il y a la dimension de pourquoi on quitte son pays. Donc, en général, soit on est menacé, ou alors on a même déjà subi des violences ou des tortures.
1: Oui. Ça, vous le voyez dans les corps.
2: Ça, on le voit dans les corps, mais aussi en santé mentale.
1: Mais aussi dans les têtes, oui.
2: On y reviendra, mais c'est ce qu'on rencontre et ce qu'on soigne le plus souvent, c'est le psychotraumatisme.
1: Ah oui.
2: Il y a aussi ce que les personnes endurent sur le trajet de l'exil et les violences qu'elles peuvent subir, l'enfermement.
1: Les femmes sont systématiquement violées.
2: Pour beaucoup,
1: grande
2: partie. Oui. La traversée, donc on le sait, il y a beaucoup de morts dans la traversée, mais du coup, ça aussi, les personnes qui survivent, elles restent, ça leur reste. Mmh. Et ça aussi, ça participe au traumatisme. Et puis après, il y a les conditions de vie aussi, ici en France.
1: Est-ce que beaucoup sont à la rue, comme les patients que rencontre le docteur Vignal?
2: Nous, dans ce qu'on relève, en tout cas, on a 98% des personnes qui n'ont pas de chez soi. D'accord. Ce qui ne veut pas dire qu'elles sont toutes à la rue, mais en tout cas, elles n'ont pas de chez soi. Donc,
1: elles sont en squat, elles sont en foyer.
2: Alors, elles sont, c'est souvent des hébergements assez précaires. Donc, ça peut être chez des compatriotes. Ouais. Parfois à titre gracieux, mais parfois contre service, ou voire pire parfois, contre rapport sexuel, voilà, notamment. Ça peut être à la rue, c'est à peu près un tiers des personnes qu'on rencontre qui sont à la rue. Et puis, ça peut être aussi des hébergements très précaires comme le 115, parce que même si on appelle le 115 et qu'on a une place, on n'est pas sûr d'en avoir le lendemain.
1: Ce qui relève du miracle, parce que le 115 ne répond pas toujours.
2: Non, et on peut passer parfois 45 minutes sans avoir jamais personne.
1: Oui, donc c'est un tableau extrêmement compliqué.
2: Oui.
1: Et les gens que vous voyez... qui viennent solliciter vos services, sont des gens donc qui sont globalement et à tout niveau en difficulté, si ce n'est en grande difficulté.
2: Oui, alors les personnes, elles arrivent souvent, soit adressées par des associations, soit par le bouche à oreille entre les communautés. Nous, on va recevoir, donc moi je parle du centre de santé parce que c'est là où il y a la plus grosse file active, les autres dispositifs ne fonctionnent pas tout à fait pareil parce que ce n'est pas les mêmes moyens, donc je parle vraiment du centre de santé. On va recevoir toutes les personnes qui se présentent. Donc il y a un premier point avec un accueillant, un collègue à l'accueil qui fait une consultation fermée et qui va faire le point sur les demandes de santé, les besoins en santé et les possibilités de ressources au sens large pour s'orienter ensuite, pour pouvoir s'orienter ensuite dans le système, on va dire, administratif. Et ensuite, on va faire une sorte de tri, de sélection, même si on n'aime pas trop ce mot, mais en fait... nous, on va intégrer dans notre suivi les personnes qu'on va considérer les plus vulnérables. Notamment, donc, au fil des années, pareil, on a, au fil de notre observatoire, on a identifié à peu près 8 critères de vulnérabilité avec lesquels on va travailler.
1: Par exemple ?
2: Par exemple, le fait de ne pas avoir d'hébergement, le fait de ne pas avoir de titre de séjour, le fait de ne pas avoir de protection maladie, le fait de ne pas parler français ou ni anglais, le fait d'être isolé, d'avoir personne à qui parler, le fait de ne pas avoir de ressources. Alors nous, on a fixé le plafond de ressources à le plafond pour avoir accès à la C2, la complémentaire santé solidaire ou l'aide médicale d'État. Le fait de ne pas pouvoir manger à sa faim. Et le fait d'avoir des difficultés de déplacement, ça aussi très important.
1: Oui, donc on voit le tableau qui se dégage.
2: Oui.
1: Alors, on va y revenir au fil de cette émission et puis des deux qui vont lui succéder les semaines à venir. Mais je voudrais me tourner vers le père Bruno Saintot. On voit là se profiler un monde totalement invisible aujourd'hui. Nous tous qui avons tous carte verte, mutuelle, carte vitale, etc., on entend autour de nous évoquer ces migrants qui viennent pour profiter de la sécu, etc. On est bien loin. Ce que décrivent ici nos deux témoins médecins, on en est très très loin. C'est un monde invisible.
4: C'est un monde invisible. C'est peut-être le mérite de l'émission de montrer ce monde qui échappe à notre regard, à notre perception, de révéler ce qui se passe. Alors, non seulement ce que vivent les personnes, ce qui a été très bien décrit par le docteur Tambourin de Guy, toutes les violences subies pendant les trajets, les contraintes, les manques de ces personnes-là. Alors, à la fois, nous donner un regard sur ces personnes-là, et puis montrer en même temps, peut-être qu'on ne le sait pas assez, comment certains en prennent soin. Alors, à la fois, avec des bénévoles, c'est le docteur Vignal, il y a des bénévoles, ils prennent de leur temps. Alors, ils prennent de leur temps... Et ils mobilisent des compétences. Beaucoup insister sur les compétences, donc la qualité. Ce n'est pas un soin au rabais. C'est vraiment quelque chose, pas un soin au rabais, avec toutes les compétences nécessaires, validées par la Haute Autorité de Santé, etc. Voilà, bon, voilà. Les agences régionales de santé.
1: C'est pas du bricolage.
4: C'est pas du bricolage.
1: C'est la vraie médecine sérieuse.
4: Et puis, le côté professionnel. Donc, il y a un investissement, on pourrait dire, de la part de l'État, pour que ces personnes puissent être traitées avec humanité. Et depuis l'aube de l'humanité... La médecine est un grand lieu d'humanité. Alors je trouve que c'est très important pour nous d'avoir sous les yeux, à la fois, enfin d'entendre, de prendre conscience. Mais il y a des personnes qui n'ont pas les conditions que nous avons. Alors après, nous pouvons avoir des jugements péremptoires, peut-être qu'on y reviendra.
1: Oui.
4: Ils nous empêchent, ils empêchent d'autres, ils empêchent les Français, comme on a entendu, etc. Peut-être revenir là-dessus, enfin, qu'est-ce qui est vrai dans tout ça. Et puis, il montre aussi comment, dans son histoire, l'humanité, jusqu'à aujourd'hui, a su montrer, en vocabulaire chrétien, de la miséricorde, de la compétence dans le soin, de l'humanité, c'est une grande vertu de l'humanité, en soignant correctement et en mettant des dispositifs pour prendre soin des gens. Donc je trouve que dans un monde plein de désespérance...
1: Et de violence.
4: Et de violence, il y a des personnes qui se tiennent aux côtés de ces personnes-là, à la fois de manière bénévole, on prend son temps sur soi, on n'est pas obligé, on aurait pu faire autre chose, et puis aussi... une solidarité nationale, il faut quand même le dire. Nous avons encore les dispositifs pour en prendre soin. Et il faut dire aussi qu'il y a une dimension politique dans l'accueil d'autrui qui est exposé parce qu'il est exilé, parce qu'il est migrant, parce qu'il est à la rue. Il y a encore une solidarité nationale.
1: Donc on le comprend en vous écoutant, Père Bruno Sainteau, ces soins qu'on a évoqués et qu'on va continuer d'évoquer, sont financés par les impôts des Français et c'est tout à notre honneur. C'est ça que vous dites, c'est un peu en quelque sorte l'honneur de l'humanité de se tenir là, aux côtés de ces gens-là.
4: Alors, c'est à l'honneur, on pourrait dire, des personnes singulières qui prennent sur leur temps ce qu'on appelle aujourd'hui des bénévoles, mais en même temps, les bénévoles, comme le docteur Vignal, c'est des bénévoles qui ont été formés, qui sont compétents, et puis que nous sommes encore dans une société qui manifeste une solidarité, une attention aux personnes, en commençant, vous l'avez très bien dit, par les plus vulnérables. Parce que vous avez dit, on commence par faire, le mot tri n'est pas juste, enfin, une sélection, en tout cas, repérer les personnes les plus vulnérables. Et on commence par là, et c'est un haut lieu d'humanité. Et je pense qu'aussi, dans la désespérance actuelle, regarder les hauts lieux, les grands lieux d'humanité, où se manifeste la solidarité humaine, ça, moi, ça me redonne de l'espérance. C'est-à-dire, le monde n'est pas fini. Il y a des gens qui prennent leur temps. Il y a des gens qui... Bah, peut-être qu'on sera... Mais écoutez, on pourrait très bien être à leur place aussi.
1: Oui.
4: Mais qui sait aussi... Mais
1: qui
4: il sait. Faut... Mais,
1: oui.
4: Mais écoutez, il faut prendre ça en compte aussi. Je pourrais être comme lui, comme elle. En fait, nous avons, par notre histoire, notre milieu familial, notre éducation, peut-être des postes ou une position sociale qui est favorable.
1: Mais des accidents de la vie sont vite arrivés.
4: Et on s'en rend compte dans les familles. On s'en rend compte dans les familles. Des accidents de la vie sont vite arrivés. Hein. Et que, bien, il y a des gens qui répondent, là, qui répondent à l'appel de la détresse, qui savent répondre avec humanité. Le docteur Vignal a un très beau témoignage tout à l'heure.
1: Alors, docteur Vignal, vous animez ce haut lieu d'humanité évoqué par le père Bruno Sainteau. Et pourtant, vous entendez comme nous ceux qui disent... Comment l'État-providence français finance ce tourisme médical? Je reprends les termes qu'on entend. Hein. Tous ces gens-là, ils ont droit à l'aide médicale d'État. Certains nous disent ils vont se faire, je me souviens d'une polémique, ils vont se faire refaire les oreilles, c'est purement esthétique, etc. Ces mots-là sont totalement à l'opposé de votre expérience, docteur Vignal. En lisant les documents sur votre travail, je comprends que l'aide médicale d'État, cette fameuse AME, est assez difficile à obtenir, finalement.
3: Absolument.
1: Expliquez-nous.
3: Absolument. Alors, il y a dans toutes les politiques qui se succèdent, qui s'enchaînent, qui s'additionnent les unes aux autres, une volonté d'exclusion et d'exclusion de plus en plus importante.
1: Ça, c'est clair pour vous?
3: Oui, absolument. Que ce soit au niveau même de la demande d'un titre de séjour au titre de l'asile, il est extrêmement difficile d'avoir un rendez-vous. C'est-à-dire que vous devez appeler un numéro de téléphone qui ne répond jamais pour obtenir un rendez-vous en préfecture. Donc une fois que vous avez réussi à avoir quelqu'un qui vous répond, vous obtenez un rendez-vous pour aller chercher un dossier. Donc les obstacles se rajoutent les uns aux autres. Sur l'aide médicale d'État que vous évoquiez, la liste des pathologies qui sont admises au remboursement de l'aide médicale d'État, la liste des soins se réduit d'année en année. Il n'y a qu'un patient sur deux qui est éligible à l'aide médicale d'État qui a l'aide médicale d'État. Les autres sont découragés par le système, ne connaissent pas l'aide médicale d'État, et donc on a la moitié des gens qui sont dans une situation de grande précarité.
1: Donc vous nous dites tout est fait pour dissuader, en quelque sorte.
3: Absolument, tout est fait pour dissuader. Et quand Et quand on parle de tourisme médical, il faut savoir que, pour le COMED, 80% des pathologies graves qui sont découvertes étaient inconnues au pays de départ. Donc ces gens-là ne viennent pas ici pour se faire soigner. Ils ne savaient pas qu'ils avaient l'hépatite, ils ne savaient pas...
1: Alors ça, c'est très important, oui.
3: Voilà. Donc, moi, je n'en vois pas des gens qui viennent pour le tourisme médical. Il y en a probablement. Mais que ce soit à Médecins de Rue ou que ce soit au COMED, je ne connais pas de gens qui viennent en France pour se faire soigner dans des conditions extrêmement difficiles en plus.
1: Alors on va revenir évidemment sur tous ces points à partir de la semaine prochaine dans la deuxième édition de cette série de notre émission Où va la vie, consacrée donc à la question de la médecine pour les migrants et pour les exclus. Je rappelle que nous sommes en compagnie du père Bruno Sainteau, jésuite, du docteur Franck Vignal, médecin de rue, et du docteur Marion Tambourin-Deguy, médecin généraliste au COMED, le Comité pour la santé des exilés. On a encore beaucoup, beaucoup de questions à vous poser. Dès la semaine prochaine, on va reprendre le fil de cette conversation. 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Un grand merci à notre réalisateur Cédric Coba. Nous vous donnons rendez-vous la semaine prochaine pour le deuxième volet de cette série de trois émissions Où va la vie, consacrée à la médecine pour les migrants, la médecine pour les exclus. D'ici là, vous pouvez évidemment nous écouter, nous réécouter à volonté, aussi bien à partir des sites ou des applications de RCF et de Radio Notre-Dame que à partir de n'importe quelle plateforme de podcasts, de balado-diffusion, ce qui vous permettra de feuilleter cette émission comme on feuillette un bon roman ou un bon journal. Un grand merci à vous tous pour votre fidélité. Nous vous disons à la semaine prochaine. Nous retrouverons des invités pour poursuivre notre conversation sur le thème donc « Quelle médecine pour les migrants, les exclus ?» Merci pour votre fidélité. À la semaine prochaine.

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Nous te cherchons, Seigneur. Où demeures-tu? Nous voudrions t'approcher, connaître ton visage.

Honneur où habiter en frère. Suscite-nous par ton appel à devenir tes répondants, à être ces vivants dans l'esprit qui changent la face de la terre jusqu'à ce qu'elle soit ta demeure. Dieu parmi nous, en Jésus, le Christ.

de l'Évangile selon saint Jean, au chapitre 2. La Pâque des Juifs était proche et Jésus monta à Jérusalem. Il trouva dans le temple les vendeurs de bœufs, de brebis et de colombes et les changeurs assis. Se faisant un fouet de cordes, il les chassa tous du temple, et les brebis et les bœufs. Il répandit la monnaie des changeurs et renversa leur table. Et aux vendeurs de colombes, il dit : Enlevez cela d'ici. Ne faites pas de la maison de mon père une maison de commerce. Ses disciples se rappelèrent qu'il est écrit : Le zèle pour ta maison me dévorera. Alors les Juifs prirent la parole et lui dirent : Quel signe nous montres-tu pour agir ainsi ? Jésus leur répondit : Détruisez ce sanctuaire et en 3 jours je le relèverai. Les Juifs lui dirent alors : Il a fallu 46 ans pour bâtir ce sanctuaire, et toi, en 3 jours, tu le relèveras ? Mais lui parlait du sanctuaire de son corps. Aussi, quand il ressuscita d'entre les morts, ses disciples se rappelèrent qu'il avait dit cela, et ils crurent à l'Écriture et à la parole qu'il avait dite.

Seigneur Jésus, en te voyant agir, tes disciples ont compris le sens de l'Écriture. Le zèle pour ta maison me dévorera. Nous te rendons grâce pour l'Église, qui est ce lieu où, en voyant agir nos frères et nos sœurs, nous comprenons le sens de l'Évangile et pressentons de nouveau les traits de ton visage de compassion, de pauvreté, de vérité, ce visage qui nous a mis en route. Oui, béni sois-tu pour ceux de tes disciples qui sont dévorés par la passion de ta maison, le grand corps d'humanité, au point de consacrer toutes leurs énergies et de donner leur vie à son service. Permets que l'Église demeure cette communauté où les frères s'évangélisent les uns les autres et qui donne à tous les hommes l'intuition du vrai visage de Dieu et des chemins qui conduisent à l'émergence d'une humanité vraiment fraternelle.

Seigneur, source de la vie, nous te prions pour tous ceux qui souffrent de la pauvreté spirituelle de notre monde et sont saturés d'avoir goûté à tout ce qu'ils pouvaient leur offrir. Avec tous ces hommes inassouvis, ces quémandeurs de sens, de vérité, qui frappent à toutes les portes et que le bruit si souvent égare, nous te demandons, Seigneur, de nous révéler le lieu où tu habites, pour que nous en fassions notre demeure humaine, où chacun pourra plonger ses racines pour vivre heureux.

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1: Bonjour à tous. Cette semaine, dans le béaba du christianisme, nous allons parler d'un sujet qui suscite beaucoup de questions, parfois même un peu d'appréhension, le sacrement de la réconciliation, plus connu sous le nom de confession. Alors, pourquoi aller voir un prêtre pour dire ses fautes? Qu'est-ce que cela change dans la vie d'un chrétien? Est-ce que Dieu ne pardonne pas directement sans passer par un sacrement? Nous allons essayer de comprendre à quoi sert vraiment la confession, comment elle se vit et ce qu'elle apporte concrètement à celui qui la reçoit. Et pour nous éclairer cette semaine, Frédéric Poulet, docteur en théologie, professeur au Collège des Bernardins.
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1: Frédéric Poulet, bonjour.
2: Bonjour.
1: Alors pourquoi, première question, Frédéric Poulet, pourquoi l'Église parle-t-elle de sacrement de réconciliation plutôt finalement que simplement de confession?
2: Alors en fait, l'Église parle plutôt de sacrement de pénitence et de réconciliation. Donc il y a une double dimension, il y a l'exercice de ce qu'on appelle la vertu de pénitence, c'est-à-dire la conversion, et puis la dimension de réconciliation, réconciliation qui a trois dimensions aussi, la dimension de réconciliation avec Dieu, avec les frères et avec l'Église,
1: et avec, en Église. Et en Église. Alors, d'où vient ce sacrement? Il y a une racine biblique à ce sacrement?
2: Alors, il y a surtout une racine qui va être les sacrements de l'initiation. Aux origines de l'Église, on baptisait, on confirmait, et puis ensuite on participait à l'Eucharistie. Et suite aux persécutions, on s'est aperçu que des personnes qui avaient été baptisées avaient manqué aux promesses de leur baptême. Et s'est posé la question de savoir si on pouvait rebaptiser ou pas pour replonger dans la grâce du baptême. Et en fait, on a mis en place ce processus de pénitence, qui était un long processus, pour réintégrer les gens dans l'Église après un long temps de pénitence. Et on va plutôt parler d'un renouvellement du baptême. Donc ça s'inscrit vraiment dans la dynamique baptismale. On est replongé par ce sacrement dans la grâce de son baptême.
1: Se replonger dans la grâce de son baptême. Alors, on va peut-être se poser la question, pourquoi est-ce que l'on va se confesser quand on est chrétien? On pourrait se dire, bah, finalement, Dieu connaît mes fautes, pourquoi les dire à un prêtre?
2: Alors, c'est effectivement, Dieu connaît nos fautes, hein, Dieu est miséricorde, et donc, mais il y a la double dimension, nous sommes aussi incarnés et nous sommes membres du peuple de Dieu. Et le fait de vivre une démarche sacramentelle laisse la place d'abord à la proclamation de la parole de Dieu, parce que finalement c'est la parole de Dieu qui va nous dire « là est ton péché hein ». On peut penser par exemple au prophète Nathan hein, qui va trouver David et qui lui dit bah, « cet homme c'est toi ». Voilà. Et on a une dimension ici d'aide ecclésiale à regarder aussi son péché par la proclamation de la parole de Dieu. Le rituel propose de lire l'Écriture et à la lumière de l'Écriture, de regarder face à Dieu, avec la grâce de l'Esprit-Saint, en Église, ce qui dans notre vie est manquement à l'amour de Dieu, à l'amour des frères, à l'amour en société et dans toutes les dimensions de notre être.
1: Alors qu'apporte peut-être plus précisément la confession qu'une simple prière? Dire ses péchés, ses fautes à un prêtre, voilà, qu'est-ce que cela apporte?
2: Alors la confession, il faut l'entendre dans deux dimensions. Tout d'abord, quand on confesse la foi en Dieu. C'est parce que Dieu est amour que l'on peut sereinement, avec sa grâce, à la lumière de la parole de Dieu, reconnaître humblement ce qui est manquement, ce qui est péché, ce qui va contre l'alliance, ce qui est rupture d'alliance avec Dieu dans la confession. Et parce que nous sommes incarnés, il est bon de le nommer et d'oser se reconnaître dans la confiance, pécheur. Il ne s'agit pas de reconnaître des fautes morales, il s'agit de reconnaître ce qui est manquement à l'alliance, c'est-à-dire ce qui abîme la relation d'alliance avec Dieu, avec les frères. Et je crois que c'est plus de se dire, finalement, comment l'Écriture va venir m'interpeller sur ma vie de foi. Et c'est la grâce de Dieu qui va permettre de reconnaître cette dimension de manque, de manquement, et qu'on va appeler péché. Voilà, parce que c'est pas quelque chose, c'est pas un exercice moral. au sens moral laïque.
1: C'est pas une démarche un peu doloriste comme
2: non,
1: on pourrait l'imaginer.
2: Non, pas du tout. Au contraire, c'est une démarche de confiance. C'est parce qu'on sait que Dieu nous aime, que l'on peut reconnaître sereinement devant quelqu'un qui nous aime les manquements à son amour. Et je pense que c'est une expérience que tout un chacun vit. Il suffit de savoir qu'un enfant reconnaît beaucoup plus facilement qu'il a fait telle ou telle chose s'il est sûr que ses parents l'aiment. Et je crois que c'est exactement la même dimension que l'on vit dans le sacrement de pénitence et réconciliation.
1: Il y a une sorte de travail d'introspection pour avancer sur son chemin de foi, en quelque
2: Alors,
1: sorte.
2: Alors, d'introspection, je dirais non. C'est plutôt laisser la lumière de la parole de Dieu illuminer notre vie. Voilà. Lire la parole et se dire, voilà, où est-ce que j'ai les appels que Dieu m'adresse, est-ce que j'y ai répondu, est-ce que j'y ai pas répondu. C'est la lumière de la grâce qui va venir illuminer notre vie. Ça doit se vivre dans un dialogue avec Dieu, dans la prière. On doit préparer le sacrement dans la prière. Il ne s'agit pas de vivre simplement une introspection personnelle.
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1: Et cette semaine, on s'intéresse au sacrement de réconciliation, à la confession, avec Frédéric Poulet, docteur en théologie, professeur au Collège des Bernardins. Alors, vous venez nous expliquer ce que signifiait la confession. Ce sacrement apporte l'absolution, Frédéric Poulet. Oui. Qu'est-ce qui se passe? Qu'est-ce que ça signifie, l'absolution?
2: Alors, l'absolution, c'est, je crois que c'est quelque chose d'important qui vient conclure le sacrement et qui est un temps où on va manifester par une parole sacramentelle, que Dieu pardonne vraiment. Et comme Dieu ne se donne jamais à l'essai, mais se donne toujours totalement, ce pardon est efficace. Mais il demande aussi une réparation, ce qu'on appelle dans le jargon théologique, une satisfaction, c'est-à-dire d'en faire suffisamment, non pas pour réparer, parce que quelquefois on ne peut même pas réparer, mais pour se convertir. Et le rituel dit que le prêtre et le pénitent cherchent ensemble un signe de conversion ou de pénitence pour reprendre le chemin de la vie baptismale. Donc Dieu pardonne les péchés et ensuite on cherche comment ensemble repartir, quels sont les lieux de conversion pour reprendre le chemin de la vie baptismale.
1: Alors souvent, on dit aussi que ça apporte une forme de libération. Est-ce que l'on peut dire finalement que la confession redonne une paix, une force, une liberté?
2: Bien sûr, parce que c'est le chemin de la miséricorde. C'est on reprend le chemin avec Dieu. Hein. Si je lis le rituel, par exemple, on lit « Nous te rendons grâce pour les merveilles de ta miséricorde ». Se savoir aimer jusqu'à être pardonné, c'est sans doute l'expérience la plus forte qu'on puisse faire. Et donc forcément, c'est source de joie et de paix.
1: Alors qu'est-ce que l'on peut dire, Frédéric Poulet, aux personnes finalement qui ont peut-être un peu peur d'aller se confesser, qui ont peur d'être jugées voilà, comment se diriger vers la confession?
2: Alors tout d'abord, il existe des petits livrets, des feuilles dans les paroisses pour se préparer. C'est toujours très utile de les utiliser, qui explique comment ça va se passer, ce qui fait déjà tomber un petit peu la peur. Et puis surtout, avoir toujours en tête la miséricorde du Christ. Je crois que la meilleure préparation à la confession, c'est de relire l'Évangile et de regarder comment le Christ vient guérir, vient sauver. Ne juge pas. Ne juge pas, il nomme le péché, il nomme ce qui est transgression à l'amour, mais il n'enferme pas l'être qui a transgressé et qui a manqué à l'amour dans son péché. Et je crois que la meilleure préparation, c'est justement de contempler le Christ qui vient guérir, qui vient sauver, qui vient pardonner. Et je trouve que cette phrase, par exemple, du Christ qui a dressé la femme adultère, au nombre de fois, hein, il y a d'autres textes, va et ne pêche plus. Voilà. Donc il y a pas, moi non plus, je ne te condamne pas, va et ne pêche plus.
1: Il n'y a pas de condamnation.
2: Le rituel dit que le prêtre doit être un juge pour dire effectivement ça c'est péché ou ça n'est pas péché, parce que quelquefois on peut aussi s'accuser de faits qui ne sont pas, qui peuvent être des traits de caractère qui ne sont pas de l'ordre du péché, ou qui peuvent être tout simplement une inadvertance, qui ne sont pas de l'ordre du péché. Donc, le prêtre, dit le rituel, doit être un juge et un bon médecin.
1: Voilà. Un juge, un bon médecin, c'est, il est aussi tenu au secret de la confession, ça c'est très important.
2: Alors, en fait, pourquoi ? Parce que la confession, c'est le lieu où on s'ouvre, on ouvre le plus secret de soi-même à Dieu. Et on est dans une rencontre de mystère de l'être au mystère de Dieu. Et le prêtre est témoin en Église, il est témoin ecclésial de cette rencontre. Donc, devant le mystère de l'autre, c'est comme face, quand Moïse arrive devant le buisson ardent, on se déchausse. Et donc, il y a quelque chose de tellement fort. Ça touche à la relation la plus intime entre la personne et Dieu. Et bien sûr, le prêtre est juste là pour être témoin. Il est parfaitement tenu au secret.
1: Le prêtre tenu au secret. Une dernière question, Frédéric Paulet. À quelle fréquence se confesser ? Est-ce qu'il y a une règle ? On le dit souvent avant Pâques, avant Noël. Voilà, est-ce qu'il y a une règle précise ?
2: Alors, la seule règle qu'on ait, c'est effectivement le Concile de Latran IV, hein, qui demande que l'on se confesse une fois par an à son curé. Alors maintenant, c'est plus à son curé, hein, code de droit canonique a changé. Mais c'est une fois par an avant Pâques. Alors pourquoi une fois par an avant Pâques ? Il faut comprendre. L'enjeu, c'est de pouvoir célébrer Pâques. À l'origine, si on était en état de péché grave, hein, uniquement, on doit dire ces péchés graves, on ne pouvait pas participer à la célébration puisqu'on était coupé de la communauté. Pour pouvoir retrouver le lien à la communauté, pouvoir célébrer Pâques avec ses frères, il fallait se replonger dans la grâce de son baptême. Donc, le Concile de Latran IV demande qu'on confesse ses fautes graves une fois par an à son curé et qu'on communie, ça va avec, qu'on communie une fois par an à Pâques. Parce que justement, c'est à la fois dans le baptême et dans l'Eucharistie que se vit la communion ecclésiale.
1: Frédéric Poulet, merci beaucoup d'être venu nous éclairer justement sur ce sacrement de la réconciliation, de la confession. Vous pouvez évidemment retrouver cette émission sur rcf.fr, sur toutes les plateformes. Pour aller plus loin, je vous renvoie également sur le site collège des bernardins.fr. Merci.
2: Merci.

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3: Bonjour à toutes et à tous, et oui, je suis en compagnie, comme depuis le début de cette semaine, de Denis. Bonjour Denis.
4: Bonjour Sandy, bonjour à toutes, bonjour à tous.
3: Pour ce nouveau numéro de Du Sucre dans votre été, nous recevons aujourd'hui Emmeline Giliquet, directrice de l'abbaye du Val-Dieu, un lieu bien connu pour son patrimoine chargé de près de 800 ans d'histoire, de ses bières, de son restaurant ou encore de ses balades en pleine nature. Emmeline Giliquet, bonjour.
5: Bonjour.
4: Et aujourd'hui, Émilie, on ne va pas parler littérature comme le début de cette semaine. On va se plonger dans l'histoire et peut-être d'abord se plonger dans votre histoire. Comment devient-on directrice d'une abbaye ?
5: Ça, c'est une grande question. J'ai 43 ans et ça fait 10 ans déjà que je suis directrice de l'abbaye du Val-Dieu. Alors, j'ai été engagée en 2015, juste avant 2016, qui était une grande année pour l'abbaye, puisqu'on s'apprêtait à fêter nos 800 ans d'existence. Mmh. Et donc, l'abbaye, jusque-là, les moines étaient partis en 2001. Il y avait des bénévoles, une communauté de laïcs et aussi des administrateurs qui essayaient de gérer tant bien que mal les choses et qui se rendaient compte que finalement, l'afflux était de plus en plus important. Et l'attrait du site aussi. Donc de plus en plus de pèlerins, de plus en plus de touristes. Et ils se sont dit, il va absolument falloir recentrer les choses et professionnaliser les choses. Mmh. Et donc j'ai été recrutée pour ça, pour le faire, et je le fais depuis 10 ans. Donc j'ai fait une licence en sciences de gestion à Louvain-la-Neuve. J'ai d'abord commencé dans l'audit, et puis ensuite j'ai travaillé dans l'aéronautique pendant 10 ans. Donc rien à voir. Mmh. Mais surtout dans la gestion d'équipe. Et ici, ce qu'il faut, c'est pouvoir micromanager les choses, être à l'écoute et bien comprendre finalement ce qu'on peut faire et ce qu'on ne peut pas faire. Puisque finalement, c'est ça toute la difficulté d'un site comme le nôtre. C'est de bien comprendre les besoins de la communauté et à côté, les besoins économiques de fonctionnement d'un site comme le nôtre, qui est vraiment, c'est important, c'est un grand navire, difficile à gérer, et on ne fait pas tout ce qu'on veut. Et je pense qu'il faut trouver le juste milieu entre ces deux choses. Donc, l'activité spirituelle qui est très importante sur le site, et aussi pour les gens qui viennent nous visiter. Mais d'un autre côté, on a aussi des contraintes économiques qu'il faut faire passer. Donc voilà, et depuis 10 ans, je pense que je fais ça avec beaucoup de passion et de plaisir.
4: Et justement, qu'est-ce qui vous a donné envie de relever ce défi qui est complètement différent de ce que vous avez fait auparavant, en quelque sorte ?
5: Oui, je crois que c'est vraiment le sens. Il n'y a rien à faire. Finalement, j'ai travaillé dans l'aéronautique et on se dit, c'est quoi ? Qu'est-ce que j'apporte finalement au monde en construisant des moteurs d'avion ? Alors, c'est très sympa, on voyage beaucoup, mais je crois qu'il y a eu vraiment ce souhait de se rapprocher de quelque chose qui avait plus de sens et aussi de se sentir plus directement impliqué dans ce qu'on fait. Parce que quand on est dans une grosse boîte de 2000 personnes, on a un petit maillon, on ne se rend pas vraiment compte. Ici, dès que je décide quelque chose, ça a un impact positif, négatif. Après, il faut l'assumer. Donc parfois, je dis le bateau, qu'il soit petit ou qu'il soit grand, quand on est au sommet du mât, le vent souffle fort. Mmh. Et c'est la réalité des choses, en fait. Mais c'est vraiment cette recherche de sens et de faire quelque chose de très concret.
4: Oui, et puis vous êtes arrivé dans un moment qui était pas facile, puisque c'était l'année avant les 800 ans, donc plein de choses à mettre en place, plein de choses à vivre aussi, à comprendre assez rapidement pour pouvoir bien diriger ce gros bateau.
5: Oui, tout à fait. Je dirais qu'en 10 ans, il y a eu deux moments très charnières. Il y a eu forcément l'année des 800 ans, et puis il y a eu le Covid, l'air de rien. D'un point de vue touristique, ça a eu un impact très important sur les sites comme les nôtres. Les gens de la région ne connaissaient pas forcément l'abbaye. En tout cas, il y a plein de choses qu'on peut faire gratuitement à l'abbaye, visiter le parc. Et on s'est rendu compte que ça faisait 10 ans qu'il était ouvert et que des gens qui habitaient à 5 km de là ne le savaient pas encore. Donc je pense qu'il y a eu une autre dynamique qui s'est vraiment mise en place. Et aussi, touristiquement, avant, on avait vraiment une saison, on se disait, d'avril à la Toussaint, c'est la saison touristique, le reste de l'année est calme. Maintenant, c'est plus du tout le cas. Depuis le Covid, finalement, on a une saison calme depuis la fin des vacances de Noël jusqu'au début des vacances de carnaval de l'Eurégio qui commence vers le 15 février.
4: Alors, on a parlé un petit peu de ces 10 dernières années, mais avant cela, l'histoire de l'abbaye est bien plus longue, puisqu'elle remonte à 1216, si je ne me trompe pas. On peut revenir justement un peu dans cette émission sur la longue histoire de cette abbaye.
5: Oui, donc ce qui est très important, c'est que c'est une abbaye cistercienne, en fait, fondée en 1216. Donc, les moines sont venus s'installer là-bas dans une vallée qui n'était pas très sympathique. Hein. Elle avait le doux surnom de Vallée du Diable. Et c'est comme ça qu'elle était renommée en Val-Dieu, Vallée de Dieu. Les moines sont venus s'y installer. Pourquoi ? Bah parce qu'on est au creux d'une vallée avec de l'eau pour y faire un moulin, puisque les moines mangeaient essentiellement du poisson à cette époque-là. Et ils ont commencé à construire des bâtiments. Alors les bâtiments qu'on connaît aujourd'hui n'ont plus rien à voir avec ceux de l'époque, hein, puisqu'on est essentiellement sur du 17e, 18e dans ce qui reste. Il y a encore quelques vestiges du 14e, mais voilà, c'est très très léger. Donc l'abbaye, elle a connu quand même 5 versions de l'église. Elle a été construite et déconstruite, enfin déconstruite 4 fois et reconstruite 5 fois. Donc je pense que ce qui est important dans la gestion d'aujourd'hui, c'est de se retourner vers le passé et de se dire que c'est une longue histoire de 800 ans et que notre but finalement, c'est de faire perdurer les choses et que dans... peut-être pas 800 ans, c'est peut-être trop ambitieux, mais qu'on puisse transmettre ça aux générations futures. Il y a eu une vie cistercienne quasiment sans discontinuité, hein, sauf après la Révolution française. Mais un des moines qui a été chassé à la Révolution française, c'est lui qui est revenu 60 ans plus tard pour recommencer la communauté là-bas. Donc, grâce à lui, on peut dire qu'il y a quasiment eu une vie continue de moines cisterciens. Alors, depuis 2001, les 3 derniers moines ont quitté l'abbaye, un gros navire pour 3 moines restants subsistants là-bas. Mais depuis, il y a une vie chrétienne, il y a une vie spirituelle qui est toujours en place, puisqu'il y a une communauté de chrétiens, de laïcs, qui font vivre les temps de prière. Ils sont un peu plus d'une dizaine, hein, ils sont 13. Ils font vivre les temps de prière matin et soir. Et ça, c'est une chance pour notre site. C'est vraiment notre ADN et notre particularité. C'est que matin et soir, on peut venir prier à l'abbaye. Les temps de prière sont ouverts au public. Et l'abbaye est habitée. C'est pas un monument comme ça, des vieilles pierres qu'on voit de loin. Non, c'est un site qui vit. Alors, on vient à l'abbaye pas que pour des raisons spirituelles, hein. On vient beaucoup pour des raisons touristiques, de patrimoine, et aussi pour déguster la bière ou venir au restaurant. Mais j'aime à dire que les gens viennent une première fois sur le site pour une raison et peuvent revenir une deuxième fois pour une toute autre raison. C'est la richesse du site.
4: Et cette richesse, ils peuvent la découvrir à travers de nombreuses visites qui sont mises en place, gratuites d'ailleurs pour l'abbaye, si je ne me trompe pas.
5: Alors, il y a des visites... en tout cas, on peut visiter gratuitement le parc, l'église, la basse-cour. Par contre, si on veut visiter le cloître, là, c'est des visites payantes avec des visites de l'abbaye et de la brasserie, voilà, qu'on organise. Et c'est aussi une de nos particularités géographiques en 4 langues, parce qu'on fait énormément de visites en néerlandais, en allemand, en anglais et en français, parce qu'on est au cœur de l'Eurégio.
4: Oui, vous disiez qu'il y avait beaucoup plus de touristes... de proximité au final qui viennent visiter l'abbaye depuis le Covid. Est-ce que quelques années après, c'est toujours le cas ?
5: Oui, c'est toujours le cas. C'est vrai que des gens qui viennent de plus de 70-80 km de l'abbaye pour la visiter, c'est assez rare. C'est quand même un public très proche.
4: Alors, les nombreuses visites et activités à y réaliser, on reviendra dessus tout à l'heure, notamment en parlant de la levée de fonds, puisqu'il y a actuellement une levée de fonds justement pour en quelque sorte sauver ou sauvegarder en tout cas cette abbaye. On a parlé de la brasserie tout à l'heure. Quel est votre lien ? Parce que, évidemment, la brasserie du Val-Dieu a quand même un nom qui est fort connu, notamment en Belgique, mais aussi dans les pays qui nous entourent. Comment est-ce que fonctionne justement cette relation ?
5: Alors, cette relation, elle a débuté en 1997, quand les moines étaient encore présents sur le site. Donc, c'est eux qui ont signé ces premières conventions avec la brasserie du Val-Dieu. Les choses ont fortement évolué parce que la brasserie a été totalement rénovée. Alors, on n'est pas du tout dans le lien trappiste qu'on peut connaître où la brasserie appartient à l'abbaye et tous les bénéfices viennent à l'abbaye. Ici, on n'est pas du tout là-dedans. On est dans une convention de royalties, on va dire. Donc, ils nous versent des royalties pour l'utilisation de notre marque. Alors, les relations, elles sont quand même très, très proches parce qu'ils brassent 100% de la bière sur le site, dans nos murs. Donc, ça demande évidemment le respect de pas mal de conditions, notamment en termes de silence. ce qui n'est pas toujours évident. Et puis, le temps d'une société n'est pas forcément le temps spirituel non plus. Donc, je pense qu'on doit beaucoup communiquer là-dessus, mais en 25 ans, on l'a fait pas mal. Et donc, par rapport à la levée de fonds, à la campagne de levée de fonds dont vous parlez, c'est vrai que beaucoup de personnes sont revenues vers nous en disant bah, « Vous avez une brasserie sur le site, donc forcément, quand on voit Chimay ou d'autres abbayes, Orval, ça ne devrait pas être nécessaire. » Mais malheureusement, nous ne sommes pas dans ce contexte-là. Nous ne sommes pas les propriétaires de la brasserie.
4: Donc, des différences à faire. Beaucoup de spécifications pour chaque secteur. Vous disiez économique, spirituel, entreprise. Et c'est en quelque sorte à vous, au final, de devoir gérer tout ça pour que le planning se mette bien, en quelque sorte.
5: C'est tout à fait ça. C'est-à-dire que... On fait des choses qui ne nous rapportent rien du tout parce que ça va dans le but de ce qu'on souhaite faire sur le site de l'abbaye et à l'inverse des tas de choses qu'on ne fait pas qui nous rapporteraient beaucoup d'argent parce que ça ne répond pas du tout à ce que la communauté veut mettre en place. Et je pense que je suis clairement à leur écoute. C'est eux qui doivent donner le tempo et valider les choses en disant oui ou non, si c'est acceptable ou pas pour le site. C'est vrai que c'est un site qui attire pas mal de choses, donc aussi pas mal de demandes, pas mal d'idées, d'intervention directe ou indirecte de certaines personnes. Et donc, il faut un peu recadrer en disant bah, oui ou non, mais toujours dans le respect de chacun. Mais voilà, on ne peut pas tout faire chez nous.
4: Alors, on a parlé rapidement tout à l'heure du parc, mais il y a aussi de nombreuses promenades, balades à réaliser autour de l'abbaye.
5: Oui, donc on fait partie de la commune d'Aubel, hein. C'est le bocage hervien très connu. Donc c'est vraiment un lieu très calme et très paisible. Il y a de nombreuses promenades à pied ou en vélo qui débutent directement de l'abbaye et il y a vraiment moyen de faire de chouettes promenades entre 4 et 12 kilomètres en partant de chez nous.
4: Alors, on l'a dit, en quelque sorte, votre métier est très éclectique. Qu'est-ce qui caractérise peut-être la façon dont vous gérez ? C'est vraiment transmettre ce patrimoine qui vous anime au jour le jour dans votre mission ?
5: Ah oui, très clairement, c'est la continuité. Je pense que la communauté cistercienne, hein, puisque mon grand chef, hein, le président du conseil d'administration, c'est Don Vladimir Gaudra, qui est le père abbé de la communauté de l'Hérins en France, à Cannes, hein, qui vient encore deux fois par an chez nous. Le but très clairement des cisterciens, c'est de transmettre les choses et pas de le faire pour 10 ans. C'est vrai que quand on fait des choses dans l'économique, dans une entreprise, il faut que ce soit rentable sur 10 ou 15 ans, il faut des plans financiers. Chez nous, c'est pas vraiment ça. C'est voir si ça va durer et ce que ça va pouvoir amener aux générations futures.
4: Et vous êtes contente, vous êtes dans quel état d'esprit est-ce que vous êtes justement avec ce changement de vision que vous avez eu entre votre carrière précédente et la carrière actuelle que vous menez, qui sont deux carrières différentes, on l'a expliqué un peu tout à l'heure. Mais est-ce qu'à vous, personnellement, justement, ça vous apporte aussi peut-être un autre regard ?
5: Oui, je pense que le mot, c'est vraiment épanoui. J'adore ce que je fais. Maintenant, parfois, ça donne un petit peu le tournis parce que quand on voit les choses, la campagne de lever le fond, les travaux qu'on va devoir entreprendre, parfois, on se dit, est-ce qu'on va vraiment y arriver ? C'est colossal, en fait, pour une petite équipe comme la nôtre. Donc, je pense qu'il faut vraiment jouer entre les deux, à savoir voir sur du long terme, parce que c'est comme ça qu'on met des plans en place et en œuvre et qu'on va y arriver. Mais parfois, il faut vraiment se recentrer sur le quotidien, se dire, oui, mais regarde, il s'est déjà passé ça, donc tout va bien. Voilà, on ne va pas faire le monde en un jour. Donc, je pense qu'il faut vraiment avoir ce réglage de focus comme un appareil photo, parfois regarder très loin et parfois très proche, pour ne pas laisser dépasser par la situation.
3: Emeline Gilliquet, directrice de l'abbaye du Val-Dieu, est notre invitée aujourd'hui. On vous retrouve dans quelques instants, juste après cette pause musicale.

0: Et à l'instant, Colt avec le titre Lyon. Et on poursuit cette émission en chronique avec Frédéric Ronce et le plein de bulles.
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2: Tout l'été, il nous parle de ses BD préférées, celles qui sont dans son panthéon personnel et qu'il vous conseille d'avoir dans votre bibliothèque, c'est Frédéric Ronce. Salut Frédéric.
3: Bonjour à tous.
2: Et aujourd'hui Frédéric, eh bien, vous nous emmenez en Chine pour Une vie chinoise, une série en 3 tomes publiée chez Kana et une série signée de Li Kunwu, aidée au scénario par Pierre Autier.
3: Alors, attention mesdames et messieurs, là on est devant un ovni et un chef-d'œuvre absolu de l'art graphique et de la bande dessinée. Aujourd'hui, le manga fait partie du paysage et tout le monde considère que la bande dessinée japonaise n'a plus rien à prouver et est rentrée même largement dans nos mœurs, puisqu'on a toute une jeunesse en Belgique, en France, mais pas que, dans pas mal de pays dans le monde, qui est biberonné à cette culture graphique et à cette culture narrative du manga. Mais à côté du Japon, il y a un pays autrement plus grand, avec une culture aussi gigantesque et peut-être encore beaucoup plus ancienne, qui s'appelle la Chine. Et bizarrement, les Chinois, ils n'ont pas de ce médium qu'est la bande dessinée. Mais on commence à voir que dans une culture qui a toujours célébré l'art graphique, imaginez le nombre de villes de plus de 10 millions d'habitants en Chine, on doit dépasser la 50aine allègrement, et dans toutes ces villes, il y a au moins une académie des beaux-arts. Donc je ne vais même pas plus loin que la statistique des villes des 10 millions d'habitants, j'imagine que les villes de 5 aussi. Donc c'est pas quelques centaines d'artistes qui sortent chaque année, c'est plusieurs milliers, plusieurs dizaines de milliers qui ont été entraînés à une culture du dessin et à une culture graphique qui a, tenez-vous bien, plusieurs milliers d'années. Donc Li Kunwu, c'est un affichiste, un peintre de la révolution chinoise, quelqu'un qui a fait des affiches à la gloire de Mao, qui un jour a pris le risque, à une époque où la Chine était pas du tout encline à raconter cette histoire-là, de raconter l'histoire de sa région, le Yunnan, le sud de la Chine, et surtout les conséquences et la manière dont s'est passée la révolution chinoise pour la population, en gros, un non-dit absolu. Et je pense qu'en Europe, on connaît très très mal cette histoire. En tout cas, on a le point de vue des historiens, mais on n'a pas le point de vue des gens. Et Pierre Autier, c'est un pseudo. C'est un Français qui travaillait à l'époque à l'ambassade de France, qui, par peur d'être repéré par le pouvoir chinois, a aidé à mettre en place, à enseigner cette culture de la bande dessinée, essayer d'apprendre à composer une histoire de gauche à droite, de haut en bas, comment on peut composer ce film mental qu'est la bande dessinée. Pierre Autier, depuis, ne travaille plus en Chine. Je pense même qu'il a donné son vrai nom, mais on n'est pas là pour parler de ça. Mais il a peut-être mis ce tout petit grain de ce petit caillou qui a fait basculer quelque chose qui nous permet d'avoir ce chef-d'œuvre entre les mains. Une vie chinoise, c'est comment la Chine entière s'est dépouillée, a fait fondre ses cloches de temples, a fait don de ses magnifiques costumes qui étaient parfois plus que centenaires, de ces petits théâtres de quartiers et de ces petits villages au fin fond des montagnes du Yunnan, parce que le Yunnan en fait c'est les contreforts de l'Himalaya, pour aider à la révolution chinoise. Et on imagine le courage qu'il a fallu pour raconter cette histoire, alors que c'est un tabou absolu qui a envoyé des gens en prison ou parfois en camp de rééducation. Une vie chinoise, c'est être dans la peau, avoir le regard d'un Chinois dans les années 40 et 50 et 60 sur ce pays, un pays attardé à un point incroyable, un pays où on cultive encore avec des bœufs les champs, hein, la Chine d'aujourd'hui qui est devenue, en fait, dans les faits, la première puissance mondiale où roulent 85% des trains à haute vitesse dans le monde. Un pays qui est en train dépasser complètement toutes les technologies actuelles. Et quand vous prenez ce livre, il a été publié au début des années 2000. Il raconte une histoire des années 50-60. Et finalement, en lisant un récit qui a 60 ans, on découvre la Chine d'avant, la Chine qui a disparu sous la plume, au pinceau, à l'encre de Chine de Li Kunwu. D'un point de vue graphique, c'est à couper le souffle.
2: Une vie chinoise, donc c'est en 3 tomes, c'est de Li Kunwu et de Pierre Autier et c'est publié chez Cana.
0: Et à l'instant, Frédéric Grons faisait le plein de bulles en compagnie de Delphine Fraissinet. Et quant à nous, nous recevons aujourd'hui dans cette émission Emmeline Giliquet, directrice de l'abbaye du Val-Dieu. Emmeline, c'est l'heure à présent de notre fameux questionnaire de Proust revisité. Alors vous allez le voir, on attend de vous des réponses le plus du tac au tac possible, mais pas de piège, c'est promis. On va commencer avec une question assez simple et qui sent bon l'été. Quels sont les indispensables à emporter dans son sac à dos pour une randonnée réussie ?
4: La crème solaire et de l'eau.
5: La crème solaire, je confirme. Je me fais chaque fois piéger par le soleil en Belgique, personnellement. Votre été idéal, à quoi ressemble-t-il ?
4: Alors, 2 semaines de vacances, je pense que c'est vraiment un bon tempo. Et puis, travailler parce que c'est un moment donné où ça bourdonne beaucoup à l'abbaye et c'est très très chouette.
0: Comment on fait justement, petite digression Emmeline, pour garder le rythme quand on a un quotidien aussi stressant, j'imagine, que le vôtre ?
4: Alors, on n'habite pas trop loin de l'abbaye et ça, je crois que c'est finalement le grand secret. C'est de se dire que c'est un site qui vit 7 jours sur 7. Et donc, on peut être, entre guillemets, rappelé le moins souvent possible. Ça, c'est très chouette, mais oui, voilà, être très disponible, être très proche et flexible.
0: On continue dans les thématiques de l'été avec le plat d'été, vous, qui vous fait du bien.
4: Oh, un petit tomate mozzarella, ça sent bon le sud, c'est très sympa.
5: Alors, le livre qui vous donne envie de voyager, il me semble que vous êtes assez proche de la littérature, si je ne me trompe pas.
4: Alors, j'ai pas de titre en particulier, mais moi, j'aime bien les livres qui m'emmènent plutôt dans le nord en Finlande, en Laponie. Des livres légers, parce que j'aime pas me prendre trop la tête quand je lis. Mais voilà, quand on m'emmène vers la Laponie, j'aime bien ça.
5: Un plat du sud et un pays du nord.
0: En général, quand on pense à l'été, on pense aux glaces. Alors plutôt, celle à manger que celle sur laquelle se balader. Si vous étiez un parfum de glace, vous ?
4: Oh, pistache.
0: Tac au tac, on ne peut pas faire plus rapide que ça. C'est la 2e fois cette semaine que nous avons cette réponse et que je dois avouer que moi aussi, ce serait mon choix pistache.
5: Alors, et pour terminer ce petit tac au tac rapide, est-ce qu'il y a une expression belge favorite que vous employez de façon récurrente ?
4: À tantôt.
5: C'est vrai. On l'a pas souvent celle-là. Et pourtant, tout le monde le dit en Belgique, c'est à tantôt. Et voilà pour notre questionnaire de Proust revisité. On marque une nouvelle pause dans cette émission avec une chronique. En compagnie de Marc Gérardi, on évoque le sport et plus précisément aujourd'hui le Tour de France féminin.
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7: Présentation aujourd'hui du Tour de France cycliste féminin. Une édition qui s'annonce comme la plus exigeante depuis la renaissance de la course en 2022. Et pour la 2e fois de son histoire, le grand départ sera organisé hors de France. Après Rotterdam en 2024, c'est la Suisse qui aura l'honneur d'accueillir les premières étapes de la grande boucle féminine. À peine le Tour de France masculin terminé, les meilleurs cyclistes de la planète prendront le relais. Du 1er au 9 août prochain, place à la 5e édition du Tour de France féminin. 9 jours de course, 9 étapes et 1175 km entre Lausanne et Nice. Jamais cette nouvelle version du Tour féminin n'avait été aussi longue. Au total, près de 18 800 mètres de dénivelé attendent les coureuses. Autrement dit, ce Tour 2026 sera tout sauf une promenade. Le grand départ sera donc donné en Suisse. La première étape formera une boucle autour de Lausanne avec une arrivée destinée aux puncheuses. Le lendemain, entre Aigle et Genève, les sprinteuses devraient pouvoir s'expliquer devant le célèbre jet d'eau. Et puis le peloton quittera Genève pour rejoindre Poligny et entrer en France. Le premier grand rendez-vous entre les favorites arrivera dès la quatrième étape, un contre-la-montre individuel de 21 km entre Gevrey-Chambertin et Dijon, un exercice qui pourrait immédiatement créer des écarts et offrir une occasion en or à la Suissesse Marlène Rösser, redoutable spécialiste du chrono et récente lauréate du Tour de Suisse. Après deux journées accidentées dans le Beaujolais et vers la vallée du Rhône, le Tour entrera dans sa phase décisive. Le vendredi 7 août, les coureuses affronteront le géant de Provence, le Mont Ventoux. Une étape de 144 km, plus de 3500 mètres de dénivelé et une arrivée à 1910 mètres d'altitude. Ce sera le premier véritable juge de paix de cette édition. Mais le maillot jaune ne sera toujours pas définitivement acquis. Après la plus longue étape du Tour, 175 km entre Sisteron et Nice, la dernière journée proposera un final explosif. Seulement 99 km autour de Nice, mais 4 ascensions du col d'Aise. La dernière sera abordée par son versant le plus difficile, avant une descente à toute vitesse vers la promenade des Anglais. Pas de défilé pour célébrer la gagnante, il faudra se battre jusqu'au dernier kilomètre. Et justement, qui pourra porter le jaune à Nice? La grande favorite sera probablement Demi Vollering. Déjà gagnante du Tour en 2023 et deuxième en 2025, la Néerlandaise vient de remporter le Giro 2026 après avoir également dominé la Flèche Wallonne et Liège-Bastogne-Liège au printemps. Face à elle, Pauline Ferrand-Prévot défendra le titre conquis en 2025. La Française avait écrasé la fin de course dans les Alpes pour devenir la première Française à remporter cette nouvelle version du Tour. Attention également à Marlène Rösser, avantagée par le contre-la-montre, et à Katarzyna Niewiadoma, gagnante en 2024 et toujours extrêmement régulière. Côté belge, Lotte Kopecky sera bien présente. Elle ne devrait pas viser le classement général, mais son explosivité peut lui permettre de décrocher une étape. Justine Jecquière, victorieuse au Grand Bornand et meilleure grimpeuse du Tour en 2024, sera quant à elle très attendue lorsque la route commencera à s'élever. Un départ suisse, un contre-la-montre, le Ventoux et un final sans répit au Tour de Nice, le Tour de France féminin 2026 possède tous les ingrédients pour offrir 9 jours de suspense et cette fois, même la dernière étape pourra encore complètement renverser la course.
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8: On poursuit cette émission en musique avec Gaëtan Roussel.

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4: Et aujourd'hui, dans Du Sucre, dans votre été, nous recevons Emmeline Giliquet, directrice de l'abbaye du Val-Dieu. On voyait avec vous, Emmeline, dans la première partie de cette émission, votre parcours, le parcours également de l'abbaye. On a eu l'occasion d'en apprendre un petit peu plus sur vous à travers ce questionnaire de Proust revisité également. Je vous propose à présent, Denis, par l'intermédiaire de vos questions, bien d'en apprendre plus sur les projets et l'avenir de l'abbaye.
5: Et l'avenir, justement, de l'abbaye de Val-Dieu, Sundy, elle est en pleine discussion, en pleine levée de fonds plus précisément, puisque vous avez besoin d'1,5 million d'euros pour restaurer ce site exceptionnel. En tout cas, c'est la demande que vous avez lancée il y a à peu près un an, c'était en juin 2025.
6: Oui, tout à fait. Alors ça, c'était un grand projet parce que finalement, c'est toujours très compliqué. Une campagne comme celle-là, c'est un peu se mettre à nu. D'habitude, on aime dire que l'abbaye est magnifique, flamboyante.

0: des toitures et l'enveloppe du bâtiment. Donc, on ne parle pas de travaux d'intérieur, on ne parle pas de rénovation, de mise en peinture. Non, c'est juste l'enveloppe extérieure du bâtiment. Et ça, c'est vrai que ça, voilà, ça nous a fait prendre conscience qu'il fallait qu'on sensibilise le public pour justement pouvoir nous aider à affronter ce grand défi.
1: Donc, 3 millions d'euros sur 10 ans, je le disais tout à l'heure, où vous avez lancé cette levée de fonds. Est-ce que vous avez des premiers retours, justement, des personnes qui viennent visiter l'abbaye ou même de donateurs ou mécènes qui ont envie de soutenir ce projet ?
0: Oui, on a déjà eu une centaine de dons et on remercie tous les gens qui nous font confiance, qui nous permettent de continuer ce projet. Alors, des petits dons, des dons un peu plus importants, peu importe finalement. Je pense qu'il y a vraiment une première démarche qui est de se dire il faut qu'on sensibilise les gens, qu'on montre aussi ce qui ne va pas si bien que ça. Et ça, je pense que c'est très important.
1: Alors, l'abbaye est classée.
0: Oui.
1: Est-ce que justement, il n'y a pas des aides qui peuvent vous aider pour justement la restauration et l'entretien au final de ce bien ?
0: Alors, je vous dirais oui et non. C'est une aide et un frein, finalement. Pourquoi ? Parce que dans le cas d'un bâtiment classé, vous avez 50% de subsides que vous allez toucher. Donc, des 3 millions d'euros, on va toucher plus ou moins la moitié. Le problème, c'est que si vous faites ces mêmes travaux dans votre habitation privée, vous aurez beaucoup moins d'imposition que dans un bâtiment classé. Et donc, l'Agence Wallonne du patrimoine, elle va être très honnête. Elle va dire les 50% qu'on va vous donner, c'est pour finalement compenser ces obligations supplémentaires. Pourquoi ? Parce qu'on va devoir faire appel à des entrepreneurs, à des artisans qui vont avoir des classes particulières, qui vont avoir des habiletés particulières pour travailler dans les bâtiments classés, et aussi parce qu'on va devoir utiliser des matériaux qui sont différents et plus chers et plus nobles que dans d'autres bâtiments. Donc, je vous dirais très clairement, c'est un avantage et un inconvénient. On est vraiment à la frontière des deux. Et deuxièmement, et c'est certainement là qui rend les choses d'un point de vue administratif plus compliqué, c'est que les dossiers sont très lents. Les démarches sont très lentes pour pouvoir lancer. Vous vous dites que vous allez refaire votre toiture. Le dossier va prendre entre 3 et 5 ans. Donc, l'urgence, elle vient de se faire là aussi. C'est que, on sait que quand on va lancer les dossiers parce qu'on aura su les financer, ils ne vont pas se faire tout de suite. Il faudra encore 3 à 5 ans pour qu'ils puissent aboutir. Mais on est quand même convaincus, on va y arriver.
1: Oui, j'allais dire, vous êtes confiante quant à l'issue de cette levée de fonds ?
0: Oui, on est confiant. Alors, pas qu'on va obtenir tout ce qu'on souhaiterait. Je pense qu'il ne faut pas être naïf. Tout le monde a des difficultés et nous ne sommes pas les seuls. Mais je pense que si on peut faire prendre conscience aux gens et que ça va percoler et ça va perdurer. Je pense qu'il faut voir une campagne de levée de fonds comme un marathon. Et donc, ça doit durer. C'est ça qui est important. C'est pas faire un coup d'éclat qu'on en parle pendant 10 jours et puis que tout ça tombe dans l'oubli. Non, c'est que les gens vont y penser. Puis peut-être des gens en fin de vie vont se dire « Oui, mais ce serait peut-être un chouette projet aussi à soutenir. » Je pense qu'il faut vraiment voir ça sur du long terme et pas seulement se dire « quel est le bilan après 2 mois ?» Non.
2: Vous avez plusieurs fois évoqué la prise de conscience nécessaire. Comment vous expliquez-vous qu'elle n'ait pas eu lieu plutôt de la part du public, cette prise de conscience, justement ?
0: Peut-être, premièrement, à cause de nous, parce que finalement, on a toujours envie de mettre en lumière ce qui va bien. C'est toujours difficile de se mettre à nu avec ses difficultés et de dire, il y a des choses qui vont moins bien. Ça, c'est la première chose. La deuxième chose, on l'a vaguement évoqué en première partie d'émission, c'est on a une brasserie sur le site. On fait souvent l'amalgame avec des sites comme Orval ou Chimay, qui, eux, sont dans des conditions financières très différentes de la nôtre. Et donc, je pense que quand les gens arrivent sur le site, voient que tout se passe bien, ne voient pas réellement les problèmes, voit cette brasserie, cette bière qu'on va retrouver dans de nombreux supermarchés de la région et ne vont pas vraiment comprendre. Alors qu'en fait, c'est deux choses très différentes. La brasserie va très bien et tant mieux parce que quelque part, ça nous aide aussi un petit peu. Mais l'abbaye, c'est clairement une structure beaucoup plus fragile et beaucoup plus précaire qu'une grande société comme la brasserie.
1: Qui est gérée par une petite équipe. Vous nous disiez hors antenne que vous étiez 5, oui. Si je ne m'abuse, payés en tout cas par l'abbaye, avec
0: fait.
1: De nombreux bénévoles sur lesquels on reviendra juste après cet échange sur la levée de fonds. Et au final, les seules rentrées pour l'abbaye, ce sont les visites du cloître et des zones intérieures, puisque le parc est gratuit, et votre magasin.
0: Oui, c'est ça, tout à fait. C'est ça. Et la troisième chose, c'est les royalties pour les produits à la marque. Mais oui, effectivement, c'est pas grand-chose. Surtout, y a des frais de fonctionnement. Finalement, quand on voit un bâtiment comme le nôtre, le chauffer, c'est quand même quelque chose de pas très amusant. Il y a des frais de fonctionnement qui sont importants pour pouvoir accueillir le public. Et puis, On est aussi parfois un petit peu victime de notre succès.

0: fait, bah, la gestion des parkings, c'est des choses toutes bêtes, mais voilà, on a beaucoup de monde qui vient. Et alors oui, effectivement, il y a du monde qui vient et qui va dépenser de l'argent dans le magasin, mais on peut aussi venir tout à fait librement et gratuitement. Et je pense que la levée de fonds, c'était aussi sensibiliser les gens qui sont sur le site en disant, bah, voilà, si vous voulez faire quelque chose pour l'abbaye parce que vous avez été touché par le lieu et que vous aimez y venir, et ben voilà. Et donc, c'est une campagne qui a été réalisée en 4 langues, parce que comme on le disait aussi dans le début de l'émission, on est dans le cœur de l'Eurégio, donc c'est important de pouvoir toucher tous les publics. Donc, campagne en 4 langues, et avec un slogan un petit peu choc, ne la laissez pas tomber, en montrant des photos, des images, bah, de vitraux, de fissures dans les murs, des choses qui vont un petit peu moins bien.
1: Mmh. Oui, des détails en quelque sorte sur l'ensemble du bâtiment qui est gigantesque, qui ont toute leur importance et qu'on ne voit pas toujours en se baladant autour ou même dans l'abbaye. Et avec plus de 250 000 visiteurs par an, ça permet de conscientiser, peut-être d'avoir une petite partie de donateurs, le plus on l'espère évidemment.
0: Tout à fait, c'est vraiment ça le but aussi. C'est pas d'être catastrophique non plus, hein, parce que si on veut des choses qui ne vont pas, ben, on en entend partout. Mmh. C'est pas ça le but, mais c'est juste de dire, voilà, chacun peut aussi être contributeur et aussi peut permettre que les choses aillent un peu mieux pour nous.
1: Alors, si justement on a envie de soutenir votre projet, soutenir cette levée de fonds, comment est-ce qu'on peut faire?
0: Alors, c'est très facile. On va sur le site de l'abbaye et là-bas, on va retrouver un QR code, parce qu'on essaye d'être un peu moderne, qu'on peut scanner directement via son écran, ou alors sur place, on a des affiches avec les QR codes pour faire le don directement.
1: Et vous pourrez participer au sauvetage de 800 ans d'histoire wallonne et même plus que ça liégeoise, pour être plus précis, puisqu'on rappelle que l'abbaye de Val-Dieu est située sur le plateau de Herve, un lieu assez bucolique en termes de nature et de patrimoine. Au-delà de ces investissements importants qui s'annoncent, donc 3 millions d'euros sur les 10 ans pour notamment les toitures, etc., est-ce qu'il y a d'autres grands projets, investissements qui sont prévus dans les mois, années à venir pour Val-Dieu?
0: Alors, des grands projets, des grands investissements, oui et non. C'est-à-dire qu'on a ces projets-là de rénovation dans le patrimoine. Et puis, on a un autre grand défi, ça va être notre chauffage. Donc, on est en train d'installer une nouvelle chaufferie avec des pellets. Donc, une toute nouvelle technologie, bah, pour moins polluer, parce qu'il faut aussi pouvoir transmettre le patrimoine aux générations futures, mettre dans de bonnes conditions. Donc, ça, c'est aussi un projet très important à nos yeux. Et puis, dans la vie cistercienne, c'est la continuité qui est importante. Et cette continuité, c'est dans la simplicité. Donc nous, tout ce qu'on veut, c'est pouvoir continuer à accueillir le public de manière simple et lui faire prendre conscience que l'extraordinaire, on ne le cherche pas toujours au bon endroit. Finalement, l'extraordinaire peut être juste dans notre ordinaire, dans notre quotidien, et qu'il faut peut-être un petit peu prendre le temps. Et l'abbaye du Val-Dieu, finalement, c'est un des rares endroits, peut-être en province de Liège, où il n'y a pas de réseau. Pas possible d'utiliser son GSM, on est dans le calme, on peut réellement se poser et se reposer pendant une après-midi, pendant un temps donné. Et ça, je pense que si on peut déjà offrir ça aux gens, on a tout gagné.
1: Une belle balade pour se déconnecter pendant ses vacances d'été notamment. Alors justement, en termes de simplicité, d'aide aussi quotidienne, vous avez de nombreux bénévoles, je ne sais pas exactement combien ils sont, mais qui vous aident au quotidien ou de façon mensuelle ou hebdomadaire dans toutes vos tâches. Là aussi, c'est un soutien important pour l'abbaye de Val-Dieu, pour son fonctionnement, pour sa communauté, mais pour tout le reste aussi.
0: Oui, tout à fait. Toute aide est bienvenue, évidemment. Et l'entretien des jardins et du parc est essentiellement réalisé par des bénévoles. Alors, comme dans de nombreuses associations, nos bénévoles ne rajeunissent pas. Mais ce qui compte, c'est que ce sont des bénévoles fidèles. Et je pense qu'ils viennent y trouver quelque chose aussi. Je pense que le bénévolat, c'est vraiment ça. C'est un win-win. Les gens sont contents de venir et on est contents de les accueillir. Et je pense que c'est ça qui fait bien fonctionner les choses.
1: Vous manquez de bénévoles actuellement, ou vous en avez déjà assez pour toutes les tâches à remplir? Est-ce que vous aussi, en tant qu'association, vous devez renouveler un peu vos troupes?
0: Alors, je pense qu'on est vraiment dans cette fonction d'accueil et que tout bénévole est le bienvenu, mais que ça doit être fait de manière tout à fait dévouée, évidemment, mais ça doit être souhaité. Je pense qu'un bénévole doit vraiment avoir cette envie de s'impliquer dans le lieu dans lequel il va travailler, pour pouvoir justement y trouver son compte. Je pense que c'est ça qui est très important.
1: Donc pour clôturer cette interview et cette émission, nous allons rappeler quand même que toutes les informations se trouvent sur votre site internet, sur le site de l'abbaye de Val-Dieu, concernant notamment cette levée de fonds importante, vous l'aurez entendu, 1,5 million pour restaurer ce site exceptionnel en plein cœur du pays de Herve. Avec, vous l'avez entendu, 1,5 million ne sert pas à se moderniser et à jeter l'argent par les fenêtres, c'est vraiment le minimum pour pouvoir sauvegarder et pour qu'on puisse continuer à visiter aussi pour les générations futures ce bel écrin de patrimoine et de nature.
0: Merci beaucoup en tout cas à vous deux.
1: Emmeline Giliquet, je rappelle que vous êtes la directrice de l'abbaye du Val-Dieu. Merci beaucoup d'avoir été notre invitée dans Du sucre dans votre été aujourd'hui. Et quant à nous, Sundi, eh bien on se retrouve la semaine prochaine pour poursuivre notre émission estivale.
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3: Bonjour à tous et à toutes et bienvenue dans ce nouveau showcase de l'été. Aujourd'hui, j'avais envie de mettre en lumière un artiste belge qui manie les mots avec beaucoup de justesse. Mesdames et messieurs, Pimon. Si son nom vous dit quelque chose, ce n'est peut-être pas un hasard. Avant de se faire connaître comme chanteur, Pimon s'est aussi illustré derrière un micro en radio. Et aujourd'hui encore, il est commentateur sportif à la télévision. Mais ce qui me plaît surtout chez lui, c'est sa plume. Pimon écrit des textes qui sonnent juste, sans en faire trop. Des chansons où l'on parle des doutes, de relations, de ce qui nous touche tous, avec une écriture très soignée. C'est d'ailleurs cette qualité qui lui a permis de se faire remarquer très tôt en étant finaliste de « du F dans le texte » puis du « Parcours francophone ». Ces dernières années, il a confirmé tout ça avec des titres comme « Loin de moi »,« Pandore » ou encore « Dimanche amer ». Des morceaux qui ont trouvé leur public, aussi bien sur les plateformes que sur les radios belges. Son EP « Dimanche amer » marque une nouvelle étape dans son parcours. Entouré de plusieurs collaborateurs, Pimon propose des chansons plus abouties, tout en gardant ce qui fait sa signature, c'est-à-dire des textes sincères et beaucoup d'émotions. Et la bonne nouvelle, c'est que 2026 et 2027 s'annoncent particulièrement riches en nouvelles sorties, de quoi suivre son actualité de près. Sur scène, Pimon n'est pas un inconnu non plus. Il est déjà passé par les Francopholies de Spa, le Botanique et la tournée des Jeunesses Musicales, où il est allé à la rencontre de milliers de jeunes à travers toute la Belgique. À l'heure actuelle, aucune nouvelle date de concert n'a été officiellement annoncée, mais si de nouveaux rendez-vous arrivent, ils devraient rapidement être dévoilés sur ses réseaux. Si vous aimez les artistes qui accordent autant d'importance aux mots qu'aux mélodies, je vous conseille vraiment de découvrir l'univers de Pimon, un artiste belge sincère, passionné et qui, je pense, n'a pas fini de nous surprendre. Maintenant, je vous propose un live enregistré ici, dans les studios de RCF Bruxelles. Ce live, vous pouvez le retrouver en vidéo sur la chaîne YouTube de La Vie d'Artiste. Et je vous dis à très bientôt pour un nouveau Showcase de l'été.

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1: Voilà, au nom du prince de Ligne et de la princesse de Ligne et de moi-même, je vous souhaite la bienvenue ici au domaine de Belœil. Il faut d'abord savoir que la famille de Ligne existe depuis le XIe siècle. Et comme son nom l'indique, ils habitaient un village qui s'appelle Ligne et qui est à vol d'oiseau à plus ou moins 11 km d'ici. Ils ont quitté le village de Ligne pour venir s'installer ici en 1394. Ils ont hérité du château de Belœil grâce à Jeanne de Condé. C'est au XVIe siècle que Antoine de Ligne a commencé à aménager tout le château. C'est un château de complaisance. Ce n'est pas un château fort, ce n'est pas un château de guerre, c'est de complaisance. Pourquoi ? Parce que toute la famille de Ligne, ou énormément, et surtout de Charles-Joseph de Ligne, dont je vais vous en parler, était diplomate. Et au sein de la diplomatie, pour recevoir les gens, il fallait un bel endroit comme ceci pour vraiment les recevoir. Ce qui veut dire que les invités arrivaient par la longue allée, faisaient le tour de la pièce d'eau pour monter sur l'escalier, le grand perron, pour aboutir ici. En 1900, le château a complètement brûlé. Pourquoi ? Quand on construisait à cette époque-là, c'était en bois. Et on ne se chauffait pas avec du mazout, on se chauffait avec du feu et du bois. Donc le bois, le feu, mauvais mélange. Tous les combles ont pris feu en 1900. Ça a été reconstruit en 1906. Mais il y a une chose qu'il faut savoir, c'est que tous les objets ont été sauvés grâce à la population de Belœil. Ils ont commencé à voir les fumées, etc. Ils sont tous arrivés, ils ont tout pris, ils ont tout mis chez eux. Et surtout, aujourd'hui, c'est pratiquement impossible, ils ont tout rendu, il ne manquait rien. Même la bibliothèque. Tout le mobilier que vous allez voir ici, c'est dans son jus. Ça n'a pas bougé depuis le 14e siècle, etc. Donc c'est vraiment d'époque. Nous allons beaucoup parler de Charles-Joseph de Ligne, que vous voyez là derrière, c'est son buste, qui était évidemment feld-maréchal, Pays-Bas autrichien, et surtout un diplomate. Ça, c'est les précurseurs de notre Europe aujourd'hui. Alors, vous allez voir le parc, c'est ce qu'on appelle un parc à la française. Alors, c'est M. Chevotet qui a dessiné le parc, et Chevotet était un élève de Lenôtre. Lenôtre, Versailles, entre autres pour ça qu'on appelle ça le petit Versailles ou le Versailles belge. Puis, vous allez voir un parc à l'anglaise. C'est le père, Claude Lamoral II, qui a fait faire le parc à la française. Et Charles-Joseph de Ligne, qui était son fils, a fait le parc à l'anglaise, qui est beaucoup plus sinueux, beaucoup plus, romantique. Merci, je cherchais mes mots. Alors, vous allez voir à votre gauche un buste de Catherine II de Russie. Alors, c'était sa grande copine et ils s'entendaient très bien. Ils avaient beaucoup de relations ensemble. Ce que vous allez voir aussi, ce sont beaucoup de postiches juste derrière vous, chinoises, et beaucoup de mobilier chinois. C'est ce qu'on appelait à l'époque les chinoiseries. Aujourd'hui, on appelle ça, encore une chinoiserie, mais à l'époque, c'était les chinoiseries et c'était à la mode. Au 18e, la mode, c'était d'avoir du mobilier chinois. Il y a une chose, vous allez voir, les marches d'escalier sont assez étroites comparées à nos marches d'escalier habituelles. Pourquoi ? Au 16e siècle, au 18e, pardon, les dames avaient des grandes robes et il n'était pas bien de montrer ses mollets. Heureusement, ça a changé. Ouf. C'est pour ça qu'elles pouvaient lever leur jupe et monter sans montrer les mollets. Le parc, le château et les jardins à l'anglaise font 25 hectares en tout. Vous allez voir plusieurs choses, dont trois bustes de Gottschall. Alors, nous voyons Molière, Jean de La Fontaine et Voltaire. Pourquoi est-ce qu'il y a ces trois bustes ? Il faut savoir que le prince Charles-Joseph aimait beaucoup les arts. Ici, nous voyons un régulateur boule. Boule, je pense que vous devez savoir ce que c'est. C'est vraiment, il construisait ceci avec le mariage entre ou bien le nacre ou bien l'ébène et du laiton ou du métal. Ici, on le voit très bien. Nous appelons ceci un régulateur. Pourquoi un régulateur ? Parce qu'à l'époque, on n'avait évidemment pas de montre, donc il y avait des horloges ou des pendules dans tout le château, mais il y en avait une qui était remontée tous les jours, qui était surveillée, c'était celle-ci. Et lorsqu'il y avait une horloge qui tombait en panne pour une réparation, ils allaient voir celle-ci qui régulait justement toutes les autres. C'est pour ça qu'on appelle ça un régulateur. Derrière vous, dans les deux petites vitrines, vous pouvez voir des objets ayant appartenu, entre autres, au prince Charles-Joseph de Ligne. On voit ses couverts, des bijoux, etc. Et alors, en dessous des fenêtres, vous voyez quatre tabourets, de nouveau, des chinoiseries. Charles-Joseph de Ligne est né en 1734 et il est mort en 1814. Pendant la signature du congrès de Vienne. Il faut savoir qu'à l'époque, l'Europe, les grands Européens étaient d'abord tous cousins et se faisaient tous la bagarre entre eux. Et Charles-Joseph de Ligne et d'autres ont décidé « Arrêtons ces stupidités, réunissons-nous tous ensemble pour signer un traité qui est aujourd'hui notre Europe ». Donc, il faut savoir que le congrès de Vienne, c'est le début. Bon, aujourd'hui, ça a beaucoup changé, évidemment, mais ça part du congrès de Vienne. Et juste derrière vous, on voit les signataires du congrès de Vienne. Et nous ne verrons pas le prince Charles-Joseph. Pourquoi ? Parce qu'il est mort pendant la signature. En 1814, pendant la signature, il est décédé à Vienne, mais il était toujours en contact, il venait le voir.

Ici, nous sommes dans ce qu'on appelle la chambre d'Épinois. Il faut savoir que le domaine des princes de ligne au XVIIIe allait de Belœil jusque du côté de Lille. Donc, ils sont princes d'Épinois et d'Amblize. Et Épinois est un village entre Belœil et Lille, en France, là-bas. Donc, ils sont princes d'Épinois. Alors, vous allez voir ici trois tapisseries. Cocorico, tapisserie de Bruxelles, dont la plantation de l'arbre de mai, le mai-baume, qui existe encore aujourd'hui, depuis des siècles et des siècles et des siècles, et continue à planter le mai-baume, qui se fait, je ne sais plus à quelle époque exactement, au mois de mai, mais je pensais que c'était le 1er mai, mais ce n'est pas le 1er mai. Il y a une chose assez intéressante, la cheminée. Alors, il faut savoir qu'il y a derrière un pare-feu et un écran de fumée. Alors, le pare-feu, évidemment, sert à empêcher, et nous avons tous eu, pour ceux qui ont la chance d'avoir un feu ouvert, empêcher, évidemment, les braises de tomber sur le tapis, etc. Et l'écran de cheminée, qui est ceci, à l'époque, les dames étaient très blanches. Être bronzée voulait dire fermière, ouvrière, etc., etc. Et le pare-cheminée empêchait le rayonnement pour bronzer la personne. Aujourd'hui, ça a sensiblement changé, mais enfin, voilà. Le tapis sur lequel je marche, c'est un tapis type savonnerie, donc ovale, très grand. Alors, vous allez voir, là-bas, il n'est pas bien mis comme s'il n'était pas fait pour cette pièce. Je vous avais dit qu'en 1900, le château avait brûlé. Quand ils ont remis le matériel, les meubles et les tapis, est-ce qu'ils se sont trompés de chambre? C'est possible. Ils n'ont plus bougé depuis. Donc voilà, ça fait 126 ans que c'est resté comme ça. Donc voilà. Ici, c'était d'époque, mais enfin, voilà, on va le remettre droit parce que... Donc, je vois que c'est pas terrible. Bon, voilà. Ici, nous pouvons voir un lit bateau, style régent, et ce qu'on appelle le lit bateau, de nouveau assez étroit. De temps en temps, il y a des mécènes ou des gens qui, très gentiment, viennent visiter le château, donnent 3 sous 50, et c'est grâce à ça, je vais vous montrer un meuble qui a été restauré, un meuble boule qui a été restauré. Donc, le jour où ils auront, ou un mécène ou quelqu'un qui dit « moi j'adore votre pendule », eh bien on l'emmènera à Paris, à l'école Boulle, parce que l'école Boulle existe encore à Paris, pour la refaire blinquer, la réparer. Je crois qu'elle n'est pas cassée. Bon, il ne la remonte plus, voilà quoi. Nous voici donc dans la chambre d'Amblize. Donc, je vous avais expliqué, il y a Épinois et Amblize, son prince d'Amblize, entre autres. Alors, derrière moi, il y a un lit baldaquin qui appartenait à la famille Noailles. Il faut savoir que, et là, je vous montrerai, le prince Eugène de Ligne a eu trois femmes. Sa première femme était Noailles. Malheureusement, il y a énormément de temps, le château en France, Noailles, a brûlé. Ils ne savaient pas quoi faire de ce lit. Et très gentiment, ils l'ont offert à Belœil comme souvenir, si je puis dire. Pendant un moment, on a dit, je ne sais pas qui m'a parlé, de la reine Marie-Antoinette. Voilà. Pendant, on a dit que quand elle venait à Belœil, elle logeait ici. Ce n'est pas vrai, elle n'a jamais quitté Versailles, donc voilà. Alors, vous voyez ici, à ma gauche, il y a un meuble boule qui a été restauré. On peut vraiment voir la différence. C'était en nacre, évidemment, c'est magnifique. C'est des heures et des heures et des jours et des mois et probablement des années où, pour remettre vraiment ça pile poil. Mais on voit la différence. Celle-là, elle est encore assez bien. Mais contre l'autre horloge qui était l'horloge boule et ceci, il y a une grosse différence. Mais le prix, évidemment... De nouveau, trois tapisseries, ce sont les tapisseries de Lille. Et alors, on voit là-bas derrière. Alors, il y a une autre chose, c'est que devant, il y a trois petites boîtes qui sont des boîtes japonaises. À l'époque, il était très, très, très rare d'avoir des... J'appellerais ça des japoniseries, si je puis dire, ou du meuble japonais. Chinois, c'était la mode, il y en avait plein, mais japonais, c'était très rare. Pourquoi ? Parce qu'à l'époque, c'était encore un pays très, très fermé, plus aujourd'hui. Et avoir du mobilier japonais, c'était très, très compliqué. C'est différent, si je puis dire, mais là, on voit, il y a du nacre qui sort, etc. C'est magnifique. Je crois que c'est un petit peu différent.
pense que les autres sont tout aussi belles, mais voilà, c'est différent, les goûts. Ici, Galerie des Portraits, comme monsieur me disait, c'est le familio de l'époque. Oui, en effet. Alors, juste derrière vous, ici, nous pouvons voir Romy Schneider. Pardon, Sissi, évidemment. Nous voici ici dans le salon du prince Eugène, ou ce qu'on appelle le salon des médailles. Vous ne verrez pas une médaille, vous verrez beaucoup de portraits, dont la princesse Eugénie, reine des Français. Ici, une princesse de ligne née Cossé-Brissac. Et alors, ce tableau assez sympa, la duchesse de Mouchy. Si vous regardez comme au Louvre, puisque nous en parlions, regardez ses yeux. Vous allez à gauche, à droite, en haut, au-dessus, elle vous regardera toujours. Pourquoi? Parce qu'elle vous tient à l'œil, à bel œil. Alors, dehors, nous pouvons encore voir le jardin à l'anglaise, avec en face, qu'on ne voit pas très bien parce qu'il y a encore beaucoup de feuilles, ce qu'on appelle l'île de Flore. C'était des fausses îles, des presqu'îles, qui servent à rien, mais c'était, voilà, c'était dans le contexte des jardins à l'anglaise. Prince Eugène de Ligne, un homme très important parce qu'au moment de notre révolution, nous lui avons demandé d'être le premier roi des Belges. Et il a refusé parce qu'il préférait la diplomatie. Oui, je soupçonne qu'il était orangiste, mais enfin voilà. Mais bon, ça me regarde. Mais donc, c'est pour ça que nous avons été chercher Léopold Ier, que nous pouvons voir ici. Et alors, cocorico, mais ça, il ne faut pas leur dire, si un jour vous allez au palais, vous allez voir le même tableau, mais celui-ci, c'est l'original. Alors, c'est le tableau officiel, le portrait officiel de Léopold Ier. Alors, ils s'entendaient très bien, ils avaient plus ou moins le même âge, ils s'entendaient très bien, et ils disent, tiens, je t'offre mon portrait, parce qu'à l'époque, ça se faisait. Alors, le prince Eugène de Ligne a eu trois épouses. La première s'appelait Mélanie de Conflans. Il a eu Henri et Louis de Ligne. La deuxième, Nathalie de Trasny, qui existe encore. Et la troisième, qui est Edwige de Lubomirska. Alors, la famille Lubomirska existe encore aujourd'hui. Ce sont des princes polonais. Il y en a qui habitent toujours la Pologne et qui habitent Bruxelles. Alors, avant que le prince Eugène se marie, il était fils unique et malheureusement, il avait une très très mauvaise santé. Et sa mère, dont on peut voir le tableau ici, s'est occupée de son fils très longtemps grâce à la famille d'Outremont, que nous connaissons tous, et qui l'ont beaucoup aidé pour point de vue santé, point de vue papier, point de vue études, etc., ont beaucoup aidé la mère du prince Eugène, qui heureusement a eu. Bon, malheureusement, ses deux premières femmes sont décédées, la troisième existe, du moins, n'est plus là, mais bon, là, voilà, elle est morte de sa belle mort, donc, et c'est elle, sa mère, vous me direz, c'est pas Sœur Sourire, mais enfin, elle devait être adorable.

Vous aurez le temps de regarder, mais je vais quand même vous expliquer ici la bibliothèque. Alors, il y a d'abord plusieurs choses à raconter sur la bibliothèque, évidemment en pièces magnifiques. Petite devinette, combien y a-t-il de volumes? Il y a exactement 20 000 volumes. Voilà. Ceci est la bibliothèque ancienne. Il y a la bibliothèque dite moderne qui se trouve privée dans une des tours où il y en a aussi 10 000. C'était des grands collectionneurs de livres, on peut le voir, et c'est Albert Henry, voilà. Albert Henry, au XVIIe, qui a commencé la collection. Et au fur et à mesure, Saint-Joseph a continué à la collection d'acheter des livres. Et tous les siècles, il y a toujours un Lin qui adore les livres et qui collectionne. Maintenant, ici, c'est bouqué, mais dans l'ancienne bibliothèque, du moins dans la bibliothèque moderne, pardon, il y a encore de temps en temps des livres qui arrivent. Ces livres étaient utilisés essentiellement pour les petits princes, ce qui veut dire qu'ils n'allaient pas à l'école. Donc, les professeurs venaient jusqu'ici et ils utilisaient les livres. Il y a autant de géographie que d'art, que l'histoire militaire, de l'histoire tout court, etc., etc. Alors, une histoire assez sympathique. Il faut savoir que la bibliothèque se trouvait à l'étage, avant 1900, au moment où ça a brûlé. Grâce à l'intelligence d'une des nannées anglaises qui s'occupait des petits-enfants, elle a appelé toutes les dames qui travaillaient au sein du château, qu'elle a mises et dans la cour et sur les douves. On me dirait non, il ne marchait pas, c'était en plein hiver, donc les douves étaient gelées. Elles étaient là et les messieurs en haut ont ouvert les fenêtres et ont jeté tous les livres. Elles les rattrapaient dans ses jupes ou dans ses tabliers et elles les rangeaient. Tout a été rendu, il n'en manquait plus un. Aujourd'hui, vous pouvez voir qu'il y a du plexi, ce n'est pas du tout pour... Il y a encore quelques dizaines d'années, « Ah, ça, c'est pas mal, ça irait bien dans ma bibliothèque, merci beaucoup, au revoir. » C'est triste, c'est triste. Et c'est pour ça qu'ils ont décidé de mettre ça. Alors, chose amusante que je ne raconte pas, mais vous, c'est peut-être un peu différent. Quand mes parents ont racheté la maison ici à Belleuil, qui se trouve à vol d'oiseau à 12,50 m, elle appartenait au prince de Ligne, mais qui était à l'intérieur, c'était un grand relieur qui s'appelait Monsieur Van West. Monsieur Van West était un relieur mondialement connu, qui était copain du prince Albert de Ligne, qui était le grand-père du prince actuel, et qui lui avait demandé de temps en temps de relier quelques livres ici pour le remettre dans la bibliothèque. Derrière vous, il y a un buste assez intéressant qui est Marie-Claire de Nassau. Il faut savoir que d'abord, elle avait épousé Albert-Henri de Ligne. C'est lui dont vous avez vu le portrait dans la bibliothèque qui a commencé la collection. Et puis, il est mort et elle a épousé Claude Lamoral Ier, en deuxième note, le frère de Albert-Henri. Pourquoi? Un, parce que ça restait un petit peu... Un, elle gardait son titre de princesse. De deux, point de vue dot, c'était relativement intéressant. Et voilà, donc elle a épousé les deux frères, ce qui est assez intéressant. Ici, vous pouvez voir de nouveau une armoire boule, mais aujourd'hui, vous avez ça chez vous, vous allez en prison. Bon, là, ils ont eu une dérogation, évidemment, mais c'est en ivoire. Voilà. L'ivoire, aujourd'hui, strictement interdit, mais regardez la jonque, là, le travail d'orfèvrerie, si je puis dire, qui est fait, c'est absolument dingue. Ici, nous sommes dans la salle à manger, qui est encore utilisée, ou bien pour... manger, évidemment. Comme vous pouvez voir derrière, ils n'ont pas encore tout nettoyé. Il y a du feu qui a été fait dernièrement parce qu'il y avait un concert de musique et pour garder au chaud, etc., etc. Quand la table est déployée, 40 convives. Donc, c'est pas mal. Alors, il y a une chose qui est intéressante, c'est que le soir, quand on ferme les volets, vous pouvez voir derrière, c'est la même chose, c'est rempli de miroirs sur la porte. À l'époque, l'électricité, évidemment, n'existait pas. Et grâce à ces miroirs, ça, un, agrandissait la pièce, mais surtout, ça l'illuminait beaucoup plus. Et chaque fenêtre, du moins chaque volet, a des miroirs comme sur la porte. Ça, c'est une tapisserie gobelin ou l'enlèvement de la belle Hélène, précurseur de la guerre de Troie. Là, vous allez voir quatre rafraîchissoirs en marbre de Reims
Qu'est-ce que le marbre de Reims? C'est une carrière qui se trouve à Reims, bien comme son nom l'indique, Charleroi Reims, cocorico, c'est belge, qui existe encore aujourd'hui. Derrière vous, il y a une cheminée en marbre de Reims. Et à Versailles, au Palais des Glaces, c'est aussi du marbre de Reims. Charleroi Reims, c'est pas très très loin d'ici, du moins une quarantaine de kilomètres d'ici. Les rafraîchissoirs servaient à rafraîchir, mais quand on va visiter le parc, il y a un bassin des glaces. En fait, c'est un bassin qui n'est pas très, très, très profond. En hiver, les gens coupaient des pains de glace, le mettaient, on ne le voit pas d'ici, mais tout au bout, derrière, il y a une glacière, les mettaient dans la glacière, ce qui voulait que ça pouvait tenir très longtemps. Et au moment où il y avait un dîner ou quoi que ce soit, les dames demandaient à ces messieurs de ramener les pains de glace, de les mettre dans les rafraîchissoirs pour les boissons, la viande, etc., etc. Alors, ce qu'on me demande, où sont les cuisines? Les cuisines de l'époque, c'était en bas, et dans les caves. Et lorsqu'il y a maintenant un dîner ou quoi que ce soit, ce sont les traiteurs qui viennent, heureusement. Et ici, derrière la porte, il y a un endroit où ils peuvent commencer à cuisiner. Quoi. Donc, derrière vous, il y a 1725, c'est deux natures mortes de Oudry. Salon des ambassadeurs. Pourquoi salon des ambassadeurs? Eh bien, comme je vous avais expliqué, beaucoup des princes des lignes étaient ambassadeurs, diplomates, etc. Donc, c'est en leur honneur qu'on nomme cette pièce salon des ambassadeurs. Alors, il y a trois tableaux assez intéressants, tout à, du moins, en l'honneur de Claude Lamoral Ier de Ligne. Derrière vous, 1660. Il arrive à Londres comme ambassadeur. Mais il y a une chose qui est importante, c'est qu'en 1666, il y a eu le grand incendie de Londres. Eh bien, il y a encore des architectes, historiens ou des jeunes qui sont venus voir comment était Londres avant le grand incendie. Nous pouvons voir sur la droite la tour de Londres. Eh bien, ils viennent voir, voilà, ça c'est une partie de Londres avant le grand incendie. Il était ambassadeur d'Espagne. Là, c'est Claude Lamoral Ier qui présente son fils à Charles Ier d'Angleterre. Alors, vous allez voir, si vous regardez à gauche et en haut, tous les Anglais sont de noir vêtus. La délégation est toute colorée. Pourquoi? Eh bien, l'Angleterre était en deuil, puisque le frère de Charles Ier d'Angleterre était décédé. L'Angleterre était en deuil. Évidemment, la délégation n'était pas au courant, pas de GSM, pas de etc., ce qui est normal. Ils ont été pardonnés, mais ils ne savaient pas qu'ils étaient tous en deuil. Évidemment, ils seraient arrivés en Angleterre. Et de l'autre côté, c'est au moment où, je ne sais pas s'il y a quelqu'un qui a eu la chance d'aller en Sicile, et il y a une pizzeria qui s'appelle le Prince de Ligne, qui paraît être excellent. Moi, j'ai jamais été en Sicile, donc je n'en sais rien. Mais le Prince de Ligne m'a dit, ouais, tu dois aller là-bas parce qu'il y a une pizzeria excellente. Voilà. C'est son couronnement en tant que vice-roitrice Sicile. Si vous regardez bien le tableau, vous allez voir, tout au fond, c'est noir. On ne voit pas bien les officiels ou les officiels, oui. Par contre, devant, on peut remarquer l'inintérêt total de ce qui se passe. Les nabots qui jouent ensemble, les gens qui regardent tout à fait autre part. Ici, si vous pouvez voir, il y a un vendeur de chapelet à un curé, un père, etc. Donc, on voit l'inintérêt complet de ce qui se passe. Et à mon avis, c'est le peintre qui était sicilien ou italien, il s'est dit, pourquoi est-ce qu'on me met un étranger comme vice-roi de Sicile? Et pour lui faire contrecarrer, si je puis dire, il a fait ce tableau où derrière, bon, on ne voit rien, et devant, un inintérêt complet, quoi. Et alors, il y a une phrase que j'adore. Et bon, voilà, ici, ce petit encart en bleu turquoise et qui marque « L'amour fait triompher la beauté », qui est, je trouve, magnifique comme phrase. Alors voilà, là, on a terminé la visite du château. J'espère que ça vous a plu, que je n'ai pas raconté trop de bêtises et que vous en garderez un bon souvenir.

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1: Bonjour et bienvenue à toutes et à tous en cet été 2026 sur RCF Liège, comme chaque année d'ailleurs, les 30 minutes avec notre évêque sont en réalité 30 minutes sans Monseigneur Delville qui, comme tout le monde, a droit aussi à quelques semaines de vacances. Mais cela ne veut pas dire que vous n'entendrez pas sa voix. Pour les mois de juillet et août, je vous propose de réécouter quelques émissions réalisées pendant la saison 2025-2026, une pour chaque mois. Et nous arrivons à la fin de l'année avec l'émission du 15 décembre. On parlera dans la seconde partie de cette émission du chant choral dans nos unités pastorales. Mais voici d'abord la vie de Sainte Adélaïde, impératrice du Saint-Empire au Xe siècle.
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1: Une fois de plus, vous allez nous présenter une sainte. Aujourd'hui, il s'agit même d'une impératrice. Donc, il y a des saints même parmi les rois et les reines. Et dans la deuxième partie de l'émission, à l'occasion d'une actualité, on va parler des chorales dans nos paroisses, dans nos communautés chrétiennes. Alors, Sainte Adélaïde de Bourgogne, qui est parfois nommée aussi Alice, qui a connu plusieurs empereurs, qui a été impératrice elle-même, que nous fêtons le 16 décembre. Donc, de Bourgogne, ça veut dire une Française, vous allez nous la présenter. Donc, c'est une femme qui a vécu au Xe siècle.
3: Oui, c'est ça. Elle a vraiment eu une vie très mouvementée, en somme. Donc, elle a été mariée à l'âge de 16 ans, en 947, à Lothaire II, roi d'Italie, qui à l'époque avait 20 ans. Elle a eu, semble-t-il, le malheur de subir un viol de la part de son beau-père, Hugues d'Arles, avant même qu'elle ne soit parvenue à la couche de son fils qui devenait son mari. Mais néanmoins, je crois qu'elle n'en a pas été traumatisée toute la vie, puisqu'elle a eu une vie bien remplie. Elle acquiert d'ailleurs rapidement la réputation d'une grande bienfaitrice.
1: Donc reine à 16 ans.
3: Oui, voilà, reine à 16 ans. Elle se retrouve veuve dès 950. Il est possible que son mari a été empoisonné par le margrave qu'on appelle Béranger d'Ivrée, de la ville de Ivrée, en Italie.
1: Un margrave, c'est un comte.
3: Un margrave, c'est un comte, oui, c'est ça. C'est le comte d'une marche. Une marche et une province frontalière. Alors ce dernier prend le pouvoir sur l'Italie et finalement emprisonne notre Adélaïde après qu'elle eut refusé

0: Mani, Othon Ier, va en fait relever le défi, va contrôler de plus en plus la Germanie et se faire proclamer empereur. Et donc, à ce titre-là, il devient le premier empereur d'une nouvelle dynastie qui n'est plus les Carolingiens, mais les Saliens. Et donc, en épousant Adélaïde, finalement, il va faire d'elle une impératrice. Elle va donc avoir une influence assez forte. Le couple Othon Ier et Adélaïde a eu alors quatre enfants, dont le futur Othon II, né en 955. C'est en 962 que Adélaïde est couronnée impératrice avec son époux à Rome par le pape Jean XII. Donc on a toujours l'idée que l'empereur, c'est pas l'empereur d'Allemagne, c'est l'empereur de toute l'Europe.
1: C'est ça.
0: Et donc c'est le pape qui couronne, in fine,
1: Mais on dit le Saint-Empire romain de
0: de la nation
1: nation
0: germanique.
1: germanique.
0: Ce titre arrive justement avec Othon. Mais jusque-là, on ne parlait pas de la notion germanique, de la nation germanique. C'était le Saint-Empire romain,
1: C'est ça.
0: punt. Mais avec Othon, c'est vrai que, de facto, comme il ne contrôle que la Germanie, mais aussi une partie de l'Italie, l'Empire est plus désormais germanique qu'européen. Encore que, on hésite longtemps, par exemple, sur le fait de savoir est-ce que la ville de Reims fait partie de l'Empire ou non, parce qu'elle est à la frontière, hein. Et tout l'est de l'actuel de la France, y compris Lyon, fait partie de l'Empire. Donc, voilà, le pape Jean XII fait ce couronnement. Et alors, pour le dire comme cela, il faut savoir aussi que c'est à cette époque-là que l'empereur choisit comme évêque de Liège Notger, qui va devenir le tuteur de Othon III, le fils de Othon II, et qui va devenir le conseiller des parents, à savoir Othon II avec son épouse Théophano. Et donc, notre histoire locale de Lodger s'insère désormais dans l'histoire générale, voilà,
1: Donc Adélaïde
0: d'Adélaïde.
1: a connu Nodger.
0: Et donc, Adélaïde a très bien connu Lodger, sans aucun doute. Alors, en 973, l'empereur Othon Ier décède. Donc, elle devient veuve, notre Adélaïde, une deuxième fois. Cependant, elle ne s'entend pas trop avec sa fille, pardon, sa belle-fille Théophano, et elle est écartée de la cour par son fils Othon II. Mais voilà que celui-ci décède en 983. Donc, c'est Théophano qui devient régente de l'Empire, et elle doit s'occuper de l'éducation en fils de Othon III. Théophano décède en 991, et c'est maintenant alors que Adélaïde remplace Théophano comme rectrice de l'Empire, jusque à la maturité d'Othon III. Donc, autrement dit, entre 991 et 995, elle est régente de l'Empire. Et c'est l'époque où Notger aide aussi à l'éducation du petit Othon III, qui a donc perdu ses deux parents, Othon II et Théophano. Et c'est l'époque où Notger intervient assez bien sur toute une grande querelle autour de la nomination de l'archevêque de Reims, où un candidat important, Gerbert d'Aurillac, est disputé et discuté par les électeurs, y compris par le pape lui-même, finalement écarté du siège de Reims, mais qui prendra, entre guillemets, sa revanche en devenant pape, le pape de l'an 1000, Sylvestre II.
1: Alors, on voit bien Adélaïde est vraiment au centre de toutes les tempêtes
0: Oui.
1: politiques de son temps, vraiment au plus haut point aussi du pouvoir. Mais comment se fait-il qu'on l'ait déclarée sainte? Donc, en quoi consiste sa sainteté?
0: Donc voilà, on avait remarqué que quand elle était mariée à l'empereur Othon Ier, déjà, elle mettait toute son influence au service de l'Église et des pauvres. Donc, elle donnait, si vous voulez, une coloration vraiment d'aspiration évangélique, quoi, au règne de son mari. Elle avait alors favorisé la réforme des bénédictins sous l'influence de l'abbaye de Cluny, qui proposait une règle bénédictine centré sur

0: la prière par priorité et sur le style de congrégation qui unirait les monastères au lieu de les laisser indépendants. Donc toute cette, je dirais, réforme et cette initiative qui favorise la vie religieuse, elle va l'appuyer. Et d'autre part, elle va fonder de sa propre initiative elle-même une abbaye, un monastère à Zeltz, qui est en Alsace aujourd'hui, un monastère double, c'est-à-dire homme et femme, dans lequel elle se retire et où elle meurt le 16 ou le 17 décembre 999. Mmh. Et là, c'est juste l'année où Gerbert d'Aurillac, qui était donc membre du clergé de Reims et pressenti comme archevêque de Reims, va devenir pape carrément sous le nom de Sylvestre II. Donc, c'est pour ça qu'elle est considérée vraiment comme sainte, parce qu'il y a cette dimension à la fois, je dirais, de service des pauvres, mais aussi de service de l'Église et même de fondation de monastères.
1: Alors, elle va être canonisée 100 ans plus tard, en 1097, par le pape Urbain II. Et ça vaut peut-être la peine de le dire aussi, on l'invoque pour résoudre les problèmes familiaux.
0: Oui, de fait. Alors, Urbain II, c'est le pape de la première croisade, hein, donc il est célèbre pour cela. La prise de Jérusalem par Godefroy de Bouillon, c'est 1099. Ici, donc, c'est en 1097 qu'elle est canonisée par ce pape. Ce pape était un grand tenant d'une réforme de l'Église pour qu'elle soit soustraite aux influences des nobles qui parfois s'accaparaient les pouvoirs dans l'Église, et était un tenant d'une centralisation de l'Église autour du pape, en faveur donc d'une unité de l'Église. Et donc, ce pape a trouvé dans Adélaïde, en quelque sorte, une femme qui était précurseur de cette dimension d'une Église unie et d'une Église qui respecte le siège romain comme étant le siège de la primauté du pape. Donc, c'est lui qui l'a canonisé. Mmh. Et si on l'invoque pour résoudre les problèmes familiaux, c'est qu'elle a connu pas mal de problèmes familiaux, puisqu'elle était veuve deux fois. Et qui plus est, elle s'est attelée à l'éducation de son petit-fils Othon III, et donc était versée dans l'éducation des enfants.
1: Alors pour la petite histoire, on peut encore signaler qu'il y a aussi des opéras autour du personnage de Adélaïde. Donc Antonio Salvi a écrit en 1722 un opéra donc intitulé Adélaïde, et puis plus tard Rossini a composé aussi l'opéra Adélaïde di Borgogna sur un livret de Giovanni Federico Schmidt. Il a été joué pour la première fois en 1817. Donc même au niveau culturel, Adélaïde a inspiré les artistes.

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1: Et nous passons à la seconde partie de l'émission avec Mgr Delville, diffusée pour la première fois le 15 décembre 2025, à l'occasion du jubilé des chorales d'église à Rome. Nous avons parlé du chant choral dans les unités pastorales de notre diocèse. Des choristes professionnels et amateurs venus de 117 pays, 35 000 personnes au total, ont vécu leur jubilé à Rome. C'était le week-end du 23-24 novembre dernier. Alors, l'occasion pour nous de réfléchir un peu avec vous, qui êtes musiciens aussi, à l'importance du chant choral dans la vie de nos communautés paroissiales. Alors, selon vous, est-ce que chaque unité pastorale devrait avoir sa ou ses chorales? Et si oui, pourquoi?
2: Oui, bien sûr, elle devrait, et j'espère quand même qu'elle l'a. Parce que franchement, moi qui fais des confirmations dans toutes les unités pastorales, j'ai rarement vu une unité pastorale qui n'ait pas de chorale, au moins le jour de la confirmation.
1: C'est ça.
2: Voilà, donc il n'y a pas à dire, il y a quand même pas mal de choses qui se passent. Mais parfois, les chorales sont irrégulières ou ne sont pas là tous les dimanches, en fait, et se produisent ou alors participent à l'office à certaines occasions. Il y a quelques jours, j'ai participé à la fête des 150 ans de la chorale de Hoquier, dans le Condreau. Donc voilà, c'était quelque chose de particulièrement solennel. J'ai remis des médailles de Saint-Lambert pour certains choristes qui étaient là depuis 30, 40, si pas 50 ans. Et cette chorale a évidemment très bien chanté ce jour-là, en tout cas.
1: Évidemment.
2: Et donc, y a pas rien, quoi. On n'est pas en face du désert. Mais sans doute qu'il pourrait, y avoir mieux aussi. C'est très important, en effet, d'avoir des chorales, parce qu'il n'y a rien à faire pour diriger le chant, pour emporter le chant de l'Assemblée, pour entraîner le chant. Il faut des personnes qui mènent ce chant. Alors, évidemment, avec la... l'installation des micros et des amplifications, il peut y avoir une petite chorale qui suffit en quelque sorte pour avoir un beau chant et aussi pour permettre à l'assemblée de chanter. Donc peut-être que parfois il y a moins de monde qu'autrefois dans les chorales. En tout cas, je vois ça dans pas mal de célébrations où il y a un petit groupe, mais grâce au micro, c'est comme s'il y avait un grand chœur, quoi. Donc en ce sens-là, il y a peut-être un petit peu moins de monde au total. Mais d'autre part, je vois aussi qu'il y a beaucoup d'inventivité dans le chant choral. Et ça reste un des derniers endroits où l'on chante. Parce que souvent, que sais-je, dans les écoles, dans les mouvements, et dans les familles.
1: Dans les stades, parfois, on chante encore.
2: Oui, évidemment, mais ce sont des quelques refrains, quoi. Donc on voit bien que... On a moins de chants populaires qui sont repris d'une façon traditionnelle, donc moins de culture du chant, en fait, qu'autrefois. Par contre, dans les églises, ça reste.
1: Alors, on dit chanter, c'est prier deux fois. Que veut-on dire par là?
2: Mais, quand on chante, on met du cœur. Et donc, on chante des paroles en les disant d'une façon, je dirais, plus prononcée que si on les lisait d'une façon peut-être plus distraite. Donc, on n'est plus quelque part focalisé, en quelque sorte, sur le sens de ce que l'on dit, de ce que l'on fait grâce au chant. Et puis, on y met aussi son émotion, sa force d'interprétation, de conviction. Et la prière ne se perd pas dans des distractions ou bien dans la différence, quoi, mais est portée de manière communautaire, et en ce sens-là, on peut dire que, voilà, en chantant, on prie deux fois.
1: Même à la naissance de Jésus, il y avait aussi une chorale d'anges.
2: Oui, effectivement, donc le chant est tout à fait, en effet, lié à la gloire de Dieu. Hein, c'est typique d'une certaine façon quand on lit les évangiles. Il y a cette dimension de cœur céleste, en effet, même parfois d'anges musiciens. Et donc, en ce sens-là, il y a un peu comme un idéal qui invite les chorales à chanter de manière angélique.
1: Alors moi qui suis d'origine germanophone, je ne peux pas m'empêcher de vous poser aussi la question, tiens, pourquoi y a-t-il une différence au niveau du nombre de chorales et peut-être même de la qualité du chant choral entre la partie germanophone et la partie francophone du diocèse?
2: Alors c'est vous qui êtes le mieux placé pour répondre à la question. Alors il est clair que dans la partie germanophone, il y a aussi quand même la tradition des groupes folkloriques ou autres, quoi. La vie de groupe est beaucoup plus forte que dans la région francophone. Donc, que ce soit pour le carnaval, évidemment, mais que ce soit aussi pour d'autres occasions. Donc, il y a cette tradition. Il y a cette tradition aussi de bande musicale, de fanfare. Il y a aussi une culture musicale avec des chants traditionnels peut-être plus imprégné dans la culture, dans la tradition, dans les habitudes que du côté francophone. Donc en ce sens-là, oui, il y a sans doute plus de chorales, je dirais pas en nombre absolu, mais donc en nombre relatif, dans la région germanophone. Voilà, dans la région francophone, c'est sans doute plus, on va dire, diversifié, dans le sens où, en tout cas, quand je vais dans les confirmations, j'ai beaucoup d'exemples sous les yeux. Et donc, on a vraiment droit à des styles extrêmement différents, quoi. Mmh. Il peut arriver que je participe à des célébrations où la chorale est surtout là pour entraîner l'assemblée. J'ai des célébrations où la chorale est presque genre rock. Et donc, voilà, a plutôt le style musique de jeunes. Il y a des célébrations où la chorale est peut-être plus liturgique et prend les chants liturgiques en entraînant les enfants ou les jeunes à participer. Il y a des célébrations où la chorale chante d'une manière plus traditionnelle, les messes en latin, par exemple, c'est un tout autre style. Et à la cathédrale, nous avons maintenant aussi lancé une deuxième chorale, une maîtrise d'enfants, pour renouer avec la tradition de Liège, dont la cathédrale avait un chœur d'enfants, qui était célèbre, c'est un peu comme la chapelle Sixtine, mais on n'en est pas encore là. N'empêche que le chœur d'enfants est en train de se développer et peut alors, je dirais, rehausser les offices à des moments plutôt clés dans l'année, pas tous les dimanches, mais en connivence avec la chorale du dimanche. Qui plus est, pour la chorale du dimanche, nous avons un nouveau chef qui s'appelle Anthony Vigneron, qui est un musicien de très haut talent. Nous avons remercié dimanche dernier Stéphane Juncker, qui a donné un très bon niveau à la chorale de la cathédrale, parce qu'il y a 15 ans, on partait de rien. Mmh. Et donc, lui était professeur de musique au conservatoire de Verviers, et donc a formé les gens d'une façon professionnelle, quoi. Mais aussi en mettant beaucoup de sa personne, en ayant aussi beaucoup de qualités, je dirais, liturgiques et spirituelles, et donc en ajoutant au côté professionnel le côté spirituel, quoi. Qui plus est, il m'a moi-même formé au chant en me faisant remarquer après quelques dimanches que ma voix était chancelante et que j'avais besoin de quelques exercices.
1: J'ai déjà entendu l'un ou l'autre confrère curé qui n'aime pas trop les chorales ou une chorale dans les célébrations en disant que finalement, ça empêche les gens de chanter eux-mêmes. Donc lui, il préfère entraîner les gens eux-mêmes à chanter. Que pensez-vous de ça ?
2: Qui sont dans l'erreur. on pourrait écrire un roman sur les conflits entre les curés et les chorales.
1: C'est ça.
2: Parce qu'effectivement, il peut y avoir de ça, qu'une chorale soit trop vedette, ou alors ne soit pas à la hauteur au niveau liturgique et chante un peu du n'importe quoi, alors que le curé a envie que ce soit un peu plus en lien avec la liturgie, que l'on colle au texte. Et donc, en ce sens-là, il peut effectivement y avoir des conflits. C'est pas du tout simple, évidemment, de régler les chants, de régler le style des chants, de faire la balance entre les productions propres de la chorale, qui aimera peut-être bien chanter à plusieurs voix quand elle le peut, et donc, par conséquent, exclut l'assemblée qui chante à une seule voix. Donc, il y a quand même des tensions irrémédiables, quoi. Mais la liturgie est un véritable dialogue entre le célébrant et l'assemblée dont la chorale est leader. Et donc, le curé ne peut pas prendre la place de la chorale, quoi. Alors, c'est clair que quand on a fait la réforme liturgique après le Concile Vatican II, les curés ont entraîné la foule à chanter et ont appris à chanter à la foule dans la mesure où eux-mêmes connaissaient des chants et voulaient les enseigner. Mais ce n'est pas au curé ni au célébrant à lancer les chants ni à les chanter. Mmh. Il doit chanter sa part à lui et la foule répond quand il lui revient. Et donc là, il faut que le curé, à un moment donné, sache faire la place aux autres.
1: Alors, dernière question, peut-être un petit conseil. Que faire concrètement pour favoriser la vitalité du chant choral dans nos communautés ?
2: Il faut donner les bons exemples. Hein. Donc, j'essaye que la cathédrale se soit bien, et donc ça sert entre guillemets d'exemple. Deuxièmement, il faut favoriser les formations. Et donc les personnes qui se forment, on les encourage. Il y en a plusieurs qui vont à l'Institut LIMEP à Namur, qui est entre autres spécialiste de la formation au chant religieux. Donc nous avons le cas quand même de pas mal de jeunes qui sont organistes et de très bon niveau. Donc voilà, en ce sens-là, il faut favoriser la formation. Certes, on n'est pas à un niveau de formation générale, on est un petit peu tributaire, malgré tout, des initiatives locales. Mais je crois qu'il faut valoriser les pistes de formation qui se font déjà.
1: Voilà tout pour aujourd'hui. C'était, je vous le rappelle, la rediffusion de 30 minutes avec notre évêque du 15 décembre 2025, date de la première diffusion. La semaine prochaine, nous passerons à l'année 2026 avec le mois de janvier. Je me réjouis déjà de vous y retrouver. À très bientôt.

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2: Bonjour et bienvenue dans Joueurs de Blues. Nous avons la chance d'avoir avec nous par téléphone aujourd'hui Pierre Lacocque depuis Chicago. Bonjour Pierre Lacocque.
3: Bonjour Maurice, un grand plaisir de parler à un Belge.
2: Ben, merci d'avoir répondu à l'invitation de Joueurs de Blues. Alors vous êtes harmoniciste, influencé par la tradition du blues de Chicago d'après la Seconde Guerre mondiale. Vous avez été intronisé au Chicago Blues Hall of Fame en octobre 2017. Vous avez fondé le groupe Mississippi Heat fin 1991, dont vous êtes l'harmoniciste, le producteur et le principal auteur-compositeur. Alors, vous êtes content de parler à la Belgique, mais vous avez vécu en Belgique. Expliquez-nous.
3: Oui, oui, absolument. Mes parents sont belges.
2: Oui.
3: Mes ancêtres sont belges depuis toujours. Et donc, on habitait à Bruxelles, à Anderlecht, pendant plusieurs années. Et on a beaucoup voyagé. Mon père était théologien et pasteur. Donc, on a voyagé en Israël, en France, en Allemagne, Belgique. Mais la Belgique, c'était nos racines.
2: Alors, vous avez été élevé, comme vous dites, dans une famille de pasteurs protestants. Et vous avez été, avec votre frère et votre sœur, les seuls élèves non-juifs de l'Athénée Maïmonide, d'une école juive orthodoxe de Bruxelles. Et tout ça n'a pas grand-chose à voir avec la musique. Comment s'est fait la rencontre avec la musique et avec l'harmonica?
3: C'est vrai qu'à première vue, il n'y a aucun rapport. Mais il y a quand même une relation avec mon choix existentiel, en tout cas.
2: Oui.
3: Mon père a eu une paroisse en France, en Alsace,
2: oui,
3: à Neuvillers sur la Roche. Et j'avais 3 ans, il m'a offert un harmonica en plastique de couleur verte et il y avait 4 trous. Et je soufflais, j'aspirais, et le son me faisait pleurer.
2: Mmh.
3: Donc je savais très très jeune que l'harmonica c'était ma destinée, si vous voulez, mais sans savoir quoi jouer dessus.
2: Mmh.
3: Et c'est à Chicago, en 1969, que nous avons émigré. Mmh. Et mon père avait reçu offre plein temps, il était professeur d'Ancien Testament.
2: Oui.
3: Et donc, c'est cette année-là que j'ai découvert l'harmonica de blues.
2: Et vous avez fait une rencontre aussi en assistant à un concert qui vous a marqué.
3: C'est très juste. Donc, cet été-là, on était venu en juillet au mois d'août 1969. Oui. On habitait sur le campus de l'Université de Chicago et un début de soirée, j'étais seul, je marchais et j'ai entendu un son qui venait d'assez loin mais qui était très distinct.
2: Oui.
3: Et je poursuivais et il se faisait qu'il y avait un groupe de blues, un quartet, comme on dit en anglais, il y a 4 musiciens, dont un était un harmoniciste,
2: oui,
3: et que je ne connaissais pas, mais j'étais bouleversé, et ça a changé ma vie. Cet harmoniciste jouait à travers un ampli, un amplificateur, il avait un micro,
2: oui,
3: et le son qu'il avait, c'était des sons que je n'ai jamais entendus. Et c'était des sons chauds, profonds, comme si c'était un saxophone, mais différent. Et c'est ça qui a changé ma vie. Je ne sais pas qui c'était. Et il se fait que c'était Big Walter Horton.
2: Oui.
3: Et donc, c'était un samedi soir. Les dimanches, les magasins étaient fermés. Donc, lundi, je me suis acheté mon premier harmonica.
2: Et l'aventure a commencé, alors.
3: Oui.
2: Est-ce qu'il y a un titre de Big Walter Horton que nous pourrions écouter, peut-être?
3: Oui, il y a un que j'interprète à ma manière, mais Big Walter Boogie.
2: Ok.
1: Eh bien, nous allons l'écouter, ainsi que deux autres titres de Big Walter Horton, La Cucaracha et F. Mercy.

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1: Vous écoutez Joueur de blues sur RCF Liège. Nous avons la chance d'avoir avec nous par téléphone aujourd'hui Pierre Lacogue, fondateur et leader du groupe Mississippi Heat. Il vient de nous raconter la découverte du son extraordinaire de l'harmonica de Big Walter Horton.
2: Alors à partir de là, vous allez étudier sérieusement l'harmonica et vous avez rencontré celui que vous considérez comme votre premier mentor, Junior Wells.
3: Très juste, c'est très juste. Donc, la première année où j'ai commencé à jouer, j'étais très passionné, évidemment, comme toujours, d'ailleurs.
1: Oui.
3: Et mon frère Michel, qui était plus extraverti que moi,
1: oui.
3: Il m'a dit, allez, viens, on va aller à Teresa's, là où Junior Wells joue, etc., que je ne connaissais pas. Mais on y était, et l'accueil a toujours été d'ailleurs très chaleureux là-bas. Et c'était un petit club dans le sous-sol, en fait,
1: oui.
3: Dans le quartier noir,
1: mm-hmm.
3: Mais très protectif vers nous. Et Michel a parlé à Junior Wells en lui demandant est-ce que ça vous dérangerait de laisser mon frère jouer avec vous. Alors il m'a dit non et il m'a invité sur scène avec lui.
1: Oui.
3: C'était mon premier rencontre avec Junior et j'étais mauvais. Maintenant je peux le dire. Mais ses yeux et son accueil étaient très touchants.
1: Oui.
3: Et je crois que Je suppose qu'il a vu en moi mon amour pour la musique et pour l'harmonica et pour le blues. Et il m'a donné deux harmonicas comme cadeau. C'est la première fois qu'on s'était rencontrés.
1: Mm-hmm.
3: Et il m'a donné un chromatique de ses trous. C'est très cher, d'ailleurs.
1: Ouais, ouais.
3: Mais il me l'a donné en cadeau. Et il m'a donné un autre harmonica à 10 trous. Horner Marine Band.
1: Mm-hmm.
3: Enfin bref, j'ai été très touché et ça a toujours été comme ça avec lui.

0: depuis le début, même des années plus tard, où on était en tournée avec lui sur le même festival, etc. Ça a toujours été un accueil et il m'a toujours dit qu'il aimait beaucoup mon style de jeu. Non, c'est comme ça, c'est très touchant.
1: Et vous vous souvenez du premier morceau que vous avez joué avec lui?
0: Non, pas du tout. Je n'étais pas du tout. Je connaissais pas la musique aussi bien que je la connais maintenant.
1: Oui.
0: C'était un blues de 12 bars, 12 bars, comme on dit. Mais rien de rien de spécifique.
1: C'est l'occasion d'écouter le mentor de Pierre Lacocque, qui a été Junior Wells, avec quatre titres: Lord Lord, Universal Rock, Hoodoo Man et Cha-Cha in Blue.
2: Whoa.

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1: C'était Junior Wells, le premier mentor de Pierre Lacocque, avec nous par téléphone dans Joueur de blues sur RCF Liège. Parallèlement à l'étude de l'harmonica, vous avez poursuivi des études universitaires, hein, une maîtrise en psychologie, et puis tout à coup, vous avez arrêté la musique.
2: Très juste.
1: Vous avez travaillé comme psychothérapeute, et puis la musique a été absente pendant un petit moment quand même.
2: Très juste, très juste. Mais donc, j'ai joué pendant plusieurs années l'harmonica, mais j'avais des dépressions, oui, et des soucis d'enfance que je n'avais pas résolus. J'étais très introverti, et donc je n'avais pas beaucoup de mots pour m'expliquer mon histoire, oui, et l'histoire de la famille, tout ça. Et donc, le plus je jouais, j'habitais à Montréal, au Québec, et ça s'empirait, mais ma dépression s'empirait, mes anxiétés. Donc, la musique, à ce moment-là, ne me satisfait pas comme je l'aurais espéré. Mmh. Et j'ai décidé d'arrêter et d'étudier la philosophie, la psychologie existentielle, oui, la théologie, etc., pour m'expliquer la raison de vivre, oui, et la mienne en particulier.
1: Oui.
2: Et donc, c'était nécessaire. Et depuis que je suis revenu, j'ai pris 8 ans, peut-être 8 ou 10 ans d'arrêt, et puis la passion est revenue et n'a jamais terminé. Quoi. Maintenant, j'étais guéri plus ou moins.
1: Alors, vous avez dit à première vue et même au deuxième regard, je n'appartiens pas au monde du blues, et pourtant j'y appartiens parfaitement, le blues me comprend. C'est là que vous avez enfin trouvé une identité, oui, dans la musique.
2: Exact. Et une famille.
1: Oui.
2: Et c'est bizarre, je suis blanc, je suis belge, avec un accent français très prononcé en anglais.
1: Oui.
2: Et j'ai toujours senti une famille, un accueil, et cette musique me parle.
1: Voici un titre bien à propos après ce que vient de nous dire Pierre Lacocque, « Chicago is my home » en compagnie de « Mississippi Heat ».

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1: C'était Mississippi Heat avec Chicago is my home, Chicago là où Pierre Lacocque a trouvé son identité. Il est avec nous par téléphone dans Joueur de blues sur RCF Liège.
2: Fin 1991, vous avez formé le groupe Mississippi Heat. Comment ça s'est passé?
3: Donc, au début, j'allais au jam sessions, donc des sessions de jams. Et il y en avait une en particulier les dimanches, à un endroit qui s'appelle No Exit. Et j'y allais les dimanches après-midi. Et j'ai rencontré beaucoup de musiciens là, dont un qui s'appelle John McDonald.
1: Oui.
3: Qui m'a donc noir et qui m'a beaucoup très bien accueilli. Il n'était pas le seul, mais il m'a invité à jouer avec lui une soirée où il avait un concert et on était à quatre. Il y avait Robert Covington qui est décédé maintenant et qui a enregistré avec nous en fait éventuellement. Et Bob Stroger à la basse, qui est toujours vivant, 94 ans.
1: Ouais.
3: Et John et moi. Mm-hmm. Et mon frère était là aussi, Michel. Et c'est lui qui a dit, après avoir vu combien on s'entendait bien et que la musique était attirante, disons, et il nous a dit, voulez-vous fonder un groupe? Alors, à quatre, on a des idées que oui. Et c'est moi qui étais le chef, si vous voulez, le chef de...
2: Oui.
3: Et c'est comme ça que c'est parti.
2: Alors, en 1992, il y a un premier enregistrement qui paraît, Straight from the Heart, et il a failli avoir un morceau avec Junior Wells.
3: Très vrai. J'avais écrit une chanson... Que j'ai présenté à Junior, on jouait en fait au même club, la même soirée où on était, donc Mississippi Heat était le premier groupe et Junior était évidemment en affiche, tête d'affiche. Et on s'est parlé et je lui ai dit que j'ai une chanson pour toi. Et est-ce que ça te dit? Il dit oui, donne-la-moi, oui, je l'adore, elle est bien. Et alors, on a essayé de l'avoir en studio, mais son manager lui a dit non.
2: Ah,
3: il a dit non. C'est qui ça, Mississippi Heat? Tu vas quand même pas jouer, enregistrer avec un groupe qui n'est pas connu. Et c'est comme ça que ça s'est pas déroulé.
1: Ah oui. Alors.
3: Mais il n'y a jamais eu de problème du tout entre lui et moi, c'est toujours été très touchant, comme j'ai dit.
1: Mm-hmm.
3: Oui, oui. On a joué ensemble à différents moments, à travers les années. C'était toujours...

0: J'aime bien le mot accueillant parce que c'est le mot.
1: Nous allons écouter quelques extraits de ce premier album de Mississippi Heat intitulé Straight for the Heart. Le titre éponyme Straight for the Heart, ensuite Lonely with You.

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1: C'était deux extraits du premier album de Mississippi Heat sous la houlette de Pierre Lacocque qui est avec nous par téléphone dans Joueur de blues sur RCF Liège pour évoquer son parcours.
2: Alors, vous avez publié avec Mississippi Heat 14 albums, dont 7 pour Delmark Records. Alors, sur vos albums, il y a toujours pas mal d'invités. C'est un choix. Il y a un noyau central de Mississippi Heat et puis il y a des invités.
3: Oui. Oui, je suis un homme d'ensemble.
2: Oui.
3: Donc, je favorise le son de l'ensemble. Et j'ai aussi des amitiés. Et respect, une appréciation de beaucoup de musiciens que je connais, chanteurs, chanteuses, guitaristes, etc. Et c'est une opportunité d'éterniser nos liens.
2: Mmh.
3: Mais c'est surtout l'ensemble qui me parle. Parce que des fois, il y a quelque chose qui manque, parce qu'il y a une dimension que j'entends, qui n'est pas là encore, et je me suis dit, tiens, on va mettre John Primer. Je suis demandé à John,
2: ouais.
3: Est-ce que tu serais intéressé? Et notre groupe est surtout lié à des chanteuses.
2: Oui, oui.
3: La première version, le premier disque, c'était Robert Covington,
2: ouais.
3: Qui chantait, mais après ça, ça a été des femmes depuis toujours. Donc, j'avais aussi écrit des chansons from the male aspect, écrit par un homme, par
2: oui.
3: Moi, mais pour un homme. Et alors, c'est pour ça que j'invitais des John Primer, Carl Weathersby,
2: oui.
3: Pour comme Larry Bell,
2: oui.
3: Pour chanter des chansons écrites pour un homme.
2: Mm-hmm.
3: Oui, donc des fois, j'ai décidé de ne pas convertir la chanson pour une femme.
2: Voilà.
3: Une chanteuse. Oui.
2: Et vous ne chantez pas? Jamais?
3: Non. heureusement.
1: Nous allons terminer cette première émission consacrée à Pierre Lacocque et à Mississippi Heat avec deux titres où il invite John Primer et Carl Weatherby, I Got Some News Today et Enlighten Me. Il me reste à remercier Pierre Lacocque. Nous poursuivrons cette interview avec lui dans notre prochaine émission. 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À très bientôt.